0: bah, ça fait quelque chose à faire de sa vie.
1: On parlera de ce livre avant 21h. Cette reconstruction, elle passe aussi par l'écriture, elle passe bien évidemment par le dessin. Pour comprendre comment le dessin, lui, est arrivé dans votre vie, c'est ce qu'on va faire ce soir. On va retracer ce parcours à travers les lieux, les ancrages qui ont pu être pour vous très importants. Puis c'est hyper intéressant pour ceux et celles qui peut-être ont envie de faire le même métier que vous, ou alors qui ont envie de s'inspirer d'un tel parcours. Bon, tout commence à Tours, j'ai envie de dire, et presque tout à Tours. Parce que on pourrait résumer votre vie entre Tours et Paris.
0: Ouais, c'est vrai que Tours, c'est la moitié de ma vie. Et puis après, je suis parti, je suis monté à la capitale, comme on dit, même géographiquement. Et puis, voilà, je fais partie de ces provinciaux, régionaux, français qui sont happés par la capitale. Et puis après, finalement, j'en suis sorti aussi, puisque à Charlie Hebdo, je faisais des reportages. Oui. Et donc, du coup, finalement, après, je me suis répandu dans toute la France pour ramener des choses.
1: On va rester à Tours, parce que c'est là que tout a commencé. Si je vous demande, alors bien sûr, on va parler de Tours, on va parler des bâtiments où vous avez vécu. Si vous m'écrivez une carte postale, on fera un petit dessin d'ailleurs.
0: Oui, bien sûr.
1: Sur les cartes postales, il y a toujours 2-3 photos. 2-3 images comme ça qui tout de suite à l'esprit sans vraiment réfléchir, Luz, vous viennent de Tours.
0: Alors déjà une photo, première photo, c'est une photo de notre appart. Enfin pas forcément l'appart, mais l'entrée. C'est-à-dire que on était dans une espèce de résidence. Moi je l'appelle ça des HLM, mais mes parents disent non, c'est une résidence.
1: Là vous parlez de votre enfance. On est
0: je parle de mon enfance. Je parle de mon enfance. Et ce sont des bâtiments qui sont blancs avec un sol rouge et puis des pare-soleils bleus. Donc j'ai réalisé ça il y a pas très longtemps. Finalement, j'ai fait mon enfance dans un drapeau français, quoi.
1: C'est vrai. Mais c'est marrant que ces couleurs vous reviennent. Effectivement, il y a ce sol qui est rouge, il y a ces voitures avec ces pare-brises que vous venez d'évoquer. Si j'ai bien compris, effectivement, c'est des HLM. Plus on avançait dans la résidence, comme disaient vos parents, plus les barres étaient hautes, c'est ça?
0: Oui, exactement. Il y avait le jardin donc Gabriel où on était. Après, il y avait le jardin Hockey Game et après le jardin Bousignac. Ouais. Alors, j'ai appris bien longtemps après que c'était des compositeurs de musique. Et effectivement, plus on allait vers l'école primaire, maternelle, primaire et collège, plus les bâtiments devenaient de plus en plus hauts et du coup une faune de plus en plus nombreuse. Alors nous, on était à l'entrée, donc on était peut-être entre guillemets les mieux lotis. Ouais. Voilà.
1: Plus tard, vous irez dans Tours, mais là vous êtes un peu en dehors de Tours. Quel souvenir vous gardez de cette période? Parce que c'est dans ce coin-là qu'il va y avoir la primaire, qu'il va y avoir en tous les cas les premières années de la scolarité. Je sais que vous avez des souvenirs de jouer aux billes, par exemple, sur les grilles. Vous avez une enfance insouciante, agréable, malgré un décorum qui n'est pas le meilleur, on va dire.
0: Ah, j'ai l'enfance d'un gamin qui porte des lunettes. Donc ça, c'est un truc, c'était avant Harry Potter. Là où on était, il y avait un jardin, enfin justement c'est des jardins, ouais. Donc il y avait à chaque fois un petit parc avec des endroits pour jouer au football. Et donc moi j'ai passé ma vie à être dans les buts, puisque j'étais choisi en dernier, et du coup j'ai passé ma vie à recevoir des ballons dans la figure et à casser des lunettes.
1: C'est moche ça.
0: Oui, c'est très très moche.
1: Souvenir.
0: Très très moche. Ça m'a donné une certaine aversion envers la masculinité toxique, notamment le foot. Voilà.
1: Alors vous fabriquez des cabanes, je sais pas moi, comme tous les gosses, vous avez des lieux doudous. Il y a des endroits quand même au cœur de ce foot que vous prenez dans la tronche, des endroits un peu sympas quand même. Le sapin.
0: Ah bah oui, il y a un sapin. Il y a un sapin. Un seul sapin, derrière lequel j'ai roulé mes premières
1: pelles.
0: Enfin, mes premières pelles, on peut dire ça.
1: Bah oui.
0: Et je me rappelle bien, c'était avec Sandrine et Caroline.
1: On était en même temps.
0: On était tous les trois. Okay. Et puis, c'est elle qui m'avait emmené derrière ce sapin. Mmh. Et puis, on s'est entraîné. voilà. Et ça, j'en ai pas roulé avant 24 ans, ensuite.
1: Ça, c'était pendant 24 ans, vous avez fait
0: une pause de 24 ans. Mais non, mais j'ai fait une pause. J'ai fait une pause de pelle pendant à peu près. J'ai 11, 13 ans.
1: Non, sérieux?
0: Ouais. Ah ouais, je suis arrivé assez tard dans la vie sexuelle. C'est enfin, sexuelle d'ailleurs, c'est pas sexuel. C'était dans la vie sentimentale.
1: En tous les cas,
0: assez tard.
1: Ce sont les lieux de vos premiers émois. Pour le reste, on fera une autre émission si vous voulez bien à ce moment-là. Bon, en tous les cas, voilà, ce sont ces premiers lieux de vie. Vous dites d'ailleurs que ce n'est pas de la nostalgie quand vous y retournez, parce que je sais que vous y retournez souvent, ou en tous les cas, vous avez l'occasion d'y repasser. Vous dites que vous y allez pour vérifier que ce lieu n'est pas seulement un rêve dans votre tête.
0: Oui, c'est vrai. Joli.

0: Comment on dit ça, hein?
1: Y a déjà un truc, moi je rêve en noir et blanc, et quand je rêve souvent de cet endroit-là, je rêve souvent du parking, précisément du parking.
0: Couvert.
1: Couvert, parking couvert sous les immeubles, et avec, j'ai une vision très très très très claire, et il faut vraiment que je retourne, en dehors de ces souvenirs olfactifs du bitume, il faut vraiment que je retourne régulièrement là-bas pour voir effectivement que c'est en bleu, blanc et en rouge, et peut-être aussi en vert parce qu'il y a les sapins.
0: Luz est votre invité, très coloré malgré ses rêves en noir et blanc. On va continuer de se balader dans votre enfance, on vient juste de commencer le voyage. Mais je vous l'ai dit, on s'échappe un petit peu partout en France, on va aller dans le Gard et dans la Lozère pour un rendez-vous des merveilles avec Benoît Prospero qui nous présente aujourd'hui un passionné, écoutez.
2: Ah, sa passion dans la vie, ce sont les castors. Alors, dit comme ça prête à sourire. Hein. Ben si, c'est vrai, mais vous allez comprendre pourquoi c'est merveilleux. Lui, c'est Lionel Coste, professeur de mathématiques. Et avec Ici Gard Lozère, on vous emmène à sa rencontre. Et pour comprendre comment tout a commencé, d'abord un souvenir d'enfance.
3: Je me souviens de ces odeurs quand on arrivait au printemps, ces insectes qui volaient, cette nature. Les premières fois, on m'a montré les barrages de castors qui étaient revenus. Et c'était pour moi un peu le paradis. C'est quand même des lieux magiques.
2: Voilà, ça c'est donc durant l'enfance de Lionel. Et des années plus tard, de manière assez inattendue, on va lui demander d'écrire un article sur le castor, donc, alors qu'il n'y connaît rien. Et ce qu'il va découvrir va le fasciner. D'abord,
3: donc pour observer les castors, il faut sortir la nuit. C'est comme quand vous allez à un spectacle. C'est quand la lumière s'éteint, le spectacle commence. La journée, il n'y a rien. C'est le désert total, à part les plantes qui ne peuvent pas nous fuir. Et là, dès que le soleil se couche, vous avez une faune absolument incroyable. Des fois, je me croirais dans la savane africaine. Il y a tout qui sort devant vous. Et c'est des moments d'émotion que je ne retrouve nulle part ailleurs.
2: C'est pas génial comme histoire. Et vous allez voir, ce qui plaît à Lionel dans le fait d'observer les animaux, c'est pas seulement le côté scientifique, c'est aussi et surtout l'idée de se reconnecter au vivant.
3: Il y a ce côté presque de méditation avec la nature. C'est assez surprenant. Des fois, j'ai larmes aux yeux, je vois des choses absolument incroyables. Des fois, je n'endors pas la nuit.
2: Ah, ça fait envie. Hein. Et au cas où, sachez que les castors, oui, il y en a en France.
3: Dans le Gard, le castor est très présent. La loutre est revenue d'ailleurs il y a presque une vingtaine d'années. Le Gardon, la 16, même le Vidourle, vous avez le castor et la loutre partout. Bon, bien sûr, on peut rajouter le Rhône. Hein, et la plupart des petits ruisseaux, enfin des affluents de ces rivières, le castor et la loutre sont présents.
2: Eh ben voilà. Et vous savez ce qui fait avancer Lionel Coste dans la vie? Quelle est sa philosophie de vie?
3: Moi, je pense qu'il faut jamais jouer à l'adulte. On n'est rien, on va pas mourir demain, on est là de passage. Moi, je suis un enfant, mais sur la sensibilité, quand je vois mes animaux, je suis un vrai enfant. Éternellement émerveillé. Vous voyez, c'est ma curiosité. J'ai envie de vivre, de me sentir vivre, de découvrir. J'ai une soif d'apprendre. J'ai toujours eu cette impression de rien savoir. Parce qu'on me dit souvent, mais tu sais beaucoup de choses. J'ai dit, mais non, je sais rien. Et en fait, il n'y a pas que moi. Nous ignorons quasiment tout.
2: Qu'est-ce que vous voulez rajouter? Continuez à regarder le monde vivant avec les yeux de quelqu'un qui découvre encore le monde. Essayez. Vous verrez, c'est une merveille. Merci Lionel Coste. Message bien reçu. Et merci, ici Gard Lozère.
0: Luz, on a écouté l'invité qui dit, j'ai retenu, il ne faut jamais jouer à l'adulte. Parce qu'être dessinateur, c'est jamais jouer à l'adulte.
1: En tout cas, c'est essayer de repousser l'âge adulte, tant qu'on peut.
0: Luz, votre invité, un diamant dans les gravats, on va en parler avant 21h. On va retourner à Tours dans un instant, entre les rives de la Loire et du Cher, ses maisons à colombages, sa cathédrale Saint-Gratien, mais bien d'autres choses, parce que près du pont Wilson, il y a vécu une grande partie de sa vie. Luz est avec vous jusqu'à 21h.

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2: Avec mon invité, un créateur de bande dessinée, un dessinateur humoristique, un dessinateur de presse, récompensé à de multiples reprises. Il fut l'un des piliers de Charlie Hebdo durant 23 ans. Le parcours singulier de Luz, que l'on feuillette ce soir et qui publie son premier récit, Un diamant dans les gravats, publié chez Stock. Un instant, on a parlé de castors. Il m'a dit, j'aurais pu très bien vous parler des castors, sauf que vous, c'était plutôt des ragondins, donc a priori du côté de Tours, Luz.
3: Oui, c'est des ragondins qu'on trouve au bord du Cher et au bord de la Loire. Mais je vous promets, j'ai roulé aucune pelle à un ragondin derrière un sapin. Ouais,
2: ça, c'est pour ceux qui nous rejoignent. Effectivement, on a parlé de ça tout à l'heure. Ça vous a inspiré d'ailleurs, ces bords de Loire, ces bords de Cher? Vous y avez passé du temps, vous y êtes posé pour dessiner, enfant, gamin. Ce sont des lieux qui inspirent ou pas du tout, pas plus que ça.
3: Ce sont des lieux qui restent dans la tête. Il reste une trace de tous ces lieux-là. Et je dirais pas forcément que j'ai pas dessiné à l'époque. À l'époque, je cherchais à dessiner des bonhommes avec des gros nez, enfin des choses comme ça. J'étais pas encore dans le reportage. Mais maintenant, j'ai envie de faire du reportage et je redessine ces lieux dans ma tête.
2: On a parlé de ce parking couvert qui immédiatement vous ramène des odeurs. C'est votre parking de Proust, quoi, finalement.
3: Ah oui, parce qu'il
2: y a des choses comme... Non, mais c'est vrai.
3: Exactement.
2: Je sais pas quelle odeur vous revient d'un parking couvert, à part des pots d'échappement. Mais
3: Oui, mais c'est ça. Je sais que ma fille, par exemple, elle adore aussi l'odeur des pots d'échappement et du bitume. Donc je pense qu'il y a quelque chose qui se transmet de génération en génération. Oui, on sait pas. Je sais que je vais le dessiner dans ma prochaine BD. Ça, c'est sûr. Ce parking.
2: Ah bah voilà. Bonne information. Non, mais vraiment. Voilà, on a parlé de l'école, du collège. Vous changez de quartier. À Roche-Pinard. Alors, c'est ça, c'est bien comme ça qu'on prononce.
3: Roche-Pinard. Alors, je suis dans le coin de Roche-Pinard et après, je change de quartier, je vais du côté de Gramont, en fait.
2: Alors, expliquez, parce que on ne connaît pas tous, hein.
3: Non, vous connaissez pas tous. En fait, le coin de Roche-Pinard, c'est l'endroit central où il y avait justement ces trois bars d'immeubles, etc. Et après, on reste du côté du Cher et on va un petit peu plus loin. On va du côté de l'avenue Gramont, mais encore bord du Cher. Donc, il faut que j'aille à l'école, au collège, en bus. Voilà.
2: Alors c'est marrant parce qu'effectivement on a préparé cette émission et quand on vous demande si vous vous souvenez d'un spot, ça pourrait être un bord de mer, ça pourrait être les bords de Loire justement, vous avez parlé de cet arrêt de bus.
3: Ah oui, alors moi j'ai un souvenir fabuleux de cet arrêt de bus.
2: Mais pourquoi?
3: Je sais pas, parce que je passais mon temps à être très en avance, parce que ma mère me poussait dehors pour aller à l'école, elle voulait pas que je sois en retard et donc je patientais à cet arrêt de bus toute ma vie. J'ai toujours un souvenir de cet arrêt de bus particulier, et en particulier un moment où il y avait c'était en 86, en janvier, et il y avait deux meufs qui étaient que je connaissais, qui étaient dans ma classe, et grande baraque, et qui avaient une passion totale pour Balavoine. Et un jour, voilà, un matin.
2: Faites attention, Luz, hein, on dirait un nom d'un chanteur, ça part très vite chez nous. Donc,
3: Ah ouais?
2: Oui, je vous laisse terminer votre histoire. En fait, voilà.
3: Vous saviez tout déjà.
2: Balavoine meurt, je crois que c'est en janvier 86, et elles ont séché pendant deux semaines.
3: Elles ont séché pendant deux semaines. Enfin, moi, je me rappelle, j'étais à l'arrêt de bus, et je les vois en larmes, et je comprends pas ce qui se passe. J'avais pas écouté les infos. Et puis, elles disent, Daniel est mort. Et à ce moment-là, elles sont dit, on ne va pas à l'école. Ouais. Et je suis allé tout seul, et pendant deux semaines, à mon avis. Les trois premiers jours, effectivement, il y avait du deuil, mais le reste, c'était peut-être un petit peu exagéré. Mais après, on respecte le deuil.
2: Bien sûr. Le lycée, c'est quand même un lieu important parce que c'est là que vous changez de nom. C'est là, en tous les cas, que vous prenez le nom de Luz. Alors, est-ce que vous pouvez expliquer, pour ceux qui ne savent pas, vous appelez Reynald Luzier, votre vrai nom sur la carte d'identité. Vous faisiez partie de... Le groupe d'amis des Jojo Luz, c'est quoi cette histoire?
3: Ouais, alors disons qu'au lycée, je commence à avoir une vraie communauté, et puis on s'appelait les Jo. Voilà, Joe, il y en a un qui s'appelait Faber, alors donc c'était Joe de la Fab, un autre qui s'appelait Pilette, Joe de la Pile, puis moi c'était Luzier, Joe de la Luz, et quand j'ai commencé à dessiner...
2: Le duc de Boulogne, c'est Booba, hein.
3: Bah oui, Joe de la Boue.
2: Non mais voilà,
3: Joe de la Boue. Et puis quand j'ai commencé à dessiner, je cherchais un nom, et moi, Reynald Luzier, ça faisait déjà trop long au bout d'un dessin, et puis ça ressemblait à Luzier. Donc déjà, il y avait un dessinateur qui avait déjà le même nom, qui en plus était de droite, donc ça me dérangeait d'avoir cette homonymie possible. Et à ce moment-là, j'ai utilisé Luz, Joe de la Luz. Voilà.
2: Et vous l'avez gardé, vous avez bien fait. Alors, vous dessinez depuis longtemps, vous dessinez depuis toujours, je pense que vous avez passé énormément de temps dans votre chambre d'enfant, mais à un moment donné, vous vous rendez compte quand même que vous dessinez un peu autre chose que des dessins d'enfants et que vous avez peut-être un niveau qui est autre, et vous allez rejoindre une structure qui s'appelait Weekend Doux. Ouais. C'était quoi ça hein?
3: Eh bien, c'était à la base, mes parents, ils ont toujours été très supporters de mon travail. Ils se sont dit, tiens, ils dessinent.
2: C'est une chance.
3: Ouais, ça c'est une chance. Ah oui, carrément, carrément. Je remercie Jacques et Betty, merci à vous. Ouais. C'est grâce à vous, entre autres, que je suis arrivé là, c'est clair. Et ils m'ont dit, tiens, on va lui donner des cours. Il y avait un foyer Courteline, c'était le mercredi, après l'école. J'allais là-bas pour prendre des cours. Il y avait une structure où on pouvait publier des dessins, un journal qui s'appelait Weekend Do, enfin une maison d'édition, ouais, une petite maison d'édition. Et puis, j'ai commencé à dessiner. Et à un moment donné...
2: Qu'est-ce que vous dessinez ?
3: Ah bah alors je dessinais n'importe quoi, c'était plutôt de l'illustration. À un moment donné, j'ai vrillé dans ma vie, je suis passé au dessin politique sans trop faire gaffe. Mais c'était plutôt des dessins un peu sociétaux, pas forcément où je dessinais des caricatures, des choses comme ça. Et puis voilà, des dessins d'humour, et puis j'ai commencé à aller dans les festivals avec cette structure.
2: À Blois notamment ?
3: À Blois, oui, à Blois, où j'ai découvert malheureusement aussi l'alcool. Ça, c'était autre chose, parce que ça s'appelle un festival de BD. C'est assez... Il y a deux choses dans les festivals de BD, c'est le taboulé et puis la bière.
2: Oui.
3: Et moi, j'étais quand même assez jeune, et je suivais le mouvement. Voilà, j'étais quand même avec des gens un peu plus âgés que moi.
2: Pour le taboulé, je vous comprends en même temps.
3: Hein. Oui,
2: ça ne serait pas allé non plus.
3: Non, taboulé. Non, c'est un autre sujet. Mais du coup, je me rappelle du jour où Jacques Lang, qui à l'époque était maire de Blois, était passé dans les travées pour féliciter ses jeunes pousses, etc. Moi, j'avais beaucoup trop bu. Ils m'ont balancé dans les chiottes pour que j'évite de demander de serrer la main et de m'accrocher comme un jeune bulot plutôt à celui qui était aussi ministre de la Culture, je crois, à l'époque encore.
2: Dans quelques minutes, on ira faire un tour dans un amphithéâtre, toujours, donc cette fois à Tours. Vous allez un peu quitter ce quartier des bars, cet HLM, cette résidence, selon vos parents, pour aller découvrir un amphi qui est un ancien cinéma porno, et que ça, c'est une promesse. On va en parler d'ici quelques instants, et puis on va comprendre comment, petit à petit, le dessin va faire de plus en plus partie de votre vie jusqu'à votre arrivée à Paris, Luz. Il n'est pas question de castor, à présent, dans Ici, ça entreprend. 10% des Français ont une poule. Décidément, vous êtes venu un jour, c'est très animalier.
3: Ah, c'est parfait pour moi, j'adore ça.
2: C'est pas tout. Vous avez des animaux?
3: J'ai un chien.
2: Bon, 10% des Français ont une poule. Catherine Kikandon, aujourd'hui, vous prenez soin bien de ce qu'elle mange.
4: À Courbesseau et à Hoéville, à quelques kilomètres à l'est de Nancy, les céréales coulent à flot. Grâce à Marin Barbier et Alcanagri, son entreprise d'alimentation céréalière pour les poules, les oiseaux et les lapins. Il vend des produits bruts comme l'avoine, le blé, les brisures de maïs, l'orge ou les graines de tournesol, mais aussi des mélanges avec des noms sympas comme Roule ma poule à destination des poules, Fier comme un coq pour le reste de la basse-cour et Tête de linotte pour régaler les oiseaux. Les céréales sont triées, nettoyées, broyées, mélangées et tamisées. Marin utilise sa propre production ainsi que celle de 5 agriculteurs voisins dans un rayon de 30 km, une production 100% locale, 100% naturelle, sans OGM, ce qui permet de la valoriser correctement.
5: Chez nous, on arrive vraiment à redonner de la valeur aux céréales, entre 20 et 40 euros de plus que le marché mondial, pour arriver à ce que l'agriculteur s'en sorte au mieux. D'autant plus qu'on connaît les difficultés du monde agricole actuel, notamment céréalier. Et donc on s'est dit qu'il fallait vraiment qu'on arrive à dynamiser ce secteur au niveau local.
4: Et si sa démarche aide les agriculteurs, elle est aussi idéologique.
5: C'est clair qu'avoir des poules chez soi, encore une fois, comme c'est un geste écologique, ça va de soi que d'acheter local, et bah, c'est dans la même lignée. Donc c'est vraiment, en tout cas pour nos clients, quelque chose qui est important. Et tant mieux pour nous, et tant mieux pour l'économie locale.
4: Et tant mieux pour les animaux aussi, qui ont l'air d'en redemander. Oui, oui, madame, ça arrive. Ce jeune agriculteur de 29 ans a repris l'affaire en 2019 et depuis, il a multiplié le chiffre d'affaires par 10. Il a même installé des distributeurs automatiques. Oui, comme ceux que vous avez au travail pour acheter un paquet de chips, sauf que là, ce sont des sacs de graines de plusieurs kilos. Les trois premiers ont été mis en place pendant le Covid à Frouard, Courbesseau et Dieuze.
5: Pour les plus performants, on les réapprovisionne entre 2 et 3 fois par semaine et on a 40 sacs par distributeur de mis dedans.
4: Cette année, il en installe 15 autres comme à Chanteux, Landres, Morange, Homécourt ou encore Lunéville. Plus d'infos sur alcanagri.fr. Merci à Isabelle Baudrier d'Ici Lorraine pour cette idée qui a du grain à revendre. Ici, ça entreprend en Meurthe-et-Moselle avec Alcanagri parce que les poules, les lapins et les oiseaux ont eux aussi le droit de manger sainement. Bah oui, il n'y a pas de raison.
2: C'est des bruits qui vous parlent, ça, l'use d'entendre comme ça, la forêt. Les... Je sais que c'est aussi un lieu un peu d'échappatoire pour vous.
3: Ah oui, oui, oui, oui. Moi, je suis un dendrophile total.
2: Ouais.
3: Les gens qui caressent les arbres et qui font corps avec le tronc, la sève, les arbres, j'adore ça. J'adore les dessiner aussi.
2: On va parler dans un instant de cette fac de droit rue Émile Zola à Tours, un ancien cinéma porno. Ah, qui va un peu déclencher votre engagement politique.
3: Hein. Et oui, on trouve l'engagement politique où on peut.
2: Complètement fou. Mais en tous les cas, il y avait des affiches, vous nous le direz peut-être dans un instant, qui vous ont donné envie de lire des journaux plutôt à sensibilité de gauche à ce moment-là. Je pense à Libé, je pense au Canard, ou je pense encore à l'Humanité.
3: Ça arrive
2: à des gens très bien. Luz est votre invité. Avant 21h, restez bien avec nous parce qu'on parlera aussi de ce premier récit. C'est très important aussi pour lui et pour vous. Un diamant dans les gravats, publié dans cette édition Stock Manu au musée. Il est avec vous encore pour quelques minutes sur ICI.

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14: Avec Luz, votre invité au début des années 90, Luz signe les planches d'un journal de bande dessinée Psychopathe. Il deviendra en 1994 rédacteur en chef de Chien Méchant, mensuel de BD satirique pour Fluide Gacial, puis Charlie Hebdo, dont il deviendra l'un des dessinateurs pendant plus de 23 ans. Il sort en librairie chez Stock, Un diamant dans les gravats, et il est là pour nous en parler d'ici 21h. Vous a laissé à tour dans cet amphi qui lance un peu votre carrière politique, mais j'imagine quand même que le gamin que vous étiez quelques années avant était déjà bien ancré dans ce qu'il avait envie de faire, ou en tous les cas avec déjà une opinion, un avis sur les choses.
15: Ouais, je sais pas si j'avais un avis sur les choses, mais déjà j'avais un truc pas mal, c'est que j'avais une famille un peu, vous savez, ces familles dysfonctionnelles qui s'engueulent, ouais. qui se réconcilient, tout ça, et qui faisaient beaucoup de repas. Et donc c'est là où j'ai commencé à travailler, à faire le journaliste, c'est-à-dire je dessinais les gens attablés, et puis en fin de repas, je montrais mon dessin avec les bulles de ce qu'ils avaient dit les uns et les autres. Et puis, ça en faisait marrer certains, ça faisait crisper certains autres. Et c'était mes premiers reportages, ouais. Quoi. Voilà. C'était là où j'ai fait mes armes, on peut dire.
14: Vos parents, vous avez vécu plein de belles choses avec eux. Et il y a notamment un souvenir important, puisqu'on parle des lieux, c'est les brocantes. Ouais. Ça, ce sont des choses que vous avez fait des dizaines et dizaines de fois avec eux. Vous partiez, je sais pas, moi, le week-end.
15: Ouais, on partait le week-end. Alors, ça dépendait de l'endroit. C'était plutôt en Touraine. C'était plutôt, alors, Chinon, Loche, Azel Rideau. Et des fois, on faisait. On n'allait pas plus loin que 80 km, ce qui était déjà pas mal. On restait dans l'Indre-et-Loire, et puis pour moi c'était quelque chose d'assez fort, c'est-à-dire que moi je découvrais comment je pouvais plonger dans le passé. J'achetais des vieux vinyles, et j'achetais des vieux journaux. C'est la première fois que j'ai eu la première fois que j'ai eu des Charlie dans les mains. Ben voilà, c'était dans les brocantes, je les ai achetés, des harakiri aussi, etc. Et j'ai fait ma culture, j'ai commencé à faire un peu ma culture politique, finalement, dans ces endroits où, voilà, où on sent, voilà, où ouais. ça sent le vin chaud d'un côté, la merguez, la frite, et puis aussi le vieil encaustique.
14: La fête de l'humain, quoi.
15: La fête de l'humain, mais la fête de l'humain, mais pas
14: avant l'heure.
15: Peut-être. Mais il y avait aussi ce truc marrant, c'est qu'on pouvait toucher des œuvres d'art, enfin des tableaux, des choses comme ça. On pouvait les avoir en main, quoi. Et donc ça, c'était un truc. C'était tout l'art était disponible, même si c'était pas des grandes œuvres, c'était plutôt des croûtes. Et en même temps, il y avait la possibilité de ramener un petit peu d'art et un petit peu d'histoire chez soi.
14: Alors, ce qui vous a aussi marqué avec vos parents, c'est le voyage. Vous aviez la chance de partir avec vos parents, notamment sur la Costa Brava.
15: Ouais.
14: Ce qui veut aussi dire que vous avez vu défiler la France, j'imagine, avant d'arriver en Costa Brava, avec... vous pouvez le décrire, hein. Mon père était torse nu.
15: Bah voilà, c'est simple, mon père était torse nu, ma mère, elle fumait clope sur clope, avec la fenêtre ouverte et les pieds dehors. Et puis, moi, je m'occupais de la musique. C'était mon.
14: Vous étiez responsable de musique, vous alliez jusqu'à à la maison à tout créer les cassettes.
15: Ouais.
14: Enregistrer les cassettes.
15: J'enregistrais les cassettes et je dessinais les pochettes. Alors sur rotring, donc avec une mine super fine, je reproduisais les pochettes de Santana, Bowie, Elton John, voilà plein de trucs. R.O.M. Ah bah voilà.
14: Je vous avais prévenu, Luzin.
15: Voilà. Très bien.
14: Voilà. Parfait. Ça, c'est hyper important, oui, parce que c'est un peu votre ami imaginaire à l'époque.
15: Ah oui, moi, c'était mon ami imaginaire. Je partais en vacances, on était quatre dans la voiture, parce que moi, je suis fils unique, et j'avais toujours besoin quand même d'un quelqu'un d'autre, tu vois, pour. Et j'avais besoin finalement. Bowie, c'était mon ami imaginaire. C'était, j'emmenais avec moi dans la voiture. On allait sur la Costa Brava. On allait bronzer ensemble. Et puis voilà, moi j'avais mon baladeur dans les oreilles.
14: Walkman.
15: Ouais. Oui. Walkman. Et puis, c'était mon pote en fait.
14: Vous reveniez par Castelnaudary.
15: Oui,
14: alors là, c'était encore une autre ambiance.
15: Oui, alors c'est vrai que à l'aller, on fonçait à toute berzingue.
14: Ouais. Voilà.
15: Et après au retour, on avait le droit de chiller un peu. Et donc on passait par Castelnaudary, c'est-à-dire qu'après d'avoir engurgité énormément de calamars frits, etc. Hop, on allait manger un cassoulet. On faisait une pause. Pose cassoulet, voilà, exactement. Et le cassoulet, parce que peut-être mon père, il n'avait pas envie de revenir tout de suite Tours. Et on s'appelait un cassoulet à Castelnaudary, c'était traditionnel.
14: Ce qui est génial dans le partage, et je sais que vous avez un goût prononcé aussi pour les musées aujourd'hui, qui est aussi un lieu peut-être d'évasion pour vous, c'est le musée d'Ali de Figueras. Alors, ok, j'ai quitté la France un instant, mais ça, c'est le musée que vous visitiez avec vos parents.
15: Oui, en même temps, le musée d'Ali de Figueras, c'est presque une région française, parce qu'il y a plein de touristes français qui viennent. Parler autour de vous. Que ce soit notre génération, même avant ou après, tout le monde est passé par le musée d'Ali parce que c'est pas très loin de la France et puis c'est très ludique pour un enfant, c'est extraordinaire. Voilà, les fauteuils bouchent, et puis pour un adolescent aussi. Moi, je me rappelle avoir été complètement ému en tant qu'adolescent parce qu'il exposait un poil de cul de sa femme, Gala, sur un sucre. Ah ouais, je dis waouh. Alors je regardais ce poil de cul traversé par des rayons de lumière et ça me fascinait quoi.
14: Dans votre process et dans votre vie, Luz, il y a la musique. On a compris votre passion pour ça. Mais vous faites vous aussi de la musique à ce moment-là, à l'adolescence, vous êtes batteur.
15: Ouais, enfin, je suis batteur. On a une batterie.
14: Effectivement, on n'est pas forcément batteur. Mais...
15: Non, voilà, c'est ça. C'est comme on a un crayon, on n'est pas forcément dessinateur non plus. Mais effectivement, à un moment donné, j'ai une batterie. En plus, en plein quartier résidentiel. On a encore changé de.
14: Ça va plus loin. Vous avez un groupe.
15: Ouais, on a un groupe, mais il a absolument pas de nom. C'est-à-dire qu'on a.
14: C'est
15: que tout le monde change.
14: Et pas de style.
15: Et pas de style du tout. Pas de style du tout. Parce qu'il y en a un qui était. Moi, j'étais. Il y en a un qui était fan des Pink Floyd. L'autre fan de Depeche Mode, moi j'étais fan de Led Zeppelin. C'était incohérent, totalement incohérent. Ouais. On n'a jamais réussi à faire un seul véritable morceau, mais ça a duré longtemps. Ça a duré un an.
14: Dans les lieux que vous affectionnez particulièrement, il y a votre atelier. Ça ressemble à quoi un atelier d'un dessinateur comme Luz?
15: Oh bah ça ressemble à
14: un joyeux foutoir.
15: C'est et une fois tous les trimestres, ça se range et après ça redevient un foutoir. Ça devient, c'est comme si c'était un pop-up de bordel en fait.
14: Dessiner, quand on a préparé ensemble cette émission, on a dit mais dessiner c'est rigolo.
15: Oui, c'est rigolo. Je pense que c'est important de le dire à la jeune génération, toujours un peu idiot de dire ça, mais à ceux qui suivent, c'est-à-dire que après le parcours que j'ai, il y a eu un moment donné où le dessin est devenu quelque chose de très très dur, très responsable. Et j'aime bien cette émission parce que aussi ça permet de montrer que le dessin c'est quelque chose qui arrive aussi dans une forme d'irresponsabilité. On dessine ce qu'on veut, on avance, on progresse. On ne sait pas du tout forcément où on va. Et même là encore, moi, je ne sais pas encore où je vais. C'est pour ça que j'aime bien... C'est plutôt assez logique de parler de mon parcours, parce que mon parcours, il est toujours en cours, au final.
14: Work in progress, on parlera de... Peut-être aussi l'avenir du dessin humoristique et satirique aujourd'hui, quelle est sa place en France, quelle est sa place dans le monde, et puis on a encore pas mal de choses à se dire dans votre work in progress justement, sans oublier ce livre Un diamant dans les gravats dont on parlera d'ici quelques minutes. Et si votre prochain entretien d'embauche se déroulait en tenue de sport? C'est possible. Pas besoin pour autant de vouloir devenir prof de sport. L'idée, c'est bien de rencontrer son futur employeur sur un terrain plutôt que dans un bureau. Une belle initiative qui nous vient de ce pays, notamment de la Côte Basque. Robin Bernot, vous êtes aux côtés d'Aran Tchakorouchari.
10: Imaginez trouver votre prochain emploi sur un terrain de rugby.
11: Super.
10: Oui, bon, si vous vous appelez Antoine Dupont, Louis Bielbiaré ou encore Pauline Bourdon-Sensus, c'est normal. Mais là, je vous parle vraiment de tout le monde, que ce soit vous ou moi, même si j'aurais fait un très bon talonneur. Mais ça, c'est notre histoire. Il y a quelques jours, à Hendaye, France Travail a proposé l'opération du stade vers l'emploi avec un concept très simple. Recruteurs et demandeurs d'emploi se sont rencontrés par le biais d'activités sportives. Écoutez Gwenola Trivière, directrice de l'agence France Travail de Saint-Jean-de-Luz, au micro d'Arantxa Kourouchari.
16: L'idée, c'est que sur cette matinée, on casse les codes. On n'a pas de CV. On est là pour un peu, surtout mettre en avant ses qualités, son savoir-être. Le midi, on fait une levée d'anonymat. Et donc derrière, on enchaîne directement sur un format job dating beaucoup plus classique en tenue de sport.
10: Ces ateliers ont aussi pour but d'enlever le stress que peuvent procurer des entretiens d'embauche classiques.
16: Là, on va regarder les gens de façon différente, de façon complètement neutre en fait. On va apprendre à se découvrir, à se parler. Les premières relations sont beaucoup plus détendues parce qu'on partage quelque chose, une découverte, des stratégies sur certains exercices. Et donc c'est une façon vraiment différente de rentrer en contact.
10: Alors ici, dans les Pyrénées-Atlantiques, ça marche. Et vous, qu'en pensez-vous? Je suis allé en discuter avec Isabelle, retraitée sportive, qui s'apprêtait à prendre le départ d'un 10 km. Pour elle, l'initiative est hyper positive.
17: Beau projet, tout ce qui touche le sport est toujours intéressant. Et en plus, ça ameute les foules, donc c'est très bien.
10: Finalement, quoi de mieux que le sport pour faire des rencontres?
17: Oui, de rassemblement. Là, on est tous égaux. Il n'y a pas de riches, de pauvres, de moches, de beaux. On est tous là pour le sport, les esprits d'équipe.
10: Mais n'est-il pas un peu dangereux de peut-être plaquer son futur patron avant même d'être embauché?
17: Non, au contraire. Ça peut être un bon moment pour le faire.
10: Alors, plus sérieusement, la recherche d'emploi peut s'avérer être une vraie galère et pas que pour les jeunes.
17: Surtout des seniors, on nous demande de bosser plus longtemps, mais à 60 ans, vous ne trouvez plus de boulot apparemment aussi.
10: Ainsi, sortir du cadre formel de l'entretien dans un bureau permet aux recruteurs de découvrir des talents qui seraient peut-être passés inaperçus lors d'un entretien classique où le CV reste très souvent au centre de la discussion.
14: Avec une opération qui se déroulera d'ailleurs dans les prochains jours, le 8 octobre à Cosne-Cours-sur-Loire, mais également à Montélimar le 9 octobre ou encore à Rennes le 16 octobre. Luz est votre invité ce soir depuis maintenant 20h et on partage bien son parcours, cet ancrage en Touraine, mais pas seulement. Un diamant dans les gravats, Manu au musée, c'est publié chez Stock. On va enfin en parler dans un instant sur ICI.

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2: Et mon invité Luce, grand prix de la critique des journalistes de bande dessinée, prix Wolinski de la BD Du Point pour Deux Filles Nues, sorti en 2024, Fauve d'Or en 2025, prix du meilleur album de l'année au Festival d'Angoulême. Luce est votre invité ce soir, il vient aussi nous présenter ce livre, premier récit, Un diamant dans les gravats. On a beaucoup parlé de tout, on a beaucoup parlé de votre enfance, de votre adolescence, on a compris aussi le cheminement qui fait qu'à un moment donné, vous montez à Paris. Vous avez quel âge quand vous arrivez à Paris?
3: 19 ans.
2: Ah, c'est jeune, hein?
3: 19 ans, ouais. Je m'installe à 20. Voilà.
2: Vous installez dans quel quartier d'ailleurs à ce moment-là?
3: Je m'installe du côté de Nation.
2: Nation,
3: ouais.
2: Quartier dans plutôt populaire d'ailleurs.
3: Populaire, dans un 11 mètres carrés.
2: Ouais.
3: juste de la place pour s'allonger.
2: C'est déjà bien. Bon, vous arrivez avec des dessins, vous arrivez pour conquérir la capitale, ou en tous les cas, vous avez envie de faire quelque chose de ce voyage. Vous allez essayer de vous faire connaître. Puis alors, c'est quand même complètement dingue. Si vous allez me dire c'est vrai, vous croisez Cabu par hasard.
3: Alors, presque par hasard. C'est-à-dire que c'était une journée où j'avais fait un dessin. C'était l'époque où Édith Cresson était ministre de la France.
2: Et j'avais 1991. Fait un dessin. 91.
3: Oui, c'est ça, ouais, 91, tout à fait. Un copain me loge à Paris, et puis je me décide de faire la tournée des popotes, comme on dit, d'aller voir tous les journaux qui publiaient des dessins, et
2: normal.
3: Il y en avait beaucoup,
2: normal,
3: à l'époque.
2: Ouais,
3: il y en avait énormément.
2: Ouais.
3: Ce qu'il y a, c'est que je reste toujours un provincial dans l'âme, c'est-à-dire que je suis à Paris, et je me paume complètement à Paris, je mets un temps fou pour réussir à trouver le Calin Chaîné, parce que c'est là où je voulais aller au départ. Et une fois que je l'ai trouvé, ils m'ont dit, ah bah non, c'est pas là, il faut refaire tout Paris, il faut aller dans un autre endroit, à l'imprimerie, à Ballard. Et alors je passe le reste de la journée à essayer de trouver l'endroit. Je me perds évidemment. Et sous un Porsche, voilà, je croise quelqu'un avec une coupe au bol, des lunettes.
2: Et on voit tous.
3: Et un impair. Voilà, mais c'était exactement
2: moi, Cabu.
3: Cabu, et moi j'étais quasiment le même. J'étais le même, sauf que j'avais des cheveux un peu plus longs. J'avais un impair moi aussi. Et lui, il avait son top bag.
2: Et il est séduit parce qu'il vous emmène à ce moment-là la grosse Bertha. Alors pour ceux qui ne savent pas, c'est l'ancêtre de Charlie Hebdo.
3: Ouais. Il me dit, ne va pas au Calin Chaîné parce qu'il modifie les dessins, c'est pas bien. Mais viens avec moi à la grosse Bertha. C'était le nouveau journal satirique qui était sorti juste au début de la guerre du Golfe, donc en janvier 91, et où il y avait tous les gens qui allaient faire Charlie Hebdo après, c'était Richard, Beris, Etinius, etc.
2: La suite, on la connaît. Je voudrais juste citer aussi, puisque j'ai parlé des prix que vous avez eus, Indélébile, BD qui raconte vos 23 ans, à Charlie Hebdo, qui a été récompensé par le prix France Info. Vous avez eu le prix des Inrock de la catégorie BD, ça c'était pour Vernon Subutex.
3: Ouais, l'adaptation de Virginie Despentes. Ouais.
2: Qu'est-ce que ça représente, tous ces prix d'ailleurs, Luce?
3: Oh, ça représente, je sais pas si ça représente quelque chose. Ce qui a été important quand j'ai eu le Fauve d'Or, donc il y a de ça 2 ans, à Angoulême, donc grosse distinction.
2: Oui.
3: Pour moi, ce qui était important, c'était le fait que c'était la reconnaissance que mon parcours après Charlie était valable. Voilà, j'ai arrêté le dessin de presse, je suis parti dans la bande dessinée, je suis parti dans un autre délire, une autre temporalité, et puis et finalement mes pères, mes nouveaux pères, PAI-IRS, ont décidé que je faisais partie aussi de leur monde. Voilà, j'étais devenu un dessinateur de bande dessinée comme les autres.
2: Des reconnaissances. Alors.
3: Ouais.
2: Je ne sais pas si vous vous souvenez des premiers petits boulots avant d'arriver à tout ça. Je fais des allers-retours.
3: Oui.
2: Je ne parle pas de votre papa que vous allez aider au Crédit Agricole quand vous avez consigné des chèques avec lui.
3: Oui.
2: Est-ce que vous rappelez de cette période où, quand à Paris, vous faites vos premières caricatures, vous allez Place du Tertre, qui est mondialement connue.
3: Ah oui, je vais Place du Tertre pour voir à quoi ça ressemble. Non, mais par contre, mes premiers pas, ça reste à Tours. On revient encore à Tours.
2: Quand vous dessinez les bébés, là.
3: Ouais, je trouve des endroits où il y a justement des vides-greniers ou des fêtes votives quelconques. Je mets un tréteau, une planche, et je me mets à dessiner les gens pour 10 francs.
2: 10 francs le dessin devant la galerie du Mammouth de Saint-Avertin.
3: Ah ouais, alors ça, c'était dans la galerie même de Mammouth.
2: C'est authentique, excusez-moi.
3: C'était, pour moi, c'était avant d'arriver à Charlie, c'était le highlight de ma carrière.
2: Non, mais vous repensez à ces deux périodes, c'est-à-dire effectivement la période où vous êtes dans la galerie du Mammouth à 10 balles le dessin, et aujourd'hui, avec tous les prix que je viens de citer, avec la carrière que vous avez eue, si vous l'avez dit, c'est work in progress.
3: Mais quelque part, je suis toujours dans la galerie du Mammouth, en fait. Je suis toujours à essayer de faire le meilleur dessin possible. Et je me suis un peu amélioré en dessinant les bébés, parce que les bébés que je dessinais à l'époque dans la galerie du Mammouth ou ailleurs, je les vieillissais d'à peu près 80 ans.
2: C'est dégueulasse.
3: Non mais je le faisais pas exprès. J'étais obligé de rendre les 10 balles.
2: Des vieux bébés flippés, quoi.
3: Ouais, ouais.
2: Bon, Luz, on est avec vous depuis 20h. Pour ceux qui l'ignorent encore, on ne parlera pas des lieux qui rythment votre vie au quotidien. On ne parlera pas des endroits que vous fréquentez aujourd'hui et de comment vous vivez, parce que vous restez sous protection policière, sous contrôle. En tous les cas, votre parole est encore contrôlée aujourd'hui.
3: Je suis libre de dire ce que je veux, mais je peux pas dire. Voilà, je reste aussi. Moi, c'est une logique de discrétion. Peut-être aussi, c'est il y a plein de gens qui racontent pas forcément tout ce qui se passe dans leur vie. Et moi, c'est un peu plus que d'autres.
2: Moi, j'ai trouvé quand même un lieu en France dont on pourrait parler que vous ne connaissez pas et que vous rêvez de découvrir. Parce que c'est une question que je pose souvent dans l'émission.
3: Ouais.
2: Quand on se balade dans toutes les régions, il y a toujours un endroit où on se dit ah oh, mais ça fait des années que j'ai envie d'y aller, j'y vais pas. C'est les grottes de Lascaux.
3: Ah oui, je rêverais d'être dans les grottes de Lascaux. Je rêverais même d'être un des deux gamin qui a découvert les grottes de Lascaux, il y a de ça 70 ans, je crois, à peu près.
2: Ouais.
3: Parce que, pour moi, les hommes préhistoriques, le dessin pariétal sur les murs, tout ça des grottes de Lascaux, pour moi, c'est les collègues de bureau.
2: Ouais.
3: Moi, pour moi, c'est ça. Ce serait finalement retrouver cette énergie, cette innocence du dessin, et puis d'essayer de comprendre et me laisser envahir peut-être par l'esprit de ces hommes des cavernes qui ont été mes ancêtres de graphique.
2: Luz est votre invité. Après l'effondrement du 7 janvier, j'ai dû fouiller dans la somme de mes gravamentaux. Je cite. Pendant plusieurs années, je me suis assis au bord de ce moi pulvérisé, à contempler le moindre caillou, à envisager de refonder le tout. Je ne sais pas comment j'ai pu me reconstruire au fond, mais dans l'exploration méticuleuse de ma personnalité à terre, que j'ai finalement réussi. C'est un extrait de ce livre que vous sortez, qui est votre premier récit. Est-ce que c'était le bon moment pour sortir ce premier récit ?
3: Ah, il n'était pas en tête avant. Il n'y avait pas de comment dire. C'était pas un pur calcul. C'était le seul moment qui était possible pour moi d'aller faire un travail dans dans Pompidou vide, parce que tout d'un coup Pompidou allait être vide. Et c'était le bon moment peut-être pour moi de parler de reconstruction.
2: Beaubourg, personnage dans le livre.
3: Oui, c'est un personnage, c'est une matrice pour moi, parce que comme tout provincial, on va vers quelque chose quand on va à Paris, pas uniquement vers le métier, mais on est attiré par
2: Beaubourg, c'est là où il y a le centre Pompidou, pour ceux qui ne connaîtraient pas Paris.
3: Oui, d'ailleurs, moi je ne sais pas si on dit centre Pompidou, musée Beaubourg.
2: C'est le truc où il y a les tuyaux, comme disait Coluche.
3: Exactement. Où il y a toujours des tuyaux, mais à l'intérieur il y a plus rien. Il n'y a plus rien. Mais c'était pour moi c'était une matrice artistique ce truc-là, et tous les musées, ce sont des matrices artistiques où qu'ils soient.
2: Vous parlez du fait qu'être seul dans un musée, on en parlait tout à l'heure, en chantier, c'est savoir se laisser envahir par la somme des tableaux absents.
3: Ouais.
2: On parlait des tableaux tout à l'heure. Qu'est-ce que vous voulez nous dire à travers ce récit, Luz ?
3: Waouh ! Écoutez, déjà, c'était. J'avais envie de faire un reportage dans un endroit. J'avais de retrouver le plaisir du reportage.
2: Du reportage.
3: Voilà. Là, il n'y avait pas d'être vivant, à part une personne de la sécurité qui me surveillait pour pas que je fasse pipi dans les coins. Mais j'avais envie de trouver une. Je sais pas ce que je voulais faire. Je voulais parler de reconstruction, et finalement, oui. ce que j'ai vu, ce que j'ai ressenti, c'est finalement l'absence très forte. Et comme c'était un lieu vide, j'ai convoqué les fantômes, j'ai convoqué les absents, et les fantômes qui sont pas que les fantômes qui sont issus du 7 janvier, mais qui sont avant, mais aussi les parents qui sont pas toujours à côté de moi. C'était aussi convoquer presque le fantôme le plus important. Un des fantômes que j'ai convoqué, c'était moi-même aussi. J'ai convoqué le dessinateur que j'ai commencé à devenir en partant de Tours.
2: Qui est Francine ?
3: Francine, c'était donc la Sécu, c'était la personne qui était responsable de ma... Enfin, pas de la sécurité, plutôt de la sécurité du musée, et qui me permettait d'aller de salle en salle et qui demandait au central, parce qu'il y avait aussi d'autres gens, le central, mais ça, c'était, je savais pas, on les avait jamais vus, qui ouvrait et qui allumait les lumières. C'était une âme, c'était une espèce d'ange gardien, en fait. Elle se définissait comme ça.
2: C'est quoi l'avenir d'un dessinateur de presse, d'un dessinateur humoristique, satirique, aujourd'hui en France?
3: Oh, ça, j'en sais rien. Je pense que un dessinateur, de toute façon, on revient toujours à quelque chose de l'enfance. C'est-à-dire, on essaye de créer son propre monde quand le monde autour de nous est absolument incompréhensible. Et je pense que le monde, c'est difficile de trouver une espèce de logique dans le monde dans lequel on vit. Alors, créer son monde, créer une safe place, c'est déjà quelque chose d'important pour soi. Et si en plus on peut partager sa safe place et convoquer et inviter finalement les lecteurs et les lectrices à nous rejoindre dans cette safe place, c'est déjà pas mal. Et moi je dirais qu'aux gamins de maintenant, dessiner tant que vous pouvez.
2: Parce que vous dites, le dessin a toujours été là pour vous soutenir. C'est le dessin qui vous sauve, tout le temps.
3: Je ne sais pas s'il me sauve, mais en tout cas, il est là, pas forcément comme une béquille, mais il est là comme une présence, en fait. Et dessiner, c'est naître, c'est la garantie de n'être jamais seul.
2: On l'a fait, cette émission.
3: Et ouais, on l'a fait. C'est pas mal.
2: C'est pas mal. On a passé un très bon moment parce que vous l'avez compris, c'est pas facile pour Luce de pouvoir parler de beaucoup d'endroits. Et pourtant, on se rend compte qu'en une heure, on a appris beaucoup sur vous, sur votre dynamique et jusqu'à ce que vous avez fait aujourd'hui, ce que vous faites encore. Évidemment, on aurait pu parler encore longtemps de ce livre, mais j'invite tout le monde à lire ce premier récit, Un diamant dans les gravats chez Stock Manio Musée. C'est Luce qui le signe. C'était un plaisir.
3: C'était un plaisir. Dessinez, soyez libre.
2: Luce, votre invité à retrouver sur ici.fr. Rendez-vous demain avec d'autres invités. Écoutez les conseils de Luce qui était avec nous ce soir. Salut.

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2: Salut à toutes, salut à tous et bienvenue dans Décibel, votre rancard musical. Tous les soirs sur votre radio ici, on est ensemble jusqu'à 20h pour celles et ceux qui se noieraient un petit peu dans cette semaine qui n'en finit pas. Faut bien se dire la vérité. Nous sommes jeudi. Voilà, vous avez fait le plus dur. Et niveau musique, vous allez voir, ce soir, ça va être la régalade entre l'anniversaire de Youssoundour, un blind test consacré au duo, des nouvelles de Camille, de U2, et puis nos invités, les excellents Dynamite Shakers.

de rock, garage, français, originaire de Vendée, qui vient de sortir son deuxième album sur lequel on a eu un immense coup de cœur. Éloine et Lila Rose des Dynamite Shakers sont les invités de Décibel. 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Voilà. Alors, pour démarrer l'émission, eh bien, je vous annonce que U2 a 50 ans. Mais oui, c'est possible. Vendredi dernier, il y a eu une série de concerts surprises à Dublin. Et puis, comme souvent, hein, en même temps, c'est un groupe qui a vendu 175 millions d'albums. Ils savent célébrer. Ils font les choses bien et ils ont annoncé pour leurs 50 ans la sortie d'un 16e album, Carnaval de Luz, qui sortira le 13 novembre. Deux extraits sont déjà disponibles, Silencio et Street of Dreams. Vous allez voir que pour un groupe de 50 ans, c'est encore la forme. Voici U2.

0: l'album de U2, Carnaval de Luz, qui sortira le 13 novembre. La chanson s'appelle Street of Dreams et elle vient de sortir.
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0: Camille est notre coup de cœur du jour. Camille, du label Because Music, évidemment, qu'on avait découverte en 2002 avec son premier album, Le Sac des Filles, et puis en 2005, Le Fil, où vraiment son travail avait été acclamé autant par le public que par la critique. En 2024, Madame a quand même eu un Oscar pour la musique du film Emilia Pérez. Et puis les enfants aiment bien aussi la voix de Camille dans la bande originale du film Ratatouille. Ça, c'était en 2007. Bref, le sixième album de Camille vient de sortir. Il s'appelle The Sound of Milk, le son du lait. C'est une somme de travail autour de la maternité au moment de la naissance, puis de l'enfance, puis de l'adolescence des gamins. C'est la partie adolescence de ce disque qui est la plus pop, on va dire. Et on va y trouver notamment cette chanson qui s'appelle « Si tu souris aux anges ». On vous recommande chaudement l'album de Camille qui est un véritable coup de cœur.

beau message adressé à ses enfants, à tout le monde d'ailleurs. Écoutez l'album de Camille, The Sound of Milk. La tournée commence le 5 novembre à Rouen et va durer jusqu'au printemps.

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1: Du rock français dans l'actualité musicale. Oui, j'ai l'impression d'être de retour dans les années 90. Ça me fait des émotions. Mais pourtant, c'est la vérité. Un pur album rock est sorti à la fin du mois d'août. Il est made in France. Le groupe s'appelle Dynamite Shakers. Éloane et Lila Rose du groupe sont avec nous ce soir. L'album, c'est Marilyn et il démarre comme ça.

0: basse, batterie et un micro dans lequel on n'a pas peur de brailler. Mais oui, bonsoir à vous tous les deux.
1: Bonsoir.
0: Bienvenue. Vous sentez la joie dans ma voix parce que c'est vrai que mettre côte à côte le mot rock français à la radio, sans parler de quelqu'un qui est mort il y a 15 ans et qui nous manque beaucoup, genre Bachung, et ben c'est pas si souvent. Dynamite Shakers, c'est un groupe qui existe depuis 2019. C'est bien ça?
1: C'est ça, oui, tout à fait.
0: Le projet, c'était donc dès le départ de faire du rock. Est-ce qu'on a essayé au début de vous dissuader en disant « Ah oui, alors, ça n'est pas du tout à la mode. Auriez-vous plutôt envie de faire un petit peu de rap, par exemple, ou autre chose ?»
2: Ah non, on n'a pas de temps à essayer de nous en dissuader, mais on sentait parmi les gens de notre âge que c'était plus trop à la mode, en effet.
0: Et même, dans vos cercles d'amis, il n'y avait pas forcément de gens qui écoutaient alors soit du rock actuel, soit même du rock un peu vintage.
1: Non, franchement, quand on a commencé au lycée, il n'y avait pas trop d'enthousiasme autour de nous parmi nos potes, non.
0: Alors, aujourd'hui, un deuxième album qui fonctionne super bien, qui est à la fois très bien accueilli par le public, vous l'avez entendu dans ma voix, ça faisait longtemps qu'on attendait un album de la sorte, par la presse aussi, donc ça fait très plaisir, et puis surtout par les maisons de disques, parce que vous êtes sur une grosse maison de disques, vous êtes chez Barclay, qui n'avait pas signé de groupe de rock depuis Mathusalem, donc est-ce que vous pensez que là vous êtes en train de réenfoncer une porte alors qu'elle avait été ouverte à un moment, puis qui s'était refermée? Est-ce que vous avez cette sensation-là de lancer peut-être un nouveau mouvement?
2: Je pense qu'on s'en rend pas trop compte.
0: Ouais.
2: En vrai, on fait notre petit bonhomme de chemin depuis le début. Et juste, on kiffe et puis on pense pas trop à ça. Ouais.
1: Si ça peut relancer quelque chose, tant mieux. Quoi,
2: ouais,
1: parce que nous, on adore écouter du rock. Et on sent, on le voit, il y a plein de petits groupes, d'autres groupes autour. Et puis qui étaient là déjà avant nous aussi,
0: ouais.
1: qui sont là. Donc il y a vraiment une scène qui est présente. Mais ça serait cool qu'elle ait un petit... qu'elle soit écoutée.
0: Voilà,
1: quoi.
0: C'est ça. Encourageons le rock français, les amis. Ça passe par, évidemment, écouter les albums, en parler, les streamer, ou alors soyons fous, les acheter en physique, il faut les avoir chez vous. Et puis aussi, aller voir les groupes en concert, évidemment. Cet album, donc, Marilyn, qui est sorti il y a un mois, on entend dessus vos deux voix. Ça, c'est une nouveauté chez les Dynamite Shakers, puisque au départ, c'était toi, Eloane, qui chantait tout. Et on a mis un micro devant la bouche de Lila Rose qui s'est mise à chanter comme un ange. Alors, c'est nouveau ça, même dans ton parcours de musicienne, de chanter, ou bien tu chantais déjà, mais juste en secret et pas dans le groupe?
2: Ouais, c'est plutôt ça, ouais. Je chantais plutôt en secret. Mais sur le premier album, je chante un morceau,
0: ouais.
2: Une petite balade. Et sur le premier album, j'ai aussi composé d'autres morceaux où j'ai fait chanter Eloane. Et pour le deuxième, en fait... vu que ça avait bien marché sur le premier, sur un morceau, bon, on a suivi ça sur le deuxième album et j'ai chanté les morceaux que j'ai composés.
0: Alors, voix de fille, voix de garçon, français, anglais, il y a tout chez Dynamite Shakers.

0: ce nightclub qu'on a l'impression de vivre, de ressentir dans le vieux bus Palladium, par exemple. C'est marrant que ça sonne comme ça. À quel moment dans vos parcours respectifs le rock arrive et par quel moyen, par quel médium?
1: Moi, il arrive un peu tard en vrai. J'en entendais depuis tout petit grâce à mes parents. Mais j'accrochais pas du tout avec.
0: Ouais.
1: Et c'est vraiment à mes 16 ans en seconde où je suis tombé sur Nirvana, j'ai vu des lives sur YouTube et vraiment là ça m'a fait un petit déclencheur.
0: Ouais.
1: Mode putain, c'est stylé et tout, j'aime bien le son et
0: ouais.
1: Et avant j'écoutais un peu de musique mais je trouvais pas forcément ma voix, je suivais ce que tout le monde pouvait écouter, donc c'était plutôt du rap.
0: Et donc le choc esthétique c'est Nirvana.
1: Ouais.
0: Et donc d'abord. 5 minutes après, tu te rends compte que le mec est mort.
1: Ouais,
0: et ça a été.
1: Voilà. Bah ça, non, je savais, mais non. Et après voilà, c'est je suis dur, passé ça. À autre chose aussi avec les années 50. Je suis tombé fan rapidement d'Arctic Monkeys aussi. Et voilà, et après j'ai découvert plein de choses ensuite, mais ça a été Kurt Cobain le premier truc. Ouais.
2: Et Lila Rose.
3: Moi c'était pareil, j'avais 15 ans. Et sur YouTube, je tombe sur un live des Beatles.
0: Oh!
3: Voilà, de 64 chez S. Sullivan. Et puis, je suis tombée amoureuse, quoi, des Beatles. Complètement fanatique. Toute ma période lycée, j'écoutais que ça.
0: Que les Beatles?
3: Ah, que les Beatles. Peut-être un peu les Stones.
0: Isolée.
3: Ouais. J'écoutais un peu les Stones aussi. Mais vraiment que les Beatles, quoi, pendant plusieurs années.
0: C'est beau. L'album s'appelle Marilyn de Suilia par le vide.

0: question de chanter en français, évidemment, elle arrive, j'imagine, vite quand on est un groupe en France. Au départ, c'était pas le projet, ça l'est devenu. Comment s'est passée cette transition ?
1: En fait, il y a 2 ans, donc on commençait à composer le deuxième album, et c'est vrai que on commençait à tourner en rond sur les rimes dans notre écriture. En fait, on n'est pas bilingue et on sentait que ça coinçait. Plus ça allait, plus on avait du mal à entendre notre accent français aussi.
0: Ah.
1: Et ça nous saoulait. Donc on s'est dit pourquoi pas essayer d'écrire en français, même si au début ça nous rebutait parce que nous, ce qu'on voulait, c'est sonner garage, sonner à l'anglais, sonner américain.
0: On avait... C'est ça, en fait, toutes vos références, elles sont anglo-saxonnes.
1: Voilà, tout. Ouais. Et donc, on avait peur de s'éloigner du truc, mais on s'est dit, notre musique, elle peut rester la même, et juste, on chante avec notre langue. Et c'est ce qu'on a fait, on a adoré, parce qu'on était beaucoup plus réfléchis sur nos textes. Enfin, c'était vraiment plus intéressant de travailler.
2: Ah oui, vous pouvez aller plus loin.
1: Exactement, ouais. C'est
0: ce qui se passe, par exemple, dans cette chanson qui s'appelle Cinéma. C'est un des grands moment de Marilyn, l'album des Dynamite Shakers qui est disponible et que nous célébrons ce soir dans Décibels.

0: Les meilleures fins de chansons depuis le premier album des Strokes.
1: Et dans ma bouche, c'est un compliment. Des vraies fins de chansons. Merci, bravo, Dynamite Shakers. Ils sont les invités de Décibel ce soir. Éloane et Lila Rose sont avec nous. Et on cite François et Calvin.
2: Voilà. Tout à fait.
1: Ça, on a les quatre fantastiques ensemble. Évidemment, vous entendez ça, vous vous dites, ça doit être bien en concert. Alors oui, c'est très bien en concert. Vous êtes en train de préparer votre tournée 2027. Avant, il y a un retour en Vendée, hein, là d'où vous venez, retour aux sources. 11, 12, 18, 19 décembre, vous serez en résidence dans un endroit qui s'appelle le Roxy, à Saint-Gilles-Croix-de-Vie. Vous avez testé plein de trucs pour la tournée 2027, devant un public qui vous connaît très bien.
2: C'est même carrément des concerts, même pas des résidences,
1: Mais être comme ça quatre fois au même endroit, exactement. Ça permet.
2: Effectivement, on va tester plein de trucs pour aussi varier les concerts, qu'ils soient pas tous les quatre les mêmes.
1: Oui.
2: Mais c'est vrai qu'on connaît bien le lieu, donc on peut tester plein de choses.
1: Voilà. Alors ça se remplit très très vite, évidemment, puisque c'est les enfants du pays. Mais voilà, si vous nous écoutez, vous dites ah mais moi je suis pas loin, eh ben vous pouvez encore acheter des tickets pour le Roxy donc en décembre. Et puis ensuite la tournée 2027, alors qui commence à peine à se dévoiler, mais vous serez à Saint-Nazaire le 28 janvier, à Strasbourg à la Laiterie le 26 février, et puis Paris le Trianon pour le 27 février. Ah je vois des petits sourires. Bah oui, vous avez déjà joué à Paris. Je me souviens d'une boule noire.
3: Ouais. Ouais.
1: Voilà,
2: on a fait le Bus Palladium récemment, on l'avait fait aussi avant qu'il soit rénové.
1: Ouais.
2: Le petit bain aussi,
3: la maroquinerie aussi.
1: Ouais.
3: On a fait aussi l'Olympia en première partie. Enfin, on a fait des premières parties un peu par-ci par-là.
1: Voilà. Joli, c'est joli quand même, c'est un bon parcours avec deux albums, mais aussi, j'en ai pas parlé, des EP où vous vous êtes souvent amusé à reprendre des chansons, etc. Donc on peut s'attendre à un mélange de tout ça pour les concerts ou...
2: On évite trop de faire trop de reprises, mais il y en aura deux.
1: Ah bah c'est pas mal. Non, quand on est fan de rock et qu'en plus on a envie de transmettre, parce que j'ai l'impression qu'il y a de ça aussi chez vous. Oui, c'est toujours chouette de caler une petite reprise.
2: Ouais, montrer un peu nos influences.
1: C'est ça. Alors, l'accent français, puisqu'on en parlait tout à l'heure, moi je ne l'entends pas.

0: Smile Won't Change a Thing, parce qu'il y a aussi des chansons en anglais sur cet album de Dynamic Shakers. Vous les fabriquez comment, vos chansons? C'est à quatre, c'est une démocratie, ou comment ça marche?
1: C'est nous deux qui composons et écrivons.
0: Okay.
1: Et souvent, on bosse chacun de notre côté chez nous, on ramène les accords et les paroles. Et puis on met en commun tous les quatre, on répète, on fait les arrangements tous les quatre. Mais ça nous arrive aussi d'écrire tous les deux.
0: Ouais. Et l'équilibre est facile à trouver? Si l'une ou l'un ou l'autre trouve que c'est un peu moins bien, qu'on pourrait changer des choses, c'est facile de se le dire ou pas?
2: Ouais, franchement, on est souvent assez d'accord sur nos défauts. Au départ, pas forcément. Puis on teste.
0: Ouais.
2: Et puis on est toujours d'accord en mode, ah, ça c'est mieux de faire comme ça. Non, franchement, ça se passe bien. Ouais.
0: C'est un groupe qui va bien, les amis, qui donc ira loin. Dynamite Shakers, invité de Décibel, et leur album a gagné au Blind Test. À tout de suite.

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2: Éloane et Lila Rose, les Dynamite Shakers, sont avec nous ce soir dans Décibels. Et puisqu'on vous découvre dans l'émission, écoutons déjà quelques notes de Spleen de toi. Très jolie chanson de votre nouvel album, Marilyn.

0: Oui, mais aussi de la power balade, comme on aime, histoire de mieux vous cerner, vous comprendre, vous découvrir. Lila Rose et Loane, voici pour vous le questionnaire des choix cornéliens. Déjà, une question que je me pose vraiment depuis longtemps, dynamite ou dynamite, pour de vrai?
1: En vrai, n'importe, mais nous on dit dynamite.
0: Ah, vous dites dynamite?
2: Ouais, on dit dynamite.
0: Dynamite shakers, dynamite shakers. Oui, allez, tout fonctionne. Ça, c'est bien, j'aime bien. Punk anglais à la Sex Pistols ou punk américain à la Ramones?
1: Américain.
2: Ah ouais, moi, je dirais plus anglais.
0: Ah, ça y est, ça y est, ça y est. Une scission dans le groupe. Lila Rose, si tu devais jouer un destin de rockeuse au cinéma, ce serait plutôt Janis Joplin, qui est morte à 27 ans, ou Patti Smith, qui aura 80 ans en décembre.
2: Ah, Patti Smith.
0: Et Loane, la banane de Bryant Setzer, des Stray Cats, ou le jeu de jambes d'Elvis Presley?
1: Ah, Bryant Setzer.
0: Bryant Setzer, ok, j'aime bien. Vous préférez jouer devant 50 personnes qui pogotent, ou 5000 personnes qui scrollent?
2: 50 personnes qui pogotent.
1: 50 direct.
0: C'est quoi votre plus grande scène? Vous m'avez parlé de première partie que vous avez faite. Donc c'est U Arena.
1: Ouais, c'est ça. C'est
0: ça s'appelle gros, plus la U Arena.
1: Je sais plus comment c'est.
2: C'est la Plénitude Arena.
0: C'est la Céline Dion Arena en ce moment.
2: Voilà, c'est ça.
0: Ça, c'est terrible. C'était en première partie de qui?
1: On a fait deux fois. On a fait Sum 41 et The Offspring.
0: Et alors là, comment on peut même gérer une salle de cette taille inhumaine en fait?
1: Ouais, c'est. Je sais pas. Non,
2: tu gères pas.
0: Non, tu vas au talent, quoi. Parce que là, vraiment. Mais vous vous souvenez quand même de ce qui s'est passé ou c'est même un peu flou?
1: Ah, si. En vrai, moi, j'ai des trous de mémoire un peu dans ces moments-là parce que t'es un peu ailleurs. En vrai, t'es dans ta bulle.
0: Ouais.
1: Mais je me rappelle vraiment comme si j'avais plus de force dans les poings, un peu voilà, le stress, quoi.
2: Et petit conseil, il faut pas regarder les gens qui sont au premier rang, parce que eux, ils attendent juste The Offspring ou Sum 41. Du coup, ils sont pas très contents.
0: Ils font aucun effort pour zéro. Bah ouais, c'est dur. Allez, je vous emmène au karaoké. Il faut faire un duo masculin-féminin. Vous faites Sous le vent, Céline Dion et Garou. Vous faites Don't Go Breaking My Heart de Elton John et Kikidi.
2: Pas plus Elton John,
1: ouais,
2: je dirais.
1: Ouais.
0: Vous en faites ou pas?
2: Des duos?
0: Des karaokés. Des duos, il y en a sur l'album. Il y a des chansons, on entend vos deux voix mêlées.
2: Karaoké, non?
1: Jamais,
0: Ah là là. C'est peut-être une piste à explorer.
1: C'est vrai, c'est vrai.
0: L'inspiration pour le troisième album. La question Van Gogh, vous préférez perdre un doigt ou une oreille?
1: Une oreille.
0: Une oreille?
1: Ouais.
0: Ah ouais? Alors, c'est compliqué, Lila Rose, elle est bassiste.
2: Bah, ouais. Bah, si tu perds un doigt, tu peux plus trop jouer de guitare.
1: Bah ouais, c'est ça.
2: Je préfère perdre une oreille, comme ça, il m'en reste une autre.
1: Après, si tu peux choisir le doigt, ça...
0: Tu peux choisir le doigt. Oui, moi, je vais pas faire la difficile, franchement.
1: Allez, bon, en vrai, le doigt, du coup. Si c'est celui-là, là, ça va.
0: Intelligence artificielle ou cahier de brouillon, papier, crayon?
1: Ouais, cahier de brouillon.
2: Cahier de brouillon.
1: Mmh.
0: Ouais.
1: Direct.
0: Vous avez été tenté, ne serait-ce que par curiosité, de voir ces IA génératives?
1: Moi, j'ai essayé.
0: Alors,
1: carrément.
0: Qu'est-ce que t'en as pensé?
1: C'est hyper générique ce qu'ils peuvent écrire, enfin ce que tu peux.
0: Ouais.
1: C'est bon.
0: Alors moi, même... la seule que j'ai vue, c'est par exemple si je leur dis écris-moi une chanson dans le style d'Elvis. Effectivement, ça va vaguement ressembler, mais c'est même pas hyper bien copié, quoi.
1: Non. Et puis, franchement, ça serait pas honnête de passer par l'IA.
0: Oui.
1: Tu t'appropries pas ta chanson, quoi.
0: Oui, en tout cas, c'est pas encore un outil qui est au point, quoi qu'il.
1: Non, bah même pas trop envie qu'il soit au point de fou, quoi.
2: Et puis nous, on prend plaisir à écrire et à composer, trouver des accords, la recherche et tout, c'est ce qu'on aime, quoi.
0: Ah oui. Et nous, on aime vous écouter Dynamite Shakers ou Dynamite pour les bilingues, mais ils valident Dynamite et ça nous arrange beaucoup. Sur l'album sur l'album Marilyn, il y avait la chanson Cinéma qu'on a entendue tout à l'heure, mais il y a celle-ci, Démarche Cisaillée, sur laquelle j'ai vraiment craqué. Elle est née comment, cette chanson?
1: Je me rappelle la composer quand j'étais, parce que des fois je suis sur Paris, des fois je suis en Vendée, et là je suis resté une grosse période à Paris et on répétait moins à ce moment-là, et fallait qu'on ait des nouvelles compos, etc. J'ai écrit sur ce que je pouvais vivre à ce moment-là, dans les soirées, tout ça. Et après on l'a mis en commun, et je sais plus quand c'était, par contre.
2: C'était pas longtemps avant qu'on enregistre l'album, je crois.
1: Et elle est cool, peut-être un peu plus libertines dans le style,
0: Mais c'est bien, ça vous va bien aussi. Démarche cisaillée, un petit coup de cœur sur cet album. Les Dynamite Shakers, ils sont nos invités ce soir dans Décibels.

0: Encore une très bonne fin de chanson. Vraiment, je ne peux que vous remercier. Vous faites gaffe à ça.
1: Ouais, on ne peut pas faire de fade out surtout.
0: Ah, mais merci. C'est tellement énervant, les chansons où en fait les mecs baissent le son en disant ça va, les gens vont comprendre, la chanson est finie, ils vont partir. C'est très agressant.
2: C'est vrai qu'en live, c'est un peu dur à reproduire les fade out.
0: C'est vrai, bah oui, ça n'en finit plus. Non, bravo, vraiment, ce disque, Marilyn, il faut que vous l'écoutiez. Parce que voilà, il fait du bien, il donne de l'élan. Les Dynamite Shakers. En concert, je vous redonne les dates. Le retour en Vendée Tour, c'est comme ça que je l'appelle.
1: Ouais, pas de problème.
0: Le Back Home Tour 2026, c'est les 11, 12, 18 et 19 décembre à Saint-Gilles-Croix-de-Vie au Roxy. Et puis tournée 2027 qui se dévoile à peine, mais on a déjà les premières dates. 28 janvier à Saint-Nazaire, 26 février à la Laiterie de Strasbourg, 27 février à Paris, au Trianon. Tu disais tout à l'heure, Éloane, que tu faisais des allers-retours entre la Vendée et Paris. J'imagine que c'est la même chose pour toi aussi.
2: Moi, j'habite à Nantes.
0: Toi, t'habites à Nantes, voilà. Le fait justement de ne pas venir de Paris, est-ce que ça change quelque chose? Est-ce que, par exemple, c'est un truc tout bête, mais le fait d'être dans des villes plus petites où on a peut-être plus facilement accès à des espaces pour répéter qui sont moins chers, les groupes parisiens galèrent pour trouver des salles de répète et tout. Est-ce que vous pensez que ça vous a facilité la vie d'être un peu loin de la capitale au début?
2: Je pense oui, carrément.
1: Je pense parce que t'as peut-être... Non, j'allais dire plus de lieux pour jouer, pas forcément, parce qu'à Paris, il y a quand même beaucoup, beaucoup d'endroits.
0: Mais il y a beaucoup de concurrence.
1: Voilà, et je croise beaucoup de groupes qui jouent, mais qui ne sont jamais sortis de Paris, et qui sont un peu coincés, et qui n'arrivent pas en fait, à trouver d'autres dates autour. Que nous, en Vendée, tout de suite, j'ai l'impression que tu commences à bouger à Nantes, puis à Angers, et on a vite fait le tour un peu des régions de France, que quand tu es à Paris, t'es bloqué, quoi.
0: Ouais. Tu peux être bloqué. Ouais. Je souhaite une grande tournée 2027 pour découvrir encore plein de régions. Alors dans la vie, quand on a besoin d'un bon conseil, on va voir sa maman. Quand on a besoin de potions magiques, on va voir Panoramix. Quand on a envie d'un producteur, on va voir Lionel Liminianas. C'est ce que vous avez fait. Liminianas, ça fait des années évidemment qu'on en entend parler. Rock, oui, mais aussi psyché et un peu druide, hein, quelque part aussi du rock. À quel moment vous êtes allé voir Lionel Liminianas? À quel moment il intervient dans la fabrication de cet album?
2: C'est notre directeur artistique, Lionel, qui travaille chez Barclay, qui nous en a parlé, parce que on avait prévu d'enregistrer l'album, mais on savait pas encore avec qui. Il nous a parlé de Lionel Liminiana, et puis du coup on n'écoutait pas en vrai, mais on avait déjà entendu parler, et on a écouté, et ça nous a carrément plu. Et puis du coup vas-y, let's go, on travaille avec lui quoi. Et puis c'était vraiment super bien, c'était top, vraiment humainement ça a grave matché et tout. Il a les mêmes références que nous, très garage, très 60s, même 50, enfin des trucs, on est vraiment sur la même longueur d'onde, donc c'était vraiment top.
0: Et en pratique, donc vous lui avez remis vos chansons et lui ensuite avait des idées en disant on pourrait faire ça, on pourrait faire ça. C'est comme ça que ça marche?
1: Ouais, c'est ça. En fait, il avait pu les entendre avant d'aller en studio.
0: Okay.
1: Donc déjà là, il y avait des trucs en tête.
0: Ah, mais il était en studio avec vous.
1: Bien sûr, ouais.
0: Au moment d'enregistrer même les voix et tout.
1: Ah, il était là de A à Z. Ouais. Et donc il avait des petites idées. Et nous aussi, hein, évidemment.
0: Oui, je me doute.
1: Mais après, ce qu'il a pu ramener, c'est plein de techniques qu'il utilise ou des pédales d'effets. Par exemple, lui, il met beaucoup de grosses fuzz en guitare. C'est un effet de saturation énorme. Et ça, c'est un truc qu'on n'utilisait jamais. Et il avait ramené sa pédale là, russe qu'on a utilisée dans beaucoup de morceaux, qui a donné de l'épaisseur. Il a aussi sa technique de mettre des drones, ce qu'il appelle des drones, c'est-à-dire des notes qui tiennent tout du long d'un morceau. Donc pareil, ça crée de l'épaisseur. Donc c'est vraiment top. Et ce qu'on adore chez lui, c'est qu'il a ce côté quand même très garage à l'ancienne, avec des références qu'on a communes avec lui, mais il a aussi ce truc de modernité dans ses sons, ça reste quand même assez actuel, et c'est ce qu'on voulait. Nous, on voulait pas faire un album typique garage puriste, on voulait vraiment que ça soit aussi moderne, donc c'était cool. Non, franchement, trop bien.
0: Il est moderne, et votre petit duo fort sympathique s'appelle Blackout, il vous rend du coup un peu psyché garage.

0: Les Dynamite Shakers, vous l'avez compris, c'est un grand coup de cœur pour l'équipe de Décibel. Éloane Lila-Rose, merci beaucoup d'être venue nous voir.
1: Merci à toi.
0: Bonne route, longue vie, bonne tournée. L'album est disponible, il s'appelle Marilyn.

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1: Et c'est déjà l'heure du blind test à gagner ce soir. C'est le fameux album des Dynamite Shakers dont on parlait avec eux, le fameux Marilyn, deuxième album du groupe et vraiment réservoir de pépites rock'n'roll. Ça va plaire à nos candidats. Pour jouer avec nous, il y a Laurent. Bonsoir Laurent.
2: Bonsoir Émilie.
1: Bienvenue dans Décibel, Laurent. Fan de rock ?
2: Oui, oui, toujours.
1: Bon, alors c'est une bonne nouvelle pour le cadeau du jour. Il y a Gilles aussi avec nous. Est-ce que Gilles est un fan du rock ? Nous allons le découvrir. Bonsoir oui. Gilles.
3: Oui, bonsoir Émilie. Je suis un fan de rock, oui, j'aime bien, ouais.
1: Bon, alors c'est un cadeau parfaitement adapté à vous deux. Je vous offre
3: impeccable.
1: À chacun
3: impeccable.
1: Un exemplaire de l'album. Ça, c'est réglé. Dynamite Shakers, ça arrive chez vous dans quelques jours. Cet album Marilyn, que je pense
2: c'est super.
1: Vous allez adorer. Maintenant, est-ce que le blind test sera uniquement rock'n'roll ? Rien n'est moins sûr, car parfois, voilà, il peut y avoir des petites surprises. Je rappelle les règles pour celles et ceux qui auraient dormi près du radiateur.
3: Son prénom.
1: Voilà, pendant le mois de septembre, hein, on était au fond de la classe, on n'a pas suivi, mais non, c'est vrai, il faut donner son prénom avant de donner la réponse. Et la réponse qu'on cherche, c'est donc le nom de l'interprète de la chanson. C'est génial si vous avez le nom de la chanson, le studio où elle a été enregistrée, l'année où elle est sortie, le nom de l'album, du producteur, etc. Mais ce que nous cherchons, c'est le nom de l'interprète. Alors, Gilles et Laurent, ce soir, petite difficulté supplémentaire, nous cherchons des duos. Donc il y a deux noms à donner à chaque fois.
2: D'accord. Okay.
1: Mais bon, après je peux mettre un demi-point par nom, hein. Vous savez, ici, on n'est pas fâché avec la tricherie. Donc voilà, à tout moment, de toute façon, vous avez gagné tous les deux. C'est parti pour une première chanson, un premier duo. Dites-moi qui sont les interprètes de cette chanson.
3: Etienne Dao et Nicole et...
1: Ah, et Gilles
3: Etienne Dao et
1: Laurent, alors
3: et Dany.
1: Ben voilà.

0: Une chanson que Dany aurait dû emmener à l'Eurovision dans les années 70 pour représenter la France, mais le comité a trouvé que c'était un peu dark. Sans doute. Enfin, on adore, nous, on est comme ça, hein. Petit jeune un peu gothique. Dao, Dany, bravo, comme un boomerang. Bonne réponse collégiale, comme disait Philippe Bouvard, un partout, Gilles et Laurent. On continue, voilà un autre duo.
1: Dans les collines, les jardins.
0: Oui, bravo.

0: Oh, on est beau, le cœur des vierges, on est magnifique. Stone et Chardin, évidemment. On fait un blind test de duo, on est obligé de mettre Stone et Chardin. J'aurais pu mettre Sheila et Ringo, c'était l'un ou l'autre. Mais ouais. Voilà. Ou David et Jonathan. Ah, je regrette maintenant.
1: Bon, non. Tant c'est pas Peter Island, ça va bien.
0: Ah, c'est vrai, j'aurais. Oh, ça, c'est trash quand même.
2: Ou Johnny et Sylvie.
0: Johnny et Sylvie, j'ai un problème. Je crois bien que je t'aime. Non. Mais bon.
2: C'est vrai, moi aussi.
0: Oh, c'est beau l'amour. Bon, Stone et Chardin, c'est fait. Dao Dany, c'est fait. Un petit dernier, je vous propose, messieurs, de partir en Amérique. Je peux vous dire qu'ils sont ensemble dans la vie et qu'ils sont le couple le plus influent et le plus riche de la musique américaine.
1: Beyoncé,
0: oui, alors Beyoncé et son mari.
1: Jay-Z.
0: Oui.
2: Bravo.
0: Un peu les Stone et Chardin américains, si vous voulez.
2: Oui, voilà.
0: Crazy in love. Je veux dire, c'est Stone et Chardin. Non, c'est Beyoncé et Jay-Z. Et c'est une égalité parfaite, même sans tricher. Vous avez été parfait, Gilles et
2: oui,
0: Laurent.
2: Non, on n'a pas triché. Là.
0: Mais non. Oh, je vous jure. On est bouleversant dans notre honnêteté. C'est magnifique. Pas de bracelet électronique pour nous, Gilles et Laurent. Je vous embrasse.
2: Oui, moi aussi, gros bisous, Emilie.
0: À très bientôt. Merci.
2: À très bientôt. Bisous.
0: À la prochaine. Et je vous envoie donc l'album de Dynamite, Shake. Alors c'est parti. On termine toujours le blind test par une chanson dans le thème du blind test. Voici un duo avec Jean Felsine qui a été notre invité il n'y a pas longtemps. Vous savez, excellent auteur-compositeur qui vient de sortir son album Cinéma Permanent. En 2021, il sortait ce duo avec sa compagne de l'époque, Jo Weddin, elle aussi très talentueuse. Un thème pas souvent abordé dans la musique, le manque de désir masculin.

0: je la trouve magistrale cette chanson. Le thème, les paroles, leur voix, tous les deux, Joe Wedding, Jean Felsine. Tout l'album hein, est super, ils en ont fait deux ensemble des albums et c'est vraiment magnifique. Les synthés et tout, enfin... Et il y a aussi un clip absolument incroyable, où ils sont en studio et où vous allez voir, ils ont des rapports très charnels avec tous les instruments de musique du studio. C'est un clip incroyable, vraiment tout autour de cette chanson est formidable. Donc voilà, si vous ne la connaissiez pas, je suis ravie de vous l'avoir fait découvrir. Elle s'appelle « Jamais envie de », elle date de 2021.
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0: Allez, on part faire un tour au Sénégal maintenant pour l'anniversaire du jour. C'est la NIF de Youssou N'Dour. Il a 67 ans aujourd'hui, Youssou, auteur, compositeur, interprète, mais aussi homme politique dans son pays, le Sénégal. Et dans les années 90, avec sa copine la suédoise Néné Cherry, il faisait le tour du monde avec cette chanson, hymne à l'amour, la fraternité, la tolérance, tout ce qu'on aime quoi, en Big 2026. Ça s'appelle « 7 Seconds ».

0: anniversaire. Youssou N'Dour, 67 ans aujourd'hui, et deux concerts parisiens à venir pour Youssou. Tout seul à Bercy, l'Accor Arena, le 17 octobre prochain. Et puis un peu plus tard, le 24 mars 2027, Youssou N'Dour et Angélique Kidjo, les deux ensemble, à Paris, au Grand Rex. Les places sont déjà en vente. Allez, Décibel, c'est terminé pour ce soir. Revenez demain, on sera avec Marguerite, qui sort son premier album, Guérir. Merci à l'équipe de l'émission, il y avait Christophe Hulens, Oumaïma Abaz, Iris Guitoni et son stagiaire, Vincent Thévenet, à la délégation de la musique, Thierry Boffa, Thomas Demol, et à la programmation des invités, Mélodie Chaïb.
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2: Et bonjour à tous, bienvenue dans votre nouveau rendez-vous quotidien. Ça s'appelle On vous doit bien ça sur Ici et on est ensemble jusqu'à 13h. On sait, la rentrée, elle est difficile. Nous, on est là pour tenter de vous rendre service parce qu'on vous doit bien ça. Je vous présente la bande qui est à mes côtés. Moi, je m'appelle Enora Malagré. Aude Razo, qui est Madame Antiarna. Coucou Aude.
3: Bonjour, bonjour tout le monde.
2: Gérald Kierzek, notre médecin. Bonjour Gérald.
4: Bonjour, bonjour à tous et à toutes.
2: La grande journaliste Elsa Wolinski. Bonjour Elsa.
5: Merci, j'adore quand vous dites la grande alors que j'ai tout petit.
2: Et notre monsieur bon plan, si utile, monsieur Valère Coréard. Bonjour Valère.
6: Salut Enora, bonjour à toutes et tous.
2: Je vous l'ai dit, on est ensemble jusqu'à 13h. Aujourd'hui, c'est la journée internationale des personnes âgées. Nous allons donc y consacrer une bonne partie de l'émission. Tout à l'heure, Gérald, vous allez nous parler de quoi, Gérald, aujourd'hui?
4: On va parler d'Octobre Rose, c'est le 1er octobre. J'ai mis un petit ruban, alors oui. On est à la radio, ça se voit pas, quoique sur les réseaux, on peut peut-être voir le petit ruban rose.
2: Ouais, exactement.
4: L'idée, c'est de se faire dépister.
2: Et Elsa Wolinski nous parlera de la solitude, quand on est justement une personne âgée. Et puis, faites comme nos auditrices et nos auditeurs, tous les jours, appelez-nous au 0810 055 056, c'est votre antenne. Et puis aussi, vous pouvez laisser un message vocal, comme l'a fait Jean de Cherbourg.
7: J'ai vu les images des inondations dans le sud, et c'est une question que je me pose à chaque fois. Qu'est-ce qu'on fait dans ces cas-là? Qu'est-ce qu'on dit à l'assurance?
2: Exactement, très très bonne question Jean, merci de nous l'avoir posée, et c'est Valère qui y répondra.
6: C'est une bonne question et c'est important de savoir ce qu'il faut faire, parce que sinon vous risquez d'être moins bien remboursé et indemnisé.
2: Et on pense à toutes les auditrices et les auditeurs qui sont sinistrés. Si vous avez envie d'appeler, ça se passe au 0810 055 056. Bienvenue sur Ici. Je l'ai dit en préambule, c'est la journée internationale des personnes âgées. On va faire un petit état des lieux, comment vieillir chez soi. On va vous donner évidemment des solutions. On va aussi parler de la prime Adapt. On va essayer de vous rendre service parce qu'on vous doit bien ça, Aude Razo.
3: On a des chiffres de l'INSEE. Plus de 2 millions de personnes de 60 ans et plus sont en perte d'autonomie, dont un tiers sont en perte d'autonomie sévère. Et toujours selon l'INSEE, en 2050, et 2050, c'est pas si loin, c'est dans moins de 25 ans.
2: Absolument.
3: On frôlera les 3 millions de personnes en perte d'autonomie, en raison, évidemment, vous l'avez compris, du vieillissement de la population. Donc, en fait, on a un énorme défi à l'horizon 2050, et même bien avant, il commence dès aujourd'hui, c'est évident. Développer les services d'aide à la personne, je pense aux aides à domicile, mais il n'y a pas que ça, on va en parler. Trouver des solutions.

0: La première chose, quand il y a des chutes, alors ça peut arriver hein, de chuter une fois, deux fois.
1: Ouais, ouais.
0: On a enlevé le tapis du salon, on a aménagé, on a changé les lumières, etc. Trois fois, des fractures, etc. Ça, c'est un premier signe. Deuxième signe, c'est les troubles cognitifs, les troubles type désorientation, ou des problèmes de mémoire, ou des problèmes d'utilisation du gaz, oublier le gaz. Là, ça peut être très embêtant, par exemple.
2: Ah bah, j'y suis, là, moi, ces personnellement. Voilà. C'est un peu gêne, quand même.
0: Ces troubles, un peu, non. J'espère que vous n'oubliez pas le gaz allumé, mais voilà, ça, c'est des troubles cognitifs qui disent que la personne, ça va être difficile, peut-être de rester à la maison, ou en tout cas, il va falloir l'entourer dans un premier temps ou aménager son logement. Et puis, il y a une troisième chose, c'est l'alimentation, parce qu'on sait que plus on vieillit, plus on se nourrit mal, ouais. J'allais dire.
1: Et puis, on a moins faim.
0: Et bien justement, s'il y a des repas qui sont sautés, si le frigo est vide, s'il y a des incohérences alimentaires, un amaigrissement, peser une personne âgée, votre maman, vos grands-parents, c'est important parce que ça permet, s'il y a une perte de poids, il faut essayer de l'expliquer. Est-ce qu'il y a une maladie sous-jacente ou est-ce que c'est un problème d'alimentation et la personne n'est plus en capacité de soit de faire les courses, soit de s'alimenter, soit n'a plus envie, ça peut être un problème de santé mentale. Et donc ça se traite, là aussi on peut mettre des antidépresseurs, on peut faire une psychothérapie pour des personnes âgées, mais en tout cas la santé mental chez les personnes âgées, c'est quelque chose d'extrêmement important. Mais globalement, c'est ça, quoi. C'est d'accord. Les chutes, ouais, les problèmes d'alimentation et les troubles cognitifs.
1: Merci, docteur. Valère Coréard.
3: Il y a pas mal d'aide hein, quand on veut rester à la maison plus longtemps pour, comme on dit, rester autonome en fait. Alors renseignez-vous auprès des caisses de retraite.
1: Les EHPAD sont tellement chers, on y reviendra évidemment dans un instant. On va y consacrer évidemment un large moment dans l'émission, Valère.
3: Renseignez-vous auprès des caisses de retraite. Vous avez aussi l'allocation personnalisée d'autonomie. Mais j'avais envie de faire mettre un coup de projecteur sur MaPrimeAdapt. C'est pas hyper connu. Et d'ailleurs, il paraît qu'il y a beaucoup de gens qui en profitent pas, alors que ça existe. C'est quand même jusqu'à 15 400 euros d'aide pour adapter son logement. Alors, il faut dépenser 22 000 euros pour avoir 15 400 euros, mais je vais vous expliquer pour, par exemple, remplacer une baignoire par une douche accessible, parce que parfois, la baignoire, c'est dur d'en sortir.
1: Valère, on dépense 22 000 euros, j'ai pas compris, c'est-à-dire.
3: En fait, c'est ce qu'on appelle, il faut dépenser 22 400 euros pour avoir 15 000 euros d'aide, en gros.
1: Et les 22 000 euros, on les dépense dans quoi? C'est ce que vous allez nous expliquer.
3: Exactement. D'accord. Une baignoire, par exemple, vous la transformez en douche accessible, vous voulez installer un monte-escalier, des barres d'appui, adapter les toilettes, poser une rampe, enfin voilà, c'est tous ces petits aménagements du quotidien qui font que vous allez pouvoir rester à la maison sans vous faire mal, en étant plus à l'aise, en utilisant mieux tout ce que vous avez utilisé dans une maison. Ça s'appelle MaPrimeAdapt. Tout le monde peut en bénéficier.
1: D'accord.
3: À partir de 70 ans ou plus. Donc dès qu'on a 70 ans, même si le docteur Kerzak disait il n'y a pas d'âge, c'est vrai que 70 ans, c'est peut-être un moment où on va pouvoir être un peu plus exposé à ce type de problème.
1: D'accord. Ben,
3: vous avez le droit d'en bénéficier. Alors attention, c'est sous condition de ressources. Vérifiez bien, il y a un site dédié. Moi, je vous conseille d'aller sur le site pourlespersonnesagees.gouv.fr. Je vois Aude qui me regarde avec les gros yeux, mais
2: c'est
3: elle a
2: bon
3: raison.
2: C'est le bon site.
1: Ça va, c'est bon, il n'y a pas d'arnaque.
3: Non, mais là, vous avez tout sur ce site. C'est hyper bien fait.
1: Vous pouvez le répéter?
3: Bien sûr. pourlespersonnesagees.gouv.fr. .gouv.fr à la fin, vous êtes sécurisé. D'accord? Donc, en quelques mots, si vous avez moins de 70 ans, mais que vous avez déjà une perte d'autonomie qui est constatée à partir de 60 ans, vous avez aussi droit à cette aide. En fait, c'est un dossier que vous allez monter, qui est spécifique. Vous allez avoir ensuite une acceptation ou un refus, par l'Agence nationale de l'habitat, en fait, très concrètement. Et là, c'est une subvention qu'on vous donne pour mieux vous équiper chez vous. Ça s'appelle, je le répète, MaPrimeAdapt. Et c'est vraiment un bon moyen pour transformer son logement et l'adapter à une perte d'autonomie.
1: Valère Coréard a encore des bons plans à vous distiller, rassurez-vous. Et puis, je voulais vous dire que si vous êtes toute seule ou tout seul chez vous, eh ben, on espère qu'on vous accompagne, qu'on vous tient un peu compagnie et qu'on pense très fort à vous. On va continuer aussi de parler des EHPAD. Bref, c'est la journée internationale des personnes âgées. On va écouter France Gall, Des Branches sur ICI. Et on est ensemble jusqu'à 13h dans On vous doit bien ça, votre nouveau rendez-vous quotidien.

0: des branches France Gall sur votre radio ici dans On vous doit bien ça.
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0: 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On est là pour vous rendre service, pour vous donner des bons plans, pour éviter les arnaques. Et là, nous parlons, vu que c'est la journée internationale des personnes âgées, on a parlé logement adapté, on a parlé d'une super solution donnée par Valère Coréard, qui est la Prime Adapt, hein, je le rappelle. Et puis, vous êtes déjà très nombreuses et très nombreux à réagir au 0810 055 056 pour parler de tout ça avec nous. C'est le cas de Cécile. Bonjour Cécile, vous appelez de Guyancourt. Et vous, vous occupez de votre belle-mère qui a 93 ans et vous faites un moite-moite, moitié la maison, moitié EHPAD, c'est ça, hein, Cécile?
2: Alors, l'EHPAD, c'est uniquement quand on part en vacances l'été.
0: D'accord.
2: Sinon, c'est un maintien à domicile, avec des auxiliaires de vie qui viennent deux fois par jour pour s'occuper d'elle.
0: D'accord.
2: Plus nous, évidemment.
0: Ok. Ça vous coûte beaucoup de sous?
2: Ça coûte pas très loin quand même des 3000 euros par mois.
0: Oh, mais c'est énorme, quand même.
2: C'est énorme, et on se dit que c'est quasiment le prix d'un EHPAD, alors pas forcément en région parisienne. Mais après, nous, c'est un souhait de vouloir, pour l'instant, la maintenir à domicile.
0: D'accord.
2: Même si on sait qu'à un moment donné, malheureusement, peut-être qu'elle devra passer par la case EHPAD, mais on essaie de la maintenir.
0: D'accord. Alors, à quel moment, d'ailleurs, quel est le... Oui, Valère Coréard voulait dire quelque chose.
3: Non, je voulais intervenir sur le sujet des aides aussi, puis du parcours de soins, parce que c'est pas toujours évident. Il y a différentes résidences, des résidences seniors, des résidences autonomie, les EHPAD, ça fait parfois un petit peu peur. Mais je me posais aussi la question de savoir à quel moment vraiment... on bascule, du moins on doit décider de partir de chez soi, mais je suis sûr que Dr Kirzek va nous éclairer.
4: Quand c'est plus possible pour des raisons architecturales de la maison, quand c'est plus possible parce qu'il n'y a pas des aides à domicile H24, parce que ça devient dangereux, parce que les aidants sont épuisés aussi, je crois que c'est un facteur qui est important à soulever. Alors, le maintien à domicile, il y a des familles et il y a des sociétés, j'allais dire, alors, c'est plus le cas de la nôtre, où il y a cette solidarité intergénérationnelle, et c'est important de maintenir à domicile la personne et de vivre avec, ou qu'elle vienne vivre chez nous. C'est pas toujours possible, et c'est là où ça se décide. Et ça se décide en conseil de famille, ça se décide pas toujours avec la personne, parce que la personne n'a plus ses capacités de décision, hein, quand la raison c'est des troubles cognitifs, type une maladie d'Alzheimer, ben elle est plus en capacité de dire je veux aller en EHPAD ou pas, et là c'est un conseil de famille qui va se réunir. Mais en fait c'est multifactoriel, c'est pas qu'une histoire de pathologie, c'est pas qu'une histoire de la maison est pas adaptée, ou c'est aussi une histoire de moyens, on l'a vu, parce que c'est très compliqué, et la question se pose dans l'intervalle aussi, qu'est-ce qu'on fait en attendant la place, parce que les places elles sont pas comme ça.
0: Oui, c'est ce que vous vouliez demander, Cécile, c'est qu'est-ce qu'on fait entre les deux, c'est ça.
2: Voilà, oui.
0: Alors, on fait quoi?
4: Ben oui, c'est un peu le problème. Ben, on essaye d'encadrer autant que faire se peut. On sollicite les membres de la famille sans s'épuiser. Les aides à domicile, comme vous l'avez dit. Il y a des petites choses quand on est vraiment au stade de l'EHPAD. Donc, c'est EHPAD, on le rappelle, hein. C'est établissement pour personnes âgées d'hébergement, pour personnes âgées dépendantes. Ça veut dire qu'on est dans la dépendance. Donc, on est déjà à un stade de la perte d'autonomie. Mais avant ça, il y a des petites choses à faire. Aménager son logement, par exemple. La chambre qui était en haut, ben on va la mettre au rez-de-chaussée, par exemple. Mettre un système d'éclairage différent, des lumières automatiques, par exemple,
0: mais
4: ou des petites veilleuses.
0: Ça coûte des sous, ça.
4: Pas forcément, vous savez, un petit système d'éclairage.
0: Mais vous parlez de chambre en bas, encore faut-il avoir une maison aussi, c'est pareil.
4: Oui, mais si c'est un appartement à ce moment-là, le problème se pose pas parce qu'il n'y a pas d'escalier.
0: Oui, bien sûr.
4: Des choses, vous savez, le pire ennemi, c'est pas l'âge. C'est le tapis du salon. Ouais, pourquoi? Parce que le tapis du salon, oui, bah, il va faire qu'on se prend les pieds dedans, etc.
0: Faire attention au maximum.
4: Il y a des petites choses à faire.
0: La géographie de la maison. Quoi.
4: Alors, quand on est au stade, comme la belle-mère de notre auditrice, de Cécile, de stade de perte vraiment d'autonomie, là, la question, ça va être, bon, il faut une place rapidement. Ça veut dire qu'il faut s'inscrire peut-être dans plusieurs établissements.
0: Donc, d'ores et déjà.
4: Aller visiter plusieurs établissements, s'inscrire sur plusieurs listes. Et puis, il y a des moments un peu de répit. Il y a des lieux comme ça qui sont des lieux de répit pour les aidants et puis pour la personne. C'est de l'accueil de jour, par exemple. C'est-à-dire que la journée, elle est prise en charge. Cette personne âgée est dépendante dans un hôpital ou dans une structure de soins.
0: Okay.
4: Ça s'appelle l'accueil de jour gériatrique. Et donc, ça permet, là, de la mettre en sécurité. Et donc, si vous n'avez qu'une aide, 12 heures sur 24, bah, les 12 heures, c'est l'accueil de jour. Et les 12 heures de nuit, il y a une veilleuse de nuit.
5: Et ça, c'est gratuit, l'accueil de jour comme ça?
4: Non, alors c'est un hôpital public, c'est pris en charge, c'est jamais gratuit, on a l'impression que c'est gratuit en France les soins. C'est pris en charge par la Sécurité sociale, et puis les aides à domicile, il y a des prises en charge par le conseil départemental, il y a parfois, parce que ça demande beaucoup d'argent, c'est parfois le patrimoine de la personne et l'avance sur héritage, puisque après ça sera déduit justement de l'héritage. Donc il y a, globalement, il y a plein de moyens, et les personnes qui coordonnent, c'est le service social, c'est l'assistante sociale, et c'est la mairie très souvent
0: qui est le bon interlocuteur. Avant de repasser la parole à Valère, c'est Cécile, vous avez des aides, vous bénéficiez d'aides, vous ?
2: Alors oui, il y a des aides, je ne sais plus comment ça s'appelle, c'est par rapport à son GIR.
0: D'accord.
2: Il y a quelques aides. Après, ça dépend, c'est aussi souvent sous condition de revenu, et comme elle est malheureusement juste au-dessus du plafond, il y a plein d'aides auxquelles elle n'a pas le droit. Mais par contre, moi j'avais juste une question, parce que souvent, donc là, le placement en EHPAD, quand on peut l'anticiper, tout va bien, souvent ce qui fait qu'une personne est placée en EHPAD, c'est souvent lié à une chute. Et là, d'un seul coup, l'autonomie, elle la perd totalement. Là, donc par exemple, là, elle chute aujourd'hui. Là, aujourd'hui, elle est, il y a aucune place disponible dans les EHPAD. Mmh. La liste d'attente, personne nous a appelé. Qu'est-ce qui se passe ? Parce que elle peut pas revenir à domicile. Nous, on peut pas s'en occuper. Est-ce que il y a un hôpital qui peut la prendre en charge le temps de ?
0: Ouais. Qu'est-ce qu'on Alors, fait ? C'est une très bonne question, Cécile. On va mettre un petit disque. On va y répondre juste après. C'est Christophe Maé. Il y a que de l'amour chez toi. Réagissez, hein. Faites comme Cécile. 0 810 055 056. On est là pour vous. C'est on vous doit bien ça.

0: que de l'amour chez toi sur Ici. On est ensemble jusqu'à 13h. Jusqu'à 13h.
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0: Et il est midi 24, on est en plein cœur d'un gros dossier puisque c'est la journée internationale des personnes âgées. On vous a parlé des aides, on est en train de parler aussi des EHPAD et surtout notre chère Cécile avait posé une question juste avant. Est-ce que vous pouvez nous reposer la question au cas où il y a des auditrices et des auditeurs qui débarquent chez nous ?
2: Donc en fait, ma question c'était qu'est-ce qui se passe quand, voilà, par exemple, la personne chute
0: et, oui,
2: et qu'elle a... Enfin, elle a une perte d'autonomie du coup fulgurante, qu'on n'est pas sur liste d'attente ou qu'on n'a pas de place de disponible, qu'est-ce qui se passe en attendant de pouvoir la placer dans un EHPAD en sachant qu'on ne peut pas,
0: exactement,
2: forcément s'en occuper puisqu'elle n'a plus d'autonomie.
0: Gérald.
3: C'est un peu mon quotidien parce que comme vous le savez, je suis médecin urgentiste, et bien c'est les urgences. C'est-à-dire qu'on a tous les jours des gens qui viennent aux urgences, c'est bien le problème des services d'urgence. Ouais. C'est pas le problème de les accueillir parce que la population vieillit, on va devoir les accueillir. Il y a une situation d'urgence, il y a besoin, et c'est parfois les pompiers, des ambulanciers parce qu'il y a un problème de relevage à la maison. S'il y a une chute, il y a peut-être une fracture du fémur, il y a un traitement d'urgence à faire, on peut opérer la fracture du fémur, et après la question se pose de quid du retour à domicile. Ouais. Parfois c'est possible une fois que la fracture est fixée, et parfois c'est pas possible, et bien c'est là où les services de gériatrie aiguë, ou même les services de moyen ou de long séjour dans les hôpitaux peuvent être une solution. Donc quand il s'agit d'une urgence, bah, c'est le 15 et c'est le 18, et ça passera par les urgences et il y aura une hospitalisation. Et puis le mieux, c'est quand il y a une perte d'autonomie sans fracture, c'est que le médecin traitant peut avoir des filières d'admission direct dans des services de gériatrie, et ça c'est la meilleure des solutions, et puis après les collègues assistantes sociales feront leur maximum pour accélérer les admissions en EHPAD.
0: Merci docteur Kirzek, merci à Cécile pour cette question, on vous embrasse très fort, on essaye d'accueillir le plus d'auditeurs possible parce que vous êtes très nombreux à réagir au 0810 055 056, on va prendre Jocelyne qui vous appelle de Gourin dans le Morbihan. Coucou les Bretons, alors vous êtes avec votre mari qui est sous oxygène, et votre propriétaire ne veut pas aménager la maison, c'est ça? Hein, Cécile.
4: Non. Non, non, il ne veut pas. On a une douche en haut et donc mon mari ne peut pas monter.
0: Bah oui, bien sûr, j'imagine bien le pauvre. Vous lui avez réclamé donc plusieurs fois et c'est un refus définitif.
4: C'est pas pour ça que j'ai fait, c'est pour autre chose de la maison. Mais là, comment dirais-je ? Et il veut rien faire dans la maison. Donc, mon mari est obligé de mettre une chaise dans la baignoire pour se laver.
0: D'accord. Oui, alors, Valère va vous répondre, chère Jocelyne.
5: Bon, juridiquement, vous ne pouvez pas imposer au propriétaire d'adapter le logement à la situation dans laquelle vous êtes parce qu'il n'en a pas l'obligation de le faire. Ça, c'est sûr, le propriétaire. En revanche, vous pouvez soit bénéficier, si vous rentrez dans les cases, notamment conditions de ressources, de MaPrimeAdapt pour vous faire financer aux trois quarts un aménagement, sans transformer le logement, puisque c'est pas le vôtre, donc ça va être des petits aménagements, soit malheureusement rentrer dans un peu plus en rapport de force, en disant à votre propriétaire, écoutez, nous on va devoir quitter le logement si vous procédez pas à quelques transformations, parce qu'on ne peut plus y rester. Mais effectivement, du point de vue de la loi, le propriétaire n'a pas adapté le logement. Oui, je comprends, Enora, je vois,
0: oui, pardon,
5: que ça vous touche.
0: Je suis un peu consterné.
3: Oui, mais MaPrimeAdapt, elle est valable aussi pour les locataires.
5: Oui, c'est ce que je disais.
0: C'est ce qu'il a dit, oui.
3: C'est important.
5: Simplement, s'il y a des transformations assez importantes, il faut l'autorisation du propriétaire.
3: Oui, mais le proprio, qu'est-ce qu'il veut? Il ne veut pas payer.
5: Oui, mais...
3: Donc l'autorisation, il la donnera s'il ne lui paye pas.
5: Sauf que si on veut transformer une baignoire en douche, c'est une transformation qui est quand même assez majeure, il faut son accord, et surtout, vous investissez sur un bien qui n'est pas le vôtre.
0: Voilà, Jocelyne, n'hésitez pas pour la MaPrimeAdapt, renseignez-vous, et puis parfois il faut aller, comme l'a dit Valère Correa, un peu au bras de fer.
5: Oui, le dialogue,
0: au bras de fer. Vous avez des enfants, Jocelyne, qui pourraient vous aider dans cette démarche ou pas?
4: Oh mon Dieu, non.
0: Non.
4: J'en ai, mais plus de nous.
0: D'accord. Bon, bah écoutez, nous on est là pour vous aider en tout cas. Vous n'êtes pas seul. On peut vous reprendre en antenne si vous avez besoin de vraiment de plus de détails. Hein. On est là pour vous, Jocelyne, et on vous embrasse très fort. Restez avec nous, on va vous prendre en antenne. On va aussi accueillir, il y a beaucoup de réactions, 0810, 055, 056. On va prendre Christophe. Christophe qui nous appelle d'Evry. Bonjour Christophe, vous travaillez dans un EHPAD.
6: Bonjour Enora, oui, c'est ça. Bonjour. Ah, voilà. Oui, en fait, moi, ça me tient à cœur parce que même si c'est pas un boulot facile que je fais, mais et le fait de leur donner un peu de sourire, un peu de baume au cœur, moi, ça me fait toute ma journée.
0: D'accord. Alors déjà, bravo. Ouais.
3: Non mais bravo aux collègues Christophe.
0: Tous les soignants, tous les auxiliaires de vie, toutes les femmes de ménage ou les hommes de ménage qui travaillent dans les EHPAD, je connais bien. Vous êtes voilà nos héros, nos héroïnes. Bravo et merci pour ce que vous faites, Gérald.
3: Et on va se prendre en France, mais comme partout en Europe, le mur du vieillissement. C'est-à-dire qu'on n'a pas du tout anticipé la dépendance, la prise en charge par la sécurité sociale de la dépendance, et on manque de place. Et on manque de bras.
0: Exactement.
3: Donc bravo aux bras qui le font, il faut les fidéliser, mais vraiment c'est un enjeu politique majeur.
0: Exactement, merci infiniment Christophe pour ce que vous faites. Continuez de réagir, c'est votre émission 0810 055 056.

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2: Et il est midi 33, chers amis, en plein cœur de votre nouveau rendez-vous quotidien. On vous doit bien ça sur ICI. On a parlé beaucoup des personnes âgées, de leur isolement. On va continuer de le faire. Hein. Appelez-nous si ça vous concerne, 0810 055 056. Dans un instant, Gérald va nous parler d'Octobre Rose, cette magnifique campagne de sensibilisation au cancer du sein. Et Elsa nous parlera justement de l'isolement aussi des personnes âgées. Attention, prenez des mouchoirs. Je pense que ça sera très émouvant. Mais pour l'heure, vous pouvez, vous le savez aussi, nous laisser des messages vocaux au même numéro, gratuit, 0810 055 056, comme l'a fait Jean aujourd'hui.
3: J'ai vu les images des inondations dans le sud, et c'est une question que je me pose à chaque fois. Qu'est-ce qu'on fait dans ces cas-là ? Qu'est-ce qu'on dit à l'assurance ?
2: Et on embrasse très fort, on leur souhaite tout le courage possible à celles et ceux qui ont subi justement les inondations en France. Valère Coréard, c'est pour vous.
4: Oui, alors, dans ces cas-là, il y a vraiment une chose à faire, si c'est possible, c'est vous prenez des photos, vous prenez des vidéos et vous les conservez bien de tout ce qui a été abîmé, détruit dans votre maison à cause des inondations, parce que l'assurance va mandater un expert et cet expert va venir voir les dégâts et puis estimer votre potentiel remboursement. Il faut savoir que si vous êtes en état de catastrophe naturelle, on en parlait hier sur les maisons fissurées, vous avez 30 jours ouvrés pour faire votre déclaration. Par contre, c'est 5 jours si vous utilisez votre assurance classique. Le problème, c'est que parfois, les délais sont ce qu'ils sont. Dans tous les, moi, je vous conseille de ne pas tarder. Déclarer à votre assurance le dégât des eaux, le sinistre. Prenez donc des photos et surtout, vous mettez bien de côté tout ce qui a été abîmé, tout ce qui a été endommagé. Mais vous le gardez chez vous, si c'est possible, vous le stockez.
2: D'accord.
4: Parce que après, ça va poser quand même un problème à la fois d'estimation et de reconnaissance du préjudice. Autre conseil très important, commencez à chercher vos factures. Parce que là aussi, vous allez avoir un enjeu d'indemnisation.
5: Bien sûr. Et ça, moi, je ne sais même pas où elles sont, mes factures.
4: Oui, ben justement, je vous donne un conseil. C'est quand vous achetez des biens qui ont un petit peu de valeur, c'est-à-dire à partir de 200-300 euros, gardez les factures. Maintenant, on peut prendre des photos, puis vous les laissez dans votre téléphone, mais au moins, vous les avez quelque part, quoi. Mais il faut garder ces factures. Bon. Donc, vous cherchez vos factures, vous mettez de côté, et puis vous commencez pas à repeindre, etc. De toute façon, c'est trempé, c'est la cata. Moi, j'ai déjà été inondé, j'avais 50 centimètres dans ma maison. Donc, c'est très traumatisant, c'est très compliqué. Ouais. Mais il faut attendre le passage de l'expert, parce qu'à un moment donné, vous allez mandater des artisans dans les règles de l'art, etc. Mais il faut pas se précipiter, malheureusement, et rester un peu dans cette situation.
2: Audrazo.
5: Un point de vigilance très important, à chaque fois qu'il y a une catastrophe naturelle, il y a des gens malhonnêtes qui essayent d'en profiter, c'est vraiment cruel. Mais oui, ça existe, et pas qu'un peu. Donc si vous êtes inondé, qu'il faut pomper, qu'il faut refaire l'installation électrique, qu'il y a un arbre qui a abîmé votre maison, méfiez-vous toujours de quelqu'un qui se présente comme un artisan, qui arrive tout seul, qui sonne chez vous, qui vous dit « je travaille déjà chez votre voisin, je peux commencer tout de suite si vous voulez ». Faites vous-même toujours la démarche de contacter l'artisan et demander un devis détaillé, c'est important.
2: Merci Audrazo, et je le redis, vous avez tout notre soutien et tout notre tendresse, chers amis, si vous êtes touchés par les inondations. On va accueillir la gagnante en l'occurrence du jeu. Vous le savez, je booste votre pouvoir d'achat tout au long de l'année. Pour le moment, encore pour 48 heures, c'est deux fois dans l'émission, après ça sera qu'une fois. 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Et c'est Fabienne, bonjour Fabienne, qui nous appelle de Cherbourg en Cotentin, bonjour.
6: Bonjour Anna, bonjour l'équipe.
2: Bonjour Fabienne. Alors, comment ça va aujourd'hui Fabienne d'ailleurs ?
6: Oh bah super, il y a du beau temps. En plus, c'est le mois de mon anniversaire.
2: Ça pouvait pas mieux tomber, c'est gagné.
6: Bravo. Merci.
2: Bah voilà, bon anniversaire en avance, disons.
6: Merci.
2: C'est pas mal. C'est toujours ça de prix. On vous embrasse très très fort, chère Fabienne. Prenez grand soin de vous. Voilà, c'est très simple. 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On va écouter LP sur la radio ici. Ça s'appelle Lost on You. On est ensemble jusqu'à 13h et il est midi 37.

0: LP Lost on You sur Ici. On est ensemble jusqu'à 13h.
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0: C'est votre nouveau rendez-vous quotidien, tous les midis entre 12 et 13h. On est là pour tenter de vous rendre service. Vous avez des questions, on a des réponses, ça tombe bien. Et si vous en avez, c'est au 0810 055 056 que ça se passe. C'est un numéro de WhatsApp gratuit. Vous pouvez envoyer des textos, nous appeler, nous laisser aussi des messages vocaux. On va continuer à parler dans un court instant des EHPAD. On va accueillir une auditrice. Vous êtes très nombreux et très nombreuses à réagir. Mais pour l'heure, nous allons parler de cette merveilleuse campagne de sensibilisation dans toute la France qui va durer tout le mois d'octobre et qui s'appelle Octobre Rose, cher docteur Kirzek.
3: Exactement, Octobre Rose. Alors, il n'y a pas que le mois d'octobre où on se fait dépister,
0: ouais,
3: c'est toute l'année, mais
0: oh
3: là, c'est l'occasion d'être un petit coup de projecteur. Et on a tous le petit ruban rose, on y pense tous. Et on pense à quoi? On pense à la mammographie entre 50 et 74 ans. Pour toutes les femmes qui ont plus de 50 ans, eh bien, vous allez recevoir à la maison une invitation à aller faire cette mammographie. Invitation, ça veut dire, on ne paye pas, c'est gratuit, c'est une prise en charge à 100%. Et malheureusement, il y a une femme sur deux qui ne répond pas à cette invitation.
0: Petite
3: et c'est
0: question,
3: ça le drame.
0: La mammo, c'est à partir de quel âge?
3: 50 ans. De 50
0: on
3: à 74 ans.
0: Si, alors, c'est bien
3: ça,
0: avant.
3: C'est le dépistage généralisé. D'accord. Quand vous n'avez pas d'antécédents, okay, familiaux en particulier. Pour les femmes qui ont des antécédents de cancer du sein dans la famille, la mère, la sœur, bref, il y a un risque particulier, ou qui ont des symptômes, ça peut être une petite boule, ça peut être un petit mamelon qui est pas comme d'habitude, une rougeur. Là, on n'est plus dans la mammographie de dépistage, mais on serait dans une mammographie de diagnostic. Et là, on va vous proposer, peut-être avant 40 ans, avant 45 ans, avant 50 ans, mais en tout cas, on sort du dépistage généralisé. Mais Octobre Rose, c'est vraiment pour mettre l'accent sur le cancer du sein. Plus on le prend tôt, plus on peut le guérir. Et si on le prend tôt, on guérit plus de 90% des cancers du sein. C'est vraiment un message à marteler. J'ai encore, moi, deux copines qui, il y en a une, c'est marrant, elle m'écoutait en disant l'année dernière, allez faire vos dépistages, etc. Elle a dit, ben, je vais t'écouter, je vais y aller. Et on a trouvé une tumeur. Et j'allais dire, heureusement, malheureusement, c'était une tumeur, mais heureusement, on l'a trouvée à temps. Et donc, elle a été opérée. Et l'opération, c'est une opération qui est beaucoup moins mutilante, il y a beaucoup moins de séquelles, le traitement est beaucoup moins lourd. Donc, je sais que ça fait peur de faire des examens en disant, bah, je préfère faire l'autruche, mettre ça sous
4: c'est
3: le tapis.
4: C'est ce que j'allais vous demander, justement. Quand vous dites une femme sur deux, justement, n'y va pas, c'est pourquoi?
3: Oui. Bah, pour différentes raisons, parce que, bah, généralement, la lettre arrive à la maison, mais parfois, c'est compliqué de prendre rendez-vous, parfois, on a peur, parfois, on dit, ah non, c'est pour les autres, vous savez. Il y a plein de mécanismes psychologiques qui se mettent en place, de déni aussi, de dire non, je veux pas savoir, etc. En tout cas, c'est extrêmement important d'enlever cette peur-là. La peur n'évite pas le danger. Et puis surtout avec un message très positif qui est de dire, si on dépiste tôt, justement, on peut traiter, on peut en guérir. C'est pas le cancer, c'est plus un mot où c'est plus le coup près, une tumeur, c'est pas quelque chose qui va être mortel. C'est quelque chose qu'on dépiste, qu'on traite tôt, qu'on reconstruit tôt aussi, parce qu'une petite tumeur qu'on enlève d'un centimètre, par exemple, et la deuxième amie, c'est ça, c'est une petite tumeur 9 mm qu'on vient de lui trouver. Et je lui souhaite plein de courage parce qu'elle va se faire opérer la semaine prochaine. Mais 9 mm, voyez bien qu'on enlève juste un peu la tumeur, le ganglion à côté, c'est pas du tout la même chose que si elle avait attendu, qu'elle avait pas fait sa mammographie dépistage. Et là, la tumeur aurait été beaucoup plus embêtante à enlever.
0: Je voudrais faire une mini parenthèse. Il y a aussi quelque chose qui a changé. C'est le nombre d'associations aussi. On les voit beaucoup dans Octobre Rose qui aident les patients. Je pense à Rose Up, par exemple. Donc, qui va fêter ses 15 ans, je pense à Jeune et Rose. Ce sont des associations de patientes qui vous aident aussi, qui mettent en place plein de systèmes. Par exemple, vous êtes sous chimiothérapie, qui crée un espèce de maillage, de solidarité. Si vous avez besoin, parce que vous êtes trop fatigué à cause de la chimio, qu'on aille chercher vos gosses, en fait, après l'école.
4: Qu'on fasse des courses,
0: etc. Il y a aussi des cellules d'écoute. Si vous avez envie de parler, par exemple, de la sexualité, qui n'est pas simple quand on est sous traitement, etc. Il y a des merveilleuses associations de patientes en France qu'on salue, qu'on soutient, et ça, c'est une chance qu'on a.
3: Et donc le message, c'est aller en amont de tout ça et toutes ces associations formidables. En amont de tout ça, si vous avez entre 50 et 74 ans, allez vous faire dépister par une simple mammographie. Alors c'est pas très très agréable, hein, vous savez, c'est comme une radio,
0: non,
3: c'est
0: pas douloureux. Non, ça fait un peu mal, mais c'est voilà. Pas non plus insurmontable.
3: Donc,
0: nous les femmes, on en a vu d'autres.
3: Allez convaincre vos mères, vos grand-mères, vos sœurs d'aller faire ce dépistage.
0: Très rapidement, Audrey.
5: Très rapidement, Colette pose une question sur le WhatsApp de l'émission. Elle dit pourquoi 74 ans, la limite après
3: pour... ouais, c'est des histoires meilleure statistique parce qu'on est dans un dépistage généralisé. Donc c'est le meilleur rapport coût, parce que ça coûte à la sécurité sociale, et bénéfice en termes de nombre de tumeurs trouvées, de taille de tumeurs et de traitement. Donc voilà pourquoi cette notion a été donnée. La borne inférieure, c'est à partir de 50 ans, et 74 ans la borne supérieure, parce qu'après on estime que ça doit être du ressort du médecin, de la palpation et d'aller faire un dépistage personnalisé.
0: Merci docteur Kirzek. On va continuer à dérouler cette émission. On va encore parler un petit peu d'EHPAD. On va parler de l'isolement des personnes âgées avec la journaliste Elsa Wolinski. On écoute Michel Jonas, Les Wagonnais sur ICI. On est ensemble jusqu'à 13h. Ça passe tellement vite.

0: Wagonnais.
1: Les Wagonnais, oui, on a bien compris. Michel Jonas sur ici, on est ensemble jusqu'à 13h.
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1: Formidable. On vous doit bien ça, Michel Jonas. On vous doit bien ça, c'est votre nouveau rendez-vous quotidien. On est ensemble jusqu'à 13h. C'est la journée internationale des personnes âgées. On a parlé dans la première demi-heure de l'émission. Je voudrais vous dire qu'on consacrera une émission entière aux EHPAD. C'est très important parce qu'on a énormément de bons plans à vous donner. Mais pour l'heure, on accueille Sylvie qui nous appelle de Weimar. Et vous, vous pouvez nous apporter un témoignage. Vous avez travaillé avec les personnes âgées, chère Sylvie.
3: Oui, bonjour.
1: Bonjour.
3: Oui, j'ai en effet travaillé avec des personnes âgées. J'ai été, je suis à la retraite maintenant, mais j'ai été directrice d'hôpital pendant bon nombre d'années.
1: D'accord.
3: J'avais en charge toute la filière gériatrique. Et donc, je voudrais apporter quand même comme information aux familles, aux aidants, qu'il y a des solutions. À savoir que quand une personne âgée, suite à une chute ou autre, ou une maladie, ne peut pas rentrer à domicile, il y a quand même des solutions. À savoir, la personne âgée peut passer dans un premier temps par un court séjour gériatrique.
1: D'accord.
3: Et ensuite, alors là, la durée de séjour est quand même limitée. Mais ensuite, il y a ce qu'on appelle un soin de suite gériatrique.
1: Mmh.
3: Qui est un service où il y a vraiment des professionnels très qualifiés, médecins, kinés, infirmières et autres, bien sûr, et dont la durée de séjour peut aller jusqu'à 3 mois.
1: Ah, génial, d'accord, voilà. très
3: donc,
1: bon plan, ça,
3: comme on dit. Donc, ça peut laisser le temps aux personnes, aux familles...
1: Oui, de trouver un EHPAD.
3: De trouver un EHPAD.
1: Et c'est pris en charge par la Sécurité sociale, ça, il faut le dire.
3: Ce sont des structures qui existent dans les hôpitaux publics,
1: ouais.
3: Mais aussi dans certaines cliniques privées, j'en connais certaines, il y a aussi certaines cliniques privées qui ont ce service.
1: Merci beaucoup Sylvie, merci, vous voyez c'est ça, c'est votre émission, entre auditrices, entre auditeurs, on se donne des bons plans, c'est ça, on vous doit bien ça. On va se retrouver dans un court instant avec Elsa Wolinski qui va nous faire un très joli billet, comme on dit, sur l'isolement des personnes âgées. Prenez des mouchoirs, à tout de suite sur ici.
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1: 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Merci beaucoup pour tous les messages que vous nous envoyez au 0810 055 056. On vous remercie, mais vous savez quoi, on vous doit vraiment bien ça. Je crois que le titre est bien trouvé de cette émission. On est ensemble jusqu'à 13h. Et Elsa Wolinski, c'est à vous, chère amie.
4: Oui, et on va commencer en musique.
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4: Et oui, les vieux ne parlent plus, ou alors seulement parfois, du bout des yeux. Aujourd'hui, je vais vous parler de solitude. Cette solitude qui, avec l'âge, peut parfois prendre de plus en plus de place. Parce qu'en France, aujourd'hui, 2,5 millions de personnes âgées disent se sentir seules, tous les jours ou presque. 2 millions sont isolées de leur famille et de leurs amis. Et 700 000 n'ont quasiment plus aucun lien autour d'elles. Plus de famille, plus d'amis, plus de voisins. On appelle ça la mort sociale. Parce qu'être seul, c'est aussi être beaucoup plus vulnérable quand quelque chose vous arrive. Et justement, cette semaine à Madrid, une femme de 87 ans est devenue, malgré elle, le visage de cette vulnérabilité. Elle s'appelle Marie Carmen, elle vivait depuis 70 ans dans le même appartement. 70 ans, toute une vie, dans les mêmes murs, sauf que son immeuble a été racheté et que son loyer était d'environ 500 euros. Devait en fait tripler. Et évidemment, elle n'avait pas cette somme. Elle ne pouvait plus payer. 3 fois, on a essayé de l'expulser. Elle n'a pas voulu, elle a refusé. Mais le 23 septembre, lors de la 4e tentative, Marie-Carmen a été carrément virée de son appartement. On l'a virée sur un brancard avant de l'emmener dans une ambulance à l'hôpital. Cette image a fait le tour de l'Espagne, mais dehors, Marie-Carmen n'était pas seule. Des centaines de personnes étaient venues la soutenir. Son histoire a provoqué une mobilisation immense et ça a marché. Quelques jours plus tard, un accord a été trouvé. Marie-Carmen va pouvoir rentrer chez elle avec un loyer adapté à ses revenus. Et finalement, c'est peut-être ça que nous raconte son histoire, qu'on peut refuser de détourner les yeux. Qu'une injustice qui arrive à quelqu'un d'autre peut aussi nous concerner. Alors peut-être que le premier geste commence par là. Regardez simplement autour de nous. Ça peut paraître naïf ce que je vous raconte, mais parfois prendre soin des autres commence simplement par les voir. Et il existe justement des initiatives pour créer ce lien. Il y a par exemple les cartes du cœur. Une idée tout simple, on écrit quelques mots à une personne âgée qu'on ne connaît pas et la carte lui est envoyée. Paris, en compagnie des bénévoles, accompagne des personnes âgées pour une promenade, un rendez-vous, une sortie ou simplement pour passer un peu de temps ensemble. Il y a aussi la cohabitation intergénérationnelle, on en a parlé dans cette émission. Mais peut-être pardon, mais peut-être que toutes ces initiatives nous disent aussi autre chose, que la solitude des personnes âgées ne se combat pas seulement quand elle est déjà là. Il faut peut-être commencer beaucoup plus tôt, vous en avez parlé Gérald, en se demandant quelle place on veut leur donner dans nos quartiers, dans nos villes, dans nos vies, et repenser aussi nos EHPAD. La Caisse nationale de solidarité pour l'autonomie réfléchit justement à l'EHPAD de demain. L'idée, c'est de ne plus seulement imaginer l'EHPAD comme un endroit où l'on soigne, mais comme un endroit où l'on veut continuer à vivre. Des lieux ouverts sur le quartier, avec des cafés, des jardins partagés, des associations, des artistes, des voisins, des enfants. Des endroits où les générations continuent à se croiser. Et peut-être aussi inventer un entre-deux, entre rester seul chez soi et entrer en EHPAD. Des lieux où l'on garde son indépendance, son intimité, là, sa porte que l'on peut fermer, mais où l'on peut aussi ouvrir cette porte et trouver quelqu'un derrière. Parce que moi, à 52 ans, je me demande déjà comment j'ai envie de vieillir. Je voudrais rester indépendante le plus longtemps possible, ne pas devenir un poids pour mes enfants. Avec mes amis, on se dit souvent qu'on finira tous ensemble dans une grande maison vieille, au bord de la mer, comme ça. Je ne sais pas si on le fera vraiment, mais finalement, l'idée n'est peut-être pas si folle, parce que la manière dont nous vieillerons demain, c'est peut-être maintenant qu'il faut commencer justement à l'inventer.
0: Merci beaucoup Elsa Wolinski.
4: Je vous en prie.
0: Et pour ma part, je vais dire un mot moi sur la jeunesse, du coup, les futurs vieux, comme on dit. La jeunesse qui est dans la rue, vous l'avez vu, la jeunesse qui donne de la voix, c'est aussi la démocratie qui parle, des citoyens qui s'expriment, des difficultés vécues, une demande finalement de main tendue qui ne se résoudra sûrement pas par la violence, bien sûr, mais écoutons leurs angoisses. C'est un sujet de société et nos jeunes sont l'avenir. Voilà, on parle de tout ici et de toutes les générations. Merci encore à vous, chère Elsa Wolinski. Ces propos, bien sûr, n'engagent que moi. Cela va de soi. Et nous allons... nous allons accueillir l'auditrice qui a gagné le jeu, dis donc. Parce que vous le savez, encore pourquoi, encore demain, je vais faire gagner deux fois dans l'émission de 100 euros de pouvoir d'achat. Mais ça durera tout au long de l'année. Je booste votre pouvoir d'achat. Mais la semaine prochaine, ce ne sera qu'une fois. Donc profitons-en. Elle s'appelle Linda. Bonjour Linda.
6: Bonjour Enora, bonjour toute l'équipe.
0: Vous vous appelez de Gennevilliers dans le 92. Comment ça va Linda aujourd'hui?
6: Ah ben là, super bien.
0: Elle est trop mignonne. Qu'est-ce que vous faites dans la vie Linda?
6: Moi je travaille en ressources humaines, hein, chez les carrières et les paix.
0: D'accord.
6: Dans la fonction publique.
0: Ok.
6: Et j'ai plein de passions et je voulais vous remercier pour vos émissions, notamment sur nos aînés, mais aussi Octobre Rose, enfin, tout ce qui est santé, enfin, c'est des thèmes très très forts et merci.
0: De rien.
6: Merci de les porter.
0: Merci à vous surtout et je crois qu'on vous doit bien ça. Et pour l'heure, c'est gagné, Linda!
4: Bravo!
6: Merci.
0: Bah oui, on est comme ça, nous, sur ici. On est très très heureux de booster votre pouvoir d'achat tout au long de l'année. Faites comme Linda. 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Je voudrais vous dire que demain, on va parler or, figurez-vous. Comment vendre or et vos bijoux sans se faire arnaquer? Le cours de l'or, patati patata, est-ce que c'est une bonne idée? Valère enfilera son costume. Vraiment,
7: en or,
0: vraiment à minima. Merci beaucoup à ma merveilleuse équipe. Je le rappelle, c'est Octobre Rose. Vraiment, soyez sensibles à cette cause. Le docteur Kierzek l'a dit, la mammographie, c'est automatique, c'est une fois par an.
7: La mammographie, voilà. Ça sauve des vies.
0: Ça sauve des vies, exactement. Pour préparer cette émission, je remercie Céline à la réalisation. Qui est à la technique? J'ai oublié aujourd'hui. C'est Kinan, évidemment, à la technique. Marian au standard et Gwen à la... Ouh là là, allez, il est temps que j'aille me coucher à la préparation. Merci beaucoup. Quant à moi, je vous dis à demain.

0: en douceur ce jeudi matin sur ICI avec Morane sur un prélude de Bach. Bon réveil, soyez les bienvenus.
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0: Il est en train de boire un café.
3: C'est de l'eau.
0: Ah, manqué.
3: Eh oui, j'ai bu deux ce matin, donc là je suis passé à l'eau.
0: Bonjour Cyril.
3: Bonjour Louis Raspail, bonjour à tous.
0: Ce jeudi 8 octobre, c'est la journée mondiale de la vue. Et c'est le thème que nous allons aborder ce jeudi avec vous, avant 6h, avec votre rendez-vous quotidien. Je recherche un auditeur qui... Alors ce matin, Cyril, qui est-ce qu'on recherche?
3: Eh bien, on recherche un auditeur qui a déjà mal vécu une situation drôle parce qu'il avait mal vu ou oublié ses lunettes.
0: Alors vous avez sûrement une situation amusante ou une anecdote à nous partager. C'est Saveria qui attend vos appels au 0810 055 056. Et puis dans l'actu, Cyril?
3: Eh bien, peut-être une bonne nouvelle pour vous qui rouler au gasoil. Une baisse des prix du gasoil, probablement pour début novembre.
0: L'info avec vous, c'est dans quelques secondes. Mais avant, toute l'équipe d'ici dès 5h avec Saveria au standard, Alix à la technique et Charline à la rédaction en chef.
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0: Jeudi 8 octobre, excellent réveil, il est 5h. Le tour de l'actualité à vos côtés, Cyril Ardo-Redon. Le Premier ministre Sébastien Lecornu a pris la parole hier soir.
3: Plusieurs thèmes abordés, de la colère des lycéens au prix des carburants, en passant par le budget ou la situation des agriculteurs. Allocution d'une quinzaine de minutes pour répondre aux différentes crises. Le chef du gouvernement se pose en démineur et annonce que la France va débloquer 10 millions de barils de gazole des stocks stratégiques, ce qui devrait faire baisser les prix à la pompe.
4: Nous mettrons donc 10 millions de barils de gazole issus de nos stocks à la disposition des distributeurs en France. Je signerai prochainement le décret permettant cette opération, prévue pour durer 3 mois. Nous allons les utiliser de manière nouvelle pour agir sur les prix. Le gazole concerné a été acheté avant la flambée des cours. Il sera mis à disposition au prix de revient de ces stocks, ce qui permet mécaniquement de baisser les prix à la pompe dans un ordre de grandeur évalué entre 12 et 18 centimes par litre de gazole. Je réunirai à Matignon l'ensemble des distributeurs pour y travailler dans les tout prochains jours. Cette baisse bénéficiera à toutes celles et ceux qui achètent du gazole et s'ajoutera évidemment aux aides existantes.
3: Sébastien Lecornu estime aussi que le prix de l'électricité ne doit pas augmenter cet hiver et appelle EDF à mobiliser au maximum ses capacités de production. Sur la crise agricole, le Premier ministre déclare que le plan d'urgence déjà engagé sera complété aujourd'hui par la ministre de l'Agriculture. Et sur le budget, il réaffirme son objectif de ramener le déficit à 5% du PIB en 2027. Mais le Premier ministre était aussi et surtout très attendu sur la crise des lycées. À la veille de l'acte 4 du mouvement aujourd'hui, Sébastien Lecornu affirme que 40 000 contributions ont déjà été déposées sur la plateforme du gouvernement et renvoie à fin octobre pour des mesures. Camille Marigot, tout cela a laissé sceptiques les lycéens que vous avez rencontrés et qui ont suivi cette allocution.
5: C'est en bas de son immeuble que Sarah retrouve Bilal pour écouter, penché sur son téléphone, Sébastien Lecornu.
6: Les forces de l'ordre n'ont pas pour instruction d'affronter les lycéens.
5: Cette allocution, les deux élèves du lycée Paul Éluard l'attendaient pourtant avec un peu d'impatience.
6: La question des moyens.
5: Enfin,
6: trop de promesses qui n'ont pas été tenues. Parce
5: au moins, il reconnaît. Mais au bout de quelques minutes, le Premier ministre passe à la question des carburants.
6: La guerre au Moyen-Orient, comme d'ailleurs celle en Ukraine.
7: En 5 minutes, il a réussi à parler d'un mouvement qui dure depuis 2 semaines. Donc, enfin, on voit aussi le niveau de...
8: d'importance qu'il porte à notre mobilisation. Je comprends qu'il veut faire plusieurs sujets, mais je pense qu'il aurait dû faire un discours centré sur les lycéens.
5: Une douche froide pour Sarah qui espérait mieux après plusieurs jours de mobilisation.
8: Ah oui, non, moi j'attendais quand même quelque chose. Je sais pas, il me dit je vais recevoir tel ou tel élève, je vais essayer de comprendre, il y aura une réunion d'urgence avec tous les proviseurs. Je suis vraiment déçue et je pense qu'il y avait une confiance qui était installé entre la jeunesse.

0: À l'IGPN, la police des polices en marge de la mobilisation lycéenne. Un adolescent de 17 ans a été blessé à la tête lors d'un rassemblement devant un établissement de Marseille. Sur des images publiées sur les réseaux sociaux, on voit un policier frapper le jeune homme avec sa matraque. La ministre de la Santé envisage d'avancer la campagne de vaccination contre le Covid-19, alors qu'il y a eu près de 70% d'augmentation des passages aux urgences en raison de cette maladie. Il ne s'agit pas encore d'un changement officiel de la stratégie, mais c'est une réflexion du gouvernement. La vaccination doit démarrer, quoi qu'il arrive, mardi, en priorité pour les personnes les plus fragiles.
1: Les mondiaux de judo ne se passent pas très bien pour les Français.
0: Seulement 2 médailles de bronze à mi-parcours pour Shirin Boukli et Dayan Boulem-Tafès. Même Clarisse Agbenienou va rentrer bredouille de Bakou en Azerbaïdjan. Elle espérait pourtant un 7e titre mondial. Et Nicolas Perronnet, à moins de 2 ans des JO de Los Angeles, l'inquiétude grandit chez les Bleus.
2: Chaque jour, l'équipe de France dégringole au tableau des médailles. Une 9e place ce matin, loin de son statut, constate sa leader Clarisse Agbenienou, qui elle-même n'a pas réussi à stopper la chute libre.
3: C'est dommage parce qu'on est une belle équipe de France et je pense qu'on peut faire mieux. Bah écoutez, j'ai envie de dire, si dans 2 ans on fait mieux et qu'on éclate tout, on oubliera. Pour l'instant, on va souffrir un peu, il faut trouver une méthode de travail différente.
2: Et le chantier a déjà commencé, annonce dès hier du président de la Fédération française.
4: 2 mois maximum. Dans 2 mois, il faut que tout soit clair pour tout le monde, même un mois, on n'a pas le temps d'attendre.
2: Ami Olympiade, Stéphane Nomis veut des changements profonds chez les Bleus.
4: Après, c'est à la fin qu'on compte les médailles, mais quand même, mes 4 premiers jours, ils sont mauvais. Il faut appeler un chat un chat. Il y a des choses à remettre en question, parce qu'on sent moins le team spirit qu'au jeu. On doit réparer et trouver l'énergie nécessaire et suffisante pour les Jeux.
2: Car à moins de 2 ans de Los Angeles, le Japon, l'éternel rival, lui, ne laisse rien en chemin, avec déjà dans ses bagages 6 des 8 médailles d'or distribuées depuis le début des mondiaux.
0: Et 5e journée de compétition aujourd'hui avec 3 Français sur les tatamis de Bakou. Clémence Aimé en moins de 70 kilos, Maxime Gaël Ngayap en bout et Alexa Mitrovic en moins de 90 kilos. La météo aujourd'hui, Louis, c'est un temps encore perturbé à l'est.
1: Oui, c'est pas la folie non plus, avec des nuages nombreux et de la pluie de l'Auvergne-Rhône-Alpes jusqu'à la région Grand Est ce matin. Pour les températures, à 5h06, Didier nous dit 10 degrés dans le Puy-de-Dôme ce matin. Quant à Thérèse, 13 degrés en Isère en milieu de température. En milieu de matinée plutôt, les températures stagnent à Paris et Reims. 12 degrés à Bourges, 11 degrés pour Bordeaux ce matin. 13 degrés cet après-midi. Bonne nouvelle en revanche, puisque les éclaircies, elles, reviennent à l'est notamment, ainsi que sur le pourtour méditerranéen. Pour les maximales ce jeudi, 16 degrés à Rennes, 23 dans le sud à Nice.
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1: Très bon réveil à l'écoute d'ici, jeudi 8 octobre, place à l'éphémérite du jour. Alors, il y a 81 ans, était déposé, figurez-vous, le brevet à l'origine du four à micro-ondes. Et figurez-vous qu'on doit cette invention en partie grâce à une barre en chocolat.
0: Oui, vous avez raison, c'est l'ingénieur Percy Spencer qui travaillait sur un radar électronique. Et il a vu sa barre en chocolat fondre toute seule à côté de l'appareil, grâce donc aux ondes. Il a ensuite testé avec du maïs, ça a fait du pop-corn, et puis un œuf qui a explosé devant ses collègues.
1: Ça fait une omelette du coup.
0: Oui. Et votre omelette.
1: Non, elle est pas folle. Et j'ai les dimensions de ce premier micro-ondes. Il mesurait près d'1m80 pour, tenez-vous bien, Cyril, 340 kilos.
0: Ah oui, il faut une grande cuisine pour lui trouver une place.
1: C'était révolutionnaire tout de même pour l'époque. Et on espère qu'il a pu ensuite réchauffer son café, puisque à 5h08, ça s'y prête plutôt bien. Boire un petit café, merci d'être avec nous. Tout de suite, une jolie musique pour commencer ce jeudi à vos côtés, avec les Pretenders sur ICI. Et ce tube sorti en 79. Voici pour vous Brass in Pocket.

0: Les Pretenders sur ici avec la voix de Chrissy Hynde. Merci de nous avoir choisi. On commence la journée bien entendu avec vous et on est ensemble jusqu'à 6h.
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0: Ce matin avec Stéphane Bern, direction Paris en 1900, où l'on pensait avoir trouvé une invention révolutionnaire pour ne plus avoir à marcher, Cyril.
3: Oui, c'est vrai que c'est fatigant de marcher. Oui, cette invention, c'était des immenses trottoirs roulants de plusieurs kilomètres présentés comme la rue de l'avenir. Alors, oui, ça a disparu, on ne les voit pas dans la capitale. Stéphane Bern nous raconte cette histoire à 5h25 sur ICI.
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0: Et dans Ici, ça entreprend, on s'intéresse aussi aux idées qui peuvent améliorer le quotidien de nos animaux. Pour chouchouter son chien, on peut lui offrir des jeux, mais aussi quelques friandises.
3: Et justement, Catherine Quicandon, aujourd'hui, vous nous emmenez sur la Côte d'Azur et découvrir une alternative naturelle et locale pour nos compagnons à quatre pattes.
4: À Cannes, sur la Côte d'Azur, nos amis les chiens sont gâtés. Et c'est grâce à Chloé Poupeau qui a créé en 2019 son entreprise de friandises pour chiens, les Délices Canins. Ces produits sont faits avec des légumes, de la farine d'avoine, de la viande label rouge, s'il vous plaît, et le poisson est toujours frais. Ça nous donnerait presque envie de goûter. 100% naturel, 100% local, bio, sans sucre ajouté ni sel ajouté, sans conservateur et sans additifs, Chloé défend une composition transparente et saine. Toutes les recettes sont validées par une nutritionniste canine et féline. Elle propose actuellement plus de 25 références, aussi bien salées que sucrées, comme agneau ortie, feta thym, saumon origan, beurre de cacahuète et bien sûr, ses meilleures ventes.
5: Charbon miel qui marche super bien. C'est l'indispensable en fait, c'est souvent les chiens quand ils ont mal au ventre ou les selles liquides, on leur donne ça, ça remplace le médicament ou un smecta en fait. Donc là, c'est vraiment naturel et ça marche super bien sur la digestion du chien. Et après, la box anniversaire qu'on a complètement designée il n'y a pas longtemps. Donc là, elle fonctionne super bien. Ouais.
4: Il y a des friandises gourmandes, de dressage, des déshydratés que les toutous ont l'air de beaucoup aimer puisque leur maître en achète de plus en plus. Ce qui fait que Chloé peut enfin se consacrer entièrement à son entreprise.
5: Ça fait un an que je suis à temps plein dans la marque parce qu'avant, je travaillais en CDI dans la restauration. Donc je cumulais les deux. Et là, j'ai eu mon local il y a quelques mois. Donc j'ai un local tout neuf où j'ai fait tous les travaux dedans. J'ai ma cuisine pro avec le coin où je fais les colis. Et je travaille aussi avec des hôtels de luxe à Cannes. Donc je travaille avec trois hôtels sur Cannes et un sur Saint-Tropez.
4: Je n'ai qu'un mot à dire, bravo. Comptez à partir de 8,20€ les 100 grammes. Et sinon, pourquoi Chloé s'est lancée dans cette aventure?
5: J'étais dans les escaliers chez mes parents et je leur ai dit « Mais pourquoi je ferais pas des friandises pour chiens ?» Parce que sur la Côte d'Azur, en fait, il n'y a personne qui faisait ça. Et ma sœur a adopté un petit spitz qui s'appelle Simba. Directement, quand elle l'a eu, j'ai voulu lui cuisiner des petites friandises maison. J'ai fait goûter en fait aux chiens de mes amis. Et ils ont adoré, du coup, de fil en aiguille. J'ai pas lâché la marque.
4: Plus d'infos sur lesdélicescanins.com. Merci à Quentin Lacrome d'Ici Azur pour cette idée délicieuse. Ici, ça entreprend dans les Alpes-Maritimes avec les Délices Canins et des friandises pour chiens qui font du bien.
0: Merci Catherine. Bonne nouvelle, la pluie revient pour le plus grand bonheur des agriculteurs. On en parle tout de suite.
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0: Soyez les bienvenus ce jeudi matin, il est 5h15 et ça y est, la pluie est enfin là.
3: Dans beaucoup de régions, elle se faisait rare depuis plusieurs semaines, voire plusieurs mois. Mais cette nuit et ce matin, c'est humide pour une bonne partie du pays. De l'eau très attendue par les agriculteurs qui souffrent de la sécheresse. En Isère, Emma Jacob, vous avez rencontré une maraîchère qui a vécu un été très difficile.
7: Cet été, pour continuer à travailler en plein soleil, Sophie Cohen ne quittait pas sa casquette. Aujourd'hui, la maraîchère a ressorti son ciré.
8: Ça va mieux que cet été parce qu'il pleut et qu'on est très très heureux qu'il pleuve. C'est vraiment une bénédiction. Et puis, il faut que les sols ils se rechargent aussi. Hein.
7: Les sols asséchés par des mois de canicule, malgré de petites pluies au mois d'août. Les sources pour irriguer sont-elles quasiment à sec? Alors, ces deux jours de pluie font déjà la différence.
8: Là, on peut voir que les tomates, elles poussaient plus, elles étaient toutes cramées. et là elles ont recommencé à pousser. Voilà, après ça rattrapera pas ce que j'ai perdu cet été, quoi.
7: 64% de perte pour ces potimarrons, 30% pour les tomates, même chose pour les aubergines. En tout, 7000 euros de manque à gagner. C'est un cinquième de son chiffre d'affaires annuel.
8: Je peux voir qu'il y a certaines variétés qui n'ont pas supporté, quoi. Je vais essayer d'adapter aussi comme ça. Mais là, par exemple, cette variété, elle est morte. Vu le changement global qui s'opère, est-ce que ça suffira? Je ne suis pas sûre.
7: Et ces quelques jours de pluie ne suffisent pas non plus à sauver les noyers de son exploitation. La récolte a commencé il y a quelques jours.
8: On a ramassé déjà une parcelle. Normalement, on fait à peu près 16 sacs. Là, on a à peine 10 sacs. On avait une parcelle où les noyers n'étaient pas bien en forme non plus. Hein, mais là, cette année, c'est bon, ils sont tous morts. Les suites de la canicule, là, je pense qu'ils survivront pas, quoi.
7: Sophie, elle, ne sait pas si elle va continuer.
9: Cet été, il a été dur, très dur psychologiquement et physiquement.
8: Moi, j'ai peur que là, tout le monde oublie, que ça soit plus du tout un sujet qui soit abordé, qu'aux élections présidentielles, on pense pas du tout à ça. Sauf que là, il faut pas oublier, c'est trop important, quoi. Ça pose la question de comment on va manger. C'est pas sûr que mon fils veuille reprendre un jour la ferme, mais je suis pas sûre qu'il puisse. Que ça soit possible de continuer à produire des légumes ici.
7: La maraîchère le prédit, les canicules seront de retour l'été prochain. Elle espère d'ici là pouvoir installer une réserve d'eau et des voiles d'ombrage sur ses cultures.
3: Emma Jacob à la ferme du Rocher en Isère. Et cette agricultrice a créé une cagnotte en ligne cet été. Elle est ouverte jusqu'à fin octobre. C'est un reportage ici Isère à retrouver sur ici.fr.
0: Merci Cyril. Dans 3 minutes, c'est la télé avec Patrice Gascoin. Et une question, peut-on vraiment disparaître d'internet? Oui, non. La réponse, c'est ce soir sur TF1 dans la série Intraçable et un avant-goût ce matin dans moins de 3 minutes juste après Alain Souchon sur ICI. Voici le bagad de l'Ambiway. Belle matinée, bon réveil avec nous.

0: au saut du lit, ou peut-être déjà en voiture sur la route pour aller au boulot. 5h21 sur ICI, c'était Alain Souchon évidemment. Tout de suite, je vous invite à nous appeler au 0810 055 056. Venez tenter votre chance et venez participer au duel des auditeurs à 5h40 avec une question comme d'habitude autour de l'actu.
1: Vous nous parlez de quoi, Louis, ce matin ?
0: Alors, petit indice, ce matin, je vais vous parler de Sophie Adenauer, forcément, puisqu'elle fait son retour sur Terre aujourd'hui. Donc, la question portera là-dessus. Vous avez quelques minutes pour réviser et être le plus proche de la bonne réponse pour emporter votre radio.
1: Oui, une radio qui vous suivra partout, même dans l'espace, si vous êtes Sophie Adenauer. Mais plus concrètement, de la salle de bain au salon jusqu'à la cave, puisque ce poste est équipé d'une lampe torche. Elle fonctionne sur pile, sur recharge en USB ou à l'énergie solaire.
0: C'est parfait, tout ça. Cette radio, elle vous attend au 0810 055 056. C'est Saveria qui attend vos appels ce matin. Bonne chance à tous.
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0: Dans les coulisses TV, ce matin, Patrice Gascoigne, vous nous parlez de la série Intraçable, lancée ce soir sur TF1, qui va nous montrer à quel point eh bien, il est difficile de disparaître d'Internet.
4: Julia a un mari, Julia a un fils, mais Julia a aussi un drame qui la hante jour et nuit.
5: Ça a commencé. Il est l'heure.
6: Mais c'est tout !
7: Je suis la femme de David Becker. Il est mort il y a 7 ans.
8: David ?
7: J'ai pratiquement tout oublié de l'accident.
4: Mais que s'est-il passé hier soir ? Ce que je peux vous dire, c'est que Julia est interprétée par Sophia Issaidi. Vous l'avez compris, Julia a perdu son mari dans un tragique accident. Depuis, elle a tout fait pour se reconstruire. Elle a un nouveau travail, elle est taxi. La relation avec son fils est très difficile. Jusqu'à ce soir où un inconnu monte dans son taxi et Julia reconnaît ce visage. À partir de là, elle se lance dans une quête vertigineuse pour la vérité. Une quête face à un ennemi mystérieux, un hacker. Pour s'en sortir, elle doit se mettre en état de mort numérique. C'est-à-dire se débrouiller sans téléphone, sans ordinateur, sans carte de crédit. L'histoire est palpitante, elle est écrite par 4 personnes, Amy Cohen, Raphaël Meyer, Mathilde Arnaud et France Ortelli. J'ai demandé à Amy Cohen comment on écrivait une série à 4 mains. Qui fait quoi ? Écoutez sa réponse.
9: Écrire une série, c'est un très long processus avec plusieurs étapes clés. Premier, il y a l'idée, c'est la création, puis ensuite il y a les arches, ça c'est l'histoire concrète, puis les scénarios qui eux sont la division de l'histoire en épisodes. Et donc avec Raphaël Meyer, quand on a créé la série, on a décidé d'ajouter une personne à chaque étape. Parce que l'écriture, comme son nom l'indique pas, c'est surtout beaucoup de discussions. Et la discussion, ça a besoin d'énergie. Et donc on a fini par se retrouver à 4 avec France et Mathilde à discuter pour que l'histoire prenne forme. Et ensuite seulement, chaque scénariste part de son côté pour écrire un ou plusieurs épisodes. Et Raphaël et moi, après, on fait la supervision de tout ça pour avoir une cohérence entre les épisodes. Donc en fait, on n'écrit pas à 4 mains, mais on développe l'histoire à 4 cerveaux. Voilà.
4: Grâce à Amy Cohen, l'un de ses auteurs, vous savez comment a été écrite la série Intraçable, à voir ce soir sur TF1.
0: Et en parlant d'Internet, vous savez que tous les jours à 5h45, Aude Razo vous donne des conseils pour éviter et surtout repérer les arnaques qui pullulent de plus en plus. Aujourd'hui, il sera question d'un texto, encore une fois, très piégeux qui circule et qui se fait passer pour votre banque. Soyez donc vigilants. 5h25, la musique d'ici qui vous réveille avec un titre qui cartonne en ce moment. C'est ce fameux groupe australien, Cyril, Tame Impala.
1: Oui, avec leur nouveau single qui cartonne, Dracula,
0: qu'on écoute tout de suite.

0: Tame Impala avec Dracula, l'écoute d'ici ce jeudi matin, jeudi 8 octobre. Soyez les bienvenus si vous nous rejoignez à l'instant. Comme d'habitude, avant les infos, un petit peu d'histoire aux côtés de Stéphane Bern, qui ce matin nous fait voyager au temps où marcher ne demandait aucun effort.
1: Au tournant du XXe siècle, Paris pensait avoir trouvé la solution miracle au transport, supprimer la marche. L'avenir avait déjà la flemme. Paris Exposition Universelle de 1900. La Tour Eiffel a 11 ans. Le métro vient d'ouvrir et les organisateurs veulent impressionner le monde entier. Wow ! Ils installent donc une attraction futuriste. Un trottoir roulant de plusieurs kilomètres qui longe une partie des quais de la Seine. Paris invente le déplacement sans effort, autant dire une idée appelée à un grand avenir.
2: C'est la France de demain. C'est l'avenir de notre pays, ça, mes vieux gars.
1: Le système est astucieux. On monte d'abord sur une plateforme lente, puis sur une deuxième plus rapide, puis sur une troisième qui file à près de 8 km à l'heure, soit à peu près la vitesse maximale d'une voiture dans Paris en 2026. En 1900, c'est de la science-fiction. On l'appelle d'ailleurs la rue de l'avenir. Les visiteurs adorent, enfin, pas tous. Certains ratent leur embarquement, d'autres perdent l'équilibre.
3: Alerte ! Paresseux à terre !
1: Les journaux racontent une collection impressionnante de chapeaux envolés et de dignités froissées.
4: Mais l'important, c'est pas la chute, c'est l'atterrissage.
1: Très vite, des ingénieurs imaginent un avenir radieux, des trottoirs roulant partout, dans toutes les grandes villes. Plus besoin de marcher. Mais la réalité est moins convaincante. L'installation coûte cher, prend beaucoup de place et reste compliqué à exploiter. Un date raté entre ingénieur et comptable. Après l'exposition, abracadabra, le trottoir roulant disparaît. Le Paris de 1900 était persuadé qu'au XXIe siècle, nous nous déplacerions sur des trottoirs mécaniques géants. Ils se sont trompés. Mais si vous avez déjà traversé un aéroport sur un tapis roulant, vous utilisez encore, sans le savoir, un petit morceau de leur futur.
0: La chronique de Stéphane Bern, c'est tous les jours avant l'actu, puisque tout de suite, il est 5h30, voici l'actualité en France et dans le monde. Le tout en 90 secondes, c'est avec vous, Cyril Ardo-Redon.
5: 10 millions de barils de gazole vont être débloqués de nos stocks stratégiques, ce qui devra entraîner une baisse des prix à la pompe de 12 à 18 centimes par litre, selon Sébastien Lecornu. Le Premier ministre appelle aussi EDF à mobiliser au maximum ses capacités de production pour éviter une hausse du prix de l'électricité cet hiver. Pas d'annonce, en revanche, sur les lycées. Le chef du gouvernement renvoie à fin octobre pour des mesures. Le syndicat d'enseignants SNES-FSU dénonce la stratégie du pourrissement. C'est dans ce contexte que les syndicats lycéens appellent à l'acte 4 de leur mouvement aujourd'hui, deux jours après la mobilisation qui a réuni entre 260 et 450 000 personnes dans les rues. Le ministre de l'Éducation nationale, Édouard Geffray, est lui attendu ce matin dans un lycée de Reims pour participer à un temps lycéen de dialogue. La justice ferme 3 sites internet sur lesquels des images intimes volées étaient vendues. Il y a plus de 17 000 victimes dans le monde, dont des jeunes filles mineures. Deux frères âgés de 21 et 25 ans ont été arrêtés dans le nord de la France. Les députés de la commission finance ont entamé les débats sur le projet de budget 2027. Ils ont rejeté l'ensemble d'emblée l'une des propositions clés du gouvernement sur l'abattement dont bénéficient les retraités. Quoi qu'il arrive, l'Assemblée nationale repartira de la copie initiale pour les débats dans l'hémicycle dès la semaine prochaine. Et puis l'astronaute française Sophie Anneau et ses coéquipiers en route pour la Terre après 9 mois dans la station spatiale internationale. Partis hier vers 14h, ils doivent amerrir vers 17h aujourd'hui.
0: L'info du jour, c'est donc Sébastien Lecornu qui a pris la parole hier.
5: Allocution télévisée sur le mouvement lycéen, la crise agricole, le budget, mais aussi donc les prix des carburants. Le Premier ministre annonce que 10 millions de barils de gazole de nos stocks stratégiques seront libérés, avec pour conséquence une baisse du prix de 12 à 18 centimes le litre à la pompe. Sarah Ders, c'est insuffisant pour ces automobilistes croisés dans une station-service des Yvelines, près de Paris.
6: Sous la pluie, la file de voitures s'allonge. Nawel a les yeux rivés sur la pompe. Prix à payer, 59 euros pour 30 litres de gasoil. Cette professeure des écoles traverse chaque jour le département des Yvelines.
7: Est-ce que ça va vraiment baisser réellement? C'est la grande question, mais je pense pas. Si on enlève 18 centimes sur le litre, ça reste dérisoire.
6: Cette baisse attendue des prix à la pompe ne concerne que le gasoil. Nicolas, amer.
8: Pas pour ceux qui mettent de l'essence. Donc bon, Parce que si le prix augmente encore, normalement on ne va pas vraiment s'en sortir non plus. Hein.
6: Le gouvernement a trouvé une solution pour faire baisser les prix sans que ça coûte un centime aux finances publiques. Stéphane est gérant d'une société à Rambouillet.
9: Bah, c'est toujours mieux que rien.
8: Maintenant, s'il y avait moins de taxes dessus, ça serait quand même mieux, quoi, malgré tout. Quoi. Je veux dire, c'est l'État qui se sert beaucoup, c'est tout.
6: Désormais, le Premier ministre va devoir négocier avec les distributeurs.
8: On verra, malheureusement, si les pétroliers jouent le jeu ou pas, et les distributeurs. Ouais.
6: Pour Marion, l'exécutif, cerné par les crises, cherche à gagner du temps, temporise avant de nouvelles mobilisations.
7: Je pense que c'est juste pour apaiser les gens, parce que là, on est quand même dans une situation de crise avec les lycéens.
6: La baisse du prix du gasoil n'est pas espérée avant le 1er novembre.
5: Sarah Dair, c'est sur votre radio locale ici. Le Premier ministre Sébastien Lecornu estime aussi que le prix de l'électricité ne doit pas augmenter cet hiver et appelle donc EDF à mobiliser au maximum ses capacités de production.
0: 5h34 tout de suite, la météo de ce jeudi 8 octobre avec un temps encore perturbé ce matin à l'est de l'Auvergne-Rhône-Alpes jusqu'à la région Grand Est avec des nuages toujours très nombreux et quelques averses encore ce matin. Pour les températures de bonne heure, Didier qui nous dit sur notre page Facebook 10 degrés dans le Puy-de-Dôme, Thérèse 13 en Isère. En milieu de matinée, les températures restent stables à Paris et Reims, 12 degrés. Pour Bourges, 11 degrés. Quant à Bordeaux, 13 degrés relevés ce matin à 10h. Cet après-midi, les éclaircies, elles reviennent et c'est une bonne nouvelle. Elles reviennent à l'est ainsi que sur le pourtour méditerranéen pour les maximales. Ce jeudi, 16 degrés à Rennes, 23 dans le sud cet après-midi à Nice.
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0: Dans quelques instants, c'est le duel des auditeurs autour de l'actu. Aujourd'hui, direction l'espace, puisque Sophie Adnaud fait son retour sur Terre après une longue mission à bord de la station internationale. Une question qui sera justement au cœur de ce sujet. Et encore une fois, un magnifique cadeau à gagner avec vous, Cyril.
5: 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Le son est d'une excellente qualité.
0: Vous l'avez testée ?
5: Ah, elle est extraordinaire.
0: C'est vrai qu'elle est bien. J'ai pu la tester aussi. 0810 055 0 56. Votre futur poste radio vous tend les bras ce matin. Passez-nous un coup de fil à 5h35 tout de suite. Voici Zazie avec une chanson qui porte bien son nom pour commencer la journée et peut-être accompagner votre premier café. Voici Zen tout de suite.

0: Zazie sur ICI. Vous êtes quelqu'un de zen, vous aussi, Cyril.
1: Ah bah, je crois que c'est ma plus grande qualité. Hein.
0: Ça s'y prête très bien. Le duel des auditeurs, tout de suite.
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0: Avec, comme chaque jour, une question autour de l'actualité. Un chiffre pour vous à trouver et gagner ce très beau cadeau, Cyril.
1: Oui, une radio, un poste radio multifonction qui est même équipé d'une lampe torche, figurez-vous, pour vous suivre le soir dans vos insomnies.
0: Vous la
1: ou
0: connaissez
1: pour chasser les fantômes.
0: Oh, c'est Christophe qui est avec nous. Christophe qui nous passe un petit coup de fil de Corrèze. Bonjour Christophe.
4: Brive-la-Gaillarde.
1: Ah, j'aime bien Brive-la-Gaillarde.
0: Terre de rugby,
1: oui.
0: Brive-la-Gaillarde.
1: Ah, c'est chouette.
0: Grosse terre de rugby.
4: Vous connaissez un peu?
1: Ah, je connais un peu. Il y a un très bon café là-bas, je me souviens plus le nom, mais j'ai un copain qui m'avait emmené, c'était super, on avait passé une super soirée.
0: Racontez votre vie.
1: Oui, non, mais voilà.
4: Mais il y a le CAB.
0: Ah, on va en parler, Christophe, dans quelques instants, puisque vous, votre passion, c'est le rugby.
4: Voilà.
0: C'était indéniable. On a Marie-Claire qui est avec nous aussi. Bonjour Marie-Claire.
1: Bonjour Marie-Claire.
5: Oui, bonjour.
0: Marie-Claire, qui est une lefto passionnée par la radio. Tous deux, vous allez jouer avec nous ce matin avec une question autour de l'actualité. Cette info à suivre aujourd'hui sur nos antennes et sur ICI.fr. Après une longue mission à bord de la Station Spatiale Internationale, Sophie Anneau fait son retour sur Terre. L'astronaute française a quitté l'ISS hier à bord de la capsule Dragon, doit amerrir dans l'océan Pacifique. Aujourd'hui, autour de 17h30, son séjour dans l'espace restera dans l'histoire. Et selon vous, combien de jours Sophie Adnault a-t-elle passé à bord de la Station Spatiale Internationale? Christophe, il me faut un chiffre.
4: 300 jours.
1: 300 jours pour Christophe.
0: Marie-Claire, vous en pensez quoi de votre côté?
5: Moi, je ne sais pas, 320.
0: 320, alors, la réponse avec vous, Cyril Ardo-Redon.
1: Eh bien, c'est 235 jours. C'est donc Christophe qui est le plus proche.
4: Ah, c'est moi qui ai gagné.
0: C'est vous qui avez gagné, Christophe.
4: Eh oui.
0: Félicitations.
4: Merci.
1: Près de 8 mois pour Sophie Adnault et ses coéquipiers à 400 km au-dessus de nos têtes. Sophie Adnault bat ainsi le record du plus long séjour orbital effectué en continu par un astronaute européen, homme ou femme.
0: C'est un défi assez incroyable. Marie-Claire, je vous embrasse, j'espère qu'on aura l'occasion de rejouer ensemble. Christophe,
5: oui.
0: Le poste radio, on vous l'envoie chez vous, sans aucun problème. À bientôt Christophe, belle
4: merci
0: journée à
4: beaucoup.
0: Vous aussi Marie-Claire.
4: Bonne journée à vous.
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0: Excellent réveil, bien entendu, hein, sur ICI. Bienvenue dans le club de l'EFTO tous les matins avec vous ici dès 5h. Et dans quelques instants, c'est notre initiative du jour avec Robin Bernot. Ce matin, direction la Haute-Garonne avec une nouvelle façon d'accompagner les victimes de violences conjugales, Cyril.
1: Oui, une initiative vient de voir le jour près de Toulouse pour mieux protéger les victimes grâce à des appartements de transition. Robin Bernot vous raconte cette initiative à 5h55 sur ICI.
0: Et puis, juste après votre rendez-vous quotidien, je recherche un auditeur qui, c'est tous les jours avant 6h. Et on attend une anecdote savoureuse. Ce matin, on compte sur vous.
1: Oui, puisque c'est la journée mondiale de la vue. Donc, on recherche un auditeur qui a déjà mal vécu... qui a déjà vécu une situation drôle parce qu'il avait mal vu ou oublié ses lunettes.
0: Par exemple, quand on les cherche alors qu'elles sont sur nos yeux.
1: Sur son nez, oui, absolument.
0: C'est arrivé pas plus tard qu'hier, vous voyez. Donc vous l'aurez compris, ce matin, on cherche une situation rigolote, cocasse, 0810 055 056. Appelez-nous, c'est Saveria qui attend vos appels ce matin, 5h45. Voici William Scheller sur ICI.

0: ai vu chanter. Hein. Je vous ai vu chanter, Cyril Breton. Ouais, on avait peur de rien. William Scheller, Rock'n'Dollar, c'est sûr ici. Bon réveil, 5h47.
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0: Tout de suite, Aude Razeau et votre rendez-vous anti-arnaque. Bonjour Aude, avec vous ce matin, ces escrocs qui adorent se faire passer pour la Banque de France. En plus, il y a un texto très piégeux qui circule en ce moment.
2: Oui, et je vais vous le lire, comme ça si vous le recevez, vous le démasquerez au premier coup d'œil. Fichage auprès de la Banque de France, contactez-nous d'urgence. Bon, si vous recevez ça ou un message qui ressemble à ça, ne paniquez pas, je mets les choses au clair tout de suite. La Banque de France n'envoie jamais de SMS alarmant comme ça, jamais. Et point très important aussi, elle a beau s'appeler Banque de France, elle ne vous demandera jamais de transmettre par téléphone des coordonnées bancaires. Donc poubelle, parce que le piège c'est ça, hein, quelqu'un là essaye de vous piquer des informations sensible, ce n'est pas la Banque de France, n'appelez pas le numéro qui vous écrit, ne cliquez pas non plus sur le lien qui est inscrit dans le texto, en fait ne faites rien, voilà.
0: Et Aude, est-ce que ça vaut le coup de signaler à ces textos frauduleux ?
2: Ah, ça c'est une question que vous les auditeurs vous me posez souvent. Oui, tout à fait, vous pouvez signaler les SMS frauduleux, les dénoncer. Je vous donne deux solutions. La plus simple, vous faites un appui long sur le message, vous choisissez transférer et vous le transférez au 33700. 33700, c'est la plateforme de lutte contre les SMS et les appels indésirables. Deuxième solution, vous allez sur internet 33700.fr, c'est la même chose, hein, sauf que vous envoyez la capture d'écran du message frauduleux et il faut bien attention qu'on voit le numéro de portable qui vous a écrit. Ça va permettre aux opérateurs téléphoniques ensuite de le bloquer. Alors, c'est pas une baguette magique, ça va pas faire disparaître ces messages d'un coup. Les opérateurs doivent vérifier quand même avant. Mais faites-le, vous sauverez sans doute de futures victimes. Et c'est déjà ça.
0: C'est déjà ça, effectivement. Merci Aude Razeau, que vous retrouvez tous les midis avec Enora Malagré dans votre émission On vous doit bien ça. Le thème du jour, la vue. 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
0: 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Vous posez votre café, vous vous inscrivez, vous croisez les doigts, vous restez attentif et peut-être que le téléphone va sonner tout à l'heure à midi. C'est tout ce que je vous souhaite. Dans 3 minutes, une initiative nécessaire à découvrir avec Robin Bernot. C'est juste après Mylène Farmer. C'est à qui le tour ?

0: Bon réveil sur ICI avec Mylène Farmer. C'est à qui le tour ? Ce matin, on va découvrir une initiative pour mieux accompagner les victimes de violences conjugales. En 2024, elles étaient plus de 272 000 recensées en France, Cyril.
1: En Haute-Garonne, un nouveau dispositif vient justement de voir le jour. Robin Bernot et Alexandre Vaux sont allés le découvrir près de Toulouse.
2: À Colomiers, des appartements de transition vont permettre aux femmes victimes de violences conjugales et à leurs enfants de se reconstruire.
3: C'est indispensable et ça devrait être fait partout.
2: La mairie de Colomiers, deuxième ville la plus peuplée de Haute-Garonne, a présenté il y a quelques jours ce dispositif inédit des appartements de transition aménagés dans une ancienne école qui, après une phase d'hébergement d'urgence, vont permettre aux victimes de pouvoir bénéficier de plusieurs mois de stabilité pour se reconstruire et préparer leur accès à un logement pérenne. Lucie Klecht, directrice de l'association France Victimes 31, confirme que c'est une première dans le département et salue l'initiative de la mairie au micro d'Alexandre Vaux.
4: C'est une première. Le principe de cet espace de transition permet de laisser le temps aux victimes de pouvoir construire une insertion qui soit plus pérenne, ce qui n'est pas possible sur des places d'urgence où les conditions de prise en charge se font souvent dans des hôtels et où là on est plus sur de l'urgence et répondre immédiatement au danger que finalement avoir le temps de se poser, d'être accompagné et de pouvoir avoir dans un seul et même endroit un espace d'accueil, d'écoute, d'orientation et de construction de projet. Et à travers ça, de réparation. Parce que derrière, il est question de reconstruction, toujours.
2: Ce projet est financé par l'État, le fonds de dotation de Colomiers Rugby, mais aussi la ville de Colomiers et IKEA qui a meublé les appartements. Alors ici, dans le midi toulousain, ça marche. Et vous, qu'en pensez-vous ? Je suis allé en discuter avec Marilyn.
5: Je trouve que c'est une super bonne initiative parce que souvent, c'est des choses qui sont faites dans l'urgence et les femmes restent. Enfin, c'est des hébergements qui sont temporaires, alors que là, c'est quelque chose de pérenne et ça leur permet de rebondir, de se reconstruire avec ou sans enfants. Je trouve vraiment l'initiative géniale, vraiment.
2: Mais alors, est-ce que la question des violences conjugales est suffisamment traitée aujourd'hui ?
5: Alors, on en parle de plus en plus. Après, il n'y a pas beaucoup de choses qui sont mis en place pour ça, mais je pense encore pas assez, quoi. Voilà. Mais après, on le voit quand même, il y a des associations qui viennent sur des marchés ou des manifestations pour les violences faites aux femmes.
2: Une initiative qui pourrait peut-être voir le jour ailleurs en France ?
5: Alors le développer, oui, j'en suis certaine que si c'est vraiment top, quoi.
2: Ce dispositif lancé à côté de Toulouse permettra aux familles de pouvoir rester de 6 mois à 1 an. Les premières seront accueillies entre la fin de l'année et le début de l'année prochaine.
0: Robin Bernot avec Alexandre Vaux pour cette initiative ô combien importante. 5h54, bon réveil. Journée mondiale de la vue ce jeudi, l'occasion pour vous de nous partager une situation amusante, une anecdote au 0810 055 056. C'est à vous, juste après Genesis Invisible Touch sur

0: Genesis Invisible Touch sur ICI, 5h57, ce jeudi 8 octobre, c'est la journée mondiale de la vue, l'occasion de rechercher
1: un auditeur qui avait une anecdote à nous partager sur le fait de mal voir des situations cocasses liées par exemple à un oubli de lunettes.
0: C'est Marion qui est avec nous ce matin d'Ille-et-Vilaine. Bonjour Marion.
2: Bonjour.
0: Nous avons un point commun tous les deux, c'est que nous portons à chacun des lunettes et vous avez une anecdote particulièrement rigolote à nous partager dans un supermarché.
2: Voilà, j'étais dans un supermarché et de loin je vois mon amie Juliette, qui était de dos. Donc je vais la voir, je pose ma main sur son épaule et je dis « Ah, coucou Juliette !» Et en fait, elle se retourne et c'était pas du tout juste.
0: Ah là là là.
2: C'est... Et du coup, je me suis sentie hyper mal à l'aise. Et la dame, en fait, elle a rigolé. Et voilà, en fait, on a rigolé ensemble de ma gêne.
0: Et c'est toujours sympa ces petits moments au supermarché, voilà, où on se sent relativement seul.
1: Le nombre de fois, et pourtant je porte pas de lunettes, mais le nombre de fois que j'ai l'impression de croiser quelqu'un que je connais, en fait, pas du tout.
2: Ouais.
1: Ça m'arrive tout le temps.
0: Alors en plus, si on n'a pas les lunettes, alors là, c'est foutu. Marion, voilà. C'est une belle journée. Vous bossez aujourd'hui?
2: Oui. Aujourd'hui.
0: Vous bossez dans quoi ?
2: Je suis psychologue.
0: D'accord, eh bien écoutez, on vous souhaite une belle journée. Merci d'être à l'écoute d'ici. De bonheur chaque jour, ça fait vraiment plaisir de vous avoir comme auditrice. Merci à tous d'avoir été là. À 6h, vous avez rendez-vous avec l'actualité de vos régions. À 6h30, vous retrouvez Cyril Ardo-Redon.
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0: Et voici les équipes d'ici matin qui sont là ce jeudi. Je vous souhaite une belle journée qui commence ici.
3: Et oui, et bien avant Cyril Ardo-Redon et l'actualité en France et dans le monde, nous nous intéresserons à celle qui nous concerne en Lorraine. Avec vous, François Pelleret à la rédaction.
4: Bonjour Fred, bonjour tout le monde.
3: C'est Anthony ce matin qui nous supporte. Quand je dis nous supporte, tous les deux, évidemment, c'est le réalisateur de cette émission. C'est le réalisateur de cette émission.
4: Hein.
3: Oui. Bon courage, Anthony. C'est jeudi matin, on va faire un peu travailler nos ménages parce qu'à Metz, la semaine bleue continue et propose un rendez-vous aujourd'hui. Étonnamment, dans l'air du temps, c'est une rencontre autour de l'IA, l'intelligence artificielle, mais aussi de la santé, l'occasion de parler de technologie, mais surtout de ce qu'elle peut changer concrètement dans nos vies au quotidien. Côté cinéma, un petit clin d'œil. Sigourney Weaver fête son anniversaire aujourd'hui, 77 ans pour Sigourney Weaver. Une bonne occasion de penser à Alien, Avatar et à quelques personnages qu'on n'oublie pas. Comme chaque matin, on fait ensemble le tour de l'actualité, la météo, les routes avec deux accidents. Un qui s'est produit du côté de Mont-de-l'Ange dans le sens montant sur l'autoroute A31. L'autre dans le sens descendant à hauteur de Mézières-les-Metz. On y reviendra évidemment après les infos de François Pelleret. Une matinée encore bien remplie et toujours avec vous sur Ici Lorraine. Il est 6h.
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3: En début de journée, nous sommes jeudi, c'est le 8 octobre.
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3: Alors François, dans l'actualité, trois semaines après la profanation du cimetière ancien de Mézières-les-Metz, les familles tentent de retrouver leurs objets religieux.
4: Oui, un passage obligé, mais qui ajoute de la douleur. Toutes ces plaques, ces crucifix, statuettes de Jésus qui étaient exposées jusqu'à hier dans un gymnase, les familles ont défilé pour tenter de les retrouver. D'autant que le 15 septembre dernier, on parlait d'une centaine de tombes dégradées, mais en fait, ce sont 200. On mesure le travail considérable pour les agents de la ville, pour collecter ces objets et les rendre aux familles, un travail que nous décrit le directeur général des services, Fabrice Morin.
7: Ça a été un travail très minutieux parce que les dégâts et les objets qui ont été cassés ont été répartis et dispersés à l'intérieur du cimetière. Donc il a fallu dans un premier temps ramasser, essayer de rassembler les morceaux. Donc tout un travail avec des photos pour essayer d'être au plus juste de la réalité sur le terrain. Ensuite, il y a eu un travail d'identification, c'est-à-dire que sur les 1500 sépultures, il a fallu faire le tour de chacune d'entre elles. Et ensuite, il a fallu identifier l'ensemble de ces concessions, trouver les ayants droit, ce qui n'est pas simple, parce que c'est vrai que les gens oublient souvent, mais quand ils déménagent, on n'est pas omniscient et on ne sait pas qu'ils ont déménagé. Donc c'est aussi, j'en profite pour dire aux gens, allez en mairie et vérifiez que vous êtes bien à jour de l'ensemble de vos coordonnées, tout étiqueté, photographié et mettre à disposition pour que les familles puissent récupérer l'ensemble des objets.
4: Il y aura deux autres journées de restitution organisées avant la Toussaint. Dans l'info d'ici, tout à l'heure à 6h30, nous serons avec des habitants de Mézières qui ont cherché hier tant bien que mal à reconstituer les objets qui ornaient le caveau familial. Quant à la femme qui s'est dénoncée aux gendarmes le jour de la profanation, elle est hospitalisée depuis le début. On ne connaît pas ses raisons, elle n'a pas pu être interrogée. Une bouteille d'acide chlorhydrique a été lancée hier en fin de matinée dans la cour d'un lycée, celui de Chenec, le lycée Condorcet en Moselle-Est. La bouteille a commencé à fumer. Tous les élèves ont été confinés dans les salles de classe. Les démineurs ont été appelés. Deux jeunes de 14 et 16 ans ont été arrêtés à l'extérieur peu de temps après. On n'en sait pas davantage pour l'instant. Les interpellations qui ont été peu nombreuses hier en Moselle. Il y a eu trois jeunes en plus à Montigny-les-Metz arrêtés devant le lycée Léonard de Vinci pour avoir jeté des mortiers. Il y a eu également un feu de poubelle devant ce lycée. À Marseille, un jeune homme de 17 ans lui a été blessé à la tête, matraqué semble-t-il par un policier. Une nouvelle enquête est ouverte par l'inspection générale de la police nationale. De son côté, le Premier ministre reste droit dans ses bottes. Dans son allocution hier soir en direct de Matignon, Sébastien Lecornu a rappelé que les forces de l'ordre n'ont pas pour instruction d'affronter les lycéens. Un message relayé ce matin par la patronne de la police en Moselle, Isabelle Cire-Ferry. Elle fait la différence avec les casseurs.
6: Nous avons affaire à des individus qui ne sont pas des manifestants pour certains, mais qui sont des casseurs. Nous avons des individus qui viennent s'infiltrer dans le mouvement lycéen, qui sont parfois eux-mêmes lycéens, mais pas toujours, et qui viennent pour en découdre avec les forces de l'ordre. Et c'est dans ce cadre-là qu'on doit répondre avec les moyens qui sont les nôtres. Alors on a un rôle à jouer et de sensibiliser au fait qu'ils ne doivent pas

0: Premier ministre. Ses représentants sont déçus par le manque d'annonces hier soir. Sébastien Lecornu les promet pour la fin du mois.
1: Autre dossier extrêmement sensible abordé hier par le chef du gouvernement.
0: Les prix des carburants.
1: Bah oui.
0: Ouais, mais il annonce une baisse de 12 à 18 centimes d'euros par litre, car la France va mettre sur le marché 10 millions de barils de gasoil issus de ses stocks stratégiques. Quant au prix de l'électricité, Sébastien Lecornu demande à EDF de tout faire pour ne pas l'augmenter cet hiver. Il faut produire au maximum des kilowattheures.
1: Un géant du prêt-à-porter s'engage à utiliser le textile recyclé d'une future usine de Saint-Avold.
0: Oui, celle que le groupe américain Cirque va bâtir d'ici 3 ans sur la plateforme Kémésis, un site de recyclage donc du polycoton. Et ce géant de la mode, c'est Primark. Il y a notamment un magasin à Metz. Et cet engagement à long terme est un signe très très positif, annonce le directeur de la future usine de Cirque, Guillaume Thomé.
2: C'est l'aboutissement d'un projet de discussion engagé il y a plus de 18 mois avec Primark, qui cherche à s'engager pour réduire l'impact de l'industrie de la mode. C'est d'abord la démonstration de la qualité de l'offre et de la technologie de Cirque éprouvée depuis plus de 5 ans sur nos unités de démonstration aux États-Unis. Donc on va recycler des textiles d'origine post-consommation, donc que vous et moi, on aura jeté dans une benne qui aura été jugée non apte au réemploi et qui aura atterri dans notre usine de Saint-Avold, transformée donc en matière première régénérée, filée, tissée, anoblie, confectionnée et vendue par Primark.
0: Le directeur de la future usine Cirque à Saint-Avold, qui ambitionne de créer 200 emplois. L'enquête publique va pouvoir être lancée très prochainement.
1: Metz Handball remporte son duel face à Brest, 33-31.
0: Les Dragons prennent une sérieuse option sur la première place à la fin de la phase régulière du championnat, mais il y aura cette saison le retour des play-offs. Les Messines qui ont dominé la première période hier soir devant leur public des arènes. En revanche, la seconde période a été plus disputée puisque les Brestoises ont inscrit davantage de but, mais les Dragons avaient engrangé suffisamment d'avance. Après les championnes de France brestoises, les Dragons iront se frotter samedi à 16h à la plus grosse équipe d'Europe, les Hongroises de Győr, pour la 5e journée de Ligue des Champions.
1: Jackpot pour 2 parieurs hippiques en Moselle.
0: Oui, dimanche, ils ont empoché chacun plus de 100 000 euros au prix de l'Arc de Triomphe. Leur ticket de PMU a été validé à Sarrebourg pour l'un, Saint-Julien-les-Metz pour l'autre. Les dernières fois qu'il y avait eu de tels gains en Moselle au PMU, c'était alors en février à Hayange et en juillet à Saint-Avold.
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0: Il va continuer de pleuvoir encore ce matin.
1: Absolument, on l'attendait. Elle est là, la pluie. La matinée commence sous un ciel gris avec des faibles averses, mais de la pluie. On ne s'en plaint pas, effectivement. Et puis ces pluies vont se raréfier au fil des heures. Dans l'après-midi, le soleil apparaîtra et sera assez bien présent, ma foi. Côté température, si ce matin on a 14 degrés très rapidement, la voiture affichée 10, je crois quelque chose comme ça. Cet après-midi, ça va pas évoluer en fait. On va rester à 14 en meilleur de l'après-midi, c'est ce qu'on aura. 14 à Sarrebourg, 14 à Verdun, à Longwy, à Thionville ou à Sarreguemines par exemple. Alors la circulation, souvent quand il pleut, c'est plus galère. Bah oui, les visibilités sont réduites. Pour peu que le pare-brise soit un peu gras, on voit que dalle. Et il y a des accidents. Le premier dont je vous parle se situe sur la 31. Deux véhicules impliqués au kilomètre 316. On est dans le sens nord-sud, c'est-à-dire Luxembourg vers Nancy. C'est à la hauteur de Talange qu'a eu lieu cet accident. Et puis un deuxième accident a eu lieu avec un véhicule impliqué. Cette fois-ci, on est au kilomètre 320. C'est pas très loin, mais c'est dans l'autre sens. C'est dans le sens Metz vers Luxembourg. C'est à hauteur de Mont-de-Lange. Donc deux véhicules consécutifs. Au total, trois véhicules impliqués. Deux dans le sens descendant, un dans le sens montant. Vous nous tenez au courant, si c'est que de la tôle, ça va aller très vite. Si hélas, il y avait des blessés ou s'il y avait des dégâts sur la chaussée, il faudrait prendre plus de temps et ça va occasionner, avec la densité du trafic, évidemment, des perturbations. Le numéro de téléphone, c'est le 03 87 52 13 13.
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1: Un bon début de journée avec Renaud, dès que le vent soufflera. Bah, soufflera pas fort aujourd'hui.
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0: Renault dès que le vent soufflera sur votre radio ici. Merci Sylvain de nous avoir téléphoné pour nous rappeler cet accident entre Talange et Mézières dans le sens Thionville-Metz. 2-3 véhicules accidentés, donc ça commence à bouchonner, nous dit Sylvain qui nous a téléphoné au 03 87 52 13 13.
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0: Et moi, je sers les plats, je suis le passe-plat, comme on dit, parce que celui qui intervient véritablement, à part vous François, c'est Gérald Kerzek, notre médecin. Et lui nous donne des conseils, notamment sur notre alimentation ce matin. Et autour des idées reçues, est-ce que les féculents font vraiment grossir le soir? Bon, on en saura plus dans quelques secondes.
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0: Le premier sur les conseils médicaux aussi grâce à Gérald Kerzek, c'est notre médecin. C'est l'heure de la consultation. Alors ce matin, on s'attaque à une idée reçue tenace. Les féculents le soir, Gérald, ça fait grossir?
6: Bonjour à toutes et à tous. Un classique des idées reçues, on le disait hier à propos du cœur. Pas de féculents le soir, sinon ça se stocke pendant la nuit. Alors on imagine le corps qui, à 20h, appuie sur le bouton stockage. Non, pour être clair, ça marche pas comme ça. Notre corps ne fonctionne pas en fonction de l'heure à laquelle nous avons mangé tel aliment. Le corps, en fait un bilan sur la journée, ce qu'il reçoit et ce qu'il dépense. Et pas seulement les féculents, riz, pâtes, pommes de terre, pain, légumes. Ils sont intéressants le soir ou le matin. Et ils sont intéressants pourquoi? Parce qu'ils aident à métaboliser le tryptophane. C'est un acide aminé qui va fabriquer de la mélatonine, l'hormone du sommeil justement. Donc finalement, c'est pas inintéressant et s'en priver expose à avoir faim la nuit et donc à mal dormir. Donc ça peut arriver même avec des féculents, mais il faut pas les exclure complètement. Et si on veut être honnête, les études sur l'heure des repas et le poids donnent des résultats contrastés. Ce qui compte vraiment, c'est la quantité, la qualité et ce qu'on met autour. Parce que les vrais coupables, ce ne sont pas les pâtes, mais c'est la crème, le beurre, le fromage râpé en quantité astronomique, les lardons et la sauce. Bref, on accuse les pâtes, mais c'est la carbonara qui fait le coup.
0: Bah ouais. Sans compter le parmesan, vous ne l'avez pas cité. Alors concrètement, docteur, on en mange combien et lesquels surtout?
6: Les recommandations françaises, notamment celles du site Manger Bouger, sont claires. Des féculents à chaque repas et de préférence des féculents complets. Pain complet ou semi-complet, pâte ou riz complet, au moins une fois par jour. Pourquoi? Parce qu'ils apportent des fibres, ça rassasie, ça aide à réguler la glycémie et ça protège le cœur. Or en France, seulement 8% des femmes et 17% des hommes atteignent les 25 grammes de fibres recommandées. On en est loin. Et à l'inverse, les féculents complets ne font pas grossir, ils rassasient et évitent de grignoter. Et on n'oublie pas évidemment les légumes secs, les lentilles, les pois chiches, les haricots, au moins deux fois par semaine. Et pour l'assiette du soir, allez, la moitié en légumes, un quart en féculents, un quart de protéines, poissons, œufs, volailles. Et comme ça, ça permettra d'avoir vos portions et on évite de le faire juste avant de se coucher. On laisse au moins une, deux, voire trois heures entre la fin du repas et le coucher. Allez, bon appétit pour ce soir, un bon plat de pâtes sans culpabiliser et d'ici là, portez-vous bien.
0: Bon, et ben moi, je vous le dis, docteur, je mettrai du parmesan. Hein. La suite avec la Lorraine du jour, Margot Arles va courir l'Euromarathon de Metz. Elle est au micro d'Ilan Malka dans la Lorraine du jour à suivre après Claudio Capéo.

0: Comment ça va? Ça va. Et vous, comment ça va à la maison, dans la voiture? J'espère que ça va bien avec Claudio Capéo sur votre radio. Ici, bon début de journée, 6h20. C'est une grande manifestation sportive qui se déroule en Moselle ce week-end, l'Euromarathon de Metz, avec des événements à partir d'aujourd'hui, demain et après-demain, à partir de demain, pardon, samedi et dimanche, autant pour moi, je me croyais vendredi un instant. Ilan Malka, vous êtes en compagnie d'une habitante d'Ars-sur-Moselle qui est en pleine préparation.
1: Notre Lorraine du jour va parcourir plus de 42 kilomètres ce week-end à l'Euromarathon de Metz, et c'est la première fois qu'elle relève un défi de ce genre. Bonjour Margot Arles.
2: Oui, bonjour.
1: Dimanche, hein, départ 8h30. Qu'est-ce qui vous a donné envie de participer à cet Euromarathon?
2: Déjà le challenge, et pour moi la course à pied c'est une grande passion, donc toujours me challenger un peu plus. D'habitude je suis plus dans la forêt en train de faire des trails, mais du coup la route m'intéressait beaucoup, et surtout que c'est dans la ville de Metz, donc voilà.
1: Vous avez commencé à vous entraîner quand pour ce marathon?
2: Vu que c'est ma toute première fois, c'est un peu une prépa exceptionnelle, du coup je l'ai faite sur 12 semaines pour vraiment être prête. Et du coup, ça se divise en trois blocs où on va avoir un bloc vitesse dans un premier temps. Donc la vitesse, on va travailler un peu les allures, etc. Un bloc d'endurance où on va vraiment faire des sorties longues et encaisser le volume. Et après, la troisième, continuer sur des allures spécifiques si jamais on a un objectif sur ce marathon-là. Faire 42 km, c'est vraiment pas anodin. Même si on a l'habitude de courir quelques fois par semaine, c'est vraiment un volume assez conséquent. La clé, c'est vraiment la régularité, s'entraîner, pas louper de séance et aussi bien s'alimenter à côté.
1: Il faut trouver une allure qui va être celle de votre marathon, votre allure de marathon à vous?
2: Oui, c'est ça. Dans l'idéal, il faut partir sur une allure qu'on gère du début à la fin. Il faut pas se mettre dans le rouge toute la durée de la course. Suivant l'objectif qu'on s'est fixé en tête, plus ou moins rapide, les allures. Pour ma part, c'est un objectif un peu ambitieux pour le premier de faire 3h30. Donc les allures, elles aussi entre 4h50 du kilomètre et 5 du kilomètre. Donc c'est déjà bien soutenu.
1: Et ça, ces allures-là, vous les avez trouvées en vous entraînant? Vous avez vu que c'était votre rythme?
2: Oui, c'est ça. On se base sur nos performances d'autres courses, en général sur un 10 ou sur un semi.
1: Alors, vous avez parlé aussi de la nutrition. Alors, c'est intéressant parce que vous venez vous-même d'avoir un diplôme de nutritionniste.
2: Hein. Oui, c'est ça. J'ai été diplômée du BTS diététique la semaine dernière, donc c'est tout frais.
1: Ouais, donc félicitations d'abord.
2: Merci beaucoup.
1: Et ensuite, là-dessus, vous allez pouvoir nous dire qu'est-ce qu'il faut manger avant un marathon, comment on s'alimente.
2: Alors ouais, c'est hyper important parce qu'on entend tout le temps parler du mur du marathon, mais il est aussi musculaire que dans la nutrition, c'est-à-dire que si notre corps a plus d'énergie, c'est dur de finir la course. Et du coup, la semaine avant l'échéance, elle est hyper importante. Il faut vraiment faire attention à ce qu'on a dans l'assiette. Et en gros, pour la faire courte, l'assiette, elle doit se résumer à des féculents, des protéines et réduire au maximum les fibres pour en fait protéger sa digestion et ne pas avoir de soucis le jour J. Le matin même, il faut en général se lever assez tôt pour pouvoir avoir un petit déjeuner assez conséquent et pouvoir surtout pas faire de test. Donc toujours manger ce qu'on a l'habitude de manger, éviter le gras, les épices, etc. Un petit déj plutôt glucidique, on va dire, avec un gâteau maison, un banana bread ou quelque chose comme ça qu'on sait qu'on digère bien. Il faut vraiment tester son petit déj longtemps à l'avance et s'entraîner à digérer et pouvoir courir avec ça dans le ventre.
1: Évidemment. Et vous avez le track, justement?
2: Le track commence à monter, là, ouais, tout doucement. On a hâte que ça arrive.
1: Bon courage à vous. Merci, Margot Arles.
2: Merci à vous. À très vite et bonne chance à tous ceux qui courent le marathon dimanche.
0: Absolument. Et j'aurai la chance d'y être en direct dès 8h20 dimanche pour vous accompagner et vous faire vivre l'événement.

0: Freddie Mercury, The Great Pretender, sur votre radio ici. À suivre l'horoscope pour bien démarrer la journée avec ici.
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0: Alors Catherine Viguier, pour l'horoscope, on a besoin de calme.
8: Alors certains signes, plus que d'autres.
9: Bélier,
8: il vous sera difficile de ralentir et pourtant il le faudra bien.
9: Taureau,
8: et si vous faisiez une rencontre, elle prend son temps, mais c'est trop bien.
9: Gémeaux,
8: vous n'êtes pas sur la même longueur d'onde, mais ce soir, ça s'arrange.
9: Cancer,
8: les relations avec votre entourage se passent bien, vous allez régler les problèmes.
9: Lion,
8: c'est une question d'argent ou encore on mésestime votre valeur personnelle, alors vous réagissez.
9: Vierge,
8: vous faites la différence, votre simplicité, votre humilité, et ça marche, on vous retient.
9: Balance,
8: attendez ce soir pour exister vraiment, en attendant, eh bien, soyez patient.
9: Scorpion,
8: vous pouvez compter sur des alliés de choc, vous n'êtes pas tout seul, non, non.
9: Sagittaire, cette journée est sous le signe du sérieux, et côté travail, et côté vie privée.
8: Capricorne,
9: aujourd'hui, aérez-vous la tête et le corps, vous serez prêt pour demain.
8: Verseau,
9: les biens matériels sont d'actualité et votre vie intérieure aussi importante.
8: Poisson,
9: une relation prend de plus en plus d'importance dans votre vie.
8: Et pour nous tous, on vit plus léger, on essaie.
0: Merci Catherine. L'horoscope, c'est tous les jours sur votre radio ici, ce qui vous permet de bien commencer la journée, celle du 8 octobre, puisque c'est celle qui nous intéresse. Il est 6h29.
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0: Et bonjour à celles et ceux qui viennent de nous retrouver sur l'application ici et sur France 3. Bon début de journée et bienvenue François à mes côtés pour l'information. Commençons par celle-ci si vous voulez bien avant de détailler l'actualité. Ces accidents qui se sont produits sur l'autoroute A31. Je vous rappelle donc qu'il y a eu un accident dans le sens Luxembourg vers Metz au kilomètre 316. C'est à hauteur de Talange impliquant deux véhicules. Et puis dans l'autre sens cette fois-ci, on est dans le sens montant. C'est à hauteur de Mont-de-l'Ange. Là, c'est un véhicule au kilomètre 320 dans le sens Metz vers Luxembourg. Vous êtes évidemment prudent dans le secteur et vous n'hésitez pas à nous appeler au 03 87 52 13 13 si vous avez des précisions à nous donner dans ce secteur et partout ailleurs. J'espère que vous avez bien dormi. C'est une nouvelle journée qui démarre. C'est jeudi. Le week-end se rapproche tranquillement. Donc on s'en réjouit. Il est 6h30. Place à l'info donc. Avec vous, François Pelleret, à la une. Metz Handball, j'ai envie de dire, même si j'osais. Et paf, Metz Handball, pas les championnes de France.
10: Brest, oui, qui était aux arènes hier soir pour la 5e journée de Ligue féminine. 33 à 31, le score en faveur des Messines qui font la course en tête du championnat. Ça continuera samedi avec l'une des meilleures équipes d'Europe. Déplacement à Győr, en Hongrie, pour la 5e journée de Ligue des champions.
0: Ce qui fait l'actualité également, c'est Primark qui s'engage à acheter du tissu recyclé en Moselle.
10: Oui, à une usine qui n'est même pas encore sortie de terre à Saint-Avold sur la plateforme de Kémésis, l'usine Cirque qui va recycler donc des tissus, mais un engagement sur le long terme a été passé avec le géant de la fast fashion, de la mode jetable, Primark. L'info d'ici dans 1 minute 30, ça sera à Mézières-les-Metz, 3 semaines après la profanation du cimetière ancien. Mais tout de suite à 6h31, Cyril Ardo-Redon pour l'info en 90 secondes.
11: Après 3 semaines de mobilisation lycéenne, leur syndicat demande à être reçu la semaine prochaine par le Premier ministre. Une nouvelle journée d'action L'acte 4 est prévu aujourd'hui partout en France. Hier soir, Sébastien Lecornu a renvoyé à fin octobre pour des annonces. Les GPN, la police des polices, saisie d'une enquête après des images publiées en ligne où l'on voit un adolescent de 17 ans être frappé à la tête par un policier avec sa matraque. La scène s'est déroulée hier à Marseille en marge d'un rassemblement lycéen. Dans son allocution, Sébastien Lecornu a évoqué aussi les autres crises sur l'agriculture, le budget ou les carburants. La France va débloquer 10 millions de barils de gasoil de ses stocks stratégiques avec à la clé une baisse de 12 à 18 centimes d'euros par litre à la pompe. Le diesel coûte actuellement en moyenne 2,36 €. L'Assemblée nationale poursuit l'examen de la proposition de loi intégrale contre la violence sexiste et sexuelle. Plusieurs mesures adoptées hier et notamment la création d'un délit contre l'envoi non consenti d'images à caractère sexuel. Il reste des centaines d'amendements à examiner avant le vote solennel prévu mardi. La préfecture de la région Occitanie interdit les manifestations des opposants à l'autoroute A69 entre Toulouse et Castres. Les militants préparent une grande mobilisation de vendredi à dimanche. Le préfet dit redouter des troubles à l'ordre public. Et puis 6 personnes placées en garde à vue, dont les 2 cambrioleurs présumés du musée Auguste Renoir à Cagnes-sur-Mer, dans les Alpes-Maritimes. Début septembre, 4 tableaux du célèbre peintre ont été volés. 2 toiles n'ont pas été retrouvées.
0: L'info d'ici en Lorraine-François est consacrée à la restitution des objets cassés sur les tombes du cimetière ancien de Mézières-les-Metz.
10: Oui, les plaques, les croix, les icônes de Jésus étaient exposées jusqu'à hier dans un gymnase de Mézières. Il y a 3 semaines, une femme s'est dénoncée après le saccage de ce cimetière. Depuis, elle est hospitalisée. Elle n'a toujours pas été auditionnée, donc on ne sait pas ce qui lui a pris. D'autant qu'il y a 3 semaines, on parlait d'une centaine de tombes dégradées. En fait, c'est 200. Donc, 3 semaines plus tard, chercher les objets de sa tombe familiale est un nouveau moment douloureux, Théo Baucher.
12: Sur des tables, des cartons abritent les débris de croix, de statuettes enveloppées dans du papier bulle. Et l'effet est sidérant. Il y en a des dizaines, comme un cimetière reconstitué. Alain passe d'une boîte à l'autre.
13: Ah oui, là, samedi, ouais.
12: C'est
13: ah
12: la
13: oui.
12: croix de la tombe de ses parents.
14: Voilà, il va vous la mettre dans un carton.
13: Comme ça, je vais la remettre en état. Comme ça, et... Papa et maman m'ont toujours appris à bricoler. Donc, et papa était un grand bricoleur. Donc, c'est un peu un hommage à lui en lui réparant, quoi. C'est, ça m'émeut même. C'est une croix qu'on voyait tout le temps. On mettait les fleurs autour et tout. Donc, c'est. Mais c'est scandaleux. Et vu le nombre en plus, c'est une honte, c'est une honte.
12: Une colère froide, certaines personnes sanglotent en cherchant à reconnaître leurs objets.
15: Il y en a tellement que c'est très difficile.
12: Maurice est venu avec sa fille Fabienne.
16: La plupart sont abîmés et pour reconnaître, c'est... Voilà, on n'a pas de photo. Ouais. Le problème, c'est que même si on voit quelque chose qui se rapporte, on a peur de prendre à quelqu'un d'autre, vous voyez. C'est une catastrophe, là. Hein.
17: Et donc, là, celle qu'on vous a montrée,
18: non. Non, non, c'est trop large. C'est pas plus large que ça, le socle.
12: Pierrette, 90 ans, n'arrive pas à retrouver la statue de la tombe de ses parents.
19: Alors, ma foi, on fera notre deuil. Une nouvelle fois.
12: Elle discute avec une élue.
19: Pour vous, c'est du travail. Pour nous, c'est la sensibilité du cœur.
20: On est là pour vous soutenir, surtout, pour vous aider dans vos recherches.
12: La tâche menée par les services techniques de collecte, d'inventaire de tous les objets a été très minutieuse, appuyée par l'état civil où travaille Josette Gérard.
21: Et après, il fallait retrouver ces personnes. On a un logiciel avec les concessionnaires et tout, mais le problème, c'est que quelquefois, on n'a pas d'adresse, on n'a pas de suite, parce que ou le concessionnaire est décédé, ou ils ne nous ont pas donné d'héritier, ou voilà. Et ça a été vraiment un gros travail.
12: Travail souligné par le directeur général des services. Fabrice Morin.
22: L'idée était d'essayer de rendre quelque chose d'indigne le plus digne possible. Donc l'ensemble des objets qui n'aura pas retrouvé leur propriétaire ou que les propriétaires auront abandonné seront insérés dans un caveau au sein du cimetière dans le cadre d'une cérémonie.
12: Et des travaux de sécurisation du cimetière sont à l'étude avec plus de vidéosurveillance.
10: D'autres objets seront restitués avant la Toussaint. Il y aura 2 journées organisées. Les familles seront contactées par la mairie de Mézières-les-Metz. C'était l'info d'ici. Signé Théo Baucher. De la pluie encore jusqu'à la mi-journée.
0: Absolument, François. Le parapluie est nécessaire. On l'attendait, la pluie, elle est là. Tant mieux, des averses, rares, mais des averses tout de même, tout au long de cette matinée. C'est bien tombé par moments cette nuit. Hein. Ouh, ça tombait fort. Hein.
10: Confirme. J'ai tout absorbé comme une éponge.
0: Si les sols sont secs, c'est de la faute de François et de ses vêtements. François dit l'éponge.
10: Appelez-moi Bob.
0: Alors donc de la pluie splatin cet après-midi, les averses vont se raréfier, le soleil apparaîtra, les températures vont peu évoluer finalement. Si ce matin on a 14, cet après-midi on aura toujours 14, qu'on soit à Sarreguemines, à Verdun, à Longwy, à Sarrebourg ou à Metz. vos conditions de circulation en ce moment. Et il y a eu déjà un accident, deux accidents qui se sont produits dans le secteur de Mézières, à Gondange, dans ce secteur-là, dans les deux sens de circulation. Ça y est, c'est terminé. On circule à nouveau normalement, où ça va redevenir tout à fait normal dans ce secteur. Attention à la prudence quand il pleut, on garde plus de distance de sécurité et tout ça. On le rappelle quand même. Ça bouchonne comme tous les jours, hein. C'est vrai que j'en parle peu, mais je le rappelle. Entre Völklingen et Sarrebruck, eh ben, ça bouchonne comme tous les matins aussi, hein, dans ce secteur. Et évidemment, après Thionville, pour aller vers le Grand-Duché. Voilà, ça, c'est les grands classiques, vous avez l'habitude. Des perturbations sur les rails au départ de la gare de Thionville, des petits retards, c'est 5 minutes, c'est 10 minutes, c'est parcours modifié. Mais il peut y avoir quelques petites perturbations au départ de la gare de Thionville. Ce matin, c'est le cas depuis maintenant une quinzaine de minutes, même peut-être un peu plus. 03 87 52 13 13 pour le trafic.
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0: Et les innocents avec Johnny.

0: Jeudi des Innocents sur votre radio ici pour démarrer cette journée de jeudi. 6h41.
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0: On va refaire les jingles. Frédéric Vialet, il fait ce qu'il peut. Ici Matin. Alors, c'est le moment de retrouver Nicolas Bill, ici chez nos voisins, chaque jour, toute l'actualité au-delà de nos frontières, chez les Belges, les Allemands et les Luxembourgeois. Et ce matin, Nicolas Bill, à l'occasion de sa tournée Une Vie, qui célèbre ses quasi 60 ans de carrière, on va s'intéresser à Julien Clerc, qui passera dans quelques heures maintenant par le Casino 2000 de Mondorf-les-Bains, parce que ce sera demain en fait.
3: C'est toujours un événement quand un artiste avec une carrière aussi impressionnante s'arrête par chez nous. Julien Clerc, près de 60 ans de carrière, sera en concert événement sur la scène du Chapiteau au Casino 2000 de Mondorf ce vendredi 9 octobre.

0: depuis quelques mois, il défend Une Vie, son 28e album studio écrit avec Paul École, Carla Bruni, Serge Lama, Gaëtan Roussel ou encore Benjamin Biolay. Et sa tournée l'emmène aux quatre coins de la France, jusqu'en Belgique et au Luxembourg.
1: Toute ma vie, j'ai eu une chance incroyable de pouvoir vivre avec ce que j'aimais le plus au monde, c'est la musique. Et puis, quand je me mets derrière un piano, j'arrive encore à trouver des mélodies. Ce qu'il y a de bien, c'est que je ne suis pas tout seul quand j'écris des chansons. C'est-à-dire que, n'étant que musicien, toute ma vie, j'ai cherché des auteurs quand même. Et comme ça, j'ai travaillé avec des gens très différents, de générations différentes, d'inspirations différentes. Et j'ai envie de dire de styles d'écriture différents, ce qui sans doute m'a permis de pouvoir me renouveler musicalement au long des années.
0: Julien Clerc qui se confiait il y a quelques semaines sur ICI, l'interview complète vous la retrouvez sur ICI.fr. Julien Clerc en concert, ce sera ce vendredi à Mondorf-les-Bains sur la scène du Chapiteau au Casino 2000. Tournée que vous ne pouvez pas louper. Ici Lorraine vous a d'ailleurs offert vos invitations.
2: Exactement, Nicolas. Merci beaucoup. C'est tous les matins, hein, ici chez nos voisins. Est-ce qu'un chat peut vraiment être heureux en appartement? C'est la question qu'on va poser à notre vétérinaire. C'est Pierre Fabin qui met sa blouse et qui nous ouvre la porte de son cabinet véto dans quelques secondes.
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2: 7h moins le quart, c'est la consultation avec le véto. Beaucoup de propriétaires culpabilisent de laisser leur félin enfermé. Alors Pierre Fabin, on pose la question ce matin. Un chat peut-il vraiment être heureux et épanoui en vivant toute sa vie dans un appartement sans jardin?
17: Alors j'ai une statistique qui peut vous déculpabiliser. Un chat d'intérieur vit en moyenne jusqu'à 5 ans de plus qu'un chat qui sort. L'idée n'est pas du tout d'interdire à un chat d'aller dehors, car un jardin ça va offrir une très belle liberté. Mais l'extérieur comporte aussi des risques quotidiens, les voitures, les maladies virales ou les bagarres de quartier. Donc oui, un chat peut être extrêmement heureux en appartement à une seule condition non négociable. Son territoire intérieur doit être suffisamment stimulant pour remplacer tout ce qu'il trouverait dans la nature. Le chat n'a pas besoin de grands espaces au sol. Il a vraiment besoin d'un environnement riche. Un appartement vide de 60 mètres carrés sera toujours plus angoissant pour lui qu'un petit studio très bien aménagé.
2: Comment doit-on aménager cet intérieur concrètement pour éviter qu'il ne s'ennuie ou qu'il ne développe des troubles du comportement?
17: Eh bien, la clé absolue de l'aménagement, c'est la verticalité. Nous sommes des humains, nous vivons au sol, en deux dimensions. Le chat, lui, voit le monde en trois dimensions. Il a un besoin vital de grimper pour observer son territoire en sécurité. Il faut investir dans de grands arbres à chat, hauts et stables, idéalement placés juste devant une fenêtre. C'est sa télévision à lui. S'il peut regarder les oiseaux ou les voitures passer, son cerveau est hyper stimulé. Vous pouvez aussi fixer des petites étagères murales en escalier pour lui créer des parcours en hauteur au-dessus de vos meubles. Plus vous lui offrez d'options pour ne pas toucher le sol, plus il sera détendu. Et n'oubliez pas non plus de multiplier les griffoirs dans les zones de passage.
2: Évidemment. Et pour compenser son instinct de chasseur, qui qui ne peut pas s'exprimer dehors. Quelles sont les astuces à mettre en place au quotidien alors ?
17: Alors, la première erreur fatale en appartement, c'est la grosse gamelle pleine à craquer en libre service dans la nature. Un chat chasse 15 à 20 petites proies par jour, ce qui va occuper tout son temps où il est éveillé. Donc, remplacez la gamelle classique par des jouets distributeurs de nourriture, comme une balle percée ou un plateau d'intelligence. Il va devoir faire rouler la balle avec sa patte ou chercher avec son nez pour faire tomber quelques croquettes. Ça va l'occuper et fatiguer son cerveau. Et ensuite, c'est à vous de jouer le rôle de la proie. Vous prenez une vraie canne à pêche pour chat avec des plumes au bout et vous la faites voler de manière imprévisible pendant au moins 10 minutes tous les soirs.
2: Merci docteur de vos conseils. Ils sont bien utiles ma foi. Et du coup, ça nous rassure un peu, surtout si on a un petit chat à la maison. Été avec toi sous la pluie, donc avec Adèle Castillon. Bon jeudi matin.

0: été avec toi, Adèle Castillon, sur votre radio ici. Il est 7h10. C'est le moment de retrouver les 3 puces.
1: Et on est jeudi, on vous emmène à Beach, à Thionville et à Metz aujourd'hui. On prend un petit coup d'avance ce matin si on préparait vos cadeaux de Noël. Si vous commenciez par regarder ce qui se fait juste à côté de chez vous.
0: Pourquoi pas, à Petit-Rédarchin, tiens, même en particulier dans le pays de Beach, bien sûr, le Salon de l'Éden revient le dimanche 15 novembre. Je vous en parle maintenant, mais ça vous permet de vous organiser pour le 15 novembre, on est d'accord. L'Éden, c'est un réseau d'entrepreneurs locaux qui a décidé de mettre en lumière les talents du territoire, artisans, créateurs, producteurs, professionnels du bien-être également, ou encore prestataires de services. L'idée du salon, c'est donc de venir découvrir des choses que l'on ne trouve pas forcément dans les grandes enseignes, hein, ni dans les grands magasins. Des créations souvent faites main, des produits locaux, des idées cadeaux, en veux-tu, en voilà, et surtout des personnes qui ont choisi de créer leur activité ici en Moselle-Est. L'entrée est gratuite, l'ambiance se veut familiale, conviviale. Alors avant de chercher ailleurs, pourquoi ne pas commencer par regarder ce qui se fait chez nous, le savoir-faire lorrain. C'est le 15 novembre à Petit-Rédarchin.
1: L'actu de ce jour à Thionville aujourd'hui, c'est la 31e édition du Salon à l'envers.
0: Absolument, et son nom dit bien ce qui fait son originalité. Ici, ce sont les entreprises et les donneurs d'ordre qui viennent rencontrer les professionnels et les entreprises susceptibles de travailler avec eux. 130 exposants sont annoncés, un rendez-vous très économique, mais qui raconte aussi la vitalité du tissu professionnel du Nord-Mosellan. Un salon où, pour une fois, ce sont les acheteurs qui viennent faire leur marché, ça change.
1: À Metz, cet après-midi, Blida accueillera une conférence consacrée à l'éducation à la cybersécurité, et oui, à l'ère de l'intelligence artificielle générative.
0: Dieu sait qu'on en parle de l'IA, hein. Un sujet qui paraît, c'est vrai, sur le papier comme ça, très technique, mais qui concerne finalement tout le monde aujourd'hui, hein. Mails frauduleux, usurpation d'identité, faux contenu, arnaque. Aude Razo nous en parle chaque jour dans C'est pas vrai à 8h15. L'intelligence artificielle permet de faire beaucoup de choses, c'est vrai, y compris aux escrocs, ils se servent aussi de l'IA, bien sûr. Alors, savoir reconnaître un piège numérique aujourd'hui, c'est presque devenu aussi important que savoir fermer sa porte à clé. C'est même aussi important, moi, je le dis. Et donc, c'est cet après-midi à Blida. Notez ça sur vos agendas, ça peut être bien utile, ma foi. 6h52, bon début de journée. J'espère que vous avez passé une bonne nuit. Bon courage si vous partez travailler. Il pleut, n'oubliez pas le pébroc à la maison, hein. Voici les Blues Brothers sur Ici Lorraine. Dans 8 minutes, 7h.

0: Et voilà, ça c'est la chanson qui met de bonne humeur, hein, qui met de bon poil, qui motive, hein, comme qui dirait.
1: Fait sautiller.
0: Ouais, exactement, les Blues Brothers. Everybody's need somebody's sur votre radio ici. Merci, c'est une info qui vient de nous arriver au standard il y a quelques instants sur la route du côté de la 31. À Échrange, entre Échrange précisément et Volmerange, c'est complètement à l'arrêt. C'est ce que nous dit une auditrice ce matin en nous téléphonant au 03 87 52 13 13. C'est complètement saturé. Donc il va falloir vous armer de patience. C'est Sophie qui nous donne l'info. 03 87 52 13 13 pour l'info trafic. Alors, il y a des mots qu'on apprend, ceux qu'on transmet, et puis ceux qu'on comprend simplement avec le cœur. Ce matin, Nicolas Turon nous parle d'une langue qui dépasse les frontières et les générations dans On sait qu'on est lorrain parce que...
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0: 6h57.
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0: On sait qu'on est lorrain parce que...
1: Parce qu'on parle la langue du cœur.
0: Il est question d'amour dans votre chronique ?
1: À fond. À Sarreguemines, on ne parle pas seulement le plat. Certains pratiquent la langue du cœur. Laissez-moi vous expliquer.
0: Quid ?
1: Il y a 4 ans. Durant l'été 2022, le centre socio-culturel Rive-Droite, Sarreguemines, organise une sortie camping. Roméo, c'est son vrai prénom, s'y inscrit avec son frangin Valentin. Roméo et Valentin, on va dire déjà, que...
0: Deux grands séducteurs.
1: La famille était prédestinée au love. Roméo s'inscrit donc au séjour camping. Oui. Est également présente dans ce groupe Lyria. Lyria qui a la particularité d'être malentendante.
0: D'accord.
1: Elle n'entend rien du tout.
0: D'accord.
1: Les jeunes gens se fréquentent. Roméo et Lyria s'entendent bien, mais le crush n'est pas encore avéré. L'année suivante, en 2023, le hasard veut que Roméo et ses frères... C'est pas un film, ça ?
0: Non.
1: Non, c'est Rocco et ses frères. Que Roméo et ses frères... Mais non, mais c'est un vrai film. Bon, si vous tapez Rocco et ses frères dans la barre de recherche de votre ordinateur, Frédéric, tapez le titre complet.
0: Ne faites pas
1: ça. Par pitié.
0: Ne
1: Roméo et ses frères déménagent dans la maison qui jouxte celle de Lyria. Alors les jeunes gens apprennent à mieux se connaître. Roméo et Valentin, les aînés, prennent l'habitude d'aller boire le thé chez leur voisine, d'enchaîner les parties de jeux de société. Et chaque soir, entre deux parties de Uno, Lyria leur apprend de nouveaux mots de sa langue, la LSF, la langue des signes française. L'intérêt du jeune homme pour la jeune femme va croissant, et à la fin du mois de juin 2024...
0: Il sait parler la langue des signes.
1: Ils sortent ensemble.
0: Ah.
1: Et vous vous demandez certainement comment on déclare sa flamme à quelqu'un en langage signé. Eh ben, vous le saurez pas, parce que dans ce cas précis, tout est passé par Snap.
0: Ouais.
1: Ils ont commencé d'abord par échanger des messages. Ah. Bah oui. Et c'est Lyria qui a fait sa demande, la première. Mais, on y vient, Roméo trouve l'aventure extrêmement positive et finit par apprendre la langue des signes pour causer à son amoureuse. Il m'a confié, je le cite, on ne peut pas partager de la musique, mais beaucoup de choses passent par les vibrations. Si Lyria pose sa tête contre moi, elle entend mon cœur battre. Il a même trouvé une technique pour lui permettre de jouer au loup-garou. Donc le jeune homme a un temps songé à devenir traducteur LSF, pro, avant de finalement décider de bifurquer vers le monde de la banque. Hein. C'est que pour acheter une maison, on demandait Lyria en mariage et financer les noces, il a besoin de moula. L'avantage, précise encore le lover, l'avantage de cette langue, c'est qu'elle est accompagnée de l'expression du visage. Donc aujourd'hui, cette histoire est pleine d'émotions. Roméo arrive à signer ses émotions d'un R qui veut dire Roméo.
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0: Jeudi, nous sommes le 8 octobre, vous écoutez Ici Lorraine, il est 7h.
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0: Et François Pelleret à la une. François, un engin explosif qui a atterri hier dans la cour d'un lycée de Moselle-Est.
9: Oui, le lycée Condorcet de Chenex. C'était en fin de matinée. Une bouteille d'acide chlorhydrique. Elle a commencé à fumer. Les élèves ont eu pour consigne de rester à l'abri en classe. Les démineurs sont intervenus et deux jeunes de 14 et 16 ans ont été interpellés à l'extérieur. À Montigny-lès-Metz, hier encore, il y a eu un feu de poubelle à signaler devant le lycée Léonard de Vinci. Des mortiers ont été tirés, ce qui a donné lieu à l'arrestation de trois mineurs. La police des polices saisit une 18e fois depuis le début du mouvement des lycéens. À Marseille, un jeune de 17 ans a reçu des coups de matraque à la tête de la part d'un policier, selon des images vidéo. Malgré les accusations répétées de violence policière, le Premier ministre a insisté hier soir dans son allocution. Non, les forces de l'ordre n'ont pas pour instruction d'affronter les lycéens. Il y a quand même eu une décision forte prise hier, la suspension des grenades assourdissantes. Le temps de savoir si ce jeune qui a eu une main arrachée à Lens avait été visé directement ou s'il était allé lui-même au contact d'une grenade de ce type. En Moselle, ces grenades de désencerclement ne sont pas utilisées, garantit la directrice départementale de la police, Isabelle Sirferi.
10: Ça peut intervenir, c'était déjà le cas par le passé, hein, sur certaines formes de grenades. Nous disposons de plusieurs sortes de grenades avec des effets qui sont différents, un effet lacrymogène, un effet détonant. Quand il y a un doute sur une sorte de grenade, il y a une suspension de cette grenade, le temps d'avoir une expertise. En Moselle, cette grenade n'est pas déployée, nous ne l'utilisons pas, parce qu'elle est soumise à habilitation des personnel et nous n'avons pas de personnel habilité jusqu'à présent. Donc nous ne sommes pas impactés par cette décision. Nous avons vérifié, bien entendu, dans l'ensemble de nos stocks, nous ne sommes pas dotés de cette grenade.
9: Et la directrice de la police nationale en Moselle, Isabelle Sirferi, qu'on retrouvera plus longuement dans l'info d'ici de 7h30. Le bilan des blessés depuis le début du mouvement des lycéens au plan national, c'est 215 élèves blessés et 85 personnels de l'éducation nationale et près de 800 policiers et gendarmes. En Moselle, 7 policiers ont été blessés, dont 2 transportés aux urgences. Baisse annoncée à la pompe de 12 à 18 centimes par litre dans les prochains jours. Le chef du gouvernement a annoncé également hier soir la mise sur le marché de 10 millions de barils de gasoil de la réserve stratégique de la France qui va automatiquement relâcher un peu la pression sur les prix.
0: 400 grammes d'herbe et de résine de cannabis saisis hier à Thionville.
9: Et 2 hommes interpellés dans le quartier de la Côte des Roses. Ils avaient sur eux également 2 500 € en liquide. Ils seront présentés aujourd'hui au tribunal en comparution immédiate.
0: Terville ne veut plus partager ses policiers municipaux avec ses voisins.
9: Non, elle se retire au bout de 10 ans de la police pluricommunale. C'est une mutualisation des forces entre Thionville, Manomme, Fontoise, Tressanges et Angevillé. Donc les 6 policiers tervillois qui étaient dédiés à ce regroupement resteront à partir du 1er janvier dans les limites de Terville. Ils seront basés à la maison de la sécurité publique. Le maire Olivier Postal décrit une ville qui a bien changé et qui a donc de nouveaux besoins, notamment en matière de réactivité.
11: Depuis 10 ans, les choses ont évolué. Terville a évolué, le nombre d'habitants a évolué. Et les problématiques ont évolué également. Et donc, j'ai souhaité, à la demande générale de mon conseil municipal et des habitants, retrouver une police communale et non pluricommunale, pour avoir plus de flexibilité, pour pouvoir agir au plus près des attentes des habitants. Quand vous avez besoin de policiers d'une manière extrêmement précise et extrêmement rapide, des fois, c'est pas possible parce qu'ils sont attachés ailleurs. Et ça, je veux bien entendre, et c'était même l'objet même de la police communale. Le seul problème, c'est que ça fonctionne dans un périmètre où la collectivité a une taille et des problématiques qui sont cohérentes par rapport à une police pluricommunale. Maintenant que Terville devient une ville un peu plus importante, avec des problématiques de ville un peu plus importantes, on a besoin de récupérer une police communale qui réponde d'une manière plus flexible aux attentes des habitants.
9: Le maire de Terville, Olivier Postal. Ici, Lorraine a sollicité également le maire de Thionville, Pierre Cuny, mais il n'a pas souhaité prendre la parole sur ce sujet. Emmanuel Macron a sur son bureau une lettre signée par une 60aine d'élus du PIO.

0: Pour convaincre les derniers financeurs, nous confie le directeur de la future usine cirque, Guillaume Thomé.
1: C'est le gros morceau auquel on va s'attaquer. Un investissement de 450 millions d'euros, ça demande une coordination entre des investisseurs privés, entre des banques notamment. À cet égard, les investisseurs privés ne viennent que s'il y a des banques, les banques ne viennent que s'il y a des investisseurs privés. Et s'il y a des garanties de revenus, l'accord qu'on vient d'avoir avec Primark correspond à ces garanties de revenus qui sont pas très très faciles à obtenir dans le monde du textile, tout simplement parce que ces entreprises sont soucieuses des résultats, du succès des prochaines collections. Et donc pour elles, s'engager sur des horizons de 5 à 10 ans, c'est vraiment plus dans leur ADN. On est d'autant plus heureux de ce partenariat avec Primark, qui on espère va faire des émules.
0: Le directeur de la future usine cirque à Saint-Avold qui annonce qu'il y aura 200 emplois créés. Victoire, pas facile, mais victoire de Metz Handball contre Brest hier soir, 33 à 31 aux arènes. Les championnes de France brestoises ont mieux fini la partie qu'elles ne l'ont débutée. Autre choc dès samedi pour les Dragons à Győr en Hongrie à 16h, cinquième journée de la phase de groupe de la Ligue des Champions. Et puis Constellation a enregistré près de 2 millions d'entrées sur l'ensemble des sites qui proposaient des œuvres numériques durant l'été à Metz. C'est un bilan en hausse par rapport à l'an dernier. La ville de Metz arrête par ailleurs à 40 000, le bilan de l'affluence pour la venue du pape le 28 septembre. Eh bien, il est 7h07, le temps.
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0: Fred, de la pluie au moins jusqu'à midi.
3: Le matin, c'est un ciel couvert. Ouais, il pleut par endroits. Et cet après-midi, ça va s'améliorer un petit peu. On aura quelques éclaircies dans la journée. On ne se plaint pas d'avoir de l'eau pour les sols, pour la nature. Les pluies, donc tout au long de la matinée, avec 13-14 degrés pour les températures, hein, qu'on soit à Sarreguemines ou à Metz. Cet après-midi, ça va évoluer. Enfin, peu, pas même, j'ai envie de dire, ça va pas évoluer puisqu'on aura 14. En fait, les températures vont pas bouger de la journée. Et par rapport à ce qu'on a connu ces derniers jours, 14, c'est pas super chaud. Puis avec l'humidité, ça renforce cette idée un peu d'avoir froid. Ou du moins frais. 14 attendu à Longwy ou à Sarrebourg. La route, quand il pleut en général, ça roule toujours moins bien. On a déjà déploré des accidents sur la 31. C'est terminé dans le secteur de Mézières, à Gondange, dans les deux sens de circulation. Ça y est, tout est rentré dans l'ordre maintenant désormais. Malgré tout, ça reste très très embouteillé. C'est d'ailleurs ce que nous disait Sophie tout à l'heure. Elle nous a téléphoné pour nous dire qu'entre Échrange et Volmerange, c'était complètement à l'arrêt. Merci Sophie. C'est également chargé à la bifurcation à 30 à 31. Et évidemment, en particulier entre Richemont et Cérémont-Gerzange sur l'autoroute A30. L'info trafic, c'est au 03 87 52 13 13. N'hésitez pas à nous téléphoner si vous rencontrez un pépin sur la route.
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3: Et Johnny Hallyday pour démarrer cette journée de jeudi matin que je vous souhaite agréable. Bon courage pour cette journée de boulot qui vous attend, 7h09. Bon réveil, bon petit déj.

0: quel slow. Ça se danse encore les slow? Beaucoup. Laura, ça reviendra à la mode, je suis assez d'accord François. C'est cyclique. 7h13.
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0: Jérémy K, bonjour Jérémy.
3: J'adore les slow, bonjour.
0: C'est vrai. J'allais vous poser la question et vous anticiper. Mais c'est sympa les slow.
3: Exactement, ça permet d'échanger, de communiquer. Voilà, ça va revenir, il a raison François, je suis d'accord.
0: Ici c'est vous et Jérémy K, c'est à partir de 9h pour parler de votre vie au quotidien. Alors le pull est de sortie, la grisaille s'installe en Moselle et une question commence à brûler toutes les lèvres.
3: Et oui, chez vous, on rallume quand le chauffage face aux factures qui grimpent?
0: J'y pensais hier.
3: Ben voilà, je sais que vous y pensez toutes et tous. Est-ce que finalement, se chauffer est devenu un luxe? Alors, le gouvernement a lancé le 1er octobre un leasing social. Vous savez de quoi il s'agit?
4: Oui, sur les...
3: Les pompes à chaleur. Alors, une pompe à chaleur installée chez vous, sans avance de trésorerie, sans surcoût pendant 3 ans pour les ménages les plus modestes. L'objectif, c'est de diviser à terme votre facture énergétique par deux. C'est pas rien. Mais alors, est-ce que c'est une vraie révolution, une fausse bonne idée face à la réalité du terrain? Le leasing va-t-il vraiment sauver notre budget cet hiver? Alors, je vous explique un petit peu le dispositif. Avec une aide moyenne de 9 800 € par foyer, la mesure vise à équiper tout de même 55 000 maisons individuelles. Par exemple, un couple qui a des enfants qui disposent de moins de 4 750 € de revenus mensuels peut obtenir ce leasing social. Et à l'issue de ces 3 ans, une fois la pompe à chaleur remboursée, la facture de chauffage va donc être divisée par deux. C'est pas rien. Alors, face à l'explosion des coûts de l'énergie, Frédéric Ferriot, qui est la directrice générale du médiateur de l'énergie, partage avec nous ses conseils pratiques pour alléger rapidement la facture.
5: Déjà, la première chose à faire, c'est de regarder son contrat et ses factures d'énergie pour voir quelles sont ses caractéristiques. Quel est le prix de l'abonnement? Quel est le prix du kilowattheure? Comment est-ce qu'évolue le prix de mon offre? Et donc ensuite, on peut se rendre sur le site energie-info.fr et utiliser le comparateur du médiateur national de l'énergie pour regarder si un autre contrat serait plus avantageux et souscrire un autre contrat ou une autre offre. Ça peut permettre déjà, voilà, si l'offre est adaptée à ses besoins, de faire des économies. Alors c'est quelques pourcents, hein, ça peut être 5-10%.
3: Alors vous qui nous écoutez ce matin, avez-vous déjà eu peur de ne pas pouvoir payer votre facture d'énergie? À quelle température vous réglez votre thermostat? Est-ce que vous repoussez de jour en jour le fameux moment fatidique où vous allez rallumer le chauffage? On attend vos messages au 03 87 52 13 13 et je vais vous dire messieurs, avec tout ça, le marché du plaid n'est pas prêt de s'effondrer.
0: Ah tu m'étonnes, ouais, non, moi j'y pense, hein. Ça a tellement augmenté toutes les énergies, c'est un truc de fou.
3: Bah, quand vous êtes le soir devant la télé sur le canapé, au lieu d'augmenter le chauffage, vous le baissez, vous mettez 3 plaids et vous marchez avec les plaids dans la maison. Moi, c'est ce que je fais. Je suis ridicule, mais j'assume.
0: Ou alors, pour en revenir à ce qu'on disait, on danse un slow, ça réchauffe comme
3: et
0: ça.
3: Et voilà.
0: Pourquoi pas?
3: Il y a des solutions.
0: On se débrouille comme on peut. 7h16.
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0: 7h18, David Ossiou nous a rejoint pour Mon œil et son regard sur l'actualité. Alors, plus de 70 000 signatures désormais pour la pétition qui réclame l'interdiction des armes mutilantes lors des manifestations lycéennes, David.
8: 50 000 en 48 heures. Ce matin, le compteur est à 73 260. Au départ, c'est un prof, membre de l'association Attaque, qui a lancé la pétition. Très rapidement, elle a trouvé son public parce que plusieurs jeunes ont été grièvement blessés pendant les manifestations et il y a de la colère et de l'incompréhension. Alors, à partir de combien de signatures les députés sont-ils vraiment obligés d'écouter ces Français qui les interpellent ? À 100 000, votre pétition apparaît sur le site de l'Assemblée nationale. À 500 000, elle peut être débattue dans l'hémicycle, mais seulement si la conférence des présidents le décide. Et ce n'est pas automatique. La preuve, cet été, plus de 700 000 personnes ont signé contre la présomption de légitime défense pour les forces de l'ordre. La pétition a été classée. La loi Duplomb sur les pesticides, plus de 2 millions de signatures. Ça commence à vouloir dire quelque chose, non ? Il y a bien eu un débat à l'Assemblée, mais pas de vote. Ça s'est arrêté là. Et il n'y a pas que les pétitions qui se perdent. Hein. La Convention citoyenne sur les temps de l'enfant l'an dernier, vous vous souvenez ? 133 citoyens tirés au sort, 6 mois de travail pour suggérer des journées moins longues, moins de pression scolaire, des emplois du temps à revoir. Tiens, c'est justement ce que réclament les lycéens aujourd'hui. Et toujours pas de réforme sur les rythmes scolaires. Alors regardons en Suisse. Là-bas, avec 100 000 signatures, moins de 2% des électeurs, vous obtenez un référendum. Ça arrive assez souvent. En 2024, par exemple, un 13e mois pour les retraités a été accordé et c'est parti d'une pétition. En France, cet été, il y a des petits malins qui ont déposé des pétitions pour donner plus de pouvoir aux pétitions. Ça n'a pas eu beaucoup de succès. On attend maintenant la pétition contre la pétition sur les pétitions.
0: David Ossiou et son regard sur l'actualité chaque jour sur Ici Lorraine, 7h20.
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0: Le quiche ou pas quiche avec à gagner ce matin des places pour aller voir le spectacle Le Crépuscule des Pierres. C'est à partir d'aujourd'hui, mais je me crois vendredi.
3: Non, c'est de non, demain.
0: Demain, oui. Merci Jérémy. À partir de demain, donc c'est à partir de demain jusqu'au dimanche 15 novembre à l'église Saint-Joseph de Montigny-les-Metz. Vous voulez gagner vos places ? Allez, on vous attend. Vous venez vous détendre, vous amuser, vous venez passer un moment avec nous tout simplement en jouant au quiche ou pas quiche. On vous donne des noms, des mots. Ils sont lorrains.
3: C'est quiche.
0: Ils sont pas lorrains.
3: C'est pas quiche.
0: Eh ben voilà. Alors le numéro de téléphone c'est le 03 87 52 13 13. On donne le thème ou pas ?
4: Oui, oui, ah oui, j'aime bien. Ça met en condition.
0: On joue avec les villes et villages.
4: Villes, c'est le classique.
0: Villages. Ah, c'est un grand classique. Là, on l'a très souvent.
4: C'est la base.
0: C'est la base, exactement. Donc les villages sont lorrains, c'est qui ? Je sais pas, lorrain, c'est pas qui. 03 87 52 13 13. On se retrouve après REM sur votre radio ici. Bon jeudi matin. Ça

0: Shiny Happy People, c'était REM sur votre radio ici. Et dans quelques secondes, 7h24.
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0: Avec Patrick qui nous rejoint. Bonjour Patrick.
3: Patrick.
0: Vous êtes là Patrick? On n'attend pas Patrick.
3: Allô, allô.
4: Oui, je suis là. Allô, allô.
0: On n'attend pas Patrick.
3: Bonjour.
0: Bonjour Patrick.
4: Bonjour.
0: On joue avec les villes et villages au quiche ou pas quiche et vous tentez votre chance afin de gagner vos places pour le crépuscule des pierres à Montigny-les-Metz à partir de demain jusqu'au dimanche 15 novembre à l'église Saint-Joseph. Très beau spectacle sans lumière. Vous êtes prêts?
4: Oui, je suis prêt.
0: On y va.
3: Quiche ou pas quiche.
0: Je termine. Bien, merci.
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0: On y va, alors allons-y.
5: Pétange, mon cher Patrick, quiche ou pas quiche?
0: Pétange.
4: Pétange, pas quiche.
0: Oui. Oh, bien joué, bien joué.
4: Luxembourg.
0: Oui.
5: Exactement. Quel canton, Patrick?
0: Oh, abusez pas.
4: Allez. Je sais pas.
5: Le canton d'Esch, Esch-sur-Alzette.
0: Et c'est perdu, Patrick, okay, dommage. Bonne journée.
5: Rémiche. Quiche ou pas quiche, Rémiche?
4: Pas quiche.
0: Ah, oui, fort. Oh, ah, ouais. Et vous êtes d'où, Patrick? De Metz?
4: Je suis de Metz.
0: Ah, Pétange, c'est pas gentil, Pétange, d'avoir fait ça, Jérémy.
5: Rémiche non plus, hein, c'est un peu. C'est
0: Rémiche,
5: border,
0: ah ouais. Ouais. Mais moi, je me fais avoir sur les deux choses.
4: Rémiche, c'est beau, hein. C'est magnifique.
5: C'est magnifique. Ouais. C'est la perle de la
0: absolument.
5: Moselle.
0: Absolument.
5: Ça,
0: absolument.
4: Exactement.
5: Une belle piscine à Rémiche.
0: Ah, c'est vrai.
4: Oui,
5: on se plaint des piscines en Moselle, mais à Rémiche, ils ont de belles piscines.
0: Bon,
4: allez-y.
5: Vous êtes d'accord, Patrick?
4: Tout à fait.
0: Bon, écoutez, vous avez l'air d'accord, super. Je connais pas la piscine de Rémi.
5: Bah, vous irez voir. À nous. Hein?
0: Qu'est-ce que vous faites? Oui, absolument. Qu'est-ce que vous faites, Patrick, aujourd'hui?
4: Je suis aujourd'hui. Oh là là, je vais devoir bosser un peu dans le jardin parce que j'ai reçu, je dois recevoir des pierres, des pierres d'ornement.
5: Et vous gagnez le crépuscule des pierres. Ah, franchement, les choses sont bien faites. Vous êtes dans la pierre aujourd'hui.
0: Félicitations, Patrick. Passez une bonne journée, un bon jeudi, et bravo.
4: Merci, merci, merci. Au revoir.
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5: Aujourd'hui nous sommes en Meurthe-et-Moselle et Ilan Malka, vous évoquez une association qui archive des images du passé.
6: Comment faire pour que nos photos de famille ne tombent pas dans l'oubli, ne soient pas détruites par le temps? Anne Delrez a trouvé la solution. Bonjour à vous.
7: Bonjour.
6: Alors vous avez créé en 2011, donc il y a 15 ans, la conserverie qui expose en ce moment donc à Nancy aux galeries Poirel, hein, 3 rue Victor Poirel. Et donc vous numérisez notamment des photos de famille. Présentez-nous la conserverie.
7: Alors la conserverie est une association qui a en son sein le Conservatoire National de l'Album de Famille. C'est-à-dire que des gens ne souhaitent plus à un moment donné conserver leurs photographies, que ce soit dans des boîtes, dans des albums, ne savent qu'en faire, ou parce qu'ils ont hérité de gens qui sont trop éloignés, ou parce qu'ils n'ont pas d'enfants. Et donc ils ne souhaitent plus garder ces images et les versent. Nous allons toutes les conserver, toutes les numériser, toutes les verser sur un site. Mais l'idée, c'est de mettre en partage ce patrimoine photographique familial.
6: Oui, parce qu'il y a des gens qui peuvent les chercher, ces photos. Hein. Même si la personne, elle, n'en veut plus, il peut y avoir d'autres personnes qui sont intéressées.
7: Bah oui, alors ça peut être des chercheurs, des anthropologues, des historiens de la photographie. Il y a aussi pas mal d'artistes et puis des curieux.
6: Et ça peut arriver aussi qu'il y ait des gens qui veulent les garder, mais qui ont envie quand même qu'elles soient numérisées et qu'elles soient conservées, qui viennent vous voir. Ça peut arriver aussi?
7: Non, parce que ça, c'est pas possible. Nous nous occupons que des dons.
6: Alors, vous recevez vraiment des photos qui viennent de toute la France?
7: Oui, oui. Puis des pays limitrophes, puisque pour l'instant, c'est vraiment le seul lieu associatif entièrement dédié à cette petite photographie qu'est la photographie de famille.
6: Alors la conserverie, ça n'est pas qu'un lieu d'archives hein, pour historiens ou chercheurs, hein, comme on l'a dit. Vous publiez des livres, vous organisez des expositions, vous mettez en valeur hein, tout ce patrimoine photographique que vous avez, qui est vraiment passionnant parce qu'il permet vraiment de voir l'histoire, de voir la façon de vivre des gens dans le passé. Et là, en ce moment, vous organisez une collecte qui s'appelle Présent. Alors de quoi s'agit-il?
7: Je demande aux gens d'aller chercher une photographie dans laquelle il y a déjà une photographie. C'est une pratique qui se faisait beaucoup au début du siècle dernier. C'est je vais chez le photographe faire un portrait de famille et puis il y a une personne qui est absente au moment de cette prise de vue. Et donc j'y vais avec un portrait d'elle et je pose avec un portrait d'elle. Il y a des photos post-mortem aussi où il y a le corps du défunt et puis il y a des photographies à côté. Il y a des photographies où à un moment donné on voit quelqu'un en train de regarder un album ou juste vous êtes dans votre salon et au mur il y a une photographie.
6: Oui, donc ça, c'est un objet de collecte en ce moment. Hein. Vous demandez aux gens de vous apporter ce type de photos dans lesquelles il y a déjà une photo.
7: Et là, ils n'en font pas don. Non, là, c'est vraiment après, on la numérise et on la renvoie tout de suite.
6: La collecte dure donc jusqu'en mars 2027. Toutes ces photos vous serviront pour des expositions, des livres. Merci à vous, Anne Delrez.
7: Merci beaucoup. Bonne journée.
0: Ilan Malka, tous les jours, sur Ici Lorraine, 7h29.
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0: Il est 7h30. Et c'est la place à l'info, pardon, avec vous François Pelleret. Et les manifestations à nouveau cet après-midi sur Metz.
6: Oui, 14h, le rendez-vous devant la gare à l'appel des syndicats de l'éducation nationale, comme avant-hier. Hier en Moselle, deux adolescents ont été interpellés, 14 et 16 ans, du côté de Schoeneck en Moselle-Est, soupçonnés d'avoir lancé dans la cour du lycée Condorcet de Schoeneck un engin explosif, une bouteille remplie d'acide chlorhydrique. Des mineurs sont intervenus. Rendez-vous dans 1 minute 30 avec la patronne de la police en Moselle pour parler de maintien de l'ordre. Mais tout de suite, l'info avec Cyril Ardo-Redon.
12: Il coûte actuellement 2,36€ le litre en moyenne et pourrait baisser de 12 à 18 centimes dans les prochaines semaines. Le Premier ministre Sébastien Lecornu annonce que 10 millions de barils de nos stocks stratégiques de gazole vont être débloqués. Autre annonce, le chèque énergie sera versé en janvier et non plus au printemps pour les ménages les plus modestes. Le chef du gouvernement qui renvoie à fin octobre pour des mesures sur les lycées, c'est l'acte 4 du mouvement. Aujourd'hui, les syndicats lycéens demandent à être reçus à Matignon la semaine prochaine. Le ministre de l'Éducation nationale et lui à Reims pourra participer à un temps de dialogue dans un lycée. Un père d'élèves placé en garde à vue à Talence, en Gironde. L'homme de 33 ans a menacé l'institutrice de son fils de décapitation. Il sera jugé en mars prochain. Trois sites internet fermés par la justice sur lesquels des photos intimes volées de jeunes filles mineures et de femmes étaient vendues. Quelques 17 000 victimes ont été recensées autour du monde. Deux frères âgés de 21 et 25 ans ont été arrêtés dans le nord de la France. Les salariés de Total Energy appelés à la grève aujourd'hui, mobilisation pour l'emploi et les salaires. Certaines stations-service peuvent être perturbées. Grève maintenue malgré l'annonce la semaine dernière du versement d'une avance de 1 000 € sur la prime annuelle. Et puis l'astronaute française Sophie Adnaud n'est plus qu'à quelques heures de la Terre. Elle est sur le retour avec ses coéquipiers après 9 mois passés dans la Station Spatiale Internationale. Amerrissage prévu vers 17h.
0: Invité de l'info d'ici en Lorraine pour parler du rôle des policiers dans les manifestations.
6: Leur chef en Moselle, oui, pour aborder, Natacha Cadur, la question des consignes transmises face à des rassemblements de jeunes, pour la plupart mineurs.
13: Bonjour Isabelle Sirferi.
14: Bonjour.
13: Vous êtes la patronne de la police nationale en Moselle. Le maintien de l'ordre autour des manifestations de lycéens a été questionné après qu'il y a eu des cas de blessés graves parmi les jeunes manifestants. Est-ce que l'usage de la force est disproportionné ?
14: Alors, nous répondons dans nos interventions au schéma national du maintien de l'ordre qui a été revu en 2021. La liberté de manifester est un droit constitutionnel et qui convient de respecter. Or, nous avons affaire à des individus qui ne sont pas des manifestants pour certains, mais qui sont des casseurs. Nous avons des individus qui viennent s'infiltrer dans le mouvement lycéen, qui sont parfois eux-mêmes lycéens, mais pas toujours, et qui viennent pour en découdre avec les forces de l'ordre. Et c'est dans ce cadre-là qu'on doit répondre avec les moyens qui sont les nôtres.
11: Ça veut dire que vous intervenez exactement de la même manière, que ce soit une manifestation de lycéens ou un autre type de manifestation?
14: Tout à fait. Nous avons une façon d'intervenir, quel que soit effectivement le public qui est face à nous. Alors, ceci étant, nous avons parfois affaire à des jeunes manifestants, des collégiens parfois, et on a effectivement des fois des interventions qui sont modérées par rapport à l'âge de ces manifestants.
11: Quelles sont les précautions qu'il faut prendre en manifestation? Est-ce que la police nationale a un rôle à jouer là-dessus?
14: Alors oui, on a un rôle à jouer et de sensibiliser au fait qu'ils ne doivent pas se mettre en danger et que lorsqu'il y a des casseurs qui se mêlent à eux, ils doivent se retirer, se mettre en sécurité. C'est le cas de la plupart des jeunes lycéens qu'on voit, qui portent leurs revendications, hein, qui sont sans doute légitimes. Nous avons eu une manifestation dans les rues de Metz qui a rassemblé 2200 personnes. Nous avons travaillé en amont avec les responsables de cette manifestation qui a été déclarée en préfecture. Et force est de constater que sur cette manifestation de 2200 personnes sur le plateau piétonnier, nous n'avons eu aucun incident. Et il faut faire la part des choses, c'est-à-dire qu'il faut aujourd'hui, collectivement, identifier ces casseurs, les évincer, les interpeller lorsqu'ils font des exactions, parce que ce ne sont pas des manifestants, ce sont des délinquants.
11: Merci Isabelle Tirferi.
14: Merci à vous.
6: Natacha Cadur avec la directrice de la police nationale en Moselle. Une nouvelle manifestation déclarée est prévue cet après-midi à Metz, au départ de la gare à 14h, à l'appel toujours des syndicats de l'éducation nationale et d'associations. 7h35, le temps. Pas trop de pluie cet après-midi, mais en revanche ce matin ça va continuer à tomber.
0: Eh ben voilà, vous avez tout dit François, effectivement des averses dans la matinée, elles sont les bienvenues pour la nature. Cet après-midi, effectivement, le soleil sera un peu plus présent. Alors, côté température, il fait déjà 14,5 degrés chez Alain du côté de Guénange. Et il fera 14 degrés cet après-midi. Ça va pas bouger. 14 degrés à Sarrebourg, à Longwy, à Metz, à Verdun ou à Forbach. La route avec ce matin des complications pour aller vers le Grand-Duché, comme tous les jours. Et en particulier sur le secteur de Richemont. Et en particulier après Thionville, entre Canfan et Zouvgen en particulier, hein. Ailleurs, ça a l'air de rouler. Quand je dis ça a l'air, il y a sans doute des difficultés évidemment pour regagner Sarrebruck quand on vient de Völklingen. Il y a sans doute des ralentissements à hauteur de Pompey pour descendre vers Nancy. Mais justement, si vous voulez partager une info, n'hésitez pas à nous appeler. Vous roulez vers Verdun, vous êtes en route vers Château-Salins, 03 87 52 13 13.
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0: Et si l'avenue du pape Léon XIV à Metz avait réveillé un vieux débat lorrain? On peut se poser la question. La visite du pape a placé Metz et la Moselle sous les projecteurs, mais elle fait aussi résonner une vieille question. Quelle place pour la Lorraine au sein du Grand Est? Vianney Huguenot nous aide à y voir clair, remonte le temps et retrouve des témoignages étonnants dans l'actu de l'histoire en Lorraine. Et c'est dans maintenant 4 minutes après les histoires d'art.

0: Les histoires d'art. C'était l'Hérita Mitsouko sur votre radio ici. Bon début de journée. Bon jeudi matin, 8h20.
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0: Et Vianney Huguenot également, bien sûr. Alors, et si l'avenue du pape Léon XIV à Metz avait changé la donne au sein de la région Grand Est? C'est la question que vous vous posez, Vianney. Hein,
3: et à laquelle j'ai plutôt tendance à répondre oui. Oui, cette visite papale change la donne. Elle a replacé Metz au centre de la région Grand Est, comme l'église au centre du village. Ce que n'a pas manqué de souligner le président du département de la Moselle, Patrick Weyten, évoquant Metz et la Moselle, berceau de l'Europe, terre de Robert Schumann, je le cite, hein. Nous sommes Européens, peut-être plus qu'ailleurs. Alors à cela, il faut ajouter le débat qui a lieu, c'était un peu avant, hein, sur la sortie de l'Alsace du Grand Est, certains Lorrains, appelant alors à en faire de même. Bref, voilà un sujet d'actu qui croise un vieux débat opposant, amicalement bien sûr, Alsaciens et Lorrains. Figurez-vous que j'ai retrouvé une intéressante, c'est la une du Petit Parisien de mars 1928, qui évoque le 10e anniversaire de la désannexion de la Lorraine et de l'Alsace. Alors, on précise, hein, Alsace et Lorraine, partiellement, étaient allemands de 1871 à 1918. Et la journaliste évoque dans son article un malaise lorrain.
0: Et elle décrit d'ailleurs, Vianney, l'anecdote de ce médecin qui interpelle la Parisienne, qu'elle est avec une pointe de sarcasme. Hein.
3: Oui, il lui dit, ah, on se rappelle que nous existons. Il y a vraiment, comme vous dites, du sarcasme et de la rancœur, hein, dans ce propos. C'est clair, beaucoup de Lorrains interviewés se disent frustrés, même s'ils sont très heureux d'être à nouveau français. Mais ils ont été plutôt placés en arrière-plan derrière l'Alsace pendant l'annexion, et ils disent que rien n'a changé depuis 1918. Enfin, certains disent qu'ils sont négligés par l'État. Je cite l'un d'eux. Le port de Strasbourg a coûté 150 millions et les travaux de canalisation de la Moselle, indispensables à nos industries, ne sont pas encore commencés. Nous n'en voulons pas à nos voisins alsaciens, dit un autre. Bien au contraire, car nous avons souffert ensemble. Mais tout de même, est-il surprenant que notre patience soit à bout et que les moutons que nous sommes sentent venir la rage? Vous voyez, ça râle vraiment chez les Lorrains, malgré leur réputation de pudeur. Une pudeur excessive, je cite là un autre larron, une pudeur excessive qui nous empêche d'exprimer nos sentiments et nos souffrances, alors que nos voisins, ces Corses du Nord, comme on appelle parfois les Alsaciens, savent crier, réclamer, tempêter, et on les écoute, tandis que nous, on se renferme comme des anémones de mer. Fin de citation. Oui, parce que nous, on est des romantiques, on est des poètes, on aime les anémones, et la mer, et même la merbière de temps en temps.
0: Vianney romantique, Vianney Huguenot, chaque matin sur votre radio, ici, 7h43. Alors à partir de 9h, vous échangez, vous papotez avec Jérémy sur les sujets de votre quotidien. Ici, c'est vous, et c'est officiel, Jérémy, les températures baissent.
4: Eh bien oui, Fred, à Metz, Thionville, Forbach, Sarrebourg, Verdun, le thermomètre affichera à peine 15 degrés cet après-midi, les nuits sont un petit peu plus fraîche avec de l'humidité. Alors, il y a une question qui va revenir et je sais que vous la répétez à la maison. Quand est-ce qu'on va rallumer le chauffage? Alors, on va pas se mentir, se chauffer chez nous, c'est devenu un luxe. En moyenne, un ménage, écoutez bien, dépense jusqu'à 2000 euros par an pour l'énergie de son logement. En Moselle, dans nos zones rurales périurbaines, vous êtes encore très nombreux à dépendre du fioul, dont le litre frôle les 1,90 €. Alors, face à cette flambée, le gouvernement a lancé le fameux leasing social pour installer des pompes à chaleur sans surcoût pour les foyers modestes. Alors, solution miracle ou pas pour diviser les factures par deux ou un casse-tête de plus sur le terrain? Alors, le Grand Est fait d'ailleurs partie des régions les plus touchées par les passoires énergétiques. Tiens, si vous êtes dans l'incapacité de payer votre facture d'énergie, comment faire? Vers qui se tourner en premier? Voici les conseils de Frédéric Ferriot, la directrice générale du Médiateur national de l'énergie.
5: Nous, ce que l'on recommande à un consommateur qui a des difficultés pour payer une facture, déjà il faut qu'il tout de suite qu'il contacte le service client de son fournisseur pour voir s'il peut bénéficier d'une facilité de paiement. Donc bien expliquer la situation. La plupart des fournisseurs quand même sont disposés, si le client est de bonne foi, à trouver des solutions. Et puis si ça n'est pas suffisant, eh bien ne pas hésiter non plus à solliciter les services sociaux de sa commune ou de son département, qui peuvent accorder des aides au paiement des factures d'énergie. Il peut aussi y avoir, quand on est en difficulté, des associations hein, qui caritatives, qui peuvent aussi accorder des aides. Donc il y a tout un tas de dispositifs qui existent et qui peuvent être mobilisés, sollicités, sans attendre d'être coupés.
4: Et vous alors, quand allez-vous rallumer le chauffage? Est-ce que vous allez baisser le thermostat pour faire des économies? Message de Monique, tiens, sur le WhatsApp d'ici Lorraine, au 03 87 52 13 13. Elle nous dit: bonjour, pour l'instant, je n'ai pas allumé ma chaudière. Je suis passé de 133 à 166 euros par mois. Je ne mets la température qu'à 19 degrés pourtant et je n'ai que le chauffage au gaz. Donc je vais attendre avant de rallumer le chauffage. Et elle nous dit: vive les plaids. Monique est taillute. Je vais faire comme vous, je vais attendre, je remets des plaids, moi. Sur le canapé.
0: Vous êtes capable de venir avec un plaid demain à l'antenne?
4: Demain, je fais l'émission avec le plaid sur les épaules. Allez, vendu. Et voilà, on va faire des économies, on va baisser la clim.
0: Il fait super chaud en plus dans le studio. 7h46, alors tout autre chose, François. Dans quelques instants avec notre invité, votre invité devrais-je dire, on va évoquer l'hôpital du Val-de-Briey.
2: Oui, Val-de-Briey avec un hôpital qui manque d'attractivité. Et pour plaider sa cause, le maire de Pienne est à l'initiative d'un courrier co-signé par une soixantaine d'élus du PIO et envoyé à l'Élysée.
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0: 7h47, c'est le moment de retrouver notre invité. Alors, le président de la République, François Pelleret, a reçu une lettre signée par une soixantaine d'élus du PIO pour plaider la cause de l'hôpital du Val-de-Briey. Vous êtes avec le maire à l'origine de ce courrier.
2: Oui, c'est pas le maire de Val-de-Briey, mais le maire LFI de Pienne. Bonjour Mathieu Calvo.
7: Oui, bonjour.
2: C'est pas la première lettre pour interpeller les pouvoirs publics à Paris, mais cette fois, vous ciblez l'Élysée. À votre avis, votre lettre a-t-elle été lue? Est-ce que vous comptez recevoir une réponse du président?
7: Alors, elle va être lue. Alors, j'espère qu'elle sera lue par le président et prise en compte, parce que c'est vrai que c'est pas le premier courrier. Le précédent courrier qu'on avait fait, on l'avait fait au ministre de la Santé, enfin la ministre de la Santé, qui nous avait répondu des banalités, et au ministre de l'Intérieur, qui n'avait pas compris pourquoi on lui faisait un courrier. Mais nous, ce qu'on pointait du doigt, c'est le problème pour nos pompiers. Donc voilà, j'espère que le président répondra de manière plus intelligente et surtout prendra en compte ce que l'on demande.
2: Vos arguments concrètement pour l'attractivité de l'hôpital Maillot, vous réclamez les décrets d'application du coefficient géographique. Alors, ça devient technique. Ça permettrait de rembourser plus cher les actes médicaux parce que vous êtes en concurrence avec le Luxembourg qui paye mieux les soignants. C'est bien cela l'argument financier?
7: Oui, voilà, il y a deux points. Le premier, c'est le coefficient géographique. Donc, vous savez que nos hôpitaux, ils fonctionnent avec la tarification à l'acte. C'est des actes, on paye avec un tarif national, mais il y a certains secteurs qui bénéficient d'un coefficient. On a l'Île-de-France qui peut avoir 7% supplémentaire dans son budget grâce à ça. La Corse, 11%. La Guadeloupe, plus 27%. Nous, ce qu'on demande, c'est que d'appliquer cette loi aussi pour les problématiques transfrontalières. D'ailleurs, c'est prévu par la loi de financement de la sécurité sociale de 2025, mais on n'a toujours pas de décret d'application. Et en réalité, de manière très concrète, pour l'hôpital Maillot, c'est plus 1,5 million d'euros de recettes si on appliquait le même barème que l'Île-de-France. Et 1,5 million, c'est 15 à 20 soignants supplémentaires toute l'année. Donc c'est pas négligeable.
2: L'autre argument financier, Mathieu Calvo, c'est une indemnité de résidence pour votre territoire. On est à deux arguments financiers. C'est le seul levier sur lequel on peut peser pour attirer des soignants dans le PIO?
7: Alors c'est les leviers que nous on met en avant. Voilà, nous on est des élus du territoire, on n'est pas des spécialistes de la santé. On espère qu'il y a des gens intelligents qui réfléchissent à ça, sur comment faire pour faire en sorte que l'hôpital Maillot puisse gagner, on va dire, en attractivité. Mais visiblement c'est plutôt l'inverse. Voilà, ils cherchent plutôt à le démembrer. Voilà, donc voilà, nous ce qu'on cherche, c'est à mettre la pression, à ce qu'on nous oublie pas par ces courriers et qu'on propose concrètement deux sujets pour avancer. Maintenant, il y en a bien d'autres, ça j'en doute pas.
2: Mathieu Calvo, maire de Pienne, comment sont vécues les fermetures répétées du service des urgences de l'hôpital Maillot à chaque fois qu'il manque un soignant?
7: Alors, Avant notre intervention, j'ai regardé, on a eu 35 jours de fermeture depuis le début de l'année.
2: Et comment c'est vécu par les habitants ?
7: Ils y vont plus. Enfin, ils en font plus confiance à l'hôpital Mayo. Soit ils se disent, bon, de toute façon, on va directement à Metz, ça sert à rien d'aller à Mayo, parce qu'on va se retrouver sur place, peut-être que ce sera fermé, ou peut-être pas, les gens ne savent plus. Le service fonctionne pourtant, mais les gens n'ont plus confiance, donc petit à petit ils s'en vont, et ce sera simple dans quelques années de dire regardez, plus personne ne vient aux urgences, donc mieux vaut fermer.
2: Mathieu Calvaux, maire et les filles de Pienne, invité d'ici Lorraine ce matin. La seule signature qui manque à votre courrier, c'est celle du maire RN de Val-de-Briey. Il est en plus président du conseil de surveillance de l'hôpital Mayo. Pourquoi manque-t-elle ? Pourquoi vous ne lui avez pas tendu la main ?
7: Alors en réalité, c'est pas la seule signature qui manque. Le maire de Briey ne faisait pas partie de l'union des élus qui travaillent sur ce sujet, parce qu'auparavant, la ville de Briey ne souhaitait pas prendre part à ces discussions-là. On avait fait plusieurs réunions, plusieurs courriers, et ils n'en ont jamais fait part. Donc de mon côté, j'ai renvoyé ce courrier à toutes les personnes, à toutes les communes plutôt qui en faisaient partie. Lui n'en faisait pas le cas. Mais depuis qu'il a été publié il y a 15 jours, moi j'ai 5 ou 6 élus qui m'ont renvoyé un petit mot pour me dire « Voilà Mathieu, je souhaite être signataire ». Donc j'attends toujours que le maire de Briey me dise « Mathieu, je souhaite être signataire de ce courrier ». Pour l'instant, ce n'est pas le cas.
2: C'est à Christophe Ross, vous estimez de faire le premier pas plutôt que vous, de lui tendre la main. Il y a quand même l'intérêt de l'hôpital public qui prime avant tout, avant les différences politiques.
7: Ah, je suis entièrement d'accord avec vous. C'est pour ça que de mon côté, cette démarche est totalement transpartisane. Il y a déjà des élus d'extrême droite qui ont signé ce courrier. Donc, il est très bon en communication et en victimisation. Mais en attendant, qu'ils nous rejoignent. Il n'y a aucun souci là-dessus.
2: Christophe Ross, qui vous reproche dans Le Républicain Lorrain d'être sectaire.
7: Oui, j'ai bien vu ça. Libre à lui de dire que je suis sectaire. Quand on regarde la manière de travailler, la manière dont a été rédigé ce courrier, on voit bien que c'est pas le cas du tout. Et il cherche tous les moyens pour ne pas rejoindre cette union, parce que ça l'embête de pas être à la manœuvre.
2: Mathieu Calvaux, maire de Pienne, est donc en attente d'une réponse de l'Élysée suite à ce courrier pour l'avenir de l'hôpital de Val-de-Briey. Merci d'avoir été l'invité d'ici Lorraine ce matin. Très bonne journée.
7: Un plaisir, merci à vous.
0: Bon début de journée à vous toutes et vous tous. 7h52, voici Patrick Fiori sur ICI.

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1: Le chant est libre, c'était Patrick Fiori sur votre radio. Ici, Voyage dans le temps, c'est avec Stéphane Bern et c'est à suivre dans quelques secondes. Stéphane qui nous propose de nous installer au tournant du XXe siècle.
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1: C'est le moment de retrouver Stéphane Bern donc pour Voyage dans le temps. Ce matin, on voyage donc au temps où marcher ne demandait aucun effort, Stéphane.
9: Au tournant du XXe siècle, Paris pensait avoir trouvé la solution miracle au transport. Supprimer la marche. L'avenir avait déjà la flemme. Paris Exposition Universelle de 1900. La Tour Eiffel a 11 ans. Le métro vient d'ouvrir et les organisateurs veulent impressionner le monde entier. Wow ! Ils installent donc une attraction futuriste. Un trottoir roulant de plusieurs kilomètres qui longe une partie des quais de la Seine. Paris invente le déplacement sans effort, autant dire une idée appelée à un grand avenir.
10: C'est la France de demain. C'est l'avenir de notre pays, ça, mes vieux gars.
9: Le système est astucieux. On monte d'abord sur une plateforme lente, puis sur une deuxième plus rapide, puis sur une troisième qui file à près de 8 km à l'heure, soit à peu près la vitesse maximale d'une voiture dans Paris en 2026. En 1900, c'est de la science-fiction. On l'appelle d'ailleurs la rue de l'avenir. Les visiteurs adorent, enfin, pas tous. Certains ratent leur embarquement, d'autres perdent l'équilibre.
11: Alerte ! Paresseux à terre !
9: Les journaux racontent une collection impressionnante de chapeaux envolés et de dignités froissées.
12: Mais l'important, c'est pas la chute, c'est l'atterrissage.
9: Très vite, des ingénieurs imaginent un avenir radieux, des trottoirs roulant partout, dans toutes les grandes villes. Plus besoin de marcher. Mais la réalité est moins convaincante. L'installation coûte cher, prend beaucoup de place et reste compliqué à exploiter. Un date raté entre ingénieur et comptable. Après l'exposition, abracadabra, le trottoir roulant disparaît. Le Paris de 1900 était persuadé qu'au XXIe siècle, nous nous déplacerions sur des trottoirs mécaniques géants. Ils se sont trompés. Mais si vous avez déjà traversé un aéroport sur un tapis roulant, vous utilisez encore, sans le savoir, un petit morceau de leur futur.
1: Stéphane Bern est avec nous chaque matin sur votre radio. Ici, j'espère que vous avez passé une bonne nuit. C'est reparti pour une nouvelle journée. 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C'est deux visites absolument incroyables, exceptionnelles. 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Je vous dis bonne chance, il est 8h.
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1: Bon début de journée, 8h, voici une toute nouvelle édition avec l'équipe de la rédaction.
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1: Aux commandes de ce journal, François Pelleret, trois semaines après la profanation du cimetière ancien de Mézières-les-Metz, les familles tentent de retrouver leurs objets religieux.
14: C'est un passage obligé, mais qui ajoute de la douleur. D'autant que le 15 septembre dernier, on parlait d'une centaine de tombes dégradées. En fait, ce sont 200. Toutes ces plaques, ces crucifix, statuettes de Jésus étaient donc exposées jusqu'à hier dans un gymnase de Mézières. On mesure le travail considérable des agents de la ville pour collecter ces objets et les rendre aux familles. Un travail que nous décrit le directeur général des services, Fabrice Morin.
13: Ça a été un travail très minutieux parce que les dégâts et les objets qui ont été cassés ont été répartis et dispersés à l'intérieur du cimetière. Donc il a fallu dans un premier temps ramasser, essayer de rassembler les morceaux. Donc tout un travail avec des photos pour essayer d'être au plus juste de la réalité sur le terrain. Ensuite, il y a eu un travail d'identification, c'est-à-dire que sur les 1500 sépultures, il a fallu faire le tour de chacune d'entre elles. Et ensuite, il a fallu identifier l'ensemble de ces concessions, trouver les ayants droit, ce qui n'est pas simple, parce que c'est vrai que les gens oublient souvent, mais quand ils déménagent, on n'est pas omniscient et on ne sait pas qu'ils ont déménagé. Donc c'est aussi, j'en profite pour dire aux gens, allez en mairie et vérifiez que vous êtes bien à jour de l'ensemble de vos coordonnées, tout étiqueté, photographié et mettre à disposition pour que les familles puissent récupérer l'ensemble des objets.
14: Il y aura deux autres journées de restitution de ces objets qui seront organisées avant la Toussaint. Tout à l'heure dans l'info d'ici à 8h30, nous serons avec des familles qui ont cherché hier tant bien que mal à reconstituer les objets qui ornaient le caveau familial. Quant à la femme qui s'est dénoncée aux gendarmes le jour de la profanation, elle est hospitalisée depuis le début. On ne connaît pas ses raisons, elle n'a pas pu être interrogée.
1: Une nouvelle manifestation cet après-midi dans les rues de Metz.
14: Les syndicats de l'éducation nationale donnent rendez-vous à 14h devant la gare, comme avant-hier. Les bus et métis seront donc déviés dans le centre entre 14h et 16h. Hier, une bouteille d'acide chlorhydrique a été lancée en fin de matinée dans la cour d'un lycée, celui de Schoeneck, le lycée Condorcet en Moselle-Est. La bouteille a commencé à fumer, alors tous les élèves ont été confinés dans leur salle, les démineurs ont été appelés, et deux jeunes de 14 et 16 ans ont été arrêtés à l'extérieur peu de temps après. On n'en sait pas davantage pour l'instant sur les raisons de ce geste. Et les interpellations qui ont été peu nombreuses hier en Moselle, on a eu trois à Montigny-lès-Metz devant le lycée Léonard de Vinci pour des jets de mortier. Il y a eu également un feu de poubelle devant ce lycée. À Marseille, un jeune homme de 17 ans a été blessé à la tête, matraqué semble-t-il par un policier. Une nouvelle enquête est ouverte par l'IGPN, la police des polices. De son côté, le Premier ministre reste droit dans ses bottes dans son allocution hier soir en direct de Matignon. Sébastien Lecornu a rappelé que les forces de l'ordre n'ont pas pour instruction d'affronter les lycéens.
1: À la une, un autre dossier extrêmement sensible, hein, François, abordé hier par le chef du gouvernement.
14: Les prix du carburant.
1: Ah oui.
14: Mais il annonce une baisse de 12 à 18 centimes d'euros par litre prochainement, car la France va mettre sur le marché 10 millions de barils de gasoil issus de ses stocks stratégiques. Quant au prix de l'électricité, Sébastien Lecornu demande à EDF de tout faire pour ne pas augmenter ce prix cet hiver. Il faut produire au maximum des kilowattheures.
1: Le maire de Terville retire ses effectifs de police de la force pluricommunale.
14: Six policiers municipaux qui, depuis des années, patrouillaient aussi bien à Terville qu'à Thionville, Camanum, Fontoix, Tressange et Angevillers. Le maire tervillois Olivier Postal assure qu'il n'a rien contre ses voisins, mais il répond juste à une demande de sécurité de ses administrés.
15: C'est des problèmes qui peuvent être liés à la surveillance des groupes scolaires. Hein. On a trois groupes scolaires maintenant, on n'en a plus deux, on en a trois. Moi, je suis un maire et régulièrement, on me disait, mais le problème, c'est que quand on appelle la police municipale, eh ben, elle arrive, mais j'allais dire quand la guerre est finie. Et ça, c'est pas entendable pour un maire. Je vous rappelle quand même qu'un maire, sa première fonction, c'est de garantir la sécurité de ses habitants. La police pluricommunale, c'est une bonne solution à la condition que vous soyez sur un territoire qui soit adapté à ça. Terville l'a été. Et je pense que Terville ne l'est plus parce que Terville ne cesse de grandir et qu'on a besoin d'avoir au sein même de notre commune les manettes pour pouvoir intervenir au plus près et au plus vite sur la population tervilloise. Ce qui ne veut pas dire qu'il n'y aura pas de travail de collaboration avec les polices voisines, Thionville, Florange, pour travailler sur des cas bien précis.
14: Donc, six policiers municipaux vont rejoindre à temps plein, le 1er janvier, la maison de la sécurité publique de Terville. Ici, Lorraine a sollicité le maire de Thionville, Pierre Cuny, qui est aussi président de l'agglo, mais il n'a pas souhaité prendre la parole sur ce sujet.
1: François, un géant du prêt-à-porter s'engage à utiliser le textile recyclé d'une future usine de Saint-Avold.
14: Celle que le groupe américain Cirque va bâtir d'ici 3 ans sur la plateforme Kemesis. Un investissement de 450 millions d'euros pour ce site de recyclage du polycoton. Et ce géant de la mode, eh bien c'est Primark. Il y a notamment un magasin à Metz, hein, si vous voulez aller voir. Cet engagement à long terme est un signe très très positif pour le directeur de la future usine Cirque, Guillaume Thomé.
16: C'est l'aboutissement d'un projet de discussion engagé il y a plus de 18 mois avec Primark qui cherche à s'engager pour

0: tissés, un obli, confectionnés et vendus par Primark.
1: L'enquête publique va pouvoir être lancée très prochainement pour cette usine Cirque, une usine qui ambitionne de créer 200 emplois.
2: François Metz-Handball remporte son duel face à Brest. 33-31.
1: Ouais, les Dragons en prennent une sérieuse option sur la première place à la fin de la phase régulière du championnat, mais il y aura cette saison le retour des playoffs. C'est là où ce sera déterminant pour le titre. Les Messines donc ont dominé la première période devant leur public des arènes. En revanche, la seconde période a été plus disputée. Les Brestoises ont inscrit davantage de buts, mais les Dragons avaient engrangé suffisamment d'avance. Bon. Après les championnes de France brestoises, attention, sacré programme. Dès samedi, les Dragons iront se frotter à Győr chez les Hongroises, les grandes d'Europe. Ça sera à 16h, début de la cinquième journée de la phase de groupe de Ligue des Champions.
2: Jackpot, il ne s'agit pas de Jérémy ni de moi, mais deux parieurs hippiques en Moselle, François.
1: Allez, dimanche, ils ont empoché chacun plus de 100 000 euros au prix de l'Arc de Triomphe. Leur ticket de PMU a été validé à Sarrebourg pour l'un, à Saint-Julien-les-Metz pour l'autre. Les dernières fois qu'il y avait eu de tels gains en Moselle, c'était au mois de février à Yange, et puis on se souvient en juillet à Saint-Avold, plus de 100 000.
2: Pas mal.
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1: Il va pleuvoir jusqu'à la mi-journée à peu près.
2: C'est bien résumé. Effectivement, les averses faibles, mais averses tout de même, seront présentes tout au long de cette matinée de jeudi. À la mi-journée, le soleil va s'imposer. Les averses se feront de plus en plus rares. Et côté température, il faudra compter aux alentours de 14 degrés. C'est déjà des températures qui sont d'ailleurs relevées ce matin sur la page Facebook. Vous êtes déjà quelques-unes et quelques-uns à nous indiquer qu'il fait 14. Par exemple, Mamie Bleue relève, tiens, 13 du côté de Verny. Et cet après-midi, à Verdun, à Sarrebourg, à Metz ou à Thionville, il fera 14 degrés. La circulation à 8h08, c'est comme tous les matins, avec les embouteillages habituels à la patte d'oie entre Richemont et Cérémange-Gersange, c'est particulièrement saturé. Après Thionville, c'est particulièrement encombré. Pour aller vers Nancy, à la hauteur de Dieulouard, ça commence déjà avec le pied sur le frein, d'autant qu'il y a eu un accident, mais il s'est produit dans l'autre sens. Donc si vous bossez à Nancy, que vous venez de Metz, vous n'êtes pas concerné. Malgré tout, trois véhicules sont impliqués. Il y a forcément un embouteillage d'observation, un embouteillage de curiosité qui se crée. Donc ça bouchonne dans les deux sens. D'abord dans le sens Marbache, Nancy, où c'est embouteillé, et dans l'autre sens, donc à hauteur de Custine, c'est au kilomètre 259 qu'a eu lieu l'accident, dans le sens Nancy vers Metz. Trois véhicules impliqués, 03 87 52 13 13 pour l'info trafic.
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2: Et pour la musique, c'est la reine du disco, c'est Diana Ross, Chain Reaction.

0: Chain Reaction, voilà, qui donne envie de chanter. C'était Diana Ross sur votre radio. Ici, il est 8h13, les anniversaires du jour, Jérémy.
1: Oui, nous avons les 41 ans d'un artiste qui, on peut le dire, est le digne successeur de Michael Jackson. En tout cas, il a tout pour. Hein.
2: Julien Clerc.
1: Bruno Mars.
2: Ah non, Julien Clerc, il est en concert demain, pardon, au Casino 2000.
1: Bruno Mars, 41 ans aujourd'hui pour celui qui nous a fait chanter, danser. Il a été au Stade de France il y a quelques semaines. Est-ce que vous savez où est né Bruno Mars?
2: Aux États-Unis, en Amérique.
1: C'est une ville de surfeurs.
2: Miami.
1: Honolulu.
2: Ah, Honolulu. Pas. Non, non. On a un autre petit extrait, je crois, de Bruno. Donc c'était la fête cette semaine des Bruno. Hein ? Aujourd'hui c'est les Pélagies.
1: Bon anniversaire si c'est le vôtre, bah oui. En Moselle en ce 8 octobre avec un petit Bruno Mars, normalement ça motive.
2: Ah oui, attendez, écoutez ça, c'est top. Et puis il y a le I Just Smile, le dernier.
1: Ah oui.
2: Il a du talent.
1: Alors là, même s'il pleut, même si vous êtes dans les bouchons, à la frontière luxembourgeoise, sur la 31, tout de suite, vous avez ce petit rictus de bien-être. C'est l'effet Bruno Mars.
2: C'est clair, c'est clair. Sigourney Weaver, immense comédienne. Oh. Immense comédienne. Fête son anniversaire aujourd'hui. 77 ans pour Sigourney Weaver. Aujourd'hui. Voilà pour les anniversaires du jour. Bah, écoutez, vous l'avez dit, hein, Jérémy, si vous êtes effectivement d'un 8 octobre, on vous souhaite une très très belle journée et un bon anniversaire. Il est 8h14, on va retrouver Audrey Azo dans quelques instants, quelques secondes je devrais dire. Elle nous met en garde chaque jour dans le rendez-vous, c'est pas vrai, autour de la Banque de France aujourd'hui. On va pas se faire avoir.
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0: C'est pas vrai le rendez-vous anti-arnaque. Alors Audrey Azo, les escrocs adorent se faire passer pour la Banque de France. Il y a un texto très piégeux qui circule en ce moment. Hein.
8: Oui, et je vais vous le lire. Comme ça, si vous le recevez, vous le démasquerez au premier coup d'œil. Fichage auprès de la Banque de France, contactez-nous d'urgence. Bon, si vous recevez ça ou un message qui ressemble à ça, ne paniquez pas, je mets les choses au clair tout de suite. La Banque de France n'envoie jamais de SMS alarmant comme ça, jamais. Et point très important aussi, elle a beau s'appeler Banque de France, elle ne vous demandera jamais de transmettre par téléphone des coordonnées bancaires. Donc poubelle, parce que le piège c'est ça, hein, quelqu'un là essaye de vous piquer des informations sensibles, ce n'est pas la Banque de France, n'appelez pas le numéro qui vous écrit, ne cliquez pas non plus sur le lien qui est inscrit dans le texto, en fait ne faites rien, voilà.
0: Voilà, tout simplement, comme ça au moins c'est fixé. Aude, est-ce que ça vaut le coup de signaler ces textos frauduleux?
8: Ah, ça c'est une question que vous, les auditeurs, vous me posez souvent. Oui, oui, oui, tout à fait, vous pouvez signaler les SMS frauduleux, les dénoncer. Je vous donne 2 solutions. La plus simple, vous faites un appui long sur le message, vous choisissez « transférer » et vous le transférez au 33700. 33700, c'est la plateforme de lutte contre les SMS et les appels indésirables. Deuxième solution, vous allez sur internet, 33700.fr, c'est la même chose, hein, sauf que vous envoyez la capture d'écran du message frauduleux et il faut bien attention qu'on voit le numéro de portable qui vous a écrit. Ça va permettre aux opérateurs téléphoniques ensuite de le bloquer. Alors, c'est pas une baguette magique, ça va pas faire disparaître ces messages d'un coup. Les opérateurs doivent vérifier quand même avant. Mais faites-le, vous sauverez sans doute de futures victimes. Et c'est déjà ça.
0: Exactement. Merci beaucoup de cette mise en garde. 8h17.
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2: Le quiche ou pas quiche, c'est parti. 03 87 52 13 13. Encore un beau cadeau ce matin.
1: Oh là là, un très d'habitude. Joli cadeau qui va vous mettre du baume au cœur. Deux entrées pour le parc de Sainte-Croix à Rhodes pour aller vivre le brame du cerf, ses combats bois contre bois. Il y a des charges, des affrontements entre mâles. C'est vrai que le combat, il est impressionnant. Quand vous voyez les deux cerfs comme ça qui se bagarrent, c'est une affaire de puissance, mais aussi d'endurance.
2: Exactement.
1: Le brame du cerf.
2: Exactement, exactement. Si... C'est un spectacle à voir absolument.
1: Oh, que oui.
2: Et on vous offre vos entrées. C'est quand même plutôt sympa.
1: Quiche ou pas quiche, on va jouer avec quoi? Tiens, quel thème ce matin?
2: On va jouer avec les pis. Ah. Et pis c'est jeudi, donc on va jouer avec les pis. C'est le retour du pis.
1: C'est le retour du pis.
2: Voilà. Bon, je vous en dis pas plus, vous appelez, puis vous verrez bien à quelle sauce vous allez manger. 03 87 52 13 13, c'est le numéro de téléphone. 4 minutes 13 de bonheur nous attendent.

0: Indochine. Victoria sur votre radio ici. Prochain rendez-vous musical sur Ici Lorraine à 8h40.
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0: Salène. Elle a chu hier apparemment.
2: Oh, elle a fait une petite chute, elle a glissé oui, sur scène. Mais il faut dire qu'elle danse tout en chantant. Voilà, c'est les risques du métier.
0: Avec les talons, c'est pas facile.
2: Oui.
0: Elle chantera ce matin sur Ici Lorraine à 8h40, 8h38.
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0: Christiane, bonjour Christiane.
2: Bonjour.
5: Bonjour.
0: Vous allez bien?
5: Oh bah oui, très bien, puis très contente de vous avoir.
0: Bah nous aussi, on est ravis de vous accueillir sur l'antenne d'ici pour vous proposer de jouer au quiche ou pas quiche, ce qui va vous permettre de gagner une enveloppe avec deux entrées pour le parc Sainte-Croix, ce qui est quand même plutôt sympa pour commencer la journée.
5: Très sympa.
0: Alors, on joue avec les villes et villages et c'est le retour des pies, comme c'est jeudi, et puis on est jeudi, vous allez comprendre. C'est parti.
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0: Je rappelle que c'est Lorrain, c'est quiche, et pas Lorrain, c'est pas quiche.
6: Épinal, oui. Christiane, et puis Épinal, quiche ou pas quiche?
5: les Vosges, Épinal. C'est Lorrain?
0: On attend notre réponse.
2: Oui.
5: Oui.
6: Alors oui quiche ou oui pas quiche?
5: Eh ben oui quiche.
0: Oui quiche. Oui, quiche.
6: C'est le oui quiche ou le oui pas quiche ce matin?
5: Oui.
6: Épinac, Christiane. Épinac.
0: Quiche ou pas quiche?
5: Pas quiche.
0: Oh, bah dites donc, c'est gagné.
6: Bien sûr.
0: Bravo.
5: Oh, je suis content. Oh.
0: On vous a senti dans la détresse, dans la panique avec Épinal. Épinac, c'est piégeant, hein, parce qu'on a tendance à entendre Épinac, Épinal, on se dit, oh, bah, il a mal prononcé. Non.
6: Saône-et-Loire,
5: absolument. Ah, Saône-et-Loire, d'accord.
6: Christiane, qui vous a soufflé pour Épinal à la maison? C'est votre mari?
5: Mon mari, Pascal.
6: Ah, bonjour Pascal, bravo.
0: Bonjour Pascal, bravo.
7: Bonjour, France Bleu.
0: C'est perdu, hélas, c'est l'ancien nom de la radio. France Bleu n'existe pas et il n'y a pas de cadeau pour vous.
6: Si, évidemment, on plaisante, vous pensez
5: c'est
6: bien.
5: C'est gentil, en tout cas, merci. Je suis très contente, c'est nous qui vous remercions. Le parc Sainte-Croix.
0: Eh ben voilà, c'est super. On vous souhaite une très très belle journée à vous, Pascal, Christiane. Profitez-en bien tous les deux. Ne changez rien, continuez de garder le sourire. Et passez un bon jeudi.
5: Merci, à vous aussi. Au revoir.
0: Bonne journée.
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0: On les adore, nos auditeurs. C'est une grande manifestation sportive qui se déroule en Moselle ce week-end. L'Euromarathon de Metz avec des événements vendredi, samedi et dimanche.
6: Ouais. Ilan Malka, vous êtes en compagnie d'une habitante d'Ars-sur-Moselle qui est en pleine préparation.
8: Notre Lorraine du jour va parcourir plus de 42 kilomètres ce week-end à l'Euromarathon de Metz. Et c'est la première fois qu'elle relève un défi de ce genre. Bonjour Margot Arles.
9: Oui, bonjour.
8: Dimanche, départ 8h30. Qu'est-ce qui vous a donné envie de participer à cet Euromarathon?
9: Déjà le challenge, et pour moi la course à pied c'est une grande passion, donc toujours me challenger un peu plus. D'habitude je suis plus dans la forêt en train de faire des trails, mais du coup la route m'intéressait beaucoup, et surtout que c'est dans la ville de Metz, donc voilà.
8: Vous avez commencé à vous entraîner quand pour ce marathon?
9: Vu que c'est ma toute première fois, c'est un peu une prépa exceptionnelle, du coup je l'ai faite sur 12 semaines pour vraiment être prête. Et du coup, ça se divise en trois blocs où on va avoir un bloc vitesse dans un premier temps. Donc la vitesse, on va travailler un peu les allures, etc. Un bloc d'endurance où on va vraiment faire des sorties longues et encaisser le volume. Et après, la troisième, continuer sur des allures spécifiques si jamais on a un objectif sur ce marathon-là. Faire 42 km, c'est vraiment pas anodin. Même si on a l'habitude de courir quelques fois par semaine, c'est vraiment un volume assez conséquent. La clé, c'est vraiment la régularité, s'entraîner, pas louper de séance et aussi bien s'alimenter à côté.
8: Il faut trouver une allure qui va être celle de votre marathon, votre allure de marathon à vous?
9: Oui, c'est ça. Dans l'idéal, il faut partir sur une allure qu'on gère du début à la fin. Il ne faut pas se mettre dans le rouge toute la durée de la course. Suivant l'objectif qu'on s'est fixé en tête, plus ou moins rapide, les allures. Pour ma part, c'est un objectif un peu ambitieux pour le premier de faire 3h30. Donc les allures, elles oscillent entre 4h50 du kilomètre et 5 du kilomètre. Donc c'est déjà bien soutenu.
8: Et ça, ces allures-là, vous les avez trouvées en vous entraînant? Vous avez vu que c'était votre rythme?
9: Oui, c'est ça. On se base sur nos performances d'autres courses, en général sur un 10 ou sur un semi.
8: Alors, vous avez parlé aussi de la nutrition. Alors, c'est intéressant parce que vous venez vous-même d'avoir un diplôme de nutritionniste. Hein.
9: Oui, c'est ça. J'ai été diplômée du BTS diététique la semaine dernière, donc c'est tout frais.
8: Ouais, donc félicitations d'abord.
9: Merci beaucoup.
8: Et ensuite, là-dessus, vous allez pouvoir nous dire qu'est-ce qu'il faut manger avant un marathon, comment on s'alimente?
9: Alors ouais, c'est hyper important parce qu'on entend tout le temps parler du mur du marathon, mais il est aussi musculaire que dans la nutrition, c'est-à-dire que si notre corps a plus d'énergie, c'est dur de finir la course. Et du coup, la semaine avant l'échéance, elle est hyper importante. Il faut vraiment faire attention à ce qu'on a dans l'assiette. Et en gros, pour la faire courte, l'assiette, elle doit se résumer à des féculents, des protéines et réduire au maximum les fibres pour en fait protéger sa digestion et ne pas avoir de soucis le jour J. Le matin même, il faut en général se lever assez tôt pour pouvoir avoir un petit déjeuner assez conséquent et pouvoir surtout pas faire de test. Donc toujours manger ce qu'on a l'habitude de manger, éviter le gras, les épices, etc. Un petit déj plutôt glucidique, on va dire, avec un gâteau maison, un banana bread ou quelque chose comme ça qu'on sait qu'on digère bien. Il faut vraiment tester son petit déj longtemps à l'avance et s'entraîner à digérer et pouvoir courir avec ça dans le ventre.
8: Évidemment. Et vous avez le track, justement ?
9: Le track commence à monter, là, ouais, tout doucement. On a hâte que ça arrive.
8: Bon courage à vous. Merci, Margot Arles.
9: Merci à vous. À très vite et bonne chance à tous ceux qui courent le marathon dimanche.
0: Et j'aurai le plaisir de vous retrouver dimanche matin pour vous faire vivre cet événement à partir de 8h20 sur Ici Lorraine.
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0: Bon début de journée, il est 8h30. Place à l'actualité, François Pelleret. Et c'est le Metz Handball qui fait l'actualité ce matin. Et le Metz Handball qui bat les champions de France.
2: Oui, les Brestoises battues aux Arènes hier soir 33-31, un match très disputé. Bon, place à la Ligue des Champions. Et ça sera un autre morceau encore samedi pour les Dragons à Győr, en Hongrie.
0: Primark s'engage à acheter du tissu recyclé en Moselle.
2: Oui, un engagement à long terme, un partenariat a été passé avec l'américain Cirque qui va bâtir d'ici 3 ans une usine de recyclage de tissus à Saint-Avold sur la plateforme Kemesis et c'est 450 millions d'euros d'investissement, 200 emplois pour Cirque à la clé. L'info d'ici dans une minute trente, à Mézières-les-Metz, 3 semaines après la profanation du cimetière ancien. Tout de suite l'info en 90 secondes avec vous Cyril Ardo-Redon.
14: Voilà qui devrait faire baisser de quelques centimes le prix du litre de gasoil dès le mois de novembre. 12 à 18 centimes de moins selon Sébastien Lecornu qui annonce que 10 millions de barils de nos stocks stratégiques vont être débloqués. Le Premier ministre précise aussi que le chèque énergie sera versé en janvier et non plus au printemps pour les ménages les plus modestes. Le chef du gouvernement s'est exprimé aussi sur les lycées avec des annonces attendues fin octobre. C'est aujourd'hui l'acte 4 du mouvement. Au total, ce matin, 375 établissements sont perturbés, dont 224 totalement fermés selon le gouvernement. C'est 6% des lycées français. L'Assemblée nationale poursuit l'examen de la proposition de loi intégrale contre les violences sexistes et sexuelles. Plusieurs mesures adoptées hier, et notamment la création d'un délit contre l'envoi non consenti d'images à caractère sexuel. Il reste des centaines d'amendements à examiner avant le vote solennel prévu mardi. La préfecture de la région Occitanie interdit les manifestations des opposants à l'autoroute A69 entre Toulouse et Castres. Les militants préparent une grande mobilisation de vendredi à dimanche. Le préfet dit redouter des troubles à l'ordre public. 6 personnes placées en garde à vue, dont les 2 cambrioleurs présumés du musée Auguste Renoir à Cagnes-sur-Mer, dans les Alpes-Maritimes. Début septembre, 4 tableaux du célèbre peintre ont été volés. 2 toiles n'ont pas été retrouvées. Et puis l'astronaute française Sophie Adnaud et ses coéquipiers en route pour la Terre après 9 mois dans la Station Spatiale Internationale. Partis hier vers 14h, ils doivent amerrir vers 17h aujourd'hui. aujourd'hui.
0: Alors François, l'info d'ici en Lorraine est consacrée à la restitution des objets cassés sur les tombes du cimetière ancien de Mézières-lès-Metz.
2: Oui, les plaques, les croix, les icônes de Jésus étaient exposées jusqu'à hier dans un gymnase de Mézières. Il y a 3 semaines, une femme s'est dénoncée après le saccage de ce cimetière. Bon, depuis, elle est hospitalisée. Elle n'a toujours pas été auditionnée, donc on n'en sait pas plus sur les raisons de cet acte. D'autant qu'il y a 3 semaines, alors on parlait d'une centaine de tombes dégradées, en fait il y en a eu 200. Donc 3 semaines plus tard, chercher les objets de sa tombe familiale est un nouveau moment douloureux, Théo Baucher.
15: Sur des tables, des cartons abritent les débris de croix, de statuettes enveloppées dans du papier bulle. Et l'effet est sidérant. Il y en a des dizaines, comme un cimetière reconstitué. Alain passe d'une boîte à l'autre.
16: Ah oui, là, samedi, ouais.
15: C'est
16: ah
15: la
16: oui.
15: croix de la tombe de ses parents.
17: Voilà, il va vous la mettre dans un carton.
16: Comme ça, je vais la remettre voilà, en état. Comme ça, oui. Papa et maman m'ont toujours appris à bricoler. Donc, et papa était un grand bricoleur. Donc, c'est un peu un hommage à lui en lui réparant, quoi. C'est, ça m'émue même. C'est une croix qu'on voyait tout le temps. On mettait les fleurs autour et tout. Donc, c'est. Mais c'est scandaleux. Et vu le nombre en plus, c'est une honte, c'est une honte.
15: Une colère froide, certaines personnes sanglotent en cherchant à reconnaître leurs objets.
18: Il y en a tellement que c'est très difficile.
15: Maurice est venu avec sa fille Fabienne.
19: La plupart sont abîmés et pour reconnaître, c'est, voilà, on n'a pas de photo. Ouais. Le problème, c'est que même si on voit quelque chose qui se rapporte, on a peur de prendre à quelqu'un d'autre, vous voyez. C'est une catastrophe, là. Hein.
20: Et donc, là, c'est qu'on vous a montré.
19: Non, non, c'est trop large. C'est pas plus large que ça, le sol.
15: Pierrette, 90 ans, n'arrive pas à retrouver la statue de la tombe de ses parents.
21: Alors, ma foi, on fera notre deuil une nouvelle fois.
15: Elle discute avec une élue.
21: Pour vous, c'est du travail. Pour nous, c'est la sensibilité du cœur.
22: On est là pour vous soutenir, surtout, pour vous aider dans vos recherches.
15: La tâche menée par les services techniques de collecte, d'inventaire de tous les objets a été très minutieuse, appuyée par l'état civil où travaille Josette Gérard.
23: Et après, il fallait retrouver ces personnes. On a un logiciel avec les concessionnaires et tout, mais le problème, c'est que quelquefois, on n'a pas d'adresse, on n'a pas de suite, parce que ou le concessionnaire est décédé, ou ils nous ont pas donné d'héritier, ou voilà. Et ça a été vraiment un gros travail.
15: Travail souligné par le directeur général des services, Fabrice Morin.
24: L'idée était d'essayer de rendre quelque chose d'indigne le plus digne possible. Donc l'ensemble des objets qui n'aura pas retrouvé leur propriétaire ou que les propriétaires auront abandonné seront insérés dans un caveau au sein du cimetière dans le cadre d'une cérémonie.
15: Et des travaux de sécurisation du cimetière sont à l'étude avec plus de vidéosurveillance.
2: Théo Baucher à Mézières-lès-Metz. D'autres objets seront restitués avant la Toussaint. Il y aura 2 nouvelles journées organisées. Les familles seront contactées par la mairie. C'était l'info d'ici. On passe à la météo, Fred. Pour nous parler de pluie
0: qui arrive ce matin, elle ne sera pas très forte. Malgré tout, les averses seront présentes tout au long de cette matinée de jeudi, effectivement. Et ça ira mieux cet après-midi. Ce que je veux dire par là, c'est qu'il y aura moins d'averses dans l'après-midi. Il pourra en subsister ici ou là. Côté température, ça évolue peu. Si on a déjà 14 en ce moment, on aura 14 au meilleur de la journée à Verdun, à Forbach, du côté de Sarrebourg, à Sarreguemines ou à Thionville. La circulation avec cet accident qui s'est produit sur l'autoroute A4. 2 véhicules sont impliqués au kilomètre 313. C'est à hauteur de Semécourt, une voie est concernée. C'est dans le sens Paris vers Strasbourg. Ça arrange pas vos affaires déjà que d'ordinaire pour rejoindre Metz quand on arrive de Semécourt, hein, de la zone commerciale au champ, tout ça là. C'est déjà un peu galère. Là, évidemment, vous vous en doutez, c'est encore plus galère. Donc ça bouchonne. Je rappelle donc cet accident, 2 véhicules dans le sens Paris vers Strasbourg au kilomètre 313. C'est à hauteur de Semécourt. Et puis il y a eu un autre accident qui s'est produit. Cette fois-ci, on est sur l'autoroute A31 en descendant vers Nancy. Si vous allez bosser à Nancy, 3 véhicules impliqués. Alors c'est vrai que l'accident a eu lieu dans le sens Nancy vers Metz, mais il y a un embouteillage de curiosité qui se forme au niveau du kilomètre 259. C'est à hauteur de Custine. L'info trafic au 03 87 52 13 13, sans compter les embouteillages récurrents évidemment entre par exemple Mont-de-l'Ange et Cérémangères-Anges sur l'autoroute A31 et son prolongement la 30. Et puis immanquablement évidemment après Thionville en direction de Luxe. Bonne route.
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0: Alors qu'elle était en concert hier à Paris, on la retrouve ce matin, mais comment fait-elle ? C'est Céline Dion sur Ici Lorraine pour Prière païenne. Bon début de journée, ça va vous mettre de bons poils ça. Bon jeudi, bon courage, 8h37.

0: vous mettez ça en soirée, c'est le feu à chaque fois. Il y a toutes les filles qui viennent sur la piste de danse. Et si les filles viennent sur la piste de danse, les garçons viennent sur la piste de danse. Ça marche à tous les coups, le prière païenne de Céline Dion. Et en plus, ça met de bonne humeur pour prendre le petit-déj le matin. C'est parfait. Alors, il y a débat sur ces accidents qui se sont produits sur l'autoroute A4. C'est Catherine qui nous a téléphoné pour nous signaler que c'était dans l'autre sens sur l'autoroute A4 l'accident. Mais excusez-moi d'insister, Catherine. Selon Bison Futé, deux véhicules impliqués à cet accident au kilomètre 313 dans le sens Paris-Strasbourg, et un deuxième accident vient d'être signalé par Bison Futé 2 kilomètres plus loin, au kilomètre 315 à Messières-les-Metz. 3 véhicules impliqués dans le même sens, Paris-Strasbourg. Donc il y a, selon les informations à ma disposition distribuées par Bison Futé, 2 accidents consécutifs dans le même sens de circulation Paris-Strasbourg, un au kilomètre 313 avec 2 véhicules impliqués, un au kilomètre 315 avec 3 véhicules impliqués. Ça occasionne évidemment un bouchon. Bonne route.
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0: Et Monsieur Radin, bien sûr, qui est avec nous comme chaque matin. Monsieur Radin qui économise même son temps. Et le temps, c'est de l'argent. Le week-end approche, aujourd'hui, il va nous dire comment zapper les publicités quand on regarde un programme en replay, Monsieur Radin.
3: Oui, nous ne sommes plus dans les années 90, je sais. Et pourtant, on va reprendre un truc de ces années-là. Vous allez voir que la modernité s'accommode parfois très bien avec ce qu'on faisait dans le passé. Prenons un exemple. J'aime bien Plus belle la vie. Je regarde tous les jours, j'adore. Vous avez vu La pauvre Charlotte en ce moment ? Bon, je vais pas spoiler. Pour regarder l'épisode du jour, vous avez soit TF1 à 14h, soit TF1 série film, la 20, entre 20h et 21h. Problème, c'est bourré de pubs. 6 minutes de coupure publicitaire pour un épisode de 20 minutes. C'est-à-dire que si vous regardez en direct, le tiers du temps que vous allez passer devant le programme, ce sera pour voir de la pub. Je veux bien aider à financer la fabrication des épisodes, mais faut pas exagérer non plus. Et là, je vais vous sortir une phrase que vous n'avez pas entendue depuis longtemps. Vous n'avez qu'à l'enregistrer. Si vous avez une box internet avec le décodeur télé, vous bénéficiez forcément d'un enregistreur numérique. Attention, le nombre d'heures que vous pouvez enregistrer dépend de votre abonnement. Vous pouvez avoir seulement 8 heures avec certains forfaits SFR, jusqu'à 100 avec Orange, 360 avec Free. Naviguez dans le programme télé de votre box. Allez sur l'émission qui vous intéresse et appuyez sur enregistrer. C'est aussi simple que ça. Et sur votre enregistrement, vous pourrez passer les pubs. S'il s'agit d'une chaîne du service public, la 2, la 3, la 4, la 5. Les chaînes de TF1 et d'M6 ne l'autorisent pas. Le contrôle est bloqué pendant les espaces pubs. Eh bien, astuce, sur votre enregistrement, quand la pub arrive, regardez le compteur de la vidéo. S'il est à 47 minutes, retenez ça. Recommencez la vidéo depuis le début et allez avec le curseur à 54 minutes. Après la pub, quoi. C'est un peu chiant, je vous l'accorde, mais c'est toujours plus rapide à faire que de se taper 6 minutes de réclame. Enregistrez tout ce qui vous intéresse dans la semaine à la télé, et quand le week-end arrive, vous aurez votre propre Netflix composé de vos enregistrements où on peut passer les pubs. Et tout ça, sans aucun abonnement. Il faut juste un peu anticiper.
0: D'accord, ok, c'est noté. Bah, excusez-moi de vous contredire, monsieur Radin, mais nous on envoie la pub, ça dure 30 secondes.
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0: Vous avez dit 30 secondes de pub. Ici, c'est vous et Jérémy Carr. On va faire la pub pour votre émission dans une poignée de minutes, Jérémy. On s'intéresse à votre facture énergétique qui augmente de semaine en semaine.
4: Oui, 36% des ménages déclarent rencontrer des difficultés pour payer leur facture d'énergie contre 28% en 2024. Et nous sommes 85% à essayer d'adopter des gestes pour réduire notre consommation d'énergie. La motivation, les pépettes, ouais, évidemment, oui. Le reste financier pour la plus grande majorité d'entre nous. Alors, la question se pose, ça y est, on commence à aller vers la baisse des températures. Très clairement, dans les prochains jours, le chauffage, est-ce que vous allez attendre pour le rallumer ? Est-ce que vous vous dites, tiens, on va baisser encore le thermostat de quelques degrés, mais à force de descendre, eh ben, on chauffe plus. C'est bien ça le problème. Le gouvernement a lancé, en tout cas, pour un petit peu contrebalancer le 1er octobre, un leasing social. L'objectif, c'est de remplacer vos vieilles chaudières par une pompe à chaleur RO performante, le tout sans avance de trésorerie. Vous allez pouvoir en bénéficier avec une aide moyenne de 9 800 € par foyer, zéro surcoût pendant 3 ans. C'est un dispositif tout en un qui est réservé aux ménages modeste pour le moment. Par exemple, un couple avec enfant qui touche moins de 4 750 € par mois. Vous êtes peut-être concerné. Alors, on parle beaucoup du gazole qui frôle les 2,50 € actuellement à la pompe. Mais le fioul atteint aussi des sommets. Selon l'INSEE, le fioul domestique a augmenté, écoutez bien, de 47% depuis janvier. Il y a quand même 2 600 000 résidences en France qui sont encore chauffées au fioul. Alors, comme pour la voiture ou les automobilistes qui ne font plus le plein, les habitants lorrains qui se chauffent au fioul ne remplissent plus leur queue. C'est le cas un petit peu partout dans la région, comme l'a constaté pour nous Najat Essadouki. Au micro ici, elle a rencontré Gaël, qui est fournisseur de fioul.
5: Je ressens beaucoup d'hésitation, beaucoup de « est-ce que ça va vraiment baisser à un moment ou à un autre ? Est-ce que je fais le plein maintenant ou est-ce que j'attends ?» Les gens, ils vont à reculons un petit peu, quoi. Ils me disent tout simplement que non, on va remplir au minimum, tant pis, on va voir. On fait plus, c'est rare, les pleins de cuves complets maintenant. Certains clients me demandent de les rappeler si ça baisse, d'autres me rappellent toutes les semaines et je leur dis toutes les semaines, pas encore. L'an dernier, je voyais beaucoup moins d'hésitation. Et les gens savaient qu'à commander en juillet, août, c'était moins cher. Là, cette année, depuis le mois de mars où les prix sont complètement délirants, alors ils comparent toujours par rapport au prix de l'an dernier, ce qui n'est pas une bonne idée parce qu'ils se font très très peur, mais les prix sont très très hauts. Pour 1000 litres actuellement, moi je suis à 1,872 € du litre. L'an dernier, j'étais bien à 30-40 centimes de moins du litre. C'est énorme parce que on parle de facture à 1 800 €, donc voire presque 2 000 €, alors que l'an dernier on était plutôt à 1 100, 1 200. C'est toujours une grosse somme, mais cette année c'est très conséquent.
4: Alors, est-ce que vous qui nous écoutez, vous continuez de vous chauffer au fioul? Vous ne faites pas le plein de toute la cuve pour faire des économies? Est-ce que c'est vraiment intéressant? Est-ce que vous avez des alternatives qui fonctionne pour faire baisser votre facture énergétique? Vous pouvez évidemment participer à l'émission. On attend vos WhatsApp, vos vocaux, vos appels au standard d'ici Lorraine auprès de Julien au 03 87 52 13 13.
0: On attend vos appels dès à présent, 8h48.

0: Toutoum, toutoum, qui donne envie de chanter cette chanson d'Alain Souchon. Oh, on adore, ça fait du bien. Bon jeudi matin avec Quand je serai KO sur Ici Lorraine. Il est 8h51. Vous êtes plutôt du genre à savoir exactement ce que vous cherchez ou à vous laisser surprendre par la trouvaille improbable. Ce samedi matin, les Puces de Metz vous donnent rendez-vous au Parc des Expositions où plus de 150 brocanteurs se retrouveront. On y verra des meubles, des objets anciens et tutti quanti. On en parle avec Patricia Stader qui est avec nous. Bonjour Patricia.
1: Bonjour, bonjour aux auditeurs.
0: Bon, alors, les Puces de Metz, après la foire là, de Metz, maintenant c'est les Puces. Ça fait plusieurs décennies hein, que ces Puces attirent un public bien au-delà de la Lorraine. Et pour ce samedi, le rendez-vous est prévu de 7h à midi. Vous nous en dites plus sur ce rendez-vous ?
1: Oui, bien sûr. Donc en fait, oui, comme vous dites, maintenant le grand événement de la foire est passé. Donc ouais. on enquille avec plein d'autres événements. Et donc là, donc les Puces ce week-end. Donc là, ça va être encore un événement assez fort puisqu'on a énormément d'inscrits en tant que particuliers. Là, depuis hier soir, il y a plein d'inscriptions qui se font aussi par les professionnels puisque souvent, on va dire, tout se fait un petit peu en dernière minute pour les Puces. Et là, l'avantage, bien sûr, qu'on a, c'est que les Puces sont en intérieur au vu du temps qui s'annonce un petit peu sur les jours à venir.
0: Bien joué de nous préciser que c'était en intérieur, effectivement, avec le temps qu'il fait. Au moins, on sera à l'abri. Dites-moi, ce sont des brocanteurs. Il y a des professionnels et des amateurs. C'est peut-être pas le mot qui convient le mieux, mais des particuliers qui sont présents sur ces Puces ?
1: Oui, tout à fait. En fait, historiquement, on a toujours un espace pour les professionnels, donc qui peuvent être antiqueurs, brocanteurs, voilà, qui viennent et qui ont souvent même leur emplacement, on va dire, préféré depuis très longtemps, et d'autres particuliers, du coup, qui viennent et qui profitent justement de pouvoir être, dans un hall en protection, puisque souvent, les brocantes de village ou autres vont être plutôt en plein air. Et là, nous, l'avantage, c'est qu'on a ce côté, en fait, en intérieur. Et donc là, tout l'espace particulier a été déjà complété à hier soir. Et maintenant, c'est encore les brocanteurs professionnels qui sont en train de s'inscrire sur la dernière ligne droite pour offrir le maximum de choses différentes au public et peut-être trouver justement la chance d'avoir trouvé un Saint Graal, une pièce unique pendant ces Puces.
0: Patricia Stader de Metz Expo, est-ce que parfois il y a des objets complètement insolites ou inattendus qui apparaissent sur les stands ? Est-ce que vous en avez déjà vu ou entendu parler ?
1: Ah oui, alors des fois ça peut être aussi bien des objets plutôt du quotidien comme parfois du mobilier, on va dire d'époque, ou après aussi des jouets vintage où on sait que c'est aussi une grande tendance actuellement.
0: Ah oui.
1: Donc voilà, c'est vraiment un petit peu, on va dire la chasse au trésor, je dis toujours les Puces puisque ouais. Chacun vient pour chercher son propre trésor et il suffit des fois de bien regarder, de bouger un peu certaines choses, des fois dans des caisses ou bien de bouger un meuble derrière un autre meuble et d'un seul coup on trouve la pièce rare qu'on recherchait depuis très longtemps.
0: Alors je suis pas un spécialiste mais j'ai entendu parler récemment de pièces de Lego qui peuvent valoir jusqu'à 13 000 euros.
1: Puisqu'en fait, Lego arrête certaines productions de certaines pièces. Du coup, celles-ci vont monter, on va dire, en valorisation, puisqu'elles ne seront plus fabriquées par la marque elle-même, donc on ne pourra plus trouver de boîtes neuves. Donc, automatiquement, elles deviennent un petit peu des pièces recherchées, du coup.
0: Ouais, c'est vraiment l'occasion. Ah, et justement, on peut trouver ce genre de pièces, timbres, objets de vitrine.
1: C'est toujours un peu une surprise. Tout à fait. C'est toujours une surprise parce que chaque brocante est différente. Il y a des produits qui vont revenir parce que les brocanteurs savent aussi qu'il y a une recherche dessus, tels que des horloges, des verres anciens, de la vaisselle ancienne, mais aussi des petits mobiliers d'appoint. Après, par contre, oui, c'est des fois des belles trouvailles puisque comme on a une grosse partie aussi de particuliers, certains particuliers profitent également de nos Puces, peut-être pour vider une maison. Faire un tri dans son grenier. Donc parfois apparaissent soudainement des pièces d'exception.
0: Patricia, on peut encore s'inscrire si on veut vendre des objets rapidement, en quelques secondes. Il est possible de prendre contact avec vous ?
1: Oui, tout simplement, même sur le site en fait des Puces de Metz, tout simplement lespucesdemetz.fr. Les personnes peuvent s'inscrire en direct et après ce sont nos collaborateurs qui se chargent bien sûr de prendre le relais et de s'occuper d'eux.
0: L'entrée est gratuite, le parking également, c'est à partir de 7h, c'est ça, on est d'accord.
1: Ouais,
0: écoutez, super, merci beaucoup Patricia d'avoir été avec nous ce matin, je vous souhaite une bonne journée et de bonnes Puces. Après-demain à partir de 7h du matin, bonne journée.
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0: Alors voici la consultation avec Gérald Kierzek. On s'attaque à une idée reçue ce matin. Les féculents le soir, est-ce que ça fait grossir, docteur? Bonjour.
4: Bonjour à toutes et à tous. Un classique des idées reçues, on le disait hier à propos du cœur. Pas de féculents le soir, sinon ça se stocke pendant la nuit. Alors on imagine le corps qui, à 20h, appuie sur le bouton stockage. Non, pour être clair, ça marche pas comme ça. Notre corps ne fonctionne pas en fonction de l'heure à laquelle nous avons mangé tel aliment. Le corps en fait un bilan sur la journée, ce qu'il reçoit et ce qu'il dépense. Et pas seulement les féculents, riz, pâtes, pommes de terre, pain, légumes. Ils sont intéressants le soir ou le matin. Et ils sont intéressants pourquoi ? Parce qu'ils aident à métaboliser le tryptophane. C'est un acide aminé qui va fabriquer de la mélatonine, l'hormone du sommeil justement. Donc finalement, c'est pas inintéressant. Et s'en priver expose à avoir faim la nuit et donc à mal dormir. Donc ça peut arriver même avec des féculents, mais il faut pas les exclure complètement. Et si on veut être honnête, les études sur l'heure des repas et le poids donnent des résultats contrastés. Ce qui compte vraiment, c'est la quantité, la qualité et ce qu'on met autour. Parce que les vrais coupables, ce ne sont pas les pâtes, mais c'est la crème, le beurre, le fromage râpé en quantité astronomique, les lardons et la sauce. Bref, on accuse les pâtes, mais c'est la carbonara qui fait le coup.
0: Ouais, encore vous avez oublié le parmesan. Concrètement, on en mange combien et lesquels ?
4: Les recommandations françaises, notamment celles du site Manger Bouger, sont claires. Des féculents à chaque repas et de préférence des féculents complets. Pain complet ou semi-complet, pâte ou riz complet, au moins une fois par jour. Pourquoi ? Parce qu'ils apportent des fibres, ça rassasie, ça aide à réguler la glycémie et ça protège le cœur. Or en France, seulement 8% des femmes et 17% des hommes atteignent les 25 grammes de fibres recommandées. On en est loin. Et à l'inverse, les féculents complets ne font pas grossir, ils rassasient et évitent de grignoter. Et on n'oublie pas évidemment les légumes secs, les lentilles, les pois chiches, les haricots, au moins deux fois par semaine. Et pour l'assiette du soir, allez, la moitié en légumes, un quart en féculents, un quart de protéines, poissons, œufs, volailles. Et comme ça, ça permettra d'avoir vos portions et on évite de le faire juste avant de se coucher. On laisse au moins une, deux, voire trois heures entre la fin du repas et le coucher. Allez, bon appétit pour ce soir, un bon plat de pâtes sans culpabiliser et d'ici là, portez-vous bien.
0: Vous aussi docteur, portez-vous bien. J'ai été ravi de vous accompagner sur France 3 ce matin et sur l'application ici en images. La radio, ça continue avec les infos de 9h.
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0: Et 8h58, deux accidents, se sont produits pour être plus précis sur l'autoroute A4 dans le sens Paris-Strasbourg. Un premier au kilomètre 313 à hauteur de Semécourt et un second 2 kilomètres plus loin au kilomètre 314 même dans le sens Paris-Strasbourg toujours avec trois véhicules. Donc deux accidents consécutifs sur l'autoroute A4. Vous circulez de Marenchilvange vers Metz. Ça risque d'être compliqué, d'être un peu galère. Et puis il y a toujours cet accident. Pour aller vers Nancy, pour vous qui descendez vers Nancy, en fait l'accident s'est passé dans l'autre sens, dans le sens Nancy-Metz, à hauteur de Bouxières-aux-Dames, mais il y a un embouteillage de curiosité. Voilà pour l'essentiel de la route. Jérémy K, vous êtes là, vous êtes dans le studio voisin.
10: Toujours là, toujours prêt. Opérationnel, mon cher
0: Fred. Ouais, je sais.
10: Toujours.
0: Toujours prêt, comme les scouts, quoi.
10: Scouts toujours, c'est un peu ça. Écoute, je veux bien être votre scout du matin, si vous voulez.
0: Vous êtes mon petit louveteau du matin.
10: Écoutez, que trop d'honneur.
0: Bon, allez, sérieusement, on parle d'énergie avec vous ce matin.
10: Ben ouais, se chauffer en France et en Lorraine plus particulièrement, est-il devenu un luxe ? On va évoquer avec vous ce fameux leasing social proposé par le gouvernement depuis le 1er octobre, qui propose d'installer chez nous des pompes à chaleur et aussi de nous financer sans que ça nous coûte trop cher et surtout pour diviser notre facture énergétique par deux. Alors vous, comment vous chauffez-vous ? Est-ce que vous avez des astuces pour payer moins cher votre facture énergétique ? On attend vos messages au 03 87 52 13 13.
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10: Passe un excellent jeudi matin, c'est le 8 octobre, il est 9h. Toute l'actualité développée par François Pelleret. François, des actions ont repris ce matin. La circulation des bus et métis est déjà perturbée à Metz.
11: Oui, dans le centre-ville. Hein. Bien avant le nouveau défilé prévu cet après-midi dans les rues de Metz à l'appel des syndicats de l'éducation nationale, toujours en solidarité avec les lycéens. Comme avant-hier, départ 14h de la gare. Hier, a signalé une bouteille d'acide chlorhydrique lancée en fin de matinée dans la cour d'un lycée de Moselle-Est, le lycée Condorcet de Schoeneck. La bouteille a commencé à fumer. Tous les élèves ont été confinés. Les démineurs sont intervenus. Deux jeunes de 14 et 16 ans ont été arrêtés à l'extérieur. Peu de temps après, on n'en sait pas davantage pour l'instant. Les interpellations ont été peu nombreuses hier en Moselle. Il y a eu aussi trois jeunes arrêtés à Montigny-lès-Metz, hein, devant le lycée Léonard de Vinci, pour avoir jeté des mortiers. À Marseille, un jeune de 17 ans a été blessé à la tête, matraqué, semble-t-il, par un policier. Une nouvelle enquête est ouverte par l'IGPN, la police des polices. De son côté, le Premier ministre reste droit dans ses bottes dans son allocution. En fait, hier soir, en direct de Matignon, Sébastien Lecornu a rappelé que les forces de l'ordre n'ont pas pour instruction d'affronter les lycéens. Un message relayé ce matin en Moselle par la patronne de la police nationale, Isabelle Sirferi. Elle fait, dit-elle, la différence avec les casseurs.
12: Nous avons affaire à des individus qui ne sont pas des manifestants, pour certains, mais qui sont des casseurs. Nous avons des individus qui viennent s'infiltrer dans le mouvement lycéen, qui sont parfois eux-mêmes lycéens, mais pas toujours, et qui viennent pour en découdre avec les forces de l'ordre. Et c'est dans ce cadre-là qu'on doit répondre avec les moyens qui sont les nôtres. Alors, on a un rôle à jouer et de sensibiliser au fait qu'ils ne doivent pas se mettre en danger, et que lorsqu'il y a des casseurs qui se mêlent à eux, ils doivent se retirer, se mettre en sécurité. C'est le cas de la plupart des jeunes lycéens qu'on voit, qui portent leurs revendications, hein, qui sont sans doute légitimes. Nous avons eu une manifestation dans les rues de Metz qui a rassemblé 2200 personnes. Nous avons travaillé en amont avec les responsables de cette manifestation qui a été déclarée en préfecture. Force est de constater que sur cette manifestation de 2200 personnes sur le plateau piétonnier, nous n'avons eu aucun incident.
11: La directrice de la police nationale en Moselle, Isabelle Sirferi. Baisse annoncée à la pompe de 12 à 18 centimes par litre dans les prochains jours. Le chef du gouvernement a annoncé hier soir également, durant son allocution, la mise sur le marché de 10 millions de barils issus de la réserve stratégique de la France, ce qui va relâcher un petit peu la pression sur les prix.
10: Emmanuel Macron a sur son bureau une lettre signée par une soixantaine d'élus du PIO.
11: Oui, qui demande des décisions rapides pour assurer l'avenir de l'hôpital de Val-de-Brie, pour redresser son attractivité. L'initiateur de ce courrier, c'est le maire de Pienne, Mathieu Calvo. Il réclame la mise en œuvre, sans plus attendre, d'un coup de pouce financier. Ce coup de pouce, c'est un meilleur remboursement des actes médicaux pour cause de concurrence frontalière. Le Luxembourg paye mieux ses soignants. Donc il faut un coefficient géographique pour l'hôpital Maillot de Val-de-Brie.
13: Vous savez que nos hôpitaux, ils fonctionnent avec la tarification à l'acte. C'est des actes, voilà, on paye avec un tarif national, mais il y a certains secteurs qui bénéficient d'un coefficient. On a l'Île-de-France qui peut avoir 7% supplémentaire dans son budget grâce à ça, la Corse 11%, la Guadeloupe plus 27%. Nous, ce qu'on demande, c'est que d'appliquer cette loi aussi pour les problématiques transfrontalières. D'ailleurs, c'est prévu par la loi de financement de la sécurité sociale de 2025, mais on n'a toujours pas de décret d'application. Et en réalité, de manière très concrète, pour l'hôpital Maillot, c'est plus 1,5 million d'euros de recettes si on appliquait le même barème que l'Île-de-France. Et 1,5 million, bah, c'est 15 à 20 soignants supplémentaires toute l'année. Donc c'est pas négligeable.
11: Le maire de Pienne, Mathieu Calvo. Depuis le début de l'année, les urgences de l'hôpital Maillot de Val-de-Brie sont restées fermées durant 35 jours en cumulé. Et à chaque fois, en fait, qu'il y a une absence au planning des soignants, le service ferme.
10: Terville ne veut plus partager ses policiers municipaux avec ses voisins.
11: Et se retire au bout de 10 ans de la police pluricommunale. C'est une mutualisation, cette police des forces entre Thionville, Manom, Fontoy, Tressange et Angevillers. Donc les 6 policiers tervillois qui étaient dédiés à ce regroupement, eh bien, resteront dans leur périmètre à partir du 1er janvier. Ils seront basés à la maison de la sécurité publique. Le maire Olivier Postal se justifie en décrivant l'évolution de sa ville qui a changé de visage et qui a de nouveaux besoins, notamment en matière de réactivité pour la sécurité. Victoire pas facile facile, mais victoire de Metz Handball contre Brest hier soir, 33-31 aux arènes. Les championnes de France brestoises ont mieux fini la partie qu'elles ne l'avaient débutée. Autre choc dès samedi pour les Dragons, à Győr en Hongrie, ça sera à 16h, le début de la cinquième journée de la phase de groupe de Ligue des Champions.
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11: Bon, bah on débute la journée sous la pluie, Jérémy.
10: Un ciel bien chargé, accompagné d'averses, mon cher François. C'est le programme humide côté ciel en Moselle, dans le Pays ou dans la Meuse également. Il sera un petit peu plus variable dans l'après-midi avec le retour des

0: quelques instants sur la 4 dans le sens Paris-Strasbourg. Le premier au kilomètre 313 à Semécourt. Le second, quelques mètres plus loin au kilomètre 314. Il y a 4 kilomètres de bouchons actuellement dans le sens Paris-Strasbourg. Secteur à éviter, évidemment, tant que possible en ce jeudi matin. Et c'est encore délicat également du côté de la 30. Hein. Je vois quelques coups de frein, je vois même du rouge. Ça veut dire que vous êtes à l'arrêt. En tout cas, entre Famec et la Patte d'Oie de Richemont dans le sens descendant, idem à Cornfun avec là, écoutez bien, une demi-heure de temps de parcours supplémentaire pour rejoindre le Grand-Duché du Luxembourg.
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0: Comment faire pour rendre votre facture énergétique plus digeste? C'est une vraie mission qui nous attend ce matin dans Ici c'est vous. Alors pour tenter de soulager les portefeuilles mosellans, le gouvernement a lancé il y a quelques jours, le 1er octobre, un leasing social. On vous explique le principe. Installer une pompe à chaleur chez vous, alors sans avance de trésorerie, avec une aide moyenne de 9 800 € par foyer, sans aucun surcoût pendant 3 ans. Pour les ménages modestes, évidemment, il faudra se justifier, vous en doutez. Alors c'est un dispositif tout en un qui regroupe l'installation, le financement, la maintenance, avec une promesse qui donne envie, diviser par deux votre facture énergétique une fois l'appareil, une fois la pompe à chaleur remboursée. Alors, vraie révolution, fausse bonne idée face à la réalité de nos installations. Est-ce que vous avez déjà fait votre stock de fioul, de gaz, de bois dès cet été par peur d'une flambée des prix cet hiver? Est-ce que vous passez du temps à comparer le prix du ster ou du litre de fioul pour commander au bon moment? Et subissez-vous tout simplement le chauffage collectif trop fort, parce que c'est également le cas de nombreux auditeurs qui nous écoutent ce matin, ou l'allumage trop tardif de la copropriété. On attend vos messages au 03 87 52 13 13 et pour répondre à nos questions, on a la chance d'avoir un chauffagiste qui est avec nous et qui fait ça depuis plus de 10 ans, Brice Kissel. Bonjour Brice.
3: Bonjour Jérémy et bonjour à toutes et à tous.
0: Kissel Chauffage, c'est le nom de votre société à Rémy. Oui. On va beaucoup vous appeler là parce que ça y est, les températures commencent à baisser. On va faire l'entretien de la chaudière, il y a quelques vérifications, quelques bons conseils.
3: Quelques retardataires, oui. Oui.
0: Et vous allez donc répondre à nos questions ce matin. On va tenter de vous faire économiser quelques euros et puis vous expliquer ce principe du leasing social. Alors, vous me disiez hors antenne que finalement, ce projet du gouvernement est passé il y a quelques jours, mais que vous, sur le terrain, vous n'avez pas forcément plus d'informations.
3: Exactement, on n'a aucune information pour le coup. On connaît que 6 consortiums qui sont concernés. Mmh. Malheureusement, les artisans ne sont pas encore concernés, donc on attend les informations.
0: Vous n'avez pas les tenants, les aboutissants.
3: On n'a pas les tenants, on n'a pas les aboutissants, on n'a pas les projets de montage des dossiers.
0: En tout cas, on va parler de notre facture énergétique ce matin. On attend vos messages sans plus attendre au 03 87 52 13 13. À vous de jouer.
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0: Et un joli souvenir des années 90, La Rousseau, dans Ici c'est vous.

0: Larousseau. Avec Tu m'oublias, on est vraiment la toute fin des années 90, là, 1999, pour vous accompagner. Passez un bon jeudi.
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0: Ça y est, les températures baissent et vous envisagez peut-être déjà, c'est peut-être déjà fait d'ailleurs, si comme moi vous êtes un petit peu frileux, de rallumer le chauffage. On est parfois tenté parce que l'humidité arrive la nuit, on se réveille le matin, on dit « Oh, petit frisson, je vais remettre une petite couche » ou alors « Je vais rallumer, mais à quel prix ?» C'est vrai que selon le ministère de la Transition énergétique, écoutez bien, un ménage français dépense en moyenne entre 1800 et 2000 euros par an. C'est parfois beaucoup plus en fonction des mètres carrés habitables qu'on a, de l'isolation de son lieu de vie également, donc entre 1800 et 2000 euros, parfois plus par an, uniquement pour les besoins en énergie du logement, hein, chauffage, eau chaude, électricité spécifique. J'ai envie de connaître à vous votre budget annuel de chauffage. Combien vous coûte tout simplement le fait de vous chauffer? On attend vos messages soit sur WhatsApp, soit au standard. Bonjour Estelle.
3: Bonjour.
0: Estelle, vous êtes à Metz. Vous vous chauffez à quelle énergie?
3: Alors moi, je suis au fioul.
0: Ah oui, le prix du fioul qui grimpe. Vous payez combien votre litre de fioul d'ailleurs en moyenne?
3: Alors là, c'est un petit peu notre petit rituel avec mes voisins. Mmh. C'est lui qui regarde le plus tôt le matin. Donc là, on est à 1,91 à peu près.
0: Oui, c'est ce qu'on disait ce matin, environ 1,90. Mmh. Hein, ça fluctue de quelques centimes. Mmh. Mais globalement, alors cette hausse du prix du fioul, c'est vrai qu'elle touche les ménages ruraux, souvent modestes. Alors vous disiez que vous étiez un collectif, c'est ça? Vous commandez le fioul en groupe?
3: Ah ben, on essaie justement, donc là on a toujours fait entre voisinage et on est en train de voir avec notre mairie s'il est possible peut-être de faire un regroupement, mmh. étant donné que beaucoup d'entre nous est au fioul, puisque j'habite à côté de Metz.
0: D'accord.
3: Et on n'a pas la chance d'avoir le gaz.
0: Alors,
3: donc, c'est...
0: Vous habitez dans quelle ville, Estelle?
3: Alors j'habite près de Rémy.
0: Près de Rémy. Vous avez
3: voilà.
0: Franchement,
3: j'ai
0: Brice.
3: Menti au départ, ce n'est pas Metz, c'est Rémy.
0: C'est Rémy. Brice qui sait, les chauffagistes à Rémy. Donc là, vous avez vraiment un spécialiste.
3: Justement, il faut que je l'appelle pour mon fourneau. Ça tombe bien que c'est lui.
0: Alors, vous avez en plus une autre énergie pour réchauffer un petit peu la maison. Vous vivez dans quoi? Appartement, maison?
3: Alors, j'ai une grande maison. J'ai de la chance d'avoir une maison Lorraine.
0: Oui.
3: Et j'ai déjà mis un fourneau à peler. J'ai déjà fait de l'isolation. Mmh. Et j'ai donc ma chaudière à fioul. Étant donné avec le prix du fioul, je vais justement aller voir Monsieur Kissel. Mmh. Pour mettre un deuxième fourneau, puisque c'est un vrai gouffre financier, le fioul, quoi.
0: Ça vous coûte combien par an, en tout cas, Estelle, de vous chauffer au fioul? Est-ce que la facture a beaucoup, beaucoup augmenté? On parlait de quoi? De près de 40% d'augmentation?
4: Oui.
3: Ah oui, on y est largement.
4: Oui, largement. Oui.
0: Alors, ça fait un total de combien par an, globalement, si vous faites les comptes?
3: Je pense que je vais être entre 2008 et 3000.
0: À la place de combien l'an dernier, par exemple?
3: Ben, pratiquement moitié prix.
0: Moitié prix, d'accord.
3: Oui, parce que j'avais près 1500 euros de fioul et maintenant je me retrouve pratiquement au double. Hein, donc,
0: D'accord. Et comment vous gérez justement cette augmentation du prix de l'énergie? Vous vous dites que vous allez moins chauffer, que vous allez baisser peut-être votre consommation et remettre des couches de vêtements pour moins chauffer. C'est quoi votre truc de tous les jours?
3: Bah déjà, on apprend à remettre un gilet.
0: Oui. Des plaids, on parlait des plaids ce matin.
4: C'est vrai.
3: Voilà, c'est ça. Et puis après, on ferme un peu plus tôt les volets, on met des rideaux thermiques. Et puis moi, j'ai proposé qu'on dorme tous dans la même maison, mais mon voisinage n'a pas l'air d'accord.
0: Oui, en même temps, on ferait des économies d'énergie. Elle a les bons réflexes, Brice Kissel,
4: oui.
0: Estelle.
4: Ah oui, c'est sûr. Hein. C'est... Il vaut mieux déjà se couvrir, baisser un peu la température, à savoir 1 degré correspond à 7% d'économie, donc c'est pas rien. C'est une très bonne chose. Après, quand on a la chance d'avoir un chauffage d'appoint, justement, favoriser le petit chauffage d'appoint plutôt que le chauffage central au fioul, ce qui permet de pouvoir retarder un petit peu l'allumage. On peut aussi diminuer, quand on n'a pas de chauffage d'appoint, les pièces non chauffées, si on a une grande maison, les robinets thermostatiques, des robinets des radiateurs, s'ils ne sont pas encore équipés, ben les équiper. Mmh. Ça permet de pouvoir diminuer de manière assez conséquente la surface chauffée et donc la facture.
0: Bon, eh ben écoutez Estelle, on espère avoir répondu à votre question en tout cas. Et puis n'hésitez pas à appeler Brice qui est juste à côté de la maison. Pour le coup, là, c'est toujours bien de faire confiance à un artisan qui est dans son secteur. Merci en tout cas de nous avoir appelé, Estelle Arémy.
3: Merci à vous, c'est très gentil.
0: Et passez une très belle journée, à bientôt.
3: Une bonne journée.
4: Belle journée.
0: Bonne journée, Estelle. À très bientôt. Et vous, alors que faites-vous au quotidien pour faire baisser cette facture énergétique qui nous pourrit un petit peu le quotidien? C'est vraiment l'un des problèmes numéro un des Lorrains. On en parle après Joseph Kamel et Vita, c'est nouveau.
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1: Joseph Kamel en duo avec Vita sur Ici Lorraine. La chanson s'appelle Jamais, c'est nouveau. 9h21, on commence à s'intéresser à loucher sur notre facture énergétique hein, qui gonfle oui. À vue d'œil. Alors comment faire pour faire quelques économies? On va tenter de vous donner quelques bons conseils avec Brice Kissel qui est chauffagiste à Rémy près de Metz dans quelques instants. Alors vous justement, est-ce que vous subissez le prix de l'énergie au quotidien? Est-ce que vous seriez intéressé par cette proposition de l'État, alors qui tente quand même des choses, parce qu'on a appris le 1er octobre qu'on allait pouvoir installer des pompes à chaleur sans surcoût pour les ménages modestes. Est-ce que c'est quelque chose sur lequel vous seriez peut-être partant pour faire des économies et diviser par deux votre facture énergétique? Dites-le nous sur WhatsApp, par vocal, par message ou au standard auprès de Julien au 03 87 52 13 13 et nous on se retrouve dans quelques secondes.
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1: Le chauffage représente à lui seul plus de 60 à 66% de la consommation d'énergie d'un logement. Il faut dire que les taxes, la TVA représentent aussi entre 20 et 25% de la facture énergétique. On comprend un petit peu mieux pourquoi les sommes sont de plus en plus salées. Le fuel a augmenté. Globalement, toutes les matières augmentent. Brice Kissel, quelle est celle qui va nous permettre de faire des économies là actuellement? Est-ce qu'il y en a une des énergies qui nous permet de faire des économies?
15: Alors oui et non, on réfléchit toujours, on part du logement pour savoir quel est le système énergétique le plus adapté au logement. Selon le type d'isolation, selon le type d'émetteur, un radiateur, un plancher chauffant, ou bien même la surface du logement.
1: Ce qui est important, c'est aussi de vérifier la catégorie énergétique de son habitation. On sait qu'en France, il y a quand même pas loin de 4 millions de résidences principales classées comme passoires thermiques. Elles sont F ou G, c'est-à-dire que là, la facture énergétique, elle explose.
15: Ah oui, tout à fait. Plus la lettre est basse, malheureusement, plus la consommation est élevée. Et plus justement, il est très intéressant de réfléchir déjà à une bonne isolation du logement, si c'est faisable, hein, si c'est possible, financièrement comme techniquement.
1: C'est ça, c'est la barrière du financement qui empêche les Mosellans de passer à l'acte finalement.
15: Parfois ça peut l'être. Si par exemple une maison fortement vitrée se voit avec un vitrage simple vitrage et qu'il faut la passer en double vitrage, la facture peut monter jusqu'à 100 000 euros hein, dans certains cas.
1: Donc c'est des vrais budgets. On sait que 36% des Français peinent à payer leurs factures. Frédéric Ferriot dresse un état des lieux de la précarité énergétique. Elle est la directrice générale du médiateur national de l'énergie. Écoutez-la.
0: Alors, je ne sais pas si c'est devenu un luxe, mais ce qui est certain, c'est que les prix de l'énergie augmentent hein, depuis plusieurs années. En ce moment, on parle beaucoup du prix du gaz, puisque les tensions géopolitiques en Iran ont eu un impact sur le prix du gaz. Le prix du gaz a augmenté de plus de 40% depuis le début de l'année, et même si pour le moment les consommateurs ne l'ont pas encore ressenti sur leur facture, puisque le chauffage n'a pas encore été remis en route, il est certain que ça risque de poser des difficultés à un certain nombre d'entre eux à compter de l'hiver prochain.
1: Justement, je vous pose la question, si vous avez franchi le pas en installant une pompe à chaleur, est-ce que vos factures ont vraiment baissé comme promis? Vous allez pouvoir répondre à cette question au 03 87 52 13 13. Ou alors, est-ce que vous faites comme moi, vous baissez le thermostat, hein, 2 degrés bien entendu, pour faire baisser notre facture énergétique, hein, on le disait, entre 2000 et 3000 euros pour les ménages mosellans par an. C'est un vrai budget. On va tenter de vous donner de bons conseils, en tout cas jusqu'à 10h dans Ici, c'est vous, juste après. Alors ça va nous faire du bien. Petite respiration. Earth, Wind & Fire avec September sur Ici Lorraine. Passez un très bon jeudi.

0: Vous avez choisi ici Lorraine pour vous accompagner en ce jeudi matin. On parle chauffage, facture énergétique, se chauffer en Moselle. Est-ce que c'est devenu un luxe? Et puis on évoque aussi ce leasing social, bien entendu, qui va permettre l'installation dans les semaines à venir d'une pompe à chaleur, financée en grande partie par l'État, voilà, sans coût supplémentaire, et qui permettra de diviser votre facture par deux. Est-ce que vous êtes partant, tiens, pour ce leasing social proposé par l'État? On attend vos réactions. 03 87 52 13 13.
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0: En attendant, eh bien, il y a des difficultés de circulation sur la 4 avec deux accidents qui se sont déroulés presque dans le même secteur. Trois véhicules concernés à hauteur de Semécourt. Donc, on est au kilomètre 314. Il y a en ce moment près de 4 km de bouchons entre Marange et Mézières. Secteur à éviter, bien sûr, si vous le pouvez. Et puis, l'autre point noir de ce jeudi matin, c'est la 30, le secteur en travaux de la 30, entre Serré-Mange et la Patte-d'Oie de Richemont. Là aussi, c'est bouchon. Alors, est-ce que j'ai une bonne nouvelle concernant la difficulté de Canfun? Attendez, je regarde sur la carte en temps réel. Non, bon, 5 minutes, ça va. Ça s'est amélioré, mais il y a encore 5 minutes de bouchon, en tout cas, pour traverser l'ancien poste de frontière, passer par Dudelange et ensuite la Croix de Bettembourg pour peut-être rejoindre la capitale luxembourgeoise. Si vous avez des précisions en ce jeudi un peu humide, hein, on pense adapter sa vitesse de croisière, éviter les coups de frein également de dernière minute. 03 87 52 13 13. Restez prudent.
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0: Eh oui, cette facture énergétique qui nous pose des problèmes, on peut pas dire autrement. En tout cas, en ce début d'automne, toutes les énergies ont augmenté, dû notamment au conflit iranien. Alors c'est vrai qu'on paye très cher notre plein d'essence. On entend dire que beaucoup de clients ne font pas le plein de leur cuve de fioul en entier. Ils font des petites quantités de fioul. Ça, c'est intéressant financièrement, ou ça pose un problème pour l'utilisation, ou pas du tout?
3: Alors oui, ça peut encrasser, bien sûr, le fioul majoritairement. Le fait de re-remplir une citerne, ça peut relever les boues, les impuretés au fond d'une citerne. Ça peut encrasser le système de filtration à la pulvérisation d'un brûleur fioul, ce qui va donc aussi influer sur la consommation. Alors, il faut être vigilant, il faut juste, lorsque vous faites cette opération, éteindre la machine, la chaudière, et ne la rallumer que 2 heures ou 3 heures après.
0: D'accord. Donc ça, ça permet de faire un espèce de reset.
3: Ça laisse retomber les boues dans la citerne fioul. Et ça évite d'encrasser le système de filtration qui, s'il est encrassé, risque de vous créer une surconsommation, une mauvaise combustion et donc une surconsommation.
0: Alors, vous en doutez bien, vu qu'on parle ce matin sur Ici Lorraine de ce leasing social, de ces pompes à chaleur, ça va donner forcément des idées à des gens un petit peu mal intentionnés qui vont tenter de faire du démarchage, d'appeler justement nos auditeurs pour leur proposer l'installation de pompes à chaleur. Vous me disiez qu'il y a un pourcentage d'arnaque sur le démarchage qui est énorme.
3: Oui, clairement, à partir du moment, de toute manière, où vous avez un appel téléphonique pour être démarché, pour l'installation d'une pompe à chaleur, hein, ou d'un système énergétique quel qu'il soit, c'est forcément une arnaque dans 90 voire 99% du temps. Hein, pour s'assurer de la bonne viabilité voilà, de l'entreprise en question, je vous conseille très sincèrement de vous rapprocher d'une entreprise locale. Et si vous n'en avez pas ou vous n'en connaissez pas, essayez de voir avec votre mairie ou
0: contactez l'ADEME aussi.
3: L'ADEME, l'ADIL, les infos conseil énergie, différents organismes qui pourront très bien vous renseigner.
0: Alors, est-ce que c'est si facile, en tout cas, de remplacer, de se débarrasser d'une vieille chaudière au fioul ou au gaz? C'est quoi les obstacles techniques finalement auxquels vous faites face pour ces remplacements?
3: Alors, il n'y a pas réellement d'obstacle, pour ainsi dire. Hein.
0: Tout est possible.
3: Voilà, tout est possible. Après, effectivement, ça, le type de logement, encore une fois, hein, reste vraiment la condition première pour savoir quel est le système qu'on qu'on le voit changer.
0: Ouais, le fioul domestique a augmenté de 47% depuis janvier et il y a encore près de 3 millions en tout cas de résidences qui sont encore chauffées au fioul. Alors vous, quelle énergie vous permet d'avoir un petit peu plus chaud à la maison? Est-ce que vous tentez de faire des économies? Comment faites-vous? On n'a pas encore vraiment rallumé le chauffage, mais en tout cas la question va se poser dans les jours à venir. On vous attend pour témoigner. Si vous avez installé une pompe à chaleur également, est-ce que vous en êtes satisfait? 03 87 52 13 13.
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0: Et un souvenir signé Gérald de Palmas. Ça fait du bien. Voici Tombé, 9h36 dans Ici c'est vous. Je vous souhaite une excellente matinée. Courage si vous êtes au travail.
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0: M de Palmas sur votre radio locale, ici Lorraine. Il est 10h20.
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0: Ça y est, on a perdu quelques degrés déjà depuis hier. Elle fera seulement de 13 à 15 cet après-midi. Les nuits sont également un petit peu plus fraîches. Ça va faire baisser un petit peu la température à la maison. Alors, est-ce que vous faites partie de ces Mosellans qui préfèrent mettre un plaid ou deux sur le canapé le soir pour regarder la petite série, le petit film? Ou alors, déjà vous dire, on va faire une petite poêlée, on va mettre un petit morceau, une petite bûche dans la cheminée, ou alors on va rallumer la chaudière. La question se pose à quelle température il faut mettre notre thermostat, parce que ça c'est la question qu'on se pose tous les ans. Alors on est tous un peu différents au niveau du froid, mais quelle est la température finalement qui va nous permettre de pas faire exploser la facture?
3: Alors, il est recommandé de mettre 19 degrés dans l'habitation pour les pièces à vivre. Ça fait frais pour certains, mais c'est ce qui est recommandé. Et dans les chambres, 17 à 16 degrés.
0: Ah oui. Mais si par exemple on a des phénomènes d'humidité qui peuvent arriver dans certaines pièces qui sont un peu moins chauffées, là c'est faut regarder l'isolement,
3: alors,
0: c'est ça. Donc c'est
3: alors,
0: une question.
3: Là voilà, ça va être la bonne ventilation du logement. Ça aussi c'est un pan, on va dire, de l'habitation qui est peut-être des fois un peu négligé, mais qui est important d'avoir. Il existe aujourd'hui des VMC hygro-réglables qui vont varier le débit d'aspiration en fonction du taux d'humidité de la pièce. Mmh. Et ça permet comme ça d'éviter d'avoir une VMC, une ventilation donc mécanique contrôlée, qui aspire un flux d'air, un débit d'air toujours de la même importance, pour pouvoir justement réussir à faire quelques économies.
0: Alors, message de Monique sur le WhatsApp ce matin au 03 87 52 13 13. Elle nous dit: bonjour, pour l'instant je n'ai pas allumé ma chaudière, je suis passé de 133 à 166 euros par mois de facture. Je mets pourtant la température qu'à 19 degrés et je n'ai que le chauffage au gaz. Donc elle nous dit, Monique, très clairement qu'elle va attendre pour rallumer sa chaudière. Elle nous dit aussi: vive les plaids. Voilà, donc elle a pris la solution un peu pratique. Monique, alors pourquoi justement il n'y a pas de solution véritablement pour faire baisser? Parce que si on continue de baisser, ça va poser problème.
3: Oui, ben c'est sûr qu'on ne pourra pas mettre notre pièce de vie à 15 degrés à un moment donné. Alors après, il y a des petites solutions d'appoint, comme on a pu tout à l'heure l'évoquer. Il peut y avoir un poêle à bois, un poêle à granulés, une climat réversible, une climatisation réversible qui dit, on l'appelle aussi la pompe à chaleur RR, ce sont des systèmes aussi qui permettent de pouvoir éviter d'enclencher la chaudière, donc le chauffage central, au premier froid. Donc ça retarde l'allumage du chauffage central et ça permet de pouvoir faire une petite économie, parce qu'en gros on va chauffer vraiment la pièce de vie. Donc du coup à 19 degrés.
0: Il y a 36% des ménages qui déclarent rencontrer des difficultés pour payer leurs factures d'énergie, contre 28% en 2024. Le chiffre, il est sans appel, hein. Ça concerne de plus en plus de Mosellans. Oui. Et même des foyers qui n'ont pas forcément de difficultés financières à la base, parce que mine de rien, ces factures énergétiques, elles viennent de plus en plus grignoter le budget de notre quotidien. Alors vous, comment faites-vous justement pour gagner quelques précieux euros, pour éviter d'exploser le budget chauffage? On attend vos messages, évidemment, 03 87 52 13 13. Et on se retrouve juste après Dave Stewart pour la musique d'ici Lorraine. Il est 9h43.

0: Le saxophone de Dave Stewart, Lily Was Here, dans votre playlist Ici Lorraine. Merci d'être là chaque matin, d'échanger avec nous sur les sujets qui nous préoccupent au quotidien. Est-ce que le chauffage, est-ce que se chauffer tout simplement est devenu un luxe en 2026? Je sais même pas pourquoi je vous pose la question, parce que pour moi c'est oui. Alors justement, on va tenter de vous aider dans quelques instants. Bonjour à Aude qui est sur WhatsApp ce matin, qui nous dit « Coucou Jérémy, nous on chauffe nos petites bouillottes au micro-ondes, chacun la sienne. » C'est vrai que la bouillotte, finalement, c'est une bonne alternative, Brice Kissel.
1: Oui, ça peut être une alternative. Hein. On l'a connu par le passé. Aujourd'hui, ça revient à la mode. Et ça, des fois, ça a ses adeptes. Hein.
0: Exactement, devant la télé, le petit plaid, la petite bouillotte. Hein, il ne manque plus que la petite tisane. Et on y est. Et vous, comment vous chauffez-vous? Est-ce que vous tentez de faire des économies en envisageant peut-être le changement de votre chaudière, passer à la pompe à chaleur? C'est ce que nous propose le gouvernement avec ce leasing social depuis le début du mois d'octobre. On attend vos messages évidemment au standard auprès de Julien et sur WhatsApp. À tout de suite.
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0: Bonjour,
3: Nicolas Bill.
0: Très heureux de vous retrouver tout à l'heure dès 17h sur Ici Lorraine. On ira faire un tour au Forum Emploi à l'hôtel de ville de Metz. Et puis j'aurai des invitations à vous offrir pour aller à Rhodes découvrir le Brame du Cerf au parc animalier de Sainte-Croix. Moment magique pour toute la famille à l'approche des vacances de la Toussaint qui se rapprochent peut-être pour vos enfants et peut-être pour vous. Rendez-vous tout à l'heure.
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0: Plus d'un foyer sur deux a changé ou envisage de changer de fournisseur d'énergie pour payer moins cher. On s'intéresse à notre chauffage qu'on pense déjà à allumer. C'est vrai qu'avec les températures qui baissent, alors c'est pas forcément encore, il fait pas froid hein, en Moselle, on est d'accord, mais il y a un petit peu plus d'humidité pendant la nuit. Et les températures de la nuit vont faire baisser évidemment la chaleur dans nos habitations. On est avec Brice Kissel, il est chauffagiste à Rémy depuis une dizaine d'années. Les pompes à chaleur, ça a un certain coût, un certain prix. Il ne faut pas céder forcément aux sirènes de la promotion trop alléchante.
1: Exactement, c'est même un tort. Hein. Généralement, si une tarification est vraiment trop basse, c'est qu'il y a une problématique d'hiver.
0: De quoi de qualité
1: alors, on peut avoir
0: matériaux.
1: La qualité du matériel. On pourrait très bien avoir aussi le type de pose. Les diamètres de raccordement peuvent être plus petits et donc indirectement ne pas donner la bonne puissance et créer une surconsommation. C'est bien souvent d'ailleurs justement dans ce cas de figure où on entend de mauvaises critiques sur la consommation du pompe à chaleur. C'est tout simplement par rapport à la pose qui n'est pas appropriée.
0: Alors,
1: le dimensionnement qui est mal fait.
0: On va se parler très franchement, il faut mettre combien de budget pour installer une pompe à chaleur qui va être efficace et qui va faire vraiment baisser la facture.
1: On est généralement aux alentours des 15 000 euros jusqu'alors.
0: Ah oui.
1: C'est en descente, hein, on commence à avoir des produits qui peuvent être quand même plus accessibles au fur et à mesure du temps. On peut avoisiner maintenant les 13 000 euros, grosso modo, hein, pour avoir quelque chose de convenable. Maintenant, après, encore une fois, il ne faut pas toujours penser que pompe à chaleur.
0: Il y a d'autres alternatives.
1: D'autres alternatives, selon la typologie de l'habitation. Il peut aussi y avoir une relève au gaz qui peut être étudiée, ce qui permet aussi de diminuer la facture, d'une part de l'achat du matériel, mais aussi à long terme. Donc.
0: Dans un instant, nous écouterons Frédéric Ferriot, justement, qui va nous donner des conseils pratiques pour alléger rapidement la facture énergétique. On sait que c'est un sujet qui nous questionne au quotidien et qui nous pousse à faire des économies, à rogner aussi sur d'autres budgets. On sort un petit peu moins, on va moins au restaurant, on fait vraiment attention à tout en ce moment. Elle va nous guider, Frédéric Ferriot, juste après Lewis Capaldi et Wish You The Best dans Ici, c'est vous. Il est 9h53.

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1: Lewis Capaldi sur votre radio, ici Lorraine, il est 10h05.
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1: Le gouvernement a lancé depuis quelques jours, le 1er octobre pour être précis, ce fameux leasing social pour tenter d'installer un peu plus de pompes à chaleur sur le territoire, sans surcoût, ça c'est quand même important de le signaler pour les ménages modestes, avec une aide moyenne de 9 800 € par foyer. La mesure, elle vise à équiper 55 000 maisons individuelles dans les prochains mois, les prochaines semaines. Alors justement, face à l'explosion des coûts de l'énergie, Frédéric Ferriot, directrice générale du médiateur de l'énergie, nous partage ce matin des précieux conseils pratiques pour alléger rapidement la facture.
4: Déjà, la première chose à faire, c'est de regarder son contrat et ses factures d'énergie pour voir quelles sont ses caractéristiques. Quel est le prix de l'abonnement? Quel est le prix du kilowattheure? Comment est-ce qu'évolue le prix de mon offre? Et donc ensuite, on peut se rendre sur le site energie-info.fr et utiliser le comparateur du médiateur national de l'énergie pour regarder si un autre contrat serait plus avantageux et souscrire un autre contrat ou une autre offre. Ça peut permettre déjà, voilà, si l'offre est adaptée à ses besoins, de faire des économies. Alors c'est quelques pourcents, hein, ça peut être 5-10%.
1: Et ouais, mais 5-10% grignoter à gauche à droite, ça commence à faire de jolies sommes. Merci Frédéric Ferriot pour ces précieux conseils, et puis appelez vos artisans de proximité, parce que ce sont eux les meilleurs conseils, évidemment, pour changer son système énergétique. Brice, merci d'avoir été avec nous ce matin.
5: Merci à vous, merci à toutes et à tous.
1: Et puis évidemment, vous reviendrez nous parler de ce dispositif, de ce leasing social, une fois que les infos seront enfin descendues aux artisans, parce qu'on a bien entendu le message. C'est pas forcément très clair encore pour ceux
5: du tout pour le moment
1: qui vont installer ces pompes à chaleur dans les maisons et appartements en Moselle. Dans un instant, l'actualité avec François Pelleret. Ce sera dans quelques instants après ce souvenir de Nicoletta. Voici Mamie Blue sur Ici Lorraine. Bonne matinée.

0: Mamie Blue de Nicoletta pour vous accompagner en musique sur Ici Lorraine. À suivre, Ici Ça Marche, l'émission qui vous fait découvrir les belles initiatives locales, celles qui font briller le territoire et qui nous donnent aussi de l'espoir. C'est important. Nathalie Mignon vous accompagne après les infos de 10h.
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0: Jeudi 8 octobre, c'est la Saint-Pélagie aujourd'hui. Il est tout pile 10h, les infos. Avec François Pelleret.
2: Reprise des actions de lycéens ce matin. À Metz, les bus et métis sont déviés. Ils ne traversent plus le centre-ville. Un important feu de poubelle a été allumé il y a un peu plus d'une heure devant le lycée Cormontaigne. Mais les pompiers l'ont traité. Cet après-midi, les syndicats de l'éducation nationale donnent rendez-vous à nouveau à 14h devant la gare de Metz, comme avant-hier. Hier, une bouteille d'acide chlorhydrique a été lancée en fin de matinée dans la cour du lycée Condorcet de Chenec, en Moselle-Est. La bouteille a commencé à fumer. Donc tous les élèves ont été confinés dans leur salle de classe. Les démineurs ont été appelés. Deux jeunes de 14 et 16 ans ont été arrêtés à l'extérieur peu de temps après. On n'en sait pas davantage pour l'instant. Il y a eu également trois jeunes arrêtés hier à Montigny-lès-Metz devant le lycée Léonard de Vinci pour avoir jeté des mortiers. À Marseille, un jeune de 17 ans a été blessé à la tête, matraqué semble-t-il par un policier, selon les images vidéo qui tournent. Une nouvelle enquête est ouverte par l'IGPN, la police des polices. De son côté, le Premier ministre reste droit dans ses bottes. Dans son allocution hier soir en direct de Matignon, Sébastien Lecornu a rappelé que les forces de l'ordre n'ont pas pour instruction d'affronter les lycéens. Autre dossier extrêmement sensible abordé hier par le chef du gouvernement, le prix des carburants. Mais il annonce une baisse de 12 à 18 centimes d'euros par litre, car la France va mettre sur le marché 10 millions de barils de gasoil issus de ses stocks stratégiques. Quant au prix de l'électricité, Sébastien Lecornu demande à EDF de tout faire pour ne pas augmenter ce prix cet hiver. Il faudra produire au maximum de ses capacités des kilowattheures. L'enquête publique sur le projet d'usine de recyclage de tissus à Saint-Avold va bientôt débuter. L'immense projet du groupe américain Circ sur la plateforme Kemesis. Le chantier ne commencera pas avant le courant d'année prochaine pour une mise en service en 2029. Mais déjà, un gros client a signé avec Circ un engagement à long terme avec le géant du prêt-à-porter Primark. Metz Handball remporte son duel hier soir face à Brest, 33 à 31. Après les championnes de France brestoises, les Dragons iront se frotter samedi à 16h à la plus grosse équipe d'Europe, les Hongroises de Győr, pour la 5e journée de Ligue des Champions.
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2: Vous allez nous parler de pluie ce matin, Jérémy.
0: Alors, franchement, je suis presque heureux de vous annoncer cette pluie, franchement, qu'on attend depuis des semaines et des semaines, des conditions qui vont rester humides, mitigées pour ce jeudi, avec des nuages en Meuse, dans le Pays Haut, sur la Moselle, quelques éclaircies dans le sillon mosellan cet après-midi, tout de même, et puis retour de la pluie en toute fin de journée. Les températures vont baisser de 13 à 15 degrés cet après-midi, 13 à Briey, Longwy, 14 à Vernier et Sarrebourg, 15 à Metz attendu.
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7: Depuis plus de 30 ans maintenant, le mois d'octobre se part de rose. Octobre rose, le mois de sensibilisation au cancer du sein et surtout à la détection la plus précoce possible de ces cancers qui touchent, alors on verra les chiffres tout à l'heure, beaucoup de femmes tous les ans dans notre pays et partout dans le monde. Le rose, octobre rose, vous ne le savez peut-être pas, mais sur Nancy, le Grand Nancy, les premières grandes manifestations octobre rose, c'était il y a une vingtaine d'années, à l'initiative d'une femme exceptionnelle disparue aujourd'hui, qui avait créé l'association Symphonie. Pour en parler de cette association Symphonie qui existe toujours, j'ai à mon côté un homme. Alors on pourra demander pour, d'ailleurs, lui demander pourquoi c'est un homme. Bonjour Daniel.
8: Bonjour Nathalie.
7: Daniel Voynier, qui n'est plus le président de l'association Symphonie, on l'expliquera aussi, vous êtes aujourd'hui un bénévole.
8: Tout à fait. Et je fais membre, je suis un membre du conseil collégial, ouais. Puisqu'il n'y a plus de conseil d'administration à Symphonie. À mon départ, elles ont décidé de créer un conseil collégial, c'est-à-dire un collectif.
7: Ouais. Et ça fonctionne très bien.
8: Je suis revenu l'année dernière.
7: Bon, voilà. Un homme dans un milieu de femmes ?
8: Je pense que c'est utile.
7: C'est vrai, comme l'inverse d'ailleurs,
8: tout
7: comme
8: à fait.
7: Une femme dans un milieu d'hommes. On en parle avec vous jusque 11h sur Ici Lorraine.
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7: On va écouter U2, New Year's Day. Vous l'écoutez à 10h05 sur votre radio en Lorraine. Ici Lorraine.

0: aime bien écouter ce joli souvenir U2 New Year's Day. Vous l'écoutez sur Ici Lorraine.
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0: Ce mois d'octobre rose, on parle de cancer du sein et surtout de se faire dépister le plus rapidement possible avec une association qui existe depuis 25 ans maintenant. C'est d'ailleurs son 25e anniversaire. C'est l'association Symphonie. Daniel Lavoignier est mon invité jusqu'à 11h pour en parler. Daniel, qu'est-ce que c'est que Symphonie dans les grandes lignes?
2: Alors c'est une association, on agit au quotidien au plus près des malades et nous les accompagnons tout au long de leur parcours de soins. Notre principale mission, c'est de faciliter toute action de dépistage, j'insiste bien, contre le cancer, qui reste notre objectif majeur, en fait.
0: Mmh. Avec des choses que vous organisez tout au long de l'année, mais en particulier, j'imagine, au mois d'octobre.
2: Bien sûr. Alors, pour cette année, nous avons à peu près 45 manifestations que nous couvrons, entre tout l'ensemble du conseil collégial et les bénévoles qui nous soutiennent.
0: Alors il y a des marches, il y a des activités, qu'est-ce que vous faites?
2: Par exemple, le mois dimanche, j'étais à Dombasle, qui a réuni 1498 participants. Et nous assistons aussi à des spectacles, des choses comme ça, des conférences aussi. Beaucoup de conférences sur le dépistage. J'insiste essentiellement sur le dépistage parce que pour nous, quand il y a des courses de 8000 participants, par exemple, sur la métropole, par la Ligue contre le cancer, s'il n'y avait que 10% de ces personnes-là, de ces femmes,
0: qui se faisaient dépister,
2: ça serait tout un bonheur.
0: Combien il y a de pourcentage de femmes qui respectent le calendrier de la mammographie? Je crois que c'est une sur deux, c'est ça?
2: C'est ça, tout à fait, oui.
0: C'est-à-dire qu'il y en a une sur deux qui le fait pas, qui l'oublie, c'est pas qu'elle a pas envie, c'est qu'il y a autre chose dans la vie, puis qu'on laisse passer.
2: Alors, c'est un emploi du temps, des fois chargé, Il y a des célébrités qui le reconnaissent, sont fait dépister, mais un peu tardivement, malheureusement. Et puis il y a des tas de choses, il y a des craintes aussi par rapport à cet examen.
0: Oh, ça peut faire mal, voilà.
2: Donc c'est pas très douloureux quand même.
0: Bah, comment vous le savez, vous? Vous avez déjà fait une mammographie, Daniel, vous parlez?
2: Je le sais par les femmes qui sont à la Symphonie.
0: Non, c'est vrai, il y a une petite peur de dire on va se faire écraser la poitrine et puis ça va faire mal.
2: C'est vrai.
0: Donc, non, mais aujourd'hui, les radiologues savent faire. Donc c'est quand même un examen assez banal dans des centres qui sont d'ailleurs parfois dédiés à ça, comme c'est le cas sur Nancy.
2: Tout
0: au long de l'année, hors octobre rose, parce que le dépistage du cancer du sein, c'est pas qu'au mois d'octobre.
2: On est d'accord.
0: Beaucoup de choses pour accompagner les femmes malades.
2: On fait beaucoup de choses puisque, par exemple, déjà, on a une permanence tous les mardis à notre siège, qui est à l'espace Champlain, entre Malzéville et Saint-Max, juste en dessous de la Web. Nous participons aussi à beaucoup d'animations, une fois par mois au cinéma, au Kinépolis.

0: on a des goûters. Par exemple, on a surtout une permanence le mardi, de 14h à 17h.
1: Qui se trouve où la permanence ?
0: À notre siège, à l'espace Champlain, entre Nancy et Saint-Max.
1: Entre Nancy et Saint-Max, voilà. C'est une association qui couvre tout le Grand Est ou c'est uniquement Nancy et sa métropole ?
0: Alors, ça concerne la métropole de Nancy.
1: Oui.
0: Nous avons une antenne dans le Nord-Meusien.
1: Oui.
0: Et si j'anticipe un petit peu, on espère créer une antenne dans les Vosges.
1: C'est une association qui a fêté ses 25 ans cette année. On verra dans un instant comment elle est née, comment elle a grandi. Et on se souviendra de celle qui l'a créée et qui a, d'une certaine façon, imposé à Nancy, en tout cas, et dans notre région, Octobre Rose. On parle de symphonie avec Daniel, mon invité, jusqu'à 11h sur ICI Lorraine. Oui, je...

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2: Estelle, te rencontrer encore, vous l'écoutez sur Ici Lorraine. On parle d'octobre rose, de détection la plus précoce possible des cancers du sein avec mon invité Daniel Voynier, jusqu'à 11h.
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2: L'association Symphonie œuvre depuis 25 ans maintenant dans le Grand Nancy pour la prévention, pour parler du cancer du sein. Elle est à l'origine, cette association d'Octobre Rose dans la métropole. On en parle ce matin avec Daniel Voynier qui en a été le président pendant quelques années, de 2018 à 2022, qui est aujourd'hui bénévole dans cette association. D'ailleurs, pourquoi vous vous êtes rapproché, vous, de l'association, Daniel ?
9: Bah, je suis rapproché de cette association parce que malheureusement mon épouse a été touchée par le cancer, donc je l'ai accompagnée dans sa maladie, et puis j'ai rencontré des responsables de Symphonie, notamment Josiane Neumann, qui était présidente à ce moment-là, et qui m'a demandé si je voulais pas intégrer le conseil d'administration de Symphonie. Voilà,
2: ça s'est fait. Un homme dans un monde de femmes, parce qu'encore aujourd'hui, il y a une majorité de femmes, forcément, dans cette association.
9: Oui, au conseil collégial, nous sommes que deux. Il y a 13 membres avec la personne qui s'occupe du Normesien, puisqu'on a une antenne là-haut. Sinon, on est 12 au conseil collégial et il y a 10 femmes et il y a 2 hommes.
2: Alors c'est vrai qu'à l'origine de cette association, il y a une femme extraordinaire, Brigitte Receveur, qui crée l'association en 2001. Qui était Brigitte Receveur?
9: C'était une dame qui avait été touchée et qui a lancé cette association, et malheureusement elle est décédée depuis.
2: En 2006.
9: Oui, c'est ça.
2: Et elle va, Brigitte, avec une énergie folle dans la maladie, créer l'association et amener Octobre Rose. Faut se rappeler qu'Octobre Rose, c'est les années 90 en France. C'est né aux, on va dire ce mois-là est né aux États-Unis, mais Octobre Rose, ça arrive dans les années 90 et tout de suite après chez nous. Grâce à l'association Symphonie à Nancy.
9: Tout du moins sur la place de Nancy. Oui,
2: sur la place de Nancy. Bah, on a l'impression que ça existe depuis toujours, ce mode de détection. Mais non, en fait, c'est quelque chose d'assez récent.
9: C'est vrai.
2: Ouais. 25 ans, c'est important pour une association?
9: C'est très important pour nous, oui. Cette année, on a mis un point d'honneur à fêter ses 25 ans d'existence.
2: Qu'est-ce qui a changé en 25 ans?
9: Beaucoup de choses. Déjà, il y a eu quand même la recherche au niveau médical.
2: Ouais.
9: Hein, les traitements sont un peu différents. Et puis cette empathie vers des associations comme la nôtre. Mmh. Il y a d'autres associations quand même locales, faut pas les oublier. Mais je pense qu'on est maintenant, au bout de 25 ans, connu et reconnu sur la place de Nancy, grâce au travail effectué, à la fois par le conseil d'administration dont j'ai fait partie à un moment donné, grâce aussi au conseil collégial actuel, et grâce à tous les bénévoles qui transmettent ce message de dépistage. Je reviens sur ce mot-là, parce que c'est important pour nous. et puis de s'occuper, d'accompagner et d'écouter surtout, parce qu'on a quand même des personnes et des bénévoles qui vont en structure hospitalière pour écouter et pour transmettre des messages à toutes les personnes.
2: Et un message d'espoir également, parce que c'est vrai qu'il y a 25 ans, Brigitte, elle a perdu son combat contre la maladie. Aujourd'hui, de plus en plus de femmes, la vôtre d'ailleurs, gagnent leur combat, même si on n'est jamais complètement guéri. Mais en tout cas, si le cancer est détecté rapidement,
9: le plus rapidement possible,
2: on a de très grandes chances de s'en sortir. C'est quoi les chiffres, Daniel ?
9: Alors les chiffres, c'est qu'il y a une femme sur huit qui est touchée par le cancer au sein de sa
2: famille. Une fois dans sa vie.
9: Voilà. Voilà, ouais. Et l'année dernière, par exemple, puisqu'on a les statistiques, malheureusement, il y a 12 000 femmes qui ont décédé de ce cancer.
2: Oui, il y en a quoi, 9 sur 10 qui s'en sortent?
9: Tout à fait.
2: Oui. Ouais. Donc, il faut se dire, allez-y, c'est pas parce qu'on va vous détecter quelque chose que c'est foutu. Au contraire, plus tôt on détectera.
9: Oui, plus tôt le mélanome est détecté, plus on a de chances de guérir.
2: Plus vous avez une chance de guérir. Ça concerne qui la mammographie aujourd'hui?
9: Alors, principalement des femmes, bien sûr, mais il y a aussi des hommes.
2: Oui.
9: Faut le savoir, ça aussi. Donc, on en a très peu. On a eu quelques adhérents qui étaient des hommes, oui.
2: Donc, la mammographie, c'est 50 à 74 ans.
9: Alors, reconnu, mais par exemple, on a fait un séjour santé l'année dernière à Saint-Gervais. Mm-hmm. On a emmené 10 patientes à Saint-Gervais, en établissement thermal, pour leur faire oublier un peu leur parcours.
2: Oui.
9: Et la plus jeune avait 26 ans.
2: Oui, donc ça peut arriver avant 50 ans.
9: Bien sûr.
2: Et ça peut arriver après 74 ans.
9: Tout à fait.
2: D'où l'importance de l'autopalpation, de continuer, même après 74 ans, à aller faire des mammographies, de prendre soin de soi.
9: Ouais, tout simplement. On est entièrement d'accord.
2: Tout simplement. On parle de cancer du sein ce matin, et surtout de prendre soin et de se faire dépister le plus souvent possible et le plus rapidement avec Daniel Voynier, mon invité, jusqu'à 11h. Voici Daddy Cool, Brillem.
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0: Bonne c'est Daddy Cool, vous l'écoutez sur Ici Lorraine.
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0: 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Nous sommes en Meurthe-et-Moselle aujourd'hui avec Ilan Malka qui évoque une association qui archive des images du passé.
2: Comment faire pour que nos photos de famille ne tombent pas dans l'oubli, ne soient pas détruites par le temps? Anne Delrez a trouvé la solution. Bonjour à vous.
3: Bonjour.
2: Alors vous avez créé en 2011, donc il y a 15 ans, la conserverie qui expose en ce moment donc à Nancy aux galeries Poirel, hein, 3 rue Victor Poirel. Et donc vous numérisez notamment des photos de famille. Présentez-nous la conserverie.
3: Alors, la conserverie est une association qui a en son sein le Conservatoire National de l'Album de Famille. C'est-à-dire que des gens ne souhaitent plus, à un moment donné, conserver leurs photographies, que ce soit dans des boîtes, dans des albums, ne savent qu'en faire, ou parce qu'ils ont hérité de gens qui sont trop éloignés, ou parce qu'ils n'ont pas d'enfants. Et donc, ils souhaitent plus garder ces images et les versent. Nous allons toutes les conserver, toutes les numériser, toutes les verser sur un site. Mais l'idée, c'est de mettre en partage ce patrimoine photographique familial.
2: Oui, parce qu'il y a des gens qui peuvent les chercher, ces photos. Hein. Même si la personne, elle, n'en veut plus, il peut y avoir d'autres personnes qui sont intéressées.
3: Bah oui, alors ça peut être des chercheurs, des anthropologues, des historiens de la photographie. Il y a aussi pas mal d'artistes et puis des curieux.
2: Et ça peut arriver aussi qu'il y ait des gens qui veulent les garder, mais qui ont envie quand même qu'elles soient numérisées et qu'elles soient conservées, qui viennent vous voir. Ça peut arriver aussi.
3: Non, parce que ça, c'est pas possible. Nous nous occupons que des dons.
2: Alors, vous recevez vraiment des photos qui viennent de toute la France?
3: Oui, puis des pays limitrophes, puisque pour l'instant, c'est vraiment le seul lieu associatif entièrement dédié à cette petite photographie qu'est la photographie de famille.
2: Alors la conserverie, ça n'est pas qu'un lieu d'archives hein, pour historiens ou chercheurs, hein, comme on l'a dit. Vous publiez des livres, vous organisez des expositions, vous mettez en valeur hein, tout ce patrimoine photographique que vous avez, qui est vraiment passionnant parce qu'il permet vraiment de voir l'histoire, de voir la façon de vivre des gens dans le passé. Et là, en ce moment, vous organisez une collecte qui s'appelle Présent. Alors de quoi s'agit-il?
3: Je demande aux gens d'aller chercher une photographie dans laquelle il y a déjà une photographie. C'est une pratique qui se faisait beaucoup au début du siècle dernier. C'est je vais chez le photographe faire un portrait de famille et puis il y a une personne qui est absente au moment de cette prise de vue. Et donc j'y vais avec un portrait d'elle et je pose avec un portrait d'elle. Il y a des photos post-mortem aussi où il y a le corps du défunt et puis il y a des photographies à côté. Il y a des photographies où à un moment donné on voit quelqu'un en train de regarder un album ou juste vous êtes dans votre salon et au mur il y a une photographie.
2: Oui, donc ça c'est un objet de collecte en ce moment. Hein. Vous demandez aux gens de vous apporter ce type de photos dans lesquelles il y a déjà une photo.
3: Et là ils n'en font pas don. Non, là c'est vraiment après on la numérise et on la renvoie tout de suite.
2: La collecte dure donc jusqu'en mars 2027. Toutes ces photos vous serviront pour des expositions, des livres. Merci à vous Anne Delrez.
3: Merci beaucoup. Bonne journée.
0: Et si vous voulez participer à cette collecte ou en savoir plus sur cette association, rendez-vous sur internet, ça s'appelle La Conserverie, un lieu d'archives au pluriel.fr. Et Anne Delrez qui a donc créé cette conserverie qui archive et numérise les photos de famille.
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0: Et un petit mot sur ce qui se passe en ce moment en ville. Évitez le secteur du lycée Poincaré, du lycée Jeanne d'Arc, puisqu'il y a des étudiants qui manifestent. Le lycée Chopin, ça s'est un petit peu calmé après des débuts compliqués ce matin. Et puis le réseau Stan est placé en B3. Ceux qui empruntent le bus savent ce que ça veut dire. Voici Laurent Boulzy.

0: Laurent Voulzy, c'est Jeanne. Magnifique chanson sur Jeanne d'Arc et vous l'écoutez sur Ici Lorraine.
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0: De mon invité Daniel Voynier, qui est bénévole à l'association Symphonie, l'association qui aide à mieux, on va dire, se faire dépister, à mieux comprendre le cancer du sein, et puis incite les femmes surtout à s'occuper d'elles, une association qui fête ses 25 ans cette année. Et Daniel, c'est le moment où il faut un peu se découvrir. C'est pas toujours facile. Est-ce que vous êtes plutôt Nancy ou Metz?
3: Ah, je suis plutôt Nancy.
0: Pourquoi?
3: Je dirais que c'est la capitale de la Lorraine.
0: Aïe, aïe, aïe, on est écouté en Moselle, attention, vous pouvez
3: pas
0: dire
3: ça. Désolé.
0: Pourtant, vous êtes sollicité à Metz.
3: Tout à fait. Encore lundi, on a été faire une conférence dans une société privée.
0: Ouais.
3: Pour des femmes, pour les employés, qui étaient principalement des femmes.
0: Ouais.
3: Et donc, on a envoyé deux bénévoles, dont Josiane et Michel.
0: Et qu'on salue. Et le FCMS vous a contacté d'ailleurs récemment pour venir
3: alors,
0: faire
3: l'équipe
0: une manifestation
3: de,
0: féminine.
3: Oui, tout à fait. C'est, ouais. Vrai, c'est exact. Je vois donc que vous êtes bien renseigné.
0: Vous changerez peut-être d'avis.
3: Alors, on y est déjà allé il y a deux ans, mais cette année, malheureusement, notre emploi du temps était complet.
0: Bon, Mirabel ou Quetch?
3: Mirabel.
0: Ça a réuni tous les Lorrains, on va dire.
3: Moi, ce qui m'a réuni, c'est le jeu que vous aviez inventé entre Brimbel et Mirabel.
0: Ah oui, tout à fait, oui, effectivement.
3: Et auquel j'ai beaucoup participé.
0: Bon, c'est vrai que la Mirabel, c'est l'étendard de tous les Lorrains. Est-ce que vous êtes un Lorrain, vous, un vrai Lorrain?
3: Je suis né en Lorraine, je suis né à Malzéville, je décéderai à Malzéville.
0: Vous avez des expressions de chez nous, des mots que vous utilisez encore, Daniel?
3: Alors, une expression vosgienne peut-être, à la revoyure.
0: À la revoyure ou à la revoyotte?
3: À la revoyure.
0: Alors, on accepte les deux.
3: Oui, il y a la revoyotte aussi, mais il faudrait demander à tous.
0: Est-ce que, alors, on a écouté une chanson il y a un instant, Laurent vous le dit, sur Jeanne d'Arc. Un Lorrain ou une Lorraine célèbre que vous aimeriez rencontrer ou qui partageait un petit café, un petit repas, ce serait qui?
3: Sophie Thalmann.
0: Ah oui, vous l'avez choisie, pourquoi? Parce qu'elle a été Miss France?
3: Alors, parce qu'elle était Miss France.
0: Ouais, 98.
3: Puis ça me fait penser, comme dimanche on était à Dombasle pour la marche.
0: Ouais.
3: Je remercie encore la municipalité de Dombasle. Et on a rencontré Miss Lorraine.
0: De cette année?
3: De 2026, qui va concourir à Miss France.
0: Ouais.
3: Et qui nous a annoncé qu'elle partait prochainement à Saint-Martin, je crois.
0: Oui.
3: Et ma mémoire est bonne. Donc voilà, donc puis Sophie Thalmann.
0: Est-ce qu'elle est déjà venue
3: pour l'association? Je crois qu'elle a été touchée également par le cancer du sein.
0: D'accord. Voilà. Mais c'est bien que ces femmes-là, un peu connues, se dévoilent, en fait, expliquent qu'elles aussi, elles peuvent être touchées par la maladie. C'est important d'en parler?
3: Oui, tout à fait. Ouais. Ça fait... Même si on en parle, c'est pas pour ça qu'on va l'attraper.
0: Hein. Oui. On se rappelle d'Angelina Jolie, il y a quelques années, qui avait parlé de mastectomie, qui a permis aussi de dire que voilà, ça touchait toutes les femmes, les plus belles, les plus jeunes, les plus célèbres, que la maladie, finalement, elle fait pas de différence.
3: Il n'y a pas de choix.
0: Quel est le coin de Lorraine que vous préférez? Je sais pas, un petit village, un petit... Valzéville?
3: Oui, pour le château de la Doie.
0: Ah, il est où ce château?
3: Il est rue du Lion d'Or, pas loin de la Meurthe.
0: Oui.
3: Et puis c'était la demeure de Charles Cournot, donc qui a beaucoup voyagé, qui a ramené des tas d'objets de tous ses voyages.
0: Ouais.
3: Et puis la tour qui ressemble à un minaret, on dirait une mosquée.
0: On va expliquer un petit peu pour les Lorrains qui ne connaissent pas cette douéra qui est aujourd'hui un lieu de culture.
3: Tout à fait, qui a été rachetée par la mairie de Malzéville.
0: Elle ressemble à un monument qu'on pourrait voir
3: moresque
0: au Maroc ou dans les pays du Maghreb. C'est assez surprenant. Et c'est vraiment un lieu magnifique.
3: Oui.
0: C'est la Douéra et c'est à
3: venir visiter, notamment lors des journées du patrimoine.
0: Ouais. Ou alors pour la Saint-Nicolas, c'est ça que vous aimeriez transmettre à vos petits-enfants?
3: Oui, pourquoi pas.
0: Ouais. Quoi d'autre?
3: En ce qui concerne mes enfants, mes petits-enfants, enfin, j'ai deux petites filles et un petit-fils. Et si vous voulez, j'aimerais leur transmettre le courage. Et pour moi, rien n'est impossible. J'essaye de finaliser ce dicton au quotidien. Quoi.
0: Pourquoi? Parce que vous croisez aussi beaucoup de gens touchés par la maladie?
3: Oui,
0: des gens courageux.
3: Oui, puis c'est mon passé personnel, donc voilà, j'ai perdu très tôt mes parents, donc je pense qu'on peut toujours se sortir de quelque chose.
0: La résilience?
3: La résilience, si vous voulez, oui.
0: On parle de l'association Symphonie ce matin avec Daniel Voynier, mon invité, jusqu'à 11h sur Ici Lorraine. Voici Bertignac et les visiteurs, ces idées-là.

0: C'est Bertignac et les visiteurs. Ces idées-là, vous l'écoutez sur Ici Lorraine.
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0: Mon invité est Daniel Voynier de l'association Symphonie en ce mois de sensibilisation au cancer du sein. C'est octobre rose, vous le savez, avec les petits rubans roses. D'ailleurs, Daniel m'en a rapporté plein. Il y a le numéro de l'association Symphonie. On vous contacte quand on veut, comme on veut, pour parler, pour participer.
5: Oui, tout à fait.
0: Pour avoir un soutien.
5: On a une ligne téléphonique. Ouais. Il y a un bénévole, enfin une bénévole, Brigitte, qui s'occupe du téléphone. On a un site internet. Donc on peut les consulter comme on veut. On a une page Facebook également qui est meublée par Virginie.
0: Ouais.
5: Donc oui, on peut nous contacter facilement. Il y a aucun
0: Et puis
5: souci.
0: On peut même partir en vacances avec vous pour des séjours. Alors ils sont pour qui ces séjours?
5: Les séjours santé.
0: Oui.
5: Alors c'est pour des patientes qui terminent leur parcours,
0: ouais,
5: qui ont l'autorisation de leur oncologue pour partir. Donc on organise en général 3 ou 4 week-ends à Vital. Et qui sont animés par Josiane Neumann, dont je vous ai parlé.
0: L'ancienne présidente,
5: oui. L'ancienne présidente, oui, tout à fait. Et depuis l'année dernière, on a créé deux séjours d'une semaine. L'année dernière, c'était Saint-Gervais, où la plus jeune avait 26 ans. Et cette année, on a organisé de A à Z un week-end à Balaruc. On a changé de coin, après la montagne, la mer. Et là, on a emmené également 10 patientes.
0: Pour un séjour, c'est quoi? C'est se changer les idées? Il s'agit plus de se soigner, là. Il s'agit
5: de
0: passer un bon moment.
5: De se vider la tête, si je puis dire.
0: Ouais.
5: Et de participer aux différentes activités et animations.
0: Ouais.
5: Alors, on a signé des contrats avec les établissements thermaux, que ce soit à Saint-Gervais et à Balaruc. Et donc, il y avait 2 journées de soins entières. Elles ont eu 6 soins pendant la semaine. Elles étaient toutes ravies.
0: Vous n'y étiez pas, vous? C'était que pour les filles?
5: Alors moi j'y étais en tant qu'organisateur, parce que c'est moi qui l'ai organisé.
0: Daniel Voynier, mon invité,
5: voilà.
0: C'est l'association Symphonie jusqu'à 11h. Alors Daniel, dans cette émission, on regarde ce qui se passe un petit peu ailleurs. On va aller faire un tour à Toulouse. Vous savez qu'en 2024, d'après le ministère de l'Intérieur, les services de police et de gendarmerie ont enregistré 272 400 victimes de violences commises par leur partenaire ou leur ex-partenaire, un nombre qui a doublé ces dernières années. Alors pour mieux accompagner les victimes, une initiative vient de voir le jour en Haute-Garonne.
6: À Colomiers, des appartements de transition vont permettre aux femmes victimes de violences conjugales et à leurs enfants de se reconstruire.
7: C'est indispensable et ça devrait être fait partout.
6: La mairie de Colomiers, deuxième ville la plus peuplée de Haute-Garonne, a présenté il y a quelques jours ce dispositif inédit des appartements de transition aménagés dans une ancienne école qui, après une phase d'hébergement d'urgence, vont permettre aux victimes de pouvoir bénéficier de plusieurs mois de stabilité pour se reconstruire et préparer leur accès à un logement pérenne. Lucie Klecht, directrice de l'association France Victimes 31, confirme que c'est une première dans le département et salue l'initiative de la mairie au micro d'Alexandre Vaux.
8: C'est une première. Le principe de cet espace de transition permet de laisser le temps aux victimes de pouvoir construire une insertion qui soit plus pérenne, ce qui n'est pas possible sur des places d'urgence où les conditions de prise en charge se font souvent dans des hôtels et où là on est plus sur de l'urgence et répondre immédiatement au danger que finalement avoir le le temps de se poser, d'être accompagné et de pouvoir avoir dans un seul et même endroit un espace d'accueil, d'écoute, d'orientation et de construction de projet. Et à travers ça, de réparation. Parce que derrière, il est question de reconstruction, toujours.
6: Ce projet est financé par l'État, le fonds de dotation de Colomiers Rugby, mais aussi la ville de Colomiers et IKEA qui a meublé les appartements. Alors ici, dans le midi toulousain, ça marche. Et vous, qu'en pensez-vous? Je suis allé en discuter avec Marilyn.
4: Je trouve que c'est une super bonne initiative parce que souvent, c'est des choses qui sont faites dans l'urgence et les femmes restent. Enfin, c'est des hébergements qui sont temporaires, alors que là, c'est quelque chose de pérenne et ça leur permet de rebondir, de se reconstruire avec ou sans enfants. Je trouve vraiment l'initiative géniale, vraiment.
6: Mais alors, est-ce que la question des violences conjugales est suffisamment traitée aujourd'hui?
4: Alors, on en parle de plus en plus. Après, il n'y a pas beaucoup de choses qui sont mises en place pour ça. Mais je pense encore pas assez, quoi. Voilà. Ben après, on le voit quand même, il y a des associations qui viennent sur des marchés ou des manifestations pour les violences faites aux femmes.
6: Une initiative qui pourrait peut-être voir le jour ailleurs en France?
4: Alors le développer, oui, j'en suis certaine que si, c'est vraiment top, quoi.
6: Ce dispositif lancé à côté de Toulouse permettra aux familles de pouvoir rester de 6 mois à 1 an. Les premières seront accueillies entre la fin de l'année et le début de l'année prochaine.
0: L'association France Victimes, vous la connaissez bien, vous, Daniel, en particulier sa présidente en Meurthe-et-Moselle. Qui est-elle?
5: Alors, sauf erreur de ma part, je pense que c'est toujours Anne Gavrilov.
0: Oui, Anne-Sophie Gavrilov.
5: Voilà, ouais. que j'ai connue quand on s'est séparé un petit peu au niveau local de la Ligue contre le cancer. Mm-hmm. Et que c'était la Ligue contre le cancer qui nous hébergeait quand je suis arrivé à Symphonie. Et ensuite, j'ai demandé à Anne si elle pouvait pas nous trouver un local. À l'époque, elle était adjointe au maire de Saint-Max. Oui. Eric Pensalfini. Et donc elle nous a trouvé un local qui est toujours là puisque c'est l'espace Chonflin.
0: Donc à Saint-Max, si on peut vous trouver. Il y a des gens comme ça, alors je pense à Anne-Sophie Gavrilov, mais des associations France Victimes, il y en a dans tous les départements, il y en a une dans les Vosges à Saint-Dié, il y en a une en Moselle qui est à Metz, me semble-t-il également. Ce sont des gens qui s'engagent vraiment pour les autres. Anne-Sophie Gavrilov, elle dit jamais non, en fait. Vous lui demandez quelque chose.
5: Non, elle est très bienveillante.
0: Elle est toujours là.
5: Elle a de l'empathie pour tout le monde. Voilà. Et effectivement, il y a un local à côté de la cité judiciaire, je crois, de France Victimes.
0: Ouais.
5: Voilà, donc.
0: Ouais, je l'invite dans cette émission. C'est quand même quelqu'un d'assez exceptionnel. On parle de symphonie, on parle du cancer du sein avec Daniel Voynier ce matin sur Ici Lorraine jusqu'à 11h.

0: Shakira, Burna Boy, Dai Dai, vous l'écoutez sur Ici Lorraine.
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0: Ça marche depuis 25 ans, l'association Symphonie, avec des femmes et des hommes, même s'ils ne sont pas les plus nombreux, qui se démènent pour que le cancer du sein et les victimes du cancer du sein diminuent, tout simplement, que les femmes aillent se faire dépister. Les femmes et les hommes, parce qu'on a vu que ça pouvait toucher les garçons également. C'est Daniel Voynier qui est avec moi, bénévole pour l'association. Quel est votre coup de cœur, Daniel? On termine toujours l'émission par le coup de cœur de l'invité.
3: Il y en a plusieurs, mais ouais. Si on reste dans le domaine de la santé, je pense que ça peut être l'ICL, par exemple.
0: Alors l'ICL, c'est quoi?
3: C'est l'Institut Cancer de Lorraine.
0: Ouais.
3: Et comme je vous l'ai dit tout à l'heure, on a des bénévoles qui se déplacent en structure hospitalière. Et donc, ça a un peu changé au niveau de la réglementation à l'ICL. Mais avant, les bénévoles qui faisaient formés à l'écoute, hein. On a des bénévoles qui sont formés à l'écoute, qui se déplacent en structure hospitalière. Elles allaient dans les chambres des patientes. Et il y avait une certaine confidentialité. Maintenant, c'est plus trop le cas. C'est un espace ouvert, un open space, comme on dit en anglais.
0: Une rencontre-échange, en fait.
3: C'est une rencontre-échange, mais c'est plus délicat, parce que la confidence n'y est pas. Et puis, il y a beaucoup de personnes de passage, hein, puisque l'ICL, c'est Lorrain. C'est qu'à le dire, donc c'est...
0: C'est Lorrain, c'est un des meilleurs centres au monde. Il y a eu le classement quand même.
3: Ils sont cinquième, je crois.
0: Au monde, un petit peu plus que cinquième. Mais c'est vrai que c'est un des meilleurs centres au monde. Ça a plus de 100 ans. Donc, c'est quand même quelque chose d'installé. Et on doit être fier de ce lieu où on soigne depuis très longtemps maintenant tous les cancers, mais en particulier le cancer du sein. Donc, je l'ai la date de votre rencontre-échange. C'est le 23 octobre, c'est ça, après-midi.
3: À l'ICL.
0: 14h-16h. Donc, on vient rencontrer qui? Des gens de votre association qui...
3: Oui, tout à fait, bien sûr.
0: Qui vont parler... C'est quoi? C'est descendant?
3: On va faire des conférences. On va insister sur le dépistage, sur toutes les animations qu'on propose à nos donatrices adhérentes.
0: Tout au long de l'année.
3: Au long de l'année, puisqu'il y a des tas de manifestations.
0: Comment ça coûte d'ailleurs de prendre sa carte chez vous?
3: Il n'y a pas de montant.
0: Alors les donatrices, c'est qui? On donne ce qu'on veut, c'est ça?
3: Ouais, il faut laisser parler votre cœur.
0: Et alors, surtout l'argent, il est vraiment fléché chez vous. On sait exactement où il va. Il va dans les séjours santé.
3: Santé, tout à fait.
0: Il va dans ce que vous organisez. D'ailleurs, vous organisez une grande soirée festive le 31 octobre à la fin du
3: mois. Alors, c'est la première fois qu'on fait cette organisation.
0: Ouais.
3: C'est le 31 octobre à la Malzéville, à la Saint-Michel-Dinet.
0: Ouais.
3: Donc, on a envoyé quelques invitations à toutes les adhérentes de notre
0: île sur un spectacle
3: qui est organisé par des femmes qui ont été touchées.
0: Donc, n'hésitez pas à vous inscrire.
3: Toutes les
0: informations sur le site
3: de l'association. Par téléphone.
0: Et sur le Facebook, ou tout simplement en passant un petit coup de fil à Brigitte.
3: Qui tient
0: le téléphone. Merci Daniel, merci beaucoup.
3: C'est moi qui vous remercie.
0: Continuez cette extraordinaire association Symphonie.
3: Et au revoir à tous les...

0: Ça a annoncé le retour de Claude Nougaro, ce titre Nouga-York. Merci de nous choisir, de nous préférer. Nous sommes le jeudi 8 octobre 2026. Le Grand Quiz arrive dans un instant. 400 euros de cartes cadeaux offertes par notre partenaire Luxair. Je vous donne tous les détails dans quelques secondes.
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0: Excellent jeudi, il est précisément 11h. L'information, Julie Seigneur. Bonjour Julie.
2: Bonjour Raphaël, bonjour tout le monde.
0: De nouvelles mobilisations lycéennes ce matin en Moselle.
2: Et notamment à Metz, où par précaution, le réseau de transport en commun, le MET, a suspendu le trafic de tous ses bus et ses métisses dans le centre-ville depuis environ 9h ce matin. Des poubelles sont en feu en ce moment même sur les voies du métis près du lycée Faber et près de votre radio ici Lorraine. Rassemblement également à Thionville et Saint-Avold. Voilà qui promet une certaine affluence malgré la pluie cet après-midi dans la manifestation prévue à Metz. À partir de 14h devant la gare, à l'appel de la plupart des syndicats d'enseignants. Hier, la journée avait pourtant été assez calme en Moselle, en comparaison des manifestations et débordements qui avaient pu se produire depuis la semaine dernière. 5 mineurs ont été placés hier en garde à vue, dont 2 ados de 14 et 16 ans soupçonnés d'avoir lancé un engin explosif dans la cour du lycée Condorcet à Chenec. 3 jeunes également ont été interpellés à Montigny-lès-Metz devant le lycée Léonard de Vinci pour des jets de mortier. Autre manifestation prévue ce matin à Metz, cette fois des professionnels de la petite enfance, journée de mobilisation nationale du collectif Pas de bébé à la consigne, pour dénoncer un manque de personnel, des conditions de travail dégradées et des salaires insuffisants. Le rassemblement mosellan est prévu dans une demi-heure maintenant à 11h30 rue Serpenoise. Les habitants de Mézières-lès-Metz ont commencé à récupérer les objets religieux dégradés lors de la profanation du cimetière ancien à la mi-septembre. Plus de 200 tombes avaient été dégradées par une femme qui est toujours hospitalisé en psychiatrie depuis. Tous les objets avaient été collectés par les services techniques de la municipalité. Ils sont donc distribués en ce début de semaine aux familles concernées dans un gymnase de la ville. Reportage en images et en audio sur ici.fr. La belle victoire de Metz Handball face aux championnes de France en titre, les Brestoises hier. Victoire de 2 buts 33 à 31. Grosse semaine pour les Dragons décidément, puisqu'elles jouent samedi en Hongrie face à leur plus grande rivale en Ligue des champions, Guior. Et puis une excellente nouvelle pour deux Mosellans qui ont gagné plus de 100 000 euros au PMU dimanche dernier. Gain validé à Sarrebourg et à Saint-Julien-lès-Metz. Ils deviennent ce qu'on appelle les grands gagnants PMU puisqu'ils ont remporté donc une somme supérieure à 100 000 euros chacun. Des sommes similaires avaient déjà été remportées en février à Hayange et en juillet à Saint-Avold. Il est 11h02.
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2: Un changement de temps ce matin, Raphaël.
0: Mais oui, j'ai beau vérifier, ce sont bien les températures maxi, 15 à 16 degrés aujourd'hui. On a connu un peu mieux, mais enfin, il faut bien un peu de pluie également. Ça fait du bien au sol et à la nature. Maximum de pluie attendue aujourd'hui aux alentours de 15 mm d'eau par mètre carré sur les Vosges Mosellanes et le ciel restera couvert. Très peu d'espoir de voir les éclaircies en cours de journée. Peut-être un petit peu en milieu et fin de journée sur le secteur Vallée de la Sarre. Pour cette nuit, 4 à 7 degrés. Je ne sais pas si vous avez déjà rallumé le chauffage, Julie, ou pas encore.
2: Pas encore, pas on encore. Résiste, on résiste.
0: Oui, je comprends, une petite laine pour l'instant, mais c'est vrai qu'on se pose la question, on commence en tout cas à se la poser. Ça va venir très certainement dans les prochains jours. Pour les températures demain, les températures maxi, 12 à 15 degrés, et ça restera à peu près le même type de temps tout au long de ce week-end. Ça s'améliore un tout petit peu pour dimanche, idéal finalement pour le marathon, semi-marathon, le 10 km, enfin voilà, toutes les festivités organisées. À tout à l'heure, midi. Pour d'autres informations, Julie, et c'est en continu sur ici.fr. Pour la route, ça circule globalement bien sur les différents points que nous avons. Juste, j'ai vu une info passer tout à l'heure sur des travaux en cours en ce moment entre Terville et Florange sur la 31. Ça commence au kilomètre 333 jusqu'au 335. C'est toujours d'actualité, mais tout est bien indiqué. Il n'y a qu'à suivre les indications.
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0: Comme une riposte face au sexisme et au mépris qu'elle subissait dans le milieu de la musique, c'est La Grenade que nous vous proposons tout de suite avec Clara Luciani.

0: La grenade, Clara Luciani, pour démarrer ce 11h midi. Le grand quiz qui démarre jusqu'à midi. Vous pourrez nous appeler au 03 87 52 13 13.
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0: rire peut-être et de jouer surtout avec moi. 03 87 52 13 13. C'est Julien qui est au standard, c'est Jules qui est à la technique et vous l'avez entendu à l'info tout à l'heure, c'est Julie. Je suis entouré qu'avec des Jules, on va dire comme ça. Vous nous appelez 03 87 52 13 13.
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0: Ce titre trouve son origine dans une version en anglais initialement, ça s'appelait Sauce, enregistré donc à l'époque en 75 et 73 en l'occurrence pour Nino Ferrer, tout de suite le Sud.

0: Oui, on se posait la question. Ouais, c'était quelle saison? Évidemment, c'est l'été, hein, forcément. Jusqu'à la dernière note. On va laisser. Le Sud. Nino Ferrer, mais que de souvenirs sur votre radio ici, Lorraine.
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0: Bonjour Maryse à Metz.
1: Bonjour Raffaello.
0: Est-ce qu'elle vous rappelle aussi de jolis souvenirs, cette chanson de Nino Ferrer?
1: Ah bah oui.
0: C'est vrai, hein, c'est sorti il y a quelques années. Alors ça a été composé en 73, enregistré finalement et publié en 75. Et je ne savais pas que c'était à l'origine une version anglaise. Hein, et après il l'a francisé, quoi, on va dire, Nino Ferrer. Ça vous rappelle quoi comme souvenir, vous Maryse?
1: Ah, des vacances dans le sud, bien sûr.
0: Ouais, forcément, c'est vrai, de jolis moments. Vous êtes là avec nous pour jouer au Grand Quiz. 400 euros de cartes cadeaux offerts par Luxair pour cette semaine. Le tirage sera vendredi avec tous les participants gagnants. En tout cas, ceux qui se sont sélectionnés. Deux bonnes réponses sur trois suffisent. Il y a trois questions maxi. Il y a un joker. Si vous hésitez sur l'une des questions, avec les propositions, normalement, vous devriez trouver assez facilement. Est-ce que le principe est clair, Maryse?
1: Oui, c'est clair.
0: Est-ce que vous avez une question à me poser avant de lancer le jeu?
1: Non, ça va.
0: Eh ben, on va y aller, Maryse, alors. Eh ben, on y va carrément. C'est parti, bonne chance.
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0: Musique. Qui chante en 1981 le titre Tout pour la musique?
4: Il a tout pour la musique.
0: Avec un extrait, c'est beaucoup plus simple. Il s'agit de qui?
1: De France Gall.
0: Mais oui, c'est une bonne réponse. Il n'y a même pas eu. Non, une bonne réponse. Non, alors attends, c'est pas grave, Jules. Il y en a qui sont venus lui mettre des bâtons dans les roues à tous les coups. Il y a le petit jingle qui fait normalement pouce levé, mais il n'y a pas de souci. Voilà, on l'a retrouvé. Mais on a tout eu, c'est bien. Deuxième question, ma chère Maryse.
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0: On est curieux en Lorraine. Alors, la citadelle de Beach, vous voyez Beach?
1: Oui.
0: Bon, vous voyez la citadelle? C'est un chef-d'œuvre de l'art militaire, citadelle, qui est le plus important site historique du pays de Beach, d'ailleurs. En 1680, vous aviez quel âge d'ailleurs en 1680, vous, Maryse? Ok.
1: Oula.
0: Allez, pareil que moi. En 1680, le château fort laisse la place à la citadelle. Mais c'est une citadelle qui a été dessinée par qui? C'est la question que je vous pose.
1: Par Vauban?
0: Vous dites Vauban, vous validez Vauban?
1: Oui.
0: Eh bien, c'est une bonne réponse. Ça fait deux. Bravo, Maryse. Avec vous, Maryse, on économise les questions.
1: Bon, vous voyez, on va serrer les pouces pour vendredi.
0: Ouais. Vous voyez pourquoi j'ai dit ça, Maryse?
1: Oui, bah oui, ça rime.
0: Et oui. Et puis, vous connaissez la Maryse, un ustensile de cuisine ou pas?
1: Oui.
0: Voilà,
1: oui, oui.
0: Et alors ça sert à ça en fait avec Maryse, on économise effectivement puisqu'on arrive à tout récupérer dans les plats. Deux bonnes réponses, effectivement, on croise les doigts pour vendredi, enfin je vous laisse le faire parce que moi j'ai encore besoin de mes doigts toute cette semaine pour préparer les questions. Peut-être que vous avez le loisir de laisser les doigts croisés. Je vous fais un gros bisou et à très bientôt Maryse.
1: Merci beaucoup, bonne journée à tous.
0: À vous aussi, au revoir.
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0: Mister No It's All. Ah ben on voit que je fais Duolingo ces temps-ci. Hein. Ça s'entend hein, quand même. Hein. Mes cours d'espagnol avancent au bon rythme. Voici Teddy Swims sur votre radio ici Lorraine. 03 87 52 13 13. Je compte sur vous pour jouer au Grand Quiz.

0: Mr. Know It All. C'était des Swims. Voilà, jusqu'à la dernière note, une fois de plus. Vous en connaissez beaucoup, des radios qui laissent les titres en entier, il n'y en a pas des masses, hein. Ouais, on est comme ça. Nous, il y a gros respect pour la musique, enfin, dès qu'on peut. Hein, il y a un peu route, par exemple, on coupe, évidemment, c'est important la route. 03 87 52 13 13, vous jouez cette semaine dans le Grand Quiz pour 400€ de carte cadeau offerte par Luxair. 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Et vous nous appelez 03 87 52 13 13. Tiens, j'ai une info importante à vous dire. Enfin, c'est pas moi, hein, ça va arriver tout de suite autour de Vanessa Paradis. Écoutez.
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0: Et vous, toujours au 03 87 52 13 13. Vous êtes les bienvenus. Nous jouons ensemble ce matin au Grand Quiz. 400€ de carte cadeau offert par Luxair et votre radio Ici Lorraine, c'est maintenant. 11 octobre, ça arrive très vite. 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Jean-Jacques Goldman. Je ne vous parlerai pas d'elle. Écoutez.

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0: Direction Sichazel avec Philippe Coco. Philippe, comment ça va?
2: Bonjour,
0: bonjour.
2: Ça va, merci, et vous?
0: Bon, ça va très bien. Un peu de pluie dans les jardins. Vous avez un petit peu d'espace vert ou pas?
2: Oui, on a un petit peu d'espace vert et ça va faire beaucoup de bien.
0: Ben
2: parce
0: oui.
2: Que là, le gazon est grillé.
0: Mais alors, figurez-vous qu'on s'est fait cette réflexion avec l'un de mes enfants. On s'est dit, t'as vu, il a plu quelques heures, on va dire, et hop, tout de suite, le gazon, quand même, il reprend un petit peu du poil de la bête, hein, clairement. Hein.
2: C'est vrai. Il a dû changer un petit peu de couleur.
0: Eh oui, c'est comme ça. La nature a besoin d'un petit peu de tout. Oui. Avec modération, mais un peu de tout quand même. Philippe, c'est quoi le programme de cette journée?
2: Eh bien, écoutez, 14h30, cryothérapie.
0: Ah, donc, d'accord.
2: Voilà.
0: Ouais. Donc, j'ai jamais osé faire ça, moi. Je sais pas, je balise un petit peu. Ça, vous avez l'air régulier? Vous en faites souvent?
2: Bah, écoutez, ça sera ma troisième séance.
0: D'accord.
2: Oui.
0: Ok.
2: Oui, c'est un peu d'appréhension.
0: Ouais.
2: C'est quand même moins 80 degrés.
0: Ouais, ouais.
2: Ça pique un peu, c'est entre 5 et 6 minutes.
0: Ah, quand même, ouais. Alors, c'est peut-être pour soulager, sans être trop indiscret, hein, c'est peut-être pour soulager des choses, c'est ça, d'accord.
2: Oui, c'est pour soulager un petit peu le douleur, une douleur que j'ai au genou qui ne passe pas.
0: D'accord.
2: Et puis, c'est un petit peu pour régénérer un petit peu tous les douleurs articulaires qu'on puisse avoir dans le corps.
0: Quoi. Intéressant, très d'accord. Bien, et alors, quand on rentre, on crie effectivement ou pas?
2: Non, je sais pas, mais bon. On est quand même habillé, on a un bonnet, on a des gants, on a des chaussettes, même un petit peu, mais bon, ça fait un maillot de bain, bien sûr.
0: Bon, eh ben, courage à vous. Pour l'instant, je suis pas prêt, mais remarquez, j'en ai pas besoin non plus, tant mieux, pourvu que ça dure, mais après, pourquoi pas. Hein.
2: Oui.
0: C'est vrai que j'en ai entendu parler, c'est du froid sec quand même, un petit peu, j'imagine.
2: Hein. Oui, c'est du froid sec, sinon, là, c'est pas la peine.
0: Sinon, vous congelez direct.
2: Oui, complètement.
0: Philippe, trois questions, 400 euros de carte cadeau offerte par Luxair si vous êtes sélectionné vendredi. Vous connaissez le principe du jeu?
2: Oui.
0: Alors je le rappelle pour les autres, ceux qui peut-être nous écoutent et qui nous rejoignent à l'instant même à 11h29 pour la première fois. Je vais poser à Philippe trois questions. Une question autour de la culture locale, une question autour de la musique, une question autour de la culture générale. Deux bonnes réponses suffisent. Et il y a un joker à utiliser évidemment au meilleur moment si vous hésitez sur l'une des réponses. Dans ce cas-là, je vous fais trois propositions. Le cadeau, on en a parlé. On lance la première question. Philippe, bonne chance.
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0: L'abbaye des Prémontrés à Pont-à-Mousson, connue aussi sous le nom de Sainte-Marie Majeure, est un vaste bâtiment situé dans le quartier Saint-Martin, en bordure de la Moselle. Là, vous êtes en train de vous dire, mais qu'est-ce qui va me poser comme question? La voici la question. Oui. De quel siècle date-t-elle cette abbaye des Prémontrés?
2: Peut-être que je vous fais des propositions. Oui, vaut mieux.
0: Ouais. Oui. Est-ce que c'est le 7e siècle? Est-ce que c'est le 14e siècle? Ou est-ce que c'est le 18e siècle?
2: On va dire au hasard 14e siècle.
0: Eh bien, écoutez, ça ne fait pas vos affaires. C'était le 18e siècle, 1705 précisément. Oui, mais c'est vrai que c'était un peu délicat. C'est pour ça que j'ai volontairement espacé. Hein, 7e siècle, ça faisait quand même pas mal. Hein. C'est pas impossible, mais c'est pas un souci. On se rattrape sur les deux prochaines.
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0: Qui chante en 1987 ce titre? Combien de temps? C'est qui chante ça?
2: Stéphane Echer.
0: Exactement. Mais pas assez pour nous parce qu'on le passe quand même. Troisième question et peut-être deuxième point. On y va.
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0: Prenez un tout petit peu de temps peut-être avant de répondre. Quelle est la capitale officielle de la Turquie?
2: Istanbul.
0: Eh oui, je m'en doutais, mais c'est pas la bonne réponse, malheureusement. C'est Ankara. Oui, non, mais je suis d'accord, je serais tombé dans le piège aussi. Je vous cache pas qu'en préparant la question, j'aurais dit pareil, j'aurais dit Istanbul.
2: Oui.
0: Capitale politique et administrative depuis le 13 octobre 1923. Il y a environ 5,9 millions d'habitants. C'est Ankara. C'est la deuxième ville du pays en nombre d'habitants après Istanbul. Ankara, située au cœur de la région de l'Anatolie centrale. Mais j'aurais fait pareil. Hein. Je suis vraiment désolé pour vous, Philippe.
2: Non, mais c'est pas grave. Hein,
0: ouais.
2: C'est le jeu.
0: Vous savez quoi, vous pouvez revenir dès demain. Vous pouvez rejouer avec nous, il n'y a aucun souci. Ouais. On n'est pas perdant. Avec plaisir. Voilà. Et puis sinon, il y a tout au long de l'année de très beaux cadeaux, vous le savez.
2: Oui, je
0: bon,
2: sais, oui.
0: Eh ben, bon courage pour cet après-midi. Merci, à bientôt,
2: bonne
0: Philippe.
2: Journée à vos éditeurs.
0: Au revoir. Tiens, j'en profite pour rappeler que dès aujourd'hui, il y a le Festival Musique sur les Côtes, d'ailleurs, avec pas mal de temps fort. Aujourd'hui et jusqu'au 11 octobre, du côté de Sichazel. Ça fait partie justement des informations de notre région. Vous continuez à nous appeler 03 87 52 13 13.
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0: On peut pas gagner à tous les coups, hein. Eh ouais, quelquefois ça marche, des fois ça marche pas. Bon, c'est pas grave, hein. Ça reste un jeu. L'essentiel, c'est de passer un joli moment. Et je suis persuadé que c'était le cas également avec Philippe, du côté de Sichazel. Qui sera le prochain ou la prochaine à jouer avec moi? Vous nous passez un coup de fil, 03 87 52 13 13. On tente d'aller un peu plus haut, mais toujours les pieds sur terre. On y va avec Tina Arena.

0: Allez plus haut, Tina Arena sur votre radio, ici Lorraine. Damiano David est en train de patienter pour Next Summer. Il est dans les starting blocks, c'est pour le retour à la musique.
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0: Un point route, ça circule bien globalement sur les routes et autoroutes de la région. Si ça coince, vous nous passez un coup de fil. 03 87 52 13 13. Rappel également, ce sont des travaux longue durée sur le secteur de Nilvange, travaux d'assainissement. Ça entraîne depuis quelque temps déjà la fermeture de la bretelle de sortie de l'A30, l'échangeur 4 de Nilvange dans le sens Longwy vers Metz et dans le sens Metz vers Longwy. C'est jusqu'au 29 octobre. Des déviations sont bien sûr en place.
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0: Le Grand Quiz, 400 euros de carte cadeau cette semaine, offert par Luxair. Très beau cadeau, hein. Vous nous appelez pour participer, 03 87 52 13 13, pour prolonger peut-être un peu l'été. Voici Damiano David.

0: Summer sur votre radio ici Lorraine, actu locale, musique et bonne humeur. Et après Damiano David, c'est Jeanne Masse qui revient pour la suite de la musique. Qui arrive, c'est Lynn.
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0: C'est Lynn du côté de Moulins-les-Metz. Bonjour, bonjour.
2: Bonjour.
0: Ça va bien ?
2: Ça va et vous ?
0: Ben oui, ça va très bien. Vous étiez en train de faire quoi par écouter la radio ?
2: En train de préparer le repas des petits que je garde.
0: Ah, c'est extra ça. Et alors, ils vont manger quoi ?
2: Ils vont manger du saumon et des épinards.
0: Truc de... c'est un truc bien ça, non ? Saumon, épinards, ils aiment bien ?
2: Oui, ils aiment bien. Je le cuisine un peu à la japonaise, du coup, ils aiment bien.
0: Ah, c'est-à-dire, c'est quoi alors à la japonaise ?
2: Je fais mariner dans la sauce soja et un peu de citron.
0: Oui.
2: Et du coup, avec du sésame, des graines de sésame, et ça passe bien en général.
0: Ouais. Mais alors, c'est pas cuit, quoi, on va dire. C'est mangé comme ça.
2: Non, après, je le fais cuire dans la poêle un petit peu quand même.
0: Donc, c'est juste pour donner le goût. Eh ben, écoutez, c'est super.
2: Ouais.
0: Et les épinards, comment vous les faites ? Aussi à la japonaise ou pas ?
2: Je l'ai fait à la crème, ça passe bien.
0: Ça passe bien aussi. Ça passe crème, comme dirait l'autre.
2: Voilà, c'est
0: bon,
2: ça.
0: Bon, eh ben super. Vous avez combien de petits loups alors qui arrivent ?
2: Deux.
0: C'est très bien. Céline, trois questions. 400 euros oui. De carte cadeau, offert par Luxair en fin de semaine à 11h50 vendredi pour le tirage. Deux bonnes réponses suffisent. Il y a un joker si vous hésitez sur l'une des trois questions. Est-ce que tout est clair pour lancer le chrono ?
2: Nickel.
0: On y va, c'est parti.
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0: Qui est le dieu des dieux et le maître du ciel et du tonnerre dans la mythologie grecque ?
2: Zeus.
0: Mais oui, bien sûr. Ni une, ni Zeus. Vous l'avez trouvé direct. Bonne réponse. Deuxième question.
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0: Vous êtes à Moulins-les-Metz, vous connaissez forcément cet édifice. Aujourd'hui, le plus important vestige des remparts médiévaux messins. Cet édifice témoigne de l'évolution de l'architecture militaire de Metz au Moyen-Âge. Mais de quel édifice il s'agit ?
2: Je veux bien l'aide, là.
0: L'église, donc le joker, on est d'accord, hein ?
2: Oui, c'est okay. Ça.
0: L'église Saint-Pierre aux Nonains, la porte des Allemands ou la tour camoufle ?
2: Voilà.
0: J'ai parlé du plus important vestige des remparts médiévaux messins.
2: La porte des Allemands.
0: Mais oui, bonne réponse, ça fait deux bonnes réponses. Et c'est gagné, en tout cas vous êtes sélectionnée pour le grand tirage de vendredi 11h50, ma chère Céline.
2: Super, merci beaucoup.
0: Bah oui, carrément, la porte des Allemands, porte de ville fortifiée à l'est de Metz, elle sert de pont sur la Seille au 13e et au début du jusqu'au pratiquement début du 20e siècle. Bonne réponse, ça vous laisse tranquillement le temps de terminer de préparer le repas. Je vous fais un gros bisou et je vous dis à bientôt, Céline.
2: Merci, bonne journée.
0: Au revoir.
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0: Vous continuez à nous appeler, dernier candidat ou candidate dans un instant.
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0: Et Jeanne Masse qui arrive. 03 87 52 13 13. Sauvez-moi, les amis. Sauvez-moi, dernier candidat ou candidate dans un instant. C'est un joli souvenir, ce site de Jeanne Masse. Dernière ligne droite et 400 euros toujours de cartes cadeaux offertes par Luxair, notre partenaire cette semaine.

0: Sauvez-moi, Jeanne Masse sur votre radio. Ici Lorraine, il est 11h45.
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0: Un banc saint-martinois pour continuer dans notre quiz, le grand quiz. C'est Serge. Coucou Serge.
2: Oui, bonjour.
0: C'est comme ça qu'on dit, hein, les habitants de votre charmante ville.
2: Oui, oui. Voilà. Oui, tout à fait, les bancs saint-martinois.
0: Exactement, et martinoises pour les femmes, que nous saluons également. Il y a combien d'habitants, tiens, au banc Saint-Martin, à peu près, hein? Dans les 5000, non? C'est une petite population.
2: Oh, un peu plus, je dirais, peut-être dans les 7000 ou 8000, je crois. Hein,
0: bon, eh bien, on les salue les uns après les autres. Serge, trois questions pour notre grand quiz. Deux bonnes réponses suffisent sur les trois. Il y a un joker, si vous hésitez sur une des questions, comme ça je vous fais trois propositions, et normalement ça simplifie le choix, et les cadeaux, j'en ai parlé, mais je le redis volontiers, 400 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
0: 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On y va, trois questions, Serge, je vous dis bonne chance.
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0: Normalement, ça commence facile. Comment se nomme ce petit fruit doré aux belles couleurs et à la chair sucrée ? Ingrédient de base typique de Lorraine pour la confection de tartes ou encore d'eau de vie.
2: La myrtille.
0: Mais oui, bien sûr, bonne réponse. La première était assez facile. Deuxième question.
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0: Quelle est la touche la plus longue sur un clavier d'ordinateur de type AZERTY ?
2: La touche entrée.
0: C'est la mauvaise réponse. C'est la touche espace.
2: Ah, c'est la touche espace.
0: Mais oui, mais oui, mais oui. Mais je comprends, on est tenté de dire entrée, effectivement. Bon, pas de souci. Troisième question, restez concentrés.
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0: Vous allez certainement reconnaître la voix. On va la laisser un petit peu écouter. Qui chante ce titre ? J'ai oublié de l'oublier. Allez, c'est parti pour le chrono. Qui chante ce titre ?
2: Joker, mais là, c'est raté le Joker, je crois.
0: Alors, vous l'avez déjà... Non, vous l'avez pas utilisé encore, le Joker, non, vous pouvez ? Non, voilà. Non. Alors, est-ce que c'est Michel Polnareff ? Est-ce que c'est Eddie Mitchell ? Ou est-ce que c'est Danny Briand ?
2: Ah oui, c'est Danny Briand.
0: C'est vrai qu'il aurait pu... On va remettre un petit bout, c'est pas la bonne réponse. Oh, je suis désolé. On peut remettre un petit extrait, s'il te plaît, Jules. C'est Eddie Mitchell. Ouais. Eddie Mitchell, mais c'était au début de sa carrière, hein, en 1966. Et en fait, le titre sort parce qu'il va ressortir un album de reprise là dans les prochains jours ou semaines. C'est un nouvel album avec quelques grands noms également de la chanson actuelle, comme notamment Zao de Sagazan, par exemple. Bon, écoutez, c'est pas grave, Serge, vous pouvez revenir jouer dès demain, si vous le souhaitez.
2: C'est pas grave, on rejouera, bien sûr.
0: Avec plaisir, vous êtes le bienvenu quand vous voulez. Merci beaucoup.
2: Merci, Lorraine.
0: Merci, au revoir. Bravo à Marise, à Metz, à Philippe, à Sichas, à Céline, à Moulin-les-Messes et à Serge au banc Saint-Martin, nos quatre candidats ce matin pour notre grand quiz. Écoutez ce qui arrive. Oh, ça, on va monter le volume un petit peu. Hein. On va même le monter beaucoup, le volume. À la maison, peut-être en train de préparer le repas. Sur le chemin du retour dans la voiture, ou peut-être en train de faire son petit running. Voici Portiched.

0: La petite surprise musicale du matin. Oui, le petit bonbon, vous voyez, Glory Box, c'était Portishead. Ah, il y en a pour toutes les oreilles, forcément, sur votre radio. Ici Lorraine, on revient avec Juju Doré dans un instant. Nous, le temps de vous replacer un peu le décor. Le Grand Quiz, c'est tous les jours entre 11h et midi sur votre radio, week-end inclus d'ailleurs. Hein. Tous les jours, 11h midi, le Grand Quiz. Trois questions, deux bonnes réponses suffisent. Une question locale, une question de culture générale, une question musicale. Et deux bonnes réponses suffisent. Si vous hésitez sur l'une des questions, vous avez le joker qui vous donne droit à trois propositions. Et normalement, vous trouvez dans ce cas-là. 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Ce sera à partir de 11h.
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0: Tout est dit avec ces quelques mots. Actu locale, musique, bonne humeur, évidemment, quel que soit le moment de la journée sur votre radio ici Lorraine. Et la musique, c'est Julien Doré.

0: Julien Doré, nous, Actu Local Musique et Bonne Humeur, et le retour du Grand Quiz demain, dès 11h, 400 euros de cartes cadeaux, je vous le rappelle, offert par notre partenaire Luxair. 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
0: Très bon jeudi, nous sommes le 8 octobre 2026 et il est midi. Le journal Julie Seigneura, une fusillade à Forbach ce matin.
2: Oui, vers 10h, un homme cagoulé a tiré en rafale sur la façade du magasin Prodor, c'est dans la zone industrielle du Carrefour de l'Europe. Pas de blessés à ce stade, indique le parquet de Sarreguemines. Les pompiers ont simplement pris en charge deux personnes en état de choc. Le magasin était effectivement ouvert avec des clients à l'intérieur. Le tireur a pris la fuite dans la voiture avec laquelle il était arrivé quelques instants plus tôt. Vous avez plus de détails sur ici.fr. Les débordements ont repris à Metz ce matin en marge du mouvement de colère des lycéens. Des poubelles et un vélo Graulib ont été incendiés sur les voies du Métis près du lycée Faber. Les CRS ont dû disperser les lycéens pour permettre l'intervention des pompiers. Rassemblement aussi à Thionville ce matin, à Saint-Avold. Les syndicats d'enseignants appellent à manifester cet après-midi à partir de 14h à Metz. Le rendez-vous est fixé devant la gare. Les transports en commun du réseau Le Met ne desservent pas le centre-ville depuis environ 9h ce matin à cause de ces manifestations et rassemblements de lycéens. Par ailleurs, les trois principales organisations lycéennes seront reçues cet après-midi par le ministre de l'Éducation nationale Édouard Geffray. Et puis la ministre déléguée en charge de l'enseignement Sabrina Roubache a déclaré ce matin chez nos confrères d'ici Provence que Parcoursup doit être perfectionné. Elle reconnaît qu'à force de vouloir de l'égalitarisme partout, on a créé des dysfonctionnements, de l'angoisse et des injustices.
0: Une soixantaine d'élus du PIO ont écrit à Emmanuel Macron.
2: Pour lui demander des garanties sur l'avenir de l'hôpital de Val-de-Briey, initiative lancée par le maire de Pienne, Mathieu Calvo, car la situation ne cesse d'empirer depuis le début de l'année. L'accueil des urgences de l'hôpital Maillot a été suspendu 35 jours au total, soit plus d'un mois complet en cumulé. Et ces perturbations commencent à avoir des conséquences à plus long terme pour les habitants, assure Mathieu Calvo.
3: Ils y vont plus. Enfin, ils en font plus confiance à l'hôpital Maillot. Soit ils se disent, bon, de toute façon, on va directement à Metz, ça sert à rien d'aller à Maillot, parce qu'on va se retrouver sur place, peut-être que ce sera fermé, ou peut-être pas, les gens ne savent plus. Le service fonctionne pourtant, mais les gens n'ont plus confiance, donc bah, petit à petit, ils s'en vont, et ce sera simple dans quelques années de dire, bah, regardez, plus personne ne vient aux urgences, donc mieux vaut fermer.
2: Mathieu Calvo, le maire de Pienne, invité de François Pelleret ce matin, à retrouver en entier sur ici.fr. L'usine n'est pas encore sortie de terre, mais elle a déjà un solide client, le groupe américain Cirque, qui a pour projet de construire à Saint-Avold sa première unité industrielle de recyclage de textiles, vient de signer un partenariat de plusieurs années avec le géant de la fast fashion Primark. L'enseigne s'engage à réutiliser dès la conception de ses vêtements les fibres de tissu qui seront recyclées dans l'usine Mosellane. Côté calendrier, les dossiers de demande de permis de construire et d'autorisation environnementale sont en cours d'instruction et devraient être délivrés d'ici juin 2027. Reste maintenant la question du financement. Guillaume Thomé est le directeur de la future usine Cirque de Saint-Avold.
4: C'est le gros morceau auquel on va s'attaquer. Un investissement de 450 millions d'euros, ça demande une coordination entre des investisseurs privés, entre des banques notamment. À cet égard, les investisseurs privés ne viennent que s'il y a des banques, les banques ne viennent que s'il y a des investisseurs privés. Et s'il y a des garanties de revenus, l'accord qu'on vient d'avoir avec Primark correspond à ces garanties de revenus qui sont pas très très faciles à obtenir dans le monde du textile, tout simplement parce que ces entreprises sont soucieuses des résultats, du succès des prochaines collections, et donc pour elles, s'engager sur des horizons de 5 à 10 ans, c'est vraiment plus dans leur ADN. On est d'autant plus heureux de ce partenariat avec Primark, qui on espère va faire des émules.
2: Et le site de Saint-Avold devrait commencer à sortir de terre courant 2027, donc pour une ouverture en 2029 avec 200 emplois à la clé. Et puis, deux nouveaux noms annoncés pour le tournoi de tennis de Metz Grand Est qui aura lieu dans un mois après Hugo Gaston et la sensation Moïse Kouamé annoncé fin septembre. On sait désormais que Pierre-Hugues Herbert, l'Alsacien de 35 ans, et Harold Maillot, le Mosellan de 24 ans, seront au tableau. La liste complète complète des joueurs présents sera connue le 27 octobre. Il est midi et 4 minutes.
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0: Ça s'y prête exactement, hein, clairement automnal, température 15 à 16 degrés maxi pour aujourd'hui avec un peu de pluie quand même, 15 mm d'eau par mètre carré, notamment sur les Vosges, Moselle, Lannes. C'est la tendance, mais en même temps cette saison 4 à 7 cette nuit, demain jusqu'à 15 degrés pour les maxi. Ça circule globalement bien sur les routes et autoroutes de Moselle, restez prudents. Ce rappel sur ouvrage d'art dans le secteur du Cange, le sens est basculé dans le sens Metz. Oui, sur le sens opposé, c'est jusqu'au 17 novembre. On parle de vue tout de suite avec vous, Enora Malagré.
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6: Bonjour à tous, j'espère que vous allez bien, j'espère que vous tenez le coup depuis cette rentrée pas facile. Et justement, on est là pour vous rendre service dans ce nouveau rendez-vous quotidien sur Ici qui s'appelle On vous doit bien ça, entre 12h et 13h tous les midis. Alors moi je m'appelle Enora Malagré, je ne suis pas seule, j'ai une joyeuse bande qui m'accompagne pour vous rendre service, je l'ai dit, en la personne de Aude Razo, Madame Antiarna. Coucou Aude.
7: Coucou et coucou tout le monde.
6: Le grand médecin que tout le monde nous envie, Monsieur Gérald Kierzek, bonjour. Docteur.
8: Bonjour à tout le monde. France présente, c'est ça. Je suis Enora Malagré. Je suis Gérald Kierzek. Bonjour.
6: Effectivement. Et alors, vous ne le savez pas, mais je vous le dis tout de même. Il a mis sa blouse de médecin pour faire l'émission aujourd'hui. Notre grande journaliste Elsa Wolinski. Bonjour Elsa.
9: Bonjour.
6: Et Monsieur Bonplan Valère Coréard. Bonjour.
10: Salut Enora. Bonjour à toutes et tous.
6: Alors aujourd'hui, nous allons consacrer un large dossier à la vue. Ça nous préoccupe beaucoup. Comment payer moins cher ses lunettes? Comment on consulte? Alors pardon. Donnez-moi, c'est une tannée en plus pour avoir un rendez-vous chez l'ophtalmo, si je puis me permettre.
8: De moins en moins.
6: Kierzek, oui, c'est
8: non,
6: ça.
8: Non, mais de moins en moins, vous expliquerai pourquoi.
6: Vous allez nous expliquer dans un instant. En tout cas, on parle de votre vue majoritairement dans l'émission. Elsa Wolinski nous parlera du retour de la bande dessinée Le Petit Nicolas.
9: Mais oui, tout à fait.
6: Et ça va nous plonger dans une délicieuse nostalgie. Et puis Aude Razo aussi nous parlera de quelque chose d'assez qui nous a mis en chagrin. C'est les arnaques, en fait, aux cagnottes.
7: Les faux appels aux dons, effectivement. Et il y en a beaucoup plus que ce qu'on croit. Donc il faut avoir quand même une certaine vigilance quand vous voyez passer des appels aux dons sur les réseaux sociaux.
6: Et tout au long de l'émission, Valère Coréard, je l'ai dit, nous distillera des bons plans. On est ensemble jusqu'à 13h. Si vous avez des questions, ça se passe au 0810 055 056. Vous pouvez aussi nous laisser des messages vocaux, comme l'a fait Géraldine aujourd'hui.
11: J'ai entendu dire qu'on pouvait contacter les impôts pour faire baisser notre taxe foncière. Vous pourriez m'expliquer, me donner un peu plus de détails, parce qu'évidemment, ça m'intéresse.
6: Alors ça, c'est pour la personne la plus riche de France, Valère Coréard, quand je les entends. Non, mais qu'à des bons plans à ce sujet qui va tout nous expliquer.
10: Et oui, avez-vous un bidet chez vous? Sans doute pas, mais il y en a peut-être eu un jour. Et pour les impôts, il est toujours là. Et ça vous coûte de l'argent. Je vais vous expliquer.
9: Alors, nous n'avons pas compris.
8: C'est vachement bien. Un bidet, bien en plus, il faut le laisser.
10: Si vous avez eu un jour un bidet dans votre maison, ça a une valeur que vous payez aujourd'hui alors qu'il n'est peut-être plus là. C'est ce dont je vais vous parler.
6: Je suis blonde, ça a mis du temps à monter au cerveau.
9: Je suis brune, ça a mis du temps à monter au cerveau.
10: J'ai peut-être été mauvais. Hein.
6: On va y répondre en tout cas dans une trentaine de minutes. 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

0: avoir besoin de contrôler sa vue. Et plus on a des maladies, je pense au diabète en particulier, un diabétique doit aller chez l'ophtalmo tous les ans, par exemple, parce qu'on sait que le diabète complique, bouche les petites artères de la rétine en particulier, donc c'est un contrôle avec des examens spécifiques tous les ans, parfois c'est même de manière plus resserrée. Et si vous n'êtes pas diabétique, pas d'antécédent particulier, c'est vrai qu'au-delà de 65 ans, on se dit que tous les 1 ou 2 ans, c'est pas mal d'aller faire contrôler sa vue. Et puis les gamins, c'est important aussi, parce que par exemple, si vos enfants ou vos petits-enfants, vous les voyez plisser un peu des yeux, pas bien voir ce qu'il y a au fond, etc., il faut vérifier les instituts, hein, ou les profs peuvent vous le dire et vous le signaler, il faut vérifier que votre enfant n'est pas myope, par exemple. Donc là aussi, c'est un contrôle de la vue. C'est pas forcément chez l'ophtalmo, ça peut être un contrôle chez un opticien. Ils ont les appareils pour contrôler votre vue, votre acuité visuelle. Et puis il y a des contrôles qui sont faits par la médecine scolaire ou les infirmières
1: parce
0: scolaires.
1: Parce que je vous taquinais, docteur Kierzek, dans le sommaire, mais c'est vrai qu'on a du mal à trouver un rendez-vous chez l'ophtalmo, pardonnez-moi.
0: Oui, alors ça c'était vrai. Et je regardais en fait les chiffres. Il y a plein de centres qui se sont multipliés, qui sont beaucoup mieux organisés. Les rendez-vous sont optimisés, pris de manière électronique sur Internet. Vous allez chercher le rendez-vous, on va vous en trouver un dans un centre où il y a des ophtalmos et des orthoptistes.
1: Qu'est-ce que c'est orthoptiste ?
0: Un orthoptiste, c'est un peu, ils vont pas être d'accord si je dis ça, mais c'est le technicien paramédical, un peu comme l'infirmière par rapport au médecin.
1: Ben,
0: c'est l'orthoptiste qui va faire tous les examens et il peut faire aussi de la rééducation des yeux, mais en fait, il prépare tous les examens qui prenaient du temps à l'ophtalmo. Et donc avant, bah, les rendez-vous d'ophtalmo, ça durait, c'était le médecin ophtalmologiste qui faisait les gestes, les examens, etc. Donc pendant un rendez-vous, bah, il voyait un malade et ça durait. Là, les orthoptistes, il y a plein de délégations de tâches, ils vont lui gagner du temps et après l'ophtalmo, il fait le bilan. Et quand on regarde 2017, il fallait plus de 2 mois pour avoir un rendez-vous. Évidemment, ça dépend des régions, etc. Maintenant, en 2 semaines, voire moins, vous avez sans aucun problème un rendez-vous.
1: En voilà une bonne nouvelle. Audrazo, Pierre Zavolanski.
2: Je plus sois pour les centres, effectivement, parce que
1: je plus sois, tout à fait. Je l'aime
2: infiniment. J'ai trouvé un ophtalmo, mais pendant des années, je ne trouvais pas d'ophtalmo. Et effectivement, j'ai trouvé un centre dans une clinique. Et effectivement, on passe entre les mains de plein de gens différents. Et on termine finalement avec l'ophtalmo qui fait l'examen final. Et finalement, on a un rendez-vous, mais franchement, en 3-4 jours, c'est super. Et sur Doctolib, il y en a plein des centres comme ça.
1: Ça peut vous rassurer, chères auditrices, chers auditeurs.
3: Alors, moi, c'était pas sur les rendez-vous. Écoutez, je profite de votre venue, cher médecin. Quand on est ménopausé, j'ai l'impression qu'on a quand même la vue qui baisse beaucoup plus vite. Je ne suis pas la seule à le dire.
0: Oui, mais c'est pas en lien avec la ménopause, même si les variations hormonales peuvent influencer la vue. C'est en lien avec l'âge, tout simplement. Quand on est ménopausé, ça veut dire, allez, en moyenne, c'est autour de 45-47 ans. Bah, c'est l'âge où on a aussi la presbytie.
2: Ah, ça, ça me fait peur. Ah, j'ai 40 ans, je vais être presbyte.
0: Oui, la presbytie, c'est-à-dire que c'est le cristallin qui accommode moins. Donc, on a du mal. Hein, on est obligé d'éloigner le journal parce
1: c'est
0: que bah, de près, on ne voit pas. Donc, on éloigne un peu le journal. Alors, on démarre avec
1: on
0: des
1: éloigne aussi
0: loupes.
1: Un peu son mari, parfois. Moi, de près, je le vois flou.
0: on a des loupes. Et ce n'est pas la bonne idée de prendre ces loupes qu'on trouve avec une correction standard.
1: Oui, j'allais vous poser la question.
0: Ce n'est pas forcément la bonne idée parce qu'en fait, il faut contrôler votre vue, voir s'il y a une asymétrie entre l'œil droit et l'œil gauche et il faut adapter les verres justement à votre problème, à votre correction. Et souvent, votre œil, il a compensé et puis on arrive avec la presbytie et c'est là où on décompense une myopie, un astigmatisme et donc avec la presbytie, bah, c'est là où on y voit moins bien. Donc il faut vraiment adapter avec des verres qui sont adaptés. Et moi, j'ai pris pendant des années des loupes comme ça, les copains ophtalmos me disaient non, c'est pas une bonne idée parce que ça a peut-être aggravé ton trouble oculaire. Il faut vérifier qu'il n'y a pas une cataracte aussi. La cataracte, c'est la lentille à l'intérieur de l'œil, il y a ce qu'on appelle le cristallin, qui va devenir opaque. Et quand c'est très opaque, on voit les gens, on discute avec eux, ça devient blanc un peu l'œil.
1: Ouais.
0: Et à un moment donné, il faut opérer la cataracte.
1: Très rapidement, quand on fait de la dégénérescence maculaire
0: liée à l'âge,
1: quels sont les petits symptômes?
0: Bah, les petits symptômes, vous allez être obligé d'augmenter le contraste de votre écran, par exemple. Ou la nuit, le soir, quand il y a un peu d'obscurité, vous voyez moins bien. Et puis, c'est la déformation des lignes. Donc si vous prenez un tableau, là on a un tableau sous les yeux avec des lignes verticales et horizontales, bah, vous regardez si les lignes sont un peu déformées, c'est peut-être une atteinte ou en tout cas il faut aller contrôler la rétine parce que ça c'est l'arrière de l'œil. C'est très complexe l'œil, hein. Il y a la cornée qui est en avant, ensuite on rentre dans l'œil, bah, c'est un peu visqueux, au milieu il y a le cristallin, c'est ça qui s'opacifie et qui devient la cataracte.
1: Et bon appétit, bien
0: sûr. À l'arrière, il y a la rétine et c'est là où sont projetées les images. Et ben à tous ces segments de l'œil peuvent être atteints.
1: Moi j'ai comme un petit cil en permanence. J'ai l'impression d'avoir un cil qui me bloque un peu la vue.
0: C'est peut-être un cil d'ailleurs, non? Vous avez regardé?

Allez, en tout cas, il y a beaucoup, beaucoup à dire sur la vue. Si vous avez des questions, profitez-en. Ça se passe au 0810 055 056. Valère, dans un instant, va nous dire comment s'équiper pas trop cher. Ça, ça nous intéresse sacrément parce que ça nous ruine un peu, hein, quand même, hein, les lunettes, etc. Mais pour l'heure, Amy Winehouse, Back to Black sur ici. Et on est ensemble jusqu'à 13h, chers amis.

0: Black, Amy Winehouse sur Ici. On est ensemble jusqu'à 13h. 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
0: Il est midi 17, nous sommes en direct dans votre nouveau rendez-vous qui s'appelle On vous doit bien ça. On essaye de vous rendre service, de vous accompagner avec sérieux et bonne humeur. On en a bien besoin en ces temps compliqués. On est au milieu d'un gros dossier sur la vue un peu plus tard dans l'émission. Audrazo nous parlera de ces arnaques aux cagnottes, c'est un véritable scandale. Et puis on plongera dans un bain délicieux de nostalgie avec Elsa Wolinski qui nous parlera du retour du petit Nicolas, souvenez-vous, de cette merveilleuse bande dessinée qui a accompagné nos enfances. Beaucoup de réactions au 0810 055 056, Valère.
2: Oui,
0: attention, il y a un défi pour vous, monsieur Kerzek.
2: Un message pour le docteur, il nous le dit d'ailleurs avec respect, mais il ne faut pas déconner docteur, vous dit-il, cet auditeur. C'est une réaction de Parisien, les rendez-vous ophtalmologie Bille. Sont très compliqués, sauf à Paris, j'imagine bien.
3: Non.
4: Mais
3: non, il y a des centaines de centres. Je ne vais pas citer les noms, mais les points vision, etc. Il y en a plus de 70 en France. Alors évidemment, c'est pas dans les villages. Vous n'aurez pas un ophtalmo dans un village, mais vous aurez un centre à proximité. Il y a les opticiens. Vous en avez de partout. Ils sont à même de contrôler votre vue. Il y a de la téléconsultation qui est possible dans les centres d'optique, les magasins d'optique avec un ophtalmo à distance. Donc il y a des solutions. Bien sûr, à Paris, il y a une offre de soins qui est plus importante.
0: Dans les grandes villes aussi, il y a pas
3: plus de population, mais il y a maintenant ces centres, et je vais vous dire, je vais même plus loin, il va y avoir un problème de concurrence et probablement de surabondance de ces centres, comme des médecins d'ailleurs, mais ça on en reparlera. On parle
0: Absolument.
3: De déserts médicaux.
0: Oui.
3: Oui, il y a des déserts, mais on est en train de former trop de médecins, et vous verrez que dans 10 ans, il y aura trop de médecins.
0: Ah bon ?
3: Mais oui.
0: J'ai vraiment loupé le coche. J'ai fait de faire des études, moi. On va accueillir Nathalie qui nous appelle de Montignargès. Pardonnez-moi, Nathalie, vous allez bien ? En tout cas, elle appelle
5: de
0: du Gard.
5: Montignargues. Bonjour,
0: Montignargues.
5: Oui, je vais très bien.
0: C'est à proprement scandaleux ce que je viens de faire, je suis désolée. On embrasse très fort les collègues de Ici Gard-Lozère. Voilà.
5: Alors. Les collègues d'Ici Gard-Lozère.
0: Exactement, qu'on embrasse très fort. Vous venez de refaire votre nouvelle paire de lunettes, chère Nathalie.
5: Tout à fait. Je les ai reçus hier.
0: Et alors, c'était exorbitant les prix ?
5: C'est ce qui est hallucinant, c'est qu'en fait, on a le choix entre plusieurs prix. C'est qu'en fait, moi, je pensais que les verres, c'était des verres, alors qu'on met des options anti-bleu, anti-écran bleu, enfin des filtres, tout ça, anti-rayures. Mmh. Mmh. Mais en fait, on m'a proposé trois prix de verres différents.
0: D'accord.
5: En me disant, avec celui-là, celui-là, vous avez un dépassement de 100 euros. Celui-là, vous avez un dépassement de 300 euros. Et là, vous avez un dépassement de 700 euros. Ah. Donc, là, vous y verrez comme si vous aviez retrouvé vos yeux.
0: Ouais, avec la vision
5: là,
0: de Superman.
5: Vous y verriez, vous aurez un petit peu de flou, mais pas trop. Bon, là, vous serez un peu dans le brouillard, mais en même temps, le dépassement est
3: Mais c'est moins cher.
0: C'est incroyable.
5: Et puis, sinon, vous avez le 100% santé où vous y verrez, mais ne vous plaignez pas, vous n'avez rien payé.
0: Oh ben, voilà. Non, mais Gérald.
3: Non, mais je crois qu'on.
0: Et après, évidemment, Valère va nous donner des vrais bons plans pour pas payer trop cher.
3: Il y a différentes qualités de verre, ça, c'est normal, comme sur les voitures. Il y a les Rolls-Royce, et puis vous avez, je ne vais pas citer les marques, mais des marques qui sont de moindre qualité. Mais sur les verres, donc, il y a différents fabricants. Il y a des fabricants qui fabriquent à l'étranger. Il y a du Made in China aussi. Et c'est vrai que le 100% santé, c'est plutôt l'entrée de gamme. Mais de là à dire que vous n'y verrez rien, non, si votre correction est bien faite, si on a testé, vous y verrez. Par contre, c'est vrai que peut-être que la durabilité du verre, peut-être que les options anti-reflets, anti-lumière bleue, etc., vous ne les aurez pas. Mais on ne peut pas dire que vous n'y verrez rien avec des verres qui sont à zéro et que vous verrez comme si vous aviez été opéré avec des verres à 700 euros. Je crois qu'il y a un discours commercial aussi. Il faut savoir distinguer le discours médical du discours commercial.
0: Alors, on parle de commerce, on s'adresse à Valère Correa, Monsieur Bonplan. On vous attend avec impatience.
2: Bon.
0: Donnez-nous des bons plans.
2: Le rendez-vous ophtalmologiste, c'est bien de regarder le secteur dans lequel exerce. Si on a ce loisir, évidemment, et qu'il y a un petit peu d'offres et des médecins disponibles, vous savez, il y a le secteur 1, secteur 2. Bon, si vous êtes dans le secteur 1 conventionné, vous avez des prix qui sont en accord avec l'assurance maladie et vous êtes mieux remboursé entre l'assurance maladie et la complémentaire. Et ensuite, secteur 2, regardez au moins si le praticien a l'option Optam. OPTAM, ça veut dire qu'il va faire attention à ses prix. Il va dépasser les prix de l'assurance maladie, mais il va faire attention et vous serez mieux remboursé. Donc ça, c'est le premier point sur le côté ophtalmo.
0: D'accord.
2: Ensuite, il faut comparer effectivement plusieurs devis sur ses lunettes, par exemple, et demander le détail du prix. C'est-à-dire, il y a les verts, il y a la monture, et Nathalie en parlait, il y a les options. Ah, parfois, on vous propose plein d'options. Alors, les écrans bleus, les anti-reflets,
3: les anti-rayures,
2: les essuie-glaces, la caméra dans les lunettes, parce qu'on vous dit parfois, bah, maintenant, plus, vous pouvez même avoir la lunette avec la... Non, mais c'est vrai, il faut faire attention à ça, c'est très important.
0: Faire le tri avec ça. Hein.
2: Exactement. Alors, sur le 100% santé, moi, je pense quand même que c'est un bon plan, le 100% santé, c'est-à-dire que chaque opticien doit vous proposer un certain nombre de montures et de verres qui rentrent dans le 100% santé sans reste à charge. Ça veut dire que là, vous n'allez pas sortir, enfin 1 euro si, vous allez sortir les 2 euros, je crois, du forfait. Enfin, ça reste résiduel. Et puis enfin, moi, je vous recommande deux bons plans. Les lunettes, les montures reconditionnées. Si vous voulez vous faire un peu plaisir, de plus en plus d'opticiens ont des corners de seconde main. C'est-à-dire que les lunettes ont été remises en état et vous pouvez vous faire plaisir.
3: Il manque une branche.
2: Il n'y a pas les verres, mais voilà.
0: Non, non, mais c'est vrai que vous nous avez expliqué que reconditionner, c'est pas des vieilles lunettes de brocante, si je puis dire. Elles sont reconditionnées. Donc, comme
2: remises en état.
0: Remises en état.
2: Exactement. Et puis, vous pouvez acheter en ligne. J'ai cru comprendre que Nathalie avait fait ça parce qu'elle a dit je les ai reçues. Enfin, je sais pas, mais acheter en ligne, c'est pas mal, mais vous comparez et surtout vous n'avez pas la pose, vous n'avez pas la petite, vous savez, le petit tour de vis, etc. pour les mettre, les adapter exactement à votre nez. Enfin, moi,
3: et puis c'est un instrument de mode, donc il y a plein de créateurs qui s'y sont mis, etc. Et c'est ça qu'on paye aussi très souvent. Oui, il y a les verres, mais il y a la monture. Et la monture, si vous voulez un truc qui est siglé, vous allez payer la marque.
0: Tout ce qui est à la mode se démode, donc ne soyons pas trop inféodés à tout cela. Merci beaucoup. Non, vous aviez encore un petit bon plan?
2: Non, je peux en inventer un si vous voulez, mais il sera moins intéressant. Hein.
0: Merci Valère Correa. On continue de parler de votre vue, de parler lunettes. Si vous avez des questions, ça se passe au 0810 055 056. C'est votre antenne, on vous doit bien ça. Sur ici, nous allons écouter Boulevard des Airs avec Carbone. Et ça s'appelle C'est pas si facile.

0: Boulevard désert et Carbone, c'est pas si facile sur ici.
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0: On vous doit bien ça. Midi 26, c'est votre nouveau rendez-vous quotidien. Ça s'appelle On vous doit bien ça et on essaye de vous rendre service. On parle bon plan, vie quotidienne, arnaque à éviter. Et on a parlé en première partie d'émission de la vue, des opticiens, des ophtalmos, de comment payer moins cher sa monture de lunettes. Et nous allons accueillir Martine qui a appelé au 0810 055 056. Elle appelle de Mozac. Bonjour Martine, bienvenue.
2: Bonjour, bonjour à tout le monde.
3: Bonjour.
0: Bonjour. Comment bonjour, ça va Martine docteur. Aujourd'hui?
2: Ça va, malgré le temps, il est très froid.
0: Oui, ça y est, hein, l'hiver pointe le bout de son nez. Et on embrasse très fort ici, Pays d'Auvergne, nos chers amis et collègues. Alors vous aviez des questions à nous poser, ma chère Martine, notamment à notre docteur.
2: Je voulais poser la question au docteur. Est-ce que j'ai un glaucome depuis un an et demi, deux ans à peu près, et je voulais savoir si c'était grave.
3: Bonjour Martine, le glaucome c'est de la tension dans l'œil, c'est-à-dire que l'œil c'est rond, dedans il y a du liquide, ce liquide il doit être renouvelé et quand le renouvellement se fait mal, l'évacuation se fait mal, la tension à l'intérieur augmente et cette tension ça va appuyer sur le nerf optique, donc voilà pourquoi il faut mesurer sa tension, c'est pour ça qu'on va chez l'ophtalmo, il vous met un petit appareil dessus, on mesure un peu comme votre tension artérielle, on va mesurer la tension, éventuellement vous donner des collyres, des médicaments pour faire baisser la tension, pour éviter que ça abîme l'œil. Donc la bonne nouvelle c'est que vous avez été diagnostiqué, vous avez peut-être sûrement un traitement et on va contrôler surtout cette tension intraoculaire et ça va permettre d'éviter de prévenir les lésions du nerf optique.
0: Martine, vous aviez une deuxième question sur les myrtilles, c'est ça? C'est
2: quoi? Voilà, sur les myrtilles, j'ai toujours entendu dire que c'était très bon pour la vue.
0: Ah bon? Moi aussi.
3: Et ben ouais,
0: moi aussi, elle l'a volé.
3: Ma grand-mère, elle disait ça
0: c'est
3: aussi.
0: Vrai.
3: Alors c'est pas complètement idiot en fait. Quand on regarde, il y a des antioxydants, ça s'appelle les anthocyanes à l'intérieur des myrtilles. En fait, c'est anti-vieillissement de la rétine et anti-vieillissement du nerf optique. Et donc voilà pourquoi on dit que ancestralement les myrtilles étaient bonnes pour la vue. Il y a pas d'études très solides qui permettent de dire un groupe qui a pris des myrtilles, il y a pas de problème de vue, etc. Mais j'allais dire pourquoi pas. En tout cas, tout ce qui est nourriture, fruits, légumes, antioxydantes, etc., c'est excellent parce que la vue, c'est des cellules qui permettent de voir. Et donc, si on préserve ces cellules, et l'alimentation, c'est un bon moyen, ça permet de préserver sa vue.
0: Merci beaucoup, Martine. Faites comme Martine si vous avez des questions pour notre médecin ou pour toute autre personne autour de la table 0810 055 056. Beaucoup de réactions d'ailleurs, Audrazo, hein, sur
4: réactions.
0: Le WhatsApp.
4: Beaucoup de réactions. Sylvie, par exemple, qui nous parle des verres 100% santé. Valère en parlait. Elle dit, j'en suis à ma troisième paire, je suis très contente, les verres sont fins, ils sont de qualité.
0: Donc, voilà.
4: Gardez en tête.
0: Exactement, on continue de dérouler l'émission, on parlera du petit Nicolas, le retour du petit Nicolas avec Elsa Wolinski, on parlera des arnaques aussi aux cagnottes, mais pour l'heure, c'est l'actualité dans toutes vos régions, grâce aux 44 locales de votre radio ici. A tout de suite les amis.
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3: 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Direction Beach, les journées France Service se déroulent jusqu'au 17 octobre. Alors l'objectif de ces journées, c'est faire connaître les services proposés et accompagner les habitants dans leur démarche administrative. France Service permet notamment d'être aidé pour une demande de permis de conduire ou d'un dossier de retraite ou encore bien une déclaration d'impôt. À cette occasion, plusieurs rendez-vous sont proposés au public. Ce jeudi jusqu'à 17h, une visite des nouveaux locaux. France
8: service est organisé du côté de Beach. Demain, vendredi, de 9h à midi, une rencontre avec les partenaires spécialisés dans l'emploi est proposée aux demandeurs d'emploi. Et puis, ça se poursuit également lundi, 12 octobre, avec un webinaire sur la CARSAT pour mieux informer sur les retraites. Rendez-vous du côté du France Service de Beach pour avoir toutes les informations détaillées jusqu'au 17 octobre prochain.
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0: Et il est midi 32, tout pile sur votre radio Ici, et nous on est ensemble jusqu'à 13h. Dans cette émission, ce nouveau rendez-vous qui s'appelle On vous doit bien ça, moi je m'appelle Enora Malagré, et je suis entourée d'Audra Zo, du docteur Gérald Kierzek, de la journaliste Elsa Wolinski, et de monsieur Bonplan Valère Coréard. C'est votre émission, on essaye de vous rendre service parce qu'on vous doit bien ça. Et si vous avez des questions, eh bien ça se passe au 0810 055 056. On a parlé de la vue tout à l'heure dans la première partie de l'émission. On parlera du petit Nicolas avec Elsa Wolinski. On parlera des arnaques à la cagnotte. Et puis, vous pouvez aussi nous laisser des messages vocaux sur ce même WhatsApp gratuit, comme l'a fait aujourd'hui Géraldine d'Auxerre.
9: Salut Enora, salut toute l'équipe, merci pour tout ce que vous faites, vraiment c'est super chouette. J'ai entendu dire qu'on pouvait contacter les impôts pour faire baisser notre taxe foncière. Vous pourriez m'expliquer, me donner un peu plus de détails, parce qu'évidemment ça m'intéresse,
0: il y a quelques économies
9: à faire.
0: Ciao, merci. Vous pensez bien, ma chère Géraldine, merci. Ça c'est une mission pour Valère Coréard, monsieur Bonplan.
10: Et vous avez sans doute là payé tout récemment la taxe foncière, ou c'est sur le point d'être le cas. Alors c'est vrai qu'elle est calculée, cette taxe, à partir de la valeur locative cadastrale du logement. Et en fait, cette évaluation repose sur des références assez anciennes, elles ont été établies dans les années 70. Le calcul prend en compte la surface et des éléments de confort auxquels le barème attribue une surface équivalente. Par exemple, prévu par le barème, 4 mètres carrés, ça c'est pour l'eau courante, 2 mètres carrés, c'est pour l'électricité. Si vous avez une baignoire, c'est 5 mètres carrés. Un lavabo, une douche, c'est 3 mètres carrés. Mais seulement, peut-être que dans votre logement, il y a eu des travaux depuis, donc il y a un lavabo en moins, le bidet y est plus, le vide-ordure, ça a aussi une valeur. Donc, ce que vous devez faire, c'est vous utiliser votre messagerie sécurisée de impots.gouv.fr. Je l'ai fait là, mais ils m'ont pas encore répondu, parce que je pense qu'ils ont pas mal de demandes, c'est un sujet qui tourne pas mal en ce moment. Et vous demandez au service des impôts fonciers la fiche de calcul de la valeur locative cadastrale. D'accord. Donc en gros, vous dites, moi j'aimerais y voir clair sur comment vous calculez ma taxe foncière, tout simplement.
3: Plus 30%.
10: Alors non, sachez que... Alors
3: c'est, ça pas, non, ça vous n'allez pas être déçu de la réponse.
10: Ça n'a pas une valeur scientifique, mais il semblerait quand même que dans 7 à 8 cas sur 10, il y a un correctif en votre faveur. Ça veut dire que vous pouvez économiser peut-être 50, 100, 200, jusqu'à 500 ou 600 euros, là sur la dernière taxe foncière que vous venez de payer ou que vous êtes sur le point de payer. Donc ça vaut vraiment le coup.
9: Demandez de la transparence.
10: Demandez de la transparence, le détail du calcul, et voyez si ça correspond bien à la réalité de votre logement.
0: Merveilleux. Vous qui êtes propriétaire, chaque docteur Kierzek.
10: Multipropriétaire.
0: Multipropriétaire. Le cliché.
3: J'ai rien fait. C'est pas ma fête. C'est le 5 décembre. Et tout ça, c'est faux.
0: Pardon. Allez, on va continuer. Alors, si vous avez des questions, d'ailleurs, pour Valère, 0810 055 056, on va reprendre aussi des auditeurs tout à l'heure sur la vue, parce qu'on voit que ça réagit beaucoup sur notre WhatsApp. Mais pour l'heure, Véronique Sanson, besoin de personne sur Ici. On est ensemble jusqu'à 13h, chers amis.

0: Véronique Sanson, besoin de personne. Pardon, j'ai attendu la dernière note de piano, tant j'aime ce morceau. On est ensemble jusqu'à 13h sur ICI.
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0: 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C'est une émission qui est là pour vous rendre service parce qu'on estime qu'on vous doit bien ça. Et vous êtes très très nombreuses et nombreux à appeler et à écrire des messages sur le WhatsApp 0810 055 056. On va vous faire de la place dans un instant, juste après le billet très important de notre chère Aude Razo qui va nous parler des faux appels aux dons. C'est un scandale cette histoire.
2: Oui, et il y en a eu plusieurs ces derniers jours. C'est pour ça que je voulais faire un point de vigilance là-dessus. Je vais être honnête, c'est un sujet qui me touche parce que j'ai eu un décès dans ma famille il y a quelques temps et en fait après le décès on a appris que quelqu'un faisait du porte-à-porte dans la commune pour récolter de l'argent en se faisant passer pour quelqu'un de la famille. C'est vraiment absolument sordide. Donc faux appel au don, quelqu'un qui va lancer une cagnotte ou faire du porte-à-porte par exemple pour quelqu'un, pour une cause, et qui va derrière se mettre l'argent dans la poche. Donc il y a un exemple très récent, c'est ce jeune lycéen Maël, vous en avez sans doute entendu parler en écoutant les journaux, qui est parti à un blocus de lycée à Tours qui a perdu un œil, malheureusement. Ouais. Nos collègues d'ICI Touraine ont révélé qu'il y avait une fausse cagnotte qui avait été lancée, soi-disant pour récolter des fonds. Les internautes, en fait, se faisaient passer pour la maman de l'adolescent. Donc, il y avait écrit « Je suis la maman de Maël, je suis complètement désemparée, chaque euro peut nous aider ». Il y a des gens qui ont aidé, il y a même des célébrités qui avaient relayé cet appel. Et donc, nos collègues d'ICI Touraine ont enquêté et en fait, l'appel n'a pas du tout été lancé par la famille du lycéen. C'était sur une plateforme sérieuse, hein, je le précise, c'était sur GoFundMe. Et donc, ça, c'est le premier point important.
0: Très connue, cette plateforme, bien sûr.
2: Premier point important, c'est pas parce que la plateforme de don, elle est connue et qu'elle est fiable, que l'appel au don est nécessairement sérieux. On peut citer Litchi, GoFundMe, Le Pot Commun. En fait, il y a quand même des garde-fous sur ces plateformes, il faut le savoir, elles le disent, hein, c'est important de le dire. Elles ont conscience de ce risque qu'il y ait des fausses cagnottes qui puissent être lancées grâce à elles. Elles ne laissent pas tout passer, elles font des vérifications, mais parfois, oui, il y a des escrocs qui arrivent à passer les filtres. Donc, soyez prudents. Ça arrive souvent, des gens qui profitent des drames pour se faire de l'argent, notamment après des tempêtes, après des inondations. On a souvent des faux appels aux dons. Donc, souvent sur des événements très médiatisés. En fait, quand on parle d'appel aux dons de particuliers, on ne peut jamais vraiment savoir si c'est vrai, si c'est faux. En fait, vous ne serez jamais vraiment sûr à 100%, à moins que vous connaissiez la personne qui lance l'appel aux dons. Vous n'êtes jamais sûr. Donc, si c'est très éloigné de vous, si c'est vraiment quelque chose qui vous touche, certes, hein, je comprends qu'on puisse être touché par des histoires émouvantes, etc., un enfant malade, je vous conseille quand même d'être prudent, faire quand même quelques recherches. Conseil que je donne, généralement, quand l'événement est médiatisé, les médias parlent du fait qu'il y a des cagnottes qui sont lancées. Oui. Donc, si en fait, vous voyez une cagnotte passer, mais il n'y a rien dans les médias, vraiment, c'est pas du tout évoqué qu'il y a des appels
0: aux dons.
2: Déjà, ça, c'est un peu suspect. Donc, en fait, abstenez-vous aussi. Parfois, il faut savoir aussi se dire, bon, attendez, là, je vais attendre un petit peu.
0: Et vous référez plus aux cagnottes qui sont déjà relayées par les médias. Une petite question d'Elsa Wolinski.
3: Mais je me demandais, quand on se fait avoir, quel est le repli? Qu'est-ce qu'on peut faire?
2: Les plateformes, alors sur les plateformes sérieuses, il y a des recours, hein, c'est-à-dire que là, en fait, ils vont, quand la cagnotte est démasquée, en fait, ils vont vous rembourser. Généralement, il y a évidemment des choses qui sont faites, voilà. Donc, vous aurez quelque chose. Il y a aussi les appels aux dons en dehors des plateformes. Et alors là, énorme vigilance. Donc, vous voyez passer un post sur les réseaux sociaux qui vous raconte une histoire souvent là aussi larmoyante et qui vous met un identifiant PayPal ou quelque chose comme ça pour que vous versiez de l'argent. La mort de Brigitte Bardot l'année dernière, c'était en décembre. Il y avait eu dans la foulée des ventes sur internet, sur les réseaux sociaux, des fausses photos de Brigitte Bardot, des produits dérivés à l'image de Brigitte Bardot, soi-disant au profit de la cause animale et de la fondation Brigitte Bardot. Comment les gens auraient pu savoir que c'était faux à ce moment-là, dès le premier coup d'œil? On allait voir le site internet ou les réseaux sociaux de la Fondation Brigitte Bardot. Il n'y avait rien, en fait. La Fondation n'avait rien posté. Donc, il ne parlait pas de vente, rien. Donc, en fait, il y a forcément quelque chose qui ne va pas. Donc, il ne faut pas se précipiter, il ne faut pas tomber dans l'émotion. Et en fait, la Fondation Brigitte Bardot, pour finir l'histoire, a fini par poster quelque chose quelques jours plus tard, en voyant que l'ampleur que ça prenait, en disant, attention, nous, on vend rien, on n'a pas fait d'appel aux dons, on n'a rien fait du tout. Donc, faites quand même toujours cette démarche, petite enquête.
0: Soyez un petit journaliste, petit Hercule Poirot, chers amis. Oui, le docteur Kerzek.
4: C'est terrible parce qu'on joue sur le bon cœur des gens, sur la générosité, sur la vulnérabilité aussi. Incroyable. Et avec les moyens techniques, c'est extrêmement crédible. C'est-à-dire qu'ils prennent des logos, ils copient-collent. On a vraiment.
0: Maintenant,
4: on a
0: l'impression qu'il
4: y a des faux, articles de presse. Enfin,
0: terrible. Il faut tout vérifier soi-même un petit peu maintenant. Valère Coréard.
5: C'est ICI Touraine qui a révélé ça, c'est ça?
0: Oui, absolument.
5: Mais ça montre aussi le travail remarquable qui est fait dans ce réseau. C'est qu'on est sur le terrain. terrain et on peut démêler le vrai du faux. Et il faut rappeler l'importance de ce service public de proximité que nous sommes.
6: Bravo, Valère Correa. Oui, docteur.
4: Non, rien. Il est toujours très bon élève.
6: Il n'est pas bon élève.
4: Hypochondriaque et bon élève.
6: Les deux ensemble, les deux duettistes, c'est un régal. Merci infiniment, Aude Razo. C'était très, très important ce que vous nous avez raconté. Dans un court instant, on va faire une petite plongée dans la nostalgie, mais une jolie nostalgie avec notre Elsa Wolanski qui nous parlera du retour de la bande dessinée du petit Nicolas. Oui, souvenez-vous. Mais pour l'heure. Oh, une petite page, une petite pause, mais vraiment très courte. On est ensemble jusqu'à 13h. À tout de suite.

0: dans le studio avec Kids Stand on the World sur votre radio ici. Jusqu'à 13h.
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0: Et toujours cet accent breton-anglais, hein, dont je n'arrive pas à me départir, chers amis. On est ensemble jusqu'à 13h, je vous l'ai dit. Ça réagit beaucoup hein, au 0810, 055, 056, parce qu'on a ouvert l'émission avec un sujet éminemment concernant. On a parlé de la vue. Beaucoup d'appels, on va prendre Marie qui nous appelle d'Aix-en-Provence. Coucou les amis à ICI-Provence d'ailleurs. Marie qui nous pose une question très intéressante, qui va nous parler cataracte, chère Marie. Bonjour et bienvenue.
2: Bonjour, merci de m'avoir appelé. Je voudrais savoir, docteur, à quel moment il faut se faire opérer de la cataracte?
0: Merci pour cette question, Marie, bien sûr.
3: C'est une question importante, Marie, mais il n'y a pas d'âge, en fait. Il n'y a pas un âge où il n'y a pas une baisse de l'acuité visuelle. Vous voyez, un seuil qui dirait à tel chiffre, hop, faut opérer. En fait, ça dépend du ressenti et de votre gêne quotidienne. Si au début, c'est juste les contrastes, vous êtes un peu obligé d'augmenter le contraste de la télé ou de l'écran, ou si vous êtes un tout petit peu ébloui, c'est pas très grave. En revanche, si ça vous gêne pour conduire, ça vous gêne pour lire, ça vous gêne dans vos activités quotidiennes, ben là, il faut peut-être opérer. À ce moment-là, c'est votre ophtalmo qui va décider avec vous. La cataracte, on le rappelle, c'est l'opacification du cristallin. Et donc, l'objectif, c'est d'enlever le cristallin et on met un implant.
0: Parce que Marie, vous avez peur d'en souffrir?
2: Non, c'est parce que j'ai mon ophtalmo qui veut m'opérer de la cataracte. Par contre, moi, je n'ai absolument aucune gêne.
0: Ouais.
2: Parce que je fais les mots croisés, je couche, bon, j'enfile l'aiguille et tout. Donc, je ne comprends pas pourquoi il veut que je me fasse opérer de la cataracte.
3: Bah, d'abord, il n'y a pas d'obligation. On rappelle que le médecin, il donne l'information, mais il faut avoir le consentement, il faut être d'accord.
0: Voilà.
3: Et puis, il y a un deuxième truc qui existe, ça s'appelle le deuxième avis. Donc, pourquoi pas peut-être prendre un deuxième avis.
4: Est-ce que parfois, on ne pousse pas un peu à la consommation, entre guillemets?
3: Bien sûr, on est dans un système qui est un système libéral, un système où les gens sont payés à l'acte, y compris à l'hôpital. Donc, parfois, je ne dirais pas qu'ils poussent, parce qu'il y a la déontologie, on n'opère pas comme ça en décidant d'opérer. Mais parfois, il y a des gens qui disent, bah tiens, vous commencez, vous n'avez pas encore une gêne, mais à titre un peu préventif, c'est peut-être pas mal d'y penser avant que vous soyez gêné. Mais
0: merci
3: en tout cas,
0: beaucoup.
3: Si vous n'êtes pas convaincu ou si vous avez un doute, n'hésitez pas à prendre un deuxième avis.
0: Il n'y a jamais de mauvais doute. S'écouter aussi beaucoup, Marie. Merci beaucoup. Je vous souhaite une très belle après-midi. On essaye de prendre le plus de personnes possibles. Hein. On va prendre Richard, bien sûr. Bonjour, Richard. Il vous appelle de Normandie. Oh, probablement un cousin.
5: Oui, bonjour et merci d'avoir pris mon appel. J'ai été opéré de la cataracte il y a une petite dizaine d'années.
0: D'accord.
5: Et donc j'ai eu des implants.
0: Oui.
5: Et je voudrais connaître un peu la durée de vie de ces implants. Est-ce que maintenant, jusqu'à ma mort, j'aurai pas besoin de les changer ou il va falloir que je les change tous les 5, 10 ou 15 ans?
0: Merci d'avoir posé cette question éminemment intéressante, cher Richard. Docteur?
3: Ça se périme pas, Richard, l'implant qui est mis. Il n'y a pas de date de péremption. Donc, a priori, c'est à vie, surtout qu'on vous l'a mis, je sais pas, à quel âge on vous l'a posé?
5: 55 ans à peu près.
3: Oui, donc il n'y a pas de raison que ça se périme. Ce qui peut arriver, c'est que là vous n'avez pas de symptômes, mais ce qui peut arriver parfois, la vision se trouble un peu parce qu'il y a la capsule autour de l'implant qui peut poser problème. Et là, les ophtalmos ont des lasers, c'est assez fabuleux ce qu'ils font avec les lasers, hein, ce qu'on appelle le laser IAC. Ils peuvent donner un petit coup de laser, ça prend vraiment quelques secondes ou minutes, et ça peut permettre de traiter cette capsule et de retrouver une vue transparente. Mais a priori, pas de péremption de l'implant.
0: Merci beaucoup, Richard, de nous avoir appelés. Continuez à poser vos questions 0810 055 056. Je me permets moi-même une dernière question très rapidement, docteur Kirzek. Les portables, la lumière des portables, ça crame un peu la vue, cette histoire.
3: Bah, des écrans, des portables. Alors, il y a la lumière, mais il n'y a pas que la lumière. Il y a le fait qu'on ait le nez collé dessus. Donc, on regarde de près. On n'a pas l'exposition à la lumière extérieure. Et il y a une épidémie mondiale, c'est la myopie. 80% des gamins en Asie, notamment, qui sont tous devant des écrans, ils sont myopes. Donc, la règle, ce n'est pas tellement les filtres anti-lumière bleue, etc. C'est de sortir à l'extérieur et de faire des pauses visuelles.
0: Merci beaucoup, docteur. Dans un instant, Elsa Wolinski nous parlera du retour du petit Nicolas. Oh, nostalgie. Allez, à tout de suite sur ici.
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0: Encore quelques minutes à passer en votre bonne compagnie. Ça passe à une vitesse folle. Quelle riche émission encore aujourd'hui. Et je voudrais vous remercier vraiment tout personnellement pour vos si nombreuses réactions au 0810, 055, 056. On voit qu'on est ensemble, hein, cette émission. On l'a construit ensemble depuis cette rentrée. Et on est très heureux de ça. Et on vous doit bien ça. Ah, on va faire un petit saut dans le passé, mais un saut joyeux grâce à notre journaliste Elsa Wolanski qui va nous parler du petit Nicolas. C'est le retour.
11: Et oui, tout à fait. Alors, vous disiez, on arrête les écrans. Ben oui, on arrête les écrans et on se met à lire. On se remet à lire. Si je vous dis Clotaire, Alceste, Annian, Eudes, ça vous fait penser à quoi?
0: Petit Nicolas.
11: Mais oui. Ah ouais. Alors en plus, je sais que Eudes répond parce que vous, Eudes, vous avez été bercé.
12: Ah, oui, je peux raconter un petit peu.
11: Allez,
12: mon enfance.
11: Bien sûr.
12: Vous
3: avez été bercé trop près.
11: Oh non, il est très en forme, docteur.
12: Ça, je vais leur raconter un truc joli en plus.
0: Drazo, allez-y.
12: Ma maman me lisait le petit Nicolas dans le lit avant d'aller dormir. Elle était dans son lit, je me glissais à côté d'elle et elle me lisait le petit Nicolas avant que mon papa vienne se coucher. Et en fait, on était morts de rire, mais morts de rire. Et ça, c'est vraiment des super souvenirs. Moi, le petit Nicolas, c'est vraiment quelque chose. C'est mon enfance, quoi.
11: Ah, bien sûr. Voilà, c'est ça. Ça rapporte.
13: Mais oui, ça rapporte aussi.
11: Non, ça fait du bien, ouais. Effectivement. Pardon, je perds mes mots.
0: C'est normal.
11: Vous savez ce que c'est? C'est les brouillards cognitifs, c'est la ménopause, Gérald.
0: On y consacrera une émission, Elsa Wolanski.
11: Alceste qui mange tout le temps, Annian, premier de la classe, Clotaire, le dernier, et Eudes qui distribue les coups de poing. Oui, le petit Nicolas revient. Aujourd'hui, il sort en librairie 12 nouvelles histoires dans un livre qui s'appelle « Je reviens ». Sempé disait déjà, à l'époque, « Le petit Nicolas est indémodable, car lorsque nous l'avons créé, il était déjà démodé ». C'est vrai, il a un côté un peu démodé, ce petit Nicolas. Mais peut-être que c'est ça aussi qu'on aime, quand on retourne chez... Vous savez, c'est comme quand on retourne chez sa grand-mère. Vous savez, on n'aime pas trop le papier peint, mais on ne veut pas qu'elle l'enlève. Hein, vous voyez ce petit goût?
0: Je suis complètement d'accord.
11: C'est la petite Madeleine de Proust. Ouais. On en trouve que c'est un peu moche, mais on veut quand même que ça soit là. Et dans ce monde qui va mal, ben le petit Nicolas, c'est notre petite Madeleine de Proust, justement. Alors derrière Nicolas, il y a deux amis. René Goscinny pour les mots et Sempé pour les dessins. Leurs récits illustrés apparaissent en 1959, le premier livre en 1960. Aujourd'hui, la fille Anne Goscinny, la fille de René, reprend l'histoire avec Jean-Philippe Haroux-Vignaud et le dessinateur Fursy Tessier. Elle explique « J'ai réalisé que c'était le seul personnage qui n'avait pas survécu à mon père. » Parce que oui, Goscinny, c'est aussi Astérix et Obélix, créé avec Uderzo, Is No Good avec Tabary et les scénarios de Lucky Luke, le personnage de Maurice. Tous avaient continué leurs aventures. Nicolas, lui, n'avait plus de nouvelles aventures. Il n'avait plus d'histoire. Alors quand Anne parle de son père, elle raconte son allure de notaire de province un peu, qui, dès 20h, disait à sa femme « Allez, il faut ranger l'enfant ». C'est quand même ça. Et l'enfant, bah, c'était elle.
0: D'accord.
11: Effectivement, oui. Elle avait 9 ans quand son papa est mort, en 1977. Bien plus tard, elle lui écrit une lettre devenue un livre, « Le bruit des clés », les clés de son père dans l'entrée quand il rentrait. Ce bruit familier auquel on ne prête plus attention jusqu'au jour où on ne l'entend plus. Elle lui raconte ses livres, ses enfants, la vie qu'il n'a pas pu voir, mais dans les histoires de Nicolas, elle retrouve encore sa voix. De temps en temps, je relis le petit Nicolas et j'entends la voix de mon papa. raconte-t-elle. Ce lien, elle l'avait aussi prolongé au cinéma. Nicolas était déjà passé à l'écran dans des dessins animés et 3 films avec des acteurs. Puis en 2022, Anne participe à l'écriture de « Qu'est-ce qu'on attend pour être heureux ?». Aujourd'hui, Anne prolonge l'histoire dans un livre et elle fait bouger les choses enfin. La mère du petit Nicolas en a assez de dépendre de son mari pour s'acheter des chaussures ou un livre. Alors enfin, elle trouve un travail au rayon parfumerie d'un grand magasin et le papa se met à la cuisine. Oui,
0: moderne.
11: Et, mais oui, c'est moderne. Et enfin, l'école devient mixte. Ah, le petit Nicolas, il n'est pas très content hein, d'être avec des filles. Les filles arrivent, ça bouscule un peu tout son petit monde et ses copains. Mais ce qui reste, c'est cette façon de regarder la vie à hauteur d'enfant. Cette invitation à prendre au sérieux leur chagrin, leur enthousiasme, leur histoire de copains, tout ce que nous réduisons parfois à « ce n'est pas grave », alors que pour eux, c'est toute leur vie. Et c'est bizarre, ça me rappelle un petit peu ce qui se passe en ce moment.
0: Merci beaucoup, Elsa Wolinski. C'est donc, vous l'avez compris, le retour du petit Nicolas. Nous allons accueillir la gagnante de notre jeu. Elle s'appelle Jocelyne. Elle nous vient de Portes-les-Valences. Bonjour Jocelyne.
10: Ah mais je suis contente.
0: Alors vous êtes tellement contente que vous êtes partie dans la stratosphère. On va, ça va Jocelyne?
10: Ah ça va très très bien.
0: Oh là là, mais quelle voix enthousiaste, quel bonheur de vous entendre. Alors vous nous écoutez via ici de Romardèche qu'on embrasse évidemment chaleureusement. Qu'est-ce que vous êtes? Oh là là, vous êtes mamie d'un petit Gabin, c'est ça Jocelyne?
10: Eh oui, il est né au mois de juin, le 6 juin.
0: D'accord, et ben bienvenue à lui dans ce monde de fous d'ailleurs. Vous êtes vous êtes une jeune retraitée. Vous êtes inscrite sur la page d'ici.fr et c'est gagné, Jocelyne.
10: Bravo. Merci.
0: On est très heureux de booster votre pouvoir d'achat tout au long de l'année. Donc vous aurez une carte carburant 200 euros, bim et boum. Je fais beaucoup les bruitages en ce moment. Une carte aussi pour faire votre plein de courses, ma chère Jocelyne.
10: Et ça, je gâterai mon petit-fils.
0: Là, bah voilà, les mamies sont toujours tellement généreuses. On vous embrasse très fort, Jocelyne. Passez une très belle après-midi.
10: À bientôt.
0: À bientôt. Alors, demain, grande émission. Qu'est-ce qu'on va faire demain? Ah oui, c'est le bricolage demain.
14: Est-ce que vous avez une perceuse chez vous?
0: Bah bien sûr.
14: Eh bien, il aurait fallu la louer, pas l'acheter.
0: Dis donc, elle m'a remis en place. Boum. Évidemment, on va vous donner plein de bons plans demain pour bricoler sans trop se ruiner. Et puis, on aura aussi le retour de Nordinatam, notre coach sportif. Me concernant, ça sera pas dommage. Merci beaucoup, ma chère équipe. Merci, docteur, qui a fait toute l'émission aujourd'hui. Merci à Céline à la réalisation, presque. À Elorie à la technique, Alexandra au standard et Gwenelle à la préparation. Et quant à moi, chers amis, je vous dis à demain. Dans un instant, pourquoi j'ai parlé en l'air, on ne sait pas, le 13h de nos régions avec Marine Le Génie. Bonjour, chère Marine.
14: Bonjour, Enora, et à tout de suite.
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0: Et merci d'écouter la radio ICI. Il est 13h. Les informations, Marine Le Génie.
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14: Bonjour à toutes et à tous, bienvenue dans le 13h de nos régions, marqué encore une fois par les manifestations lycéennes en cours dans de nombreuses villes. Nous irons à Marseille, à Paris, direction Reims également, où le ministre de l'Éducation était ce matin en visite dans un lycée. Édouard Geffray annonce d'ores et déjà un plan d'urgence sur Parcoursup et les remplacements. Nous l'entendrons, car hier soir, l'allocution du Premier ministre n'a pas vraiment convaincu les jeunes.
16: Le cornu, il est très gentil, mais ça va 5 minutes de nous dire qu'il nous a compris à la manière de Charles de Gaulle. Il nous a compris très bien, alors il faut agir. Il nous faut du changement. On ne veut plus de parole, on veut du changement.
14: Robinson, lycéen parisien au micro d'ici Paris, Île-de-France. Sébastien Lecornu qui a tenté de répondre aux deux crises du moment sur les carburants. Il ambitionne de faire baisser le prix du litre de gasoil de 12 à 18 centimes. On vous explique comment et on constate qu'à la pompe, ça ne convainc pas non plus les automobilistes. Au programme également de ce 13h, de nouvelles aides pour les agriculteurs, une campagne de vaccination contre le Covid et la grippe peut être avancée. français, le mauvais bilan des Bleus du judo mondiaux, et puis de retour, celui de Sophie Adnaud sur Terre et celui du petit Nicolas en BD. Bienvenue dans le 13h de nos régions, on est ensemble jusqu'à 13h30. Alors que les défilés et les blocus lycéens se poursuivent, peut-on espérer une sortie de crise cet après-midi? Les trois principales organisations lycéennes seront en tout cas reçues par Édouard Geffray au ministère de l'Éducation. Il était en déplacement à Reims, le ministre de l'Éducation, ce matin. Il a annoncé un plan d'urgence sur Parcoursup et les remplacements. On l'écoute.
17: Quelque chose comme Parcoursup, qui est un des gros chantiers sur lesquels le Premier ministre nous a mis à travailler avec le ministre de l'Enseignement supérieur. Il faut forcément quelques jours, quelques semaines, pour réfléchir à la façon dont nous allons globalement faire évoluer la plateforme. C'est assez logique. Parce que derrière tout ça, vous voyez qu'il y a des réglages et qu'il ne faut pas non plus arriver à une solution inverse. Je rappelle que Parcoursup a permis d'éviter, quand même, de réduire considérablement l'assignation sociale et territoriale qui préexistait auparavant. Et donc les gens qui aujourd'hui disent qu'il suffirait de supprimer Parcoursup, en réalité, ils recréeraient de l'assignation sociale et territoriale. En revanche, modifier Parcoursup, l'adapter, travailler sur la transparence, travailler sur les places à l'issue, ça serait un vrai travail qui compte, qui rendra service effectivement à nos élèves. Ça prend forcément, vous comprendrez, quelques jours pour que le ministre de l'Enseignement supérieur puisse faire des propositions qui ne soient pas des propositions en l'air, mais qui soient des propositions fondées. Et vous savez, les grandes annonces, c'est souvent des annonces mensongères. Quand on répond à des problèmes, quand on apporte des solutions concrètes aux revendications des lycéens, moi j'entends Parcoursup, on s'y est mis. J'entends remplacement, on a un plan d'urgence dont j'ai l'occasion de détailler les données précises d'ici probablement quelques heures ou quelques jours. J'entends horaire, et ça pour le coup c'est un sujet global mais sur lequel on a ouvert le chantier. J'entends on est seul et on n'est pas entendu. J'ai engagé la refonte de la démocratie scolaire. Et j'entends le bâti avec les régions, avec lesquelles on s'est vu hier, d'ailleurs on a encore travaillé ce matin ici aussi. On regarde tout ce qui peut être fait à la fois en termes d'entretien, qui relève des chefs d'établissement, et de rénovation ou de réhabilitation, qui relève des régions. Donc en fait, les principales revendications aujourd'hui, elles font l'objet d'un plan d'action qui est extrêmement précis. Ensuite, leur concrétisation, effectivement, ça prendra quelques jours, parce qu'il ne faut pas mentir aux gens.
14: Le ministre de l'Éducation, ce matin à Reims, donc sur ce plan d'urgence, sur le remplacement notamment présenté d'ici quelques heures ou quelques jours, les lycéens seront reçus au ministère de l'Éducation par Édouard Geffray et Philippe Baptiste cet après-midi, tout à l'heure à 15h. Philippe Baptiste, c'est le ministre de l'Enseignement supérieur et de la Recherche. Au total, 375 établissements sont perturbés depuis ce matin, un chiffre en baisse de 30% par rapport à la veille, selon l'exécutif, qui ajoute que 94% des établissements scolaires sont ouverts, soit totalement, soit partiellement. On part tout de suite en région parisienne où les manifestants sont en train de converger vers la place de la Bastille à 15h à Paris, lieu d'un rassemblement donc statique. Bonjour Marie Boéda. Marie Boéda, est-ce qu'on a Marie Boéda ? Non, on retrouvera peut-être tout à l'heure Marie Boéda, qui est en région parisienne, dans la manifestation lycéenne et étudiante. Un peu partout en France, en tout cas, ce sont les mêmes scènes, des lycéens en colère qui défilent, des établissements bloqués, quelques tensions parfois. C'est l'acte 4 de la mobilisation de la jeunesse. Direction Marseille, dans le 13h de nos régions, où la manifestation vient tout juste de se terminer. Bonjour Philippe Bocara.
18: Bonjour Marine, bonjour à toutes et bonjour à tous.
14: Alors, vous l'avez suivi, cette manifestation pour ICI Provence, Philippe Bocara. Comment ça s'est déroulé? Il y avait moins de monde, mais une mobilisation qui reste importante et déterminée.
18: Oui, absolument. Avec cette manifestation dont la dispersion est en cours dans le calme, vous le disiez, un petit peu moins de monde que mardi dernier. La préfecture de police des Bouches-du-Rhône parle de 2800 manifestants. Les syndicats, et c'est une tradition à Marseille, que ce soit les syndicats étudiants ou alors les syndicats de l'éducation nationale comme la FSU, eux parlent de 15 000 à 20 000 participants. C'est, selon les syndicats, 10 000 de moins que mardi dernier. Mais en tout cas, dans ce cortège qui a défilé pendant deux heures dans l'hypercentre de Marseille, eh bien, on a vu énormément de motivation pour poursuivre le mouvement, même si le ministre, cet après-midi, au cours de ses consultations, pourrait annoncer, concrétiser des éléments de la revendication. En tout cas, ici, beaucoup de détermination. On a vu dans ce cortège aussi beaucoup d'étudiants qui ont rejoint le mouvement, ainsi que beaucoup de professeurs de l'enseignement public. Ici aussi, à Marseille, une délégation de la mobilisation étudiante et lycéenne doit être reçue dans l'après-midi par le préfet de région.
12: Merci beaucoup Philippe Bocara en direct de Marseille pour Ici Provence, Marseille où on l'a entendu, les lycéens comptent poursuivre leur mouvement malgré la rencontre prévue cet après-midi entre les organisations et le ministre de l'Éducation Édouard Geffray. Des blocages de lycées qui se jouent aussi derrière les écrans pour perturber les cours à distance. Des lycéens mobilisés s'échangent depuis plusieurs jours sur la plateforme en ligne Discord, des liens des cours organisés sur Teams ou Zoom pour mettre donc en place des cyberblocages, Antoine Deyana.
19: Nous sommes dans un cours de physique en ligne.
20: Il faut que N1 soit supérieur à N2 et il faut que l'onde au niveau de l'interface...
19: Et sans prévenir, d'un coup, des cris. Dans une autre visio, c'est de la musique qui vient perturber le cours.
21: On retravaillera, vous me renverrez ça par mail.
19: Et puis il y a aussi ceux qui diffusent en direct des vidéos humoristiques, mais aussi des images pornographiques. Tous ces liens vers des cours en ligne, on les trouve sur la plateforme Discord, où des jeunes organisent la contestation lycéenne via des boucles de discussion. On y trouve les prochaines dates et lieux des blocages. Et puis des accès vers les visioconférences organisées par les enseignants, souvent dépassés par le phénomène.
21: Non. Ça va être très très compliqué de faire court avec tout ce bruit ambiant.
22: Madame, est-ce que vous pouvez ban les gens qui font du bruit comme ça ?
19: Ban pour bannir, bloquer un élève. Mais là aussi c'est compliqué pour les enseignants, démunis face au nombre de participants et d'infiltrés. Parfois plusieurs centaines de lycéens en même temps, comme on a pu le constater.
21: Eh ben, je n'y arrive pas en fait. C'est pas possible, ils ont dérouté le système de sécurité.
19: Tout est fait pour pousser l'enseignant à interrompre son cours, ce qui est le cas le plus souvent.
12: Antoine Deyana de l'agence de vérification de Radio France qui a donc infiltré plusieurs de ces groupes de jeunes mobilisés sur Discord. Une mobilisation de la jeunesse qui fait réagir aussi dans nos isoloirs ici.
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12: Avec aujourd'hui un isoloir un peu particulier, puisque c'est Cali qui s'est prêté à l'exercice. Cali, vous le connaissez, c'est ce chanteur de 58 ans qui a répondu aux 5 questions d'ici à plus de 6 mois de la présidentielle. Et il veut donc passer un message optimiste

0: Pas d'annonce concrète concernant les lycées hier soir, donc de la part du Premier ministre, qui a préféré parler plus longuement carburant aux Français pour soulager un peu la facture des automobilistes. Il annonce donc que la France va libérer, en concertation avec le G7, 10 millions de barils de gasoil issus de ses stocks stratégiques, soit environ 10% des réserves totales. Sébastien Lecornu estime que cela permettra une baisse de 12 à 18 centimes le litre de diesel à la pompe. Alors, comment est-ce possible, Alexis Morel ?
1: Normalement, le recours au stock stratégique est prévu pour éviter une pénurie de carburant. Ce n'est pas vraiment l'objectif ici. En fait, le gouvernement fait un pari. Le gasoil contenu dans ses réserves stratégiques françaises a été acheté avant la crise au Moyen-Orient, donc à un prix bien plus bas qu'aujourd'hui. En sortant 10 millions de barils pendant 3 mois, l'idée est de mettre à disposition du carburant moins cher et d'envoyer un signal au marché, un signal de détente, qui doit donc aboutir à cette baisse à la pompe d'environ 12 à 18 centimes le litre, ce qui rapprocherait donc le prix du diesel des prix de l'essence. À condition que toute la chaîne joue le jeu, bien sûr. Le Premier ministre doit réunir très vite les distributeurs pour leur passer ce message.
0: Alexis Morel, donc, sur ce pari du gouvernement qui doit maintenant négocier avec les distributeurs. Et du côté des automobilistes, on trouve cette solution qui ne concerne que le gasoil, bien insuffisante. Comme ici, dans une station-service des Yvelines à Coignières, Sarah Ders.
2: Sous la pluie, la file de voitures s'allonge. Nawel a les yeux rivés sur la pompe. Prix à payer, 59 euros pour 30 litres de gasoil. Cette professeure des écoles traverse chaque jour le département des Yvelines.
3: Est-ce que ça va vraiment baisser réellement? C'est la grande question, mais je pense pas. Elles sont dans les 18 centimes sur le litre, ça reste dérisoire.
2: Cette baisse attendue des prix à la pompe ne concerne que le gasoil. Nicolas, amer.
4: Pas pour ceux qui mettent de l'essence. Donc bon. Parce que si le prix augmente encore, normalement, on va pas vraiment s'en sortir non plus. Hein.
2: Le gouvernement a trouvé une solution pour faire baisser les prix sans que ça coûte un centime aux finances publiques. Stéphane est gérant d'une société à Rambouillet.
5: Bah, c'est toujours mieux que rien.
6: Maintenant, s'il y avait moins de taxes dessus, ça serait quand même mieux, quoi, malgré tout. Quoi, je veux dire, c'est l'État qui se sert beaucoup, c'est tout.
2: Désormais, le Premier ministre va devoir négocier avec les distributeurs.
6: On verra, malheureusement. Si les pétroliers jouent le jeu ou pas, et les distributeurs. Ouais.
2: Pour Marion, l'exécutif, cerné par les crises, cherche à gagner du temps, temporise avant de nouvelles mobilisations.
7: Je pense que c'est juste pour apaiser les gens, parce que là, on est quand même dans une situation de crise avec les lycéens.
2: La baisse du prix du gasoil n'est pas espérée avant le 1er novembre.
0: Reportage dans les Yvelines, signé Sarah Der. C'est dans ce contexte, les salariés de Total Energy sont appelés à faire grève aujourd'hui. La CGT réclame une revalorisation des salaires à hauteur de 5%, soit l'équivalent de ce que le groupe promet à ses actionnaires. La direction, elle, propose une prime de 1000 euros. La CGT fait donc pression dans un contexte où, depuis la guerre au Moyen-Orient, Total a des résultats hors normes avec la hausse des prix du carburant, Luc Chemla.
8: Total, effectivement, a vu ses bénéfices augmenter d'environ 10 milliards d'euros sur un an et ses marges de raffinage se sont envolées, y compris en Europe, comme l'a rappelé récemment son PDG Patrick Pouyanné devant ses investisseurs.
9: Certains disent régulièrement que les raffineries européennes sont à la traîne, mais ce n'est pas le cas. Elles tournent toutes à plein régime et ce sont des mines d'or cette année.
8: Encore faut-il du personnel. La CGT réclame en urgence des embauches dans les raffineries. Fabien Privé-Saint-Lannes, secrétaire au CSE central.
10: On fait partie d'une branche raffinage pétrochimie qui avons perdu 900 emplois en 5 ans chez Total Energy en France. Beaucoup de salariés qui travaillent 12 heures, 16 heures même parfois. De ces emplois découle le bon fonctionnement en sécurité de nos raffineries.
8: Plus de salariés, c'est aussi ce qu'attend Jérôme Dupouy, représentant CGT chez RG10. Cette filiale de Total gère plus de 180 stations pour le pétrolier, aujourd'hui prise d'assaut, et il l'affirme, depuis le plafonnement des prix, les conditions de travail sont très difficiles.
11: Les gens sont agressifs et les salariés subissent au quotidien des incivilités et des agressions. Les salariés se font cracher dessus, se font insulter parce que ça va pas assez vite, parce que le matériel est très sollicité, il y a des pannes.
8: Dans ce contexte, le syndicat réclame une hausse de salaire de 200 euros par mois.
0: Et contacté Total ne souhaite pas faire de commentaires. La CGT milite aussi pour l'embauche d'intérimaires et de meilleures conditions de travail.
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0: Marine Logini. Les lycéens, les automobilistes, les agriculteurs, les colères sont nombreuses. On revient tout de suite sur les nouvelles aides annoncées par Annie Genevard envers les exploitants agricoles. On parlera aussi du Covid qui revient, d'un menu anti-crise près de Montbéliard, de l'IA qui sème la panique dans les mathématiques et du

0: casse-cou des Français au judo. Place donc tout de suite à ces nouvelles mesures d'aide pour les agriculteurs touchés par les conséquences de la sécheresse annoncée ce matin par la ministre de l'Agriculture, Annie Genevard, au sommet de l'élevage de Cournon d'Auvergne, c'est près de Clermont-Ferrand. Édouard Marguier, l'objectif cette fois, c'est de soulager les trésoreries.
1: Effectivement, des prêts à taux zéro seront proposés aux agriculteurs. C'était une demande de certains syndicats. L'État prendra en charge les intérêts des prêts sécheresse proposés en ce moment par les banques à 2,5% sur 2 ans. Cette prise en charge a une limite de 2 milliards d'euros et elle est conditionnée, il faut le souligner, à l'adoption du prochain budget de l'État, ce qui est incertain. Ces prêts serviront par exemple à acheter du fourrage pour les éleveurs qui risquent d'en manquer, car vu les prairies brûlées, ils utilisent les stocks depuis cet été. Cet argent servira aussi à acheter des semences et des engrais. Le ministère estime que 10% des exploitations françaises sont en péril, 35 000 environ. Cette mesure vient compléter en fait le plan d'urgence sécheresse annoncé il y a un mois, 1,3 milliard d'euros, qui contient notamment l'aide à l'achat de gasoil non routier qui sert aux engins agricoles. Elle est de 15 centimes par litre. La ministre s'engage à faciliter la procédure pour le remboursement de cette aide sur facture. Elle est jugée trop longue. Cette procédure est complexe par les syndicats. Le prix du GNR, comme le gasoil grand public, doit baisser de 12 à 18 centimes suite au déblocage, je vous l'avais dit, de 10 millions de barils de gasoil.
0: Édouard Marguier pour ICI. Les élections municipales du printemps dernier sont annulées à Évreux dans l'Eure compte tenu des conditions de dépouillement. Une enveloppe avec une centaine de bulletins avait disparu un moment des yeux des membres du bureau de vote, créant une situation d'incertitude sur le résultat du scrutin, estime la justice. Le maire d'Yverdroite, Guy Lefranc, qui avait été réélu, peut faire appel de cette annulation devant le Conseil d'État. Le Covid a peut-être refait irruption dans votre foyer. Voyez, ces dernières semaines, vous n'êtes pas les seuls. Le nombre de cas a augmenté au mois de septembre et la ministre de la Santé envisage donc d'avancer la prochaine campagne de vaccination. Cette année, elle démarre dans quelques jours, le 13 octobre, en priorité pour les plus de 65 ans et les plus fragiles. Alors si officiellement il n'est pas question de changer de stratégie, au ministère de la Santé, Anne Lordanier, la question se pose.
2: Stéphanie Rist a été interpellée sur un marché d'Orléans où elle habite et même par sa pharmacienne. À chaque fois, on lui a demandé pourquoi la campagne de vaccination contre le Covid n'avait pas encore démarré alors que le virus circule déjà. Mi-septembre, le nombre de cas a fait un bond, plus 67% de passages aux urgences chez les adultes par rapport à la semaine précédente. Quelques hôpitaux ont même été un peu débordés dans la Manche, l'Essonne, la Meuse et le Tarn. Les agences régionales de santé l'ont signalé à la ministre. Elle a demandé aux médecins qui conseillent le gouvernement de se pencher sur la question, d'autant que cela fait 3 ans qu'on observe un pic de cas de Covid en septembre. Et puis la ministre de la Santé remarque que la campagne de vaccination du printemps, réservée aux plus de 80 ans et aux résidents des EHPAD, ne fonctionne pas bien. Cette population n'est donc pas protégée 6 mois plus tard lors de la rentrée, d'où l'intérêt de faire démarrer éventuellement la campagne de vaccination contre le Covid avant la mi-octobre.
0: Précision signée Anne Lordanier pour ICI. À l'heure du déjeuner, on vous invite pour un menu anti-crise, entrée, plat, dessert pour seulement 10 euros. C'est ce que propose le bar-restaurant L'Écluse 24. C'est à Pont-de-Roide, Vermondon, au sud de Montbéliard. Établissement longtemps abandonné, rénové et repris récemment par un couple, Arnaud et Sabrina Meslin-Lorraine. Il a décidé donc ce couple de lancer cette formule à un prix imbattable du mercredi midi au samedi midi, lisons bourgeois.
3: Alors il est midi passé de quelques minutes seulement, mais les premiers clients commencent déjà à s'installer à l'Écluse 24. Je vais m'approcher pour voir s'il y a encore une table de dispo pour moi.
4: Bonjour.
5: Bonjour. Je vous laisse regarder la carte, messieurs dames. Et le menu anti-crise si vous le souhaitez.
4: Alors attendez.
5: Un poulet frites et une panna cotta. Allez, c'est parti.
3: J'entends que vous venez de commander les deux menus anti-crise. Est-ce que je peux prendre vos prénoms d'abord, s'il vous plaît?
6: Sandrine. René. Je trouve que c'est une bonne initiative et puis il faut que ça marche.
7: C'est un truc très très très bien. Celui qui n'a pas beaucoup d'argent, au moins, il peut venir aussi au restaurant.
3: C'est l'occasion aussi de sortir une fois de plus. Je vais aller voir en cuisine ce que ça donne. Alors ça y est, c'est les premiers menus anti-crise qui se préparent.
8: C'est les premiers menus. Donc une terrine qui a moins de 24 heures. C'est le morceau de porc qui est différent.
3: Moins prestigieux, moins...
8: Exactement. Mais on pourrait toujours faire une terrine. Il a fallu désosser, il a fallu défaire, il a fallu couper, il a fallu... Voilà, on a eu beaucoup plus de boulot. On a un meilleur tarif sur la matière première. Et du coup, l'arrivée... On est compétitif là-dessus.
3: Bon, je mange juste à côté de vous.
8: On l'invite.
3: Bon, Odette et Serge, vous avez gentiment accepté que je mange avec vous. C'est
4: Et c'était très bon.
9: Très bon goût et puis sympa.
4: C'est vraiment très bien pour les gens qui ont du mal. Vous voyez, avec une petite retraite, ça facilite les choses. Voilà. Ça permet de sortir et puis ça fait plaisir. Je n'irai pas au restaurant en pleine semaine comme ça s'il n'y avait pas de prix.
9: Et puis, menu anti-crise, ok, mais c'est solidaire aussi. Les producteurs avec le restaurateur, sur la semaine, même à 10 euros, ils s'y retrouveront. Quoi.
3: Vous réglez mon repas, s'il vous plaît. Et il y avait un café en plus.
10: Alors, ça nous fait 11,90 €, s'il vous plaît.
3: Combien vous avez eu de personnes alors ce midi?
10: 26 personnes. En règle générale, on est à 10, 15 couverts le midi, le soir, en semaine. Là, on est presque au double. Je rentre quand même dans mes frais. J'ai pas dit que c'était le waouh, mais c'est vraiment correct.
3: Un menu anti-crise qui reviendra toutes les semaines, tant qu'il est demandé, avec toujours le même prix, 10 euros, mais des plats qui pourront évoluer. La semaine prochaine, par exemple, ça pourrait bien être du lapin.
0: Lison Bourgeois, ici Belfort, Montbéliard. Cette alerte du mathématicien le plus célèbre de France sur les dangers de l'IA, l'intelligence artificielle, l'ex-ministre lauréat de la médaille Fields, Cédric Villani, estime que ces outils pourraient fragiliser la formation des doctorants et la recherche en mathématiques, en réduisant notamment le temps consacré à la réflexion et à la résolution des problèmes. On l'écoute.
11: Cette nuit, vers minuit et demi, heure française, OpenAI a lâché petite bombe mathématique. Ce sont des centaines de résultats qui tous ont été rédigés, développés, produits par les logiciels d'OpenAI au cours du dernier mois, pas davantage. Donc un rythme de production qui est juste invraisemblable. Aucune université dans le monde ne produit de mathématiques de haut niveau à un tel rythme. Il faut bien comprendre qu'il y a encore un an, on pouvait dire que la mathématique était de toutes les sciences, celle qui était sans doute la moins impactée en recherche. L'IA était beaucoup dans le plausible, dans la statistique, dans ce qui est empirique. Bon. Et aujourd'hui, on peut dire que c'est peut-être la plus impactée. Et évidemment, certains qui vont se dire, c'est le moment de changer de métier. Dans ma pratique personnelle, je vais continuer à l'ancienne pour des questions de style, pour des questions de savoir-faire, parce que c'est comme ça que j'aime bien pratiquer la recherche. Bien, il y a encore quelques mois, j'aurais jamais pensé vivre une nuit comme celle que nous venons de vivre.
0: Et on reste dans le domaine des sciences. L'astronaute Sophie Adnot a entamé son retour vers la Terre depuis hier. Elle devrait amerrir en fin d'après-midi, après 8 mois dans l'espace. Sophie Adnot, 3 de ses collègues astronautes, 2 Américains et 1 Russe, sont donc en route vers la Terre. Ils vont traverser l'atmosphère à toute allure avant d'arriver en douceur au large de la Californie. Sophie Becherel, il va falloir se réadapter à la gravité.
12: En dépit des séances quotidiennes de sport pour compenser la perte musculaire, un long séjour dans l'espace ne laisse pas indemnes les astronautes. On peut les voir marcher sans problème au retour, mais en revanche, ils ne peuvent pas se remettre à la course à pied, par exemple. Le corps est lourd, ils peuvent ressentir des vertiges, une perte d'équilibre, l'oreille interne ayant été perturbée. Le système cardiovasculaire est particulièrement affecté aussi. Ils ne peuvent pas reconduire avant une semaine, et il faut donc prévoir pour eux une récupération, des séances de kiné en particulier. Toutefois, selon l'astronaute italienne Samantha Cristoforetti, tout ça n'est pas plus difficile qu'après un accouchement. Sophie Adnot, qui a un fils, a donc connu cette situation.
0: Et est-ce qu'il peut y avoir des séquelles à long terme ?
12: Oui, cela peut arriver, en particulier pour la vue. Sophie Adnot a été obligée de porter des lunettes pendant sa mission parce qu'en l'absence de pesanteur, les fluides remontent vers la tête. Cela augmente la pression sur l'arrière des yeux et modifie légèrement leur forme et l'accommodation. Une fois rentrés sur Terre, il arrive que les astronautes ne récupèrent pas totalement leur vision d'avant-vol. Pour les radiations, 30 à 40 fois supérieures à celles reçues sur Terre, elles n'ont à ce jour pas provoqué de cancer dans cette profession, hyper suivie médicalement. Enfin, en ce qui concerne les effets d'une mission longue durée sur la santé mentale, elle aussi très scrutée, Sophie Adnot affirme avoir vécu la sienne comme l'accomplissement d'un rêve encore plus magnifique que ce qu'elle avait imaginé.
0: Heure d'amérissage prévue donc pour Sophie Adnot, 17h34. L'équipe de France, dans le dur, aux mondiaux de judo à Bakou en Azerbaïdjan, 2 ans après la razzia olympique et les 10 médailles décrochées à Paris, le bilan des Bleus à mi-compétition, et on peut le dire famélique, seulement 2 médailles de bronze, très loin de l'objectif annoncé de 4 médailles d'or sur ces championnats du monde. Même Clarisse Agbeniénou, habituée des podiums, va rentrer bredouille après son échec hier pour son retour à la compétition, on le précise, après une 2e grossesse. Bonjour Nicolas Perronnet.
13: Bonjour Marine.
0: Alors est-ce qu'on peut parler de fiasco, Nicolas ?
13: Bah, 2 médailles de bronze, parce que c'est le bilan après 4 jours de compétition. C'est vrai, après la moitié, même plus de la moitié de la compétition, c'est en tout cas très loin des objectifs qui avaient été annoncés sur ces mondiaux. Donc c'est vrai que c'est mauvais. Mauvais, c'est le mot choisi avant même la fin de cette semaine, désiré par le président de la Fédération française, Stéphane Nomis. C'est vrai qu'il aurait pu employer le mot fiasco, parce que l'objectif que lui-même avait annoncé, c'était, vous l'avez dit, 4 médailles d'or sur ces mondiaux. Et là, eh bien, depuis, il a changé de registre, il annonce un grand chantier à venir pour l'équipe de France. Donc bilan très insuffisant clairement pour l'instant sur cette compétition, qui est un point de passage très important sur la route de Los Angeles 2028. Il faut le rappeler, on est à mi-Olympiade, donc il s'agit pour les Bleus de venir chercher ici des points déjà pour le classement olympique, et puis il s'agit surtout de marquer les esprits. Bah là, c'est marquer les esprits négativement, puisque la France est 9e au classement des médailles, derrière des pays comme l'Espagne, l'Italie ou encore les Émirats Arabes Unis.
0: Bon, Nicolas Perronnet, on l'a compris, on peut parler de fiasco, mais est-ce qu'il nous reste un tout petit peu d'espoir pour la suite des événements?
13: Alors pour aujourd'hui, un tout petit peu, effectivement, c'est l'expression, parce qu'il faudra se contenter de peu quand même, parce qu'il n'y aura pas de médaille d'or encore pour cette 5e journée de compétition. Il y avait 3 Français aujourd'hui sur les tatamis pour cette matinée. Clément Sémé en moins de 70 kilos, Alexa Mitrovic et Maxime Gaël Ngaya Pambou en moins de 90, et c'est fini pour les 2 premiers. Clément Sémé, la niçoise, a raté sa journée clairement. L'outsider Alexa Mitrovic l'a plutôt réussi malgré tout, hein. Lui qui a une histoire incroyable, il a 24 ans, 7 ruptures des ligaments croisés au genou. Il était l'invité surprise de la fédération. Il était allé jusqu'en quart de finale, mais voilà, c'est trop juste. Et puis le rescapé, c'est donc Maxime Gaël Ngaya Pambou, battu en demi-finale par sa bête noire, le japonais Murao. Il combattra, lui, cet après-midi pour une médaille de bronze. Et ce sera au mieux ce que les Bleus récolteront aujourd'hui. Le bronze, c'est ce qu'avait déjà récolté le Français au JO de Paris. Et s'il récidive, ce serait pour lui une première au championnat du monde.
0: Merci beaucoup, Nicolas Perronnet, en direct de Bakou, en Azerbaïdjan, pour ici, donc sur le fiasco, on peut le dire, hein, des Bleus du judo dans ces mondiaux. Vous me permettrez cette transition, Nicolas, je vais vous parler d'un petit Nicolas à présent. Ça fait plus de 60 ans qu'il n'avait pas eu de nouvelles histoires du petit Nicolas. L'élève imaginé dans les années 50 par Jean-Jacques Sempé, René Goscinny, revit aujourd'hui grâce à l'imagination d'Anne Goscinny, la fille du scénariste. Augustin Arrivé a pu les lire en avant-première avec un fan qu'il n'est pas allé chercher très loin, puisqu'il a donné le livre à son propre fils de 6 ans.
14: Ce que je préfère au monde, c'est retrouver mes copains. Ils sont terrés, mes copains.
15: Elias avait quasiment tout dévoré des histoires d'origine, un humour intemporel de cours de récré qui fonctionne toujours, même si Anne Goscinny a eu la bonne idée d'en dépoussiérer certains aspects.
14: Ça ne sera plus jamais pareil.
16: Comment tu trouves ces nouvelles histoires du petit Nicolas?
14: Bah, mieux qu'avant. C'est un peu drôle et l'école mixte, ça fait tout changer. Il est fille en plus, quoi.
15: Sacré chamboulement pour Alceste et les autres de voir débarquer Bertille, Elvire et Zélie.
14: Maintenant, c'est plus Agnan, le meilleur élève de l'école.
16: La maîtresse, elle est comment?
14: Je dirais qu'elle est sévère par rapport à ma maîtresse.
15: Sévère, mais juste, contrairement au surveillant, le bouillon, qui menace désormais les enfants d'une retenue le mercredi et non plus le jeudi. Et ce n'est pas le seul changement.
14: Oui, la mère, elle travaille.
16: Et ça, tu trouves ça comment?
14: Pas bien. Elle ne doit pas faire que les corvées.
16: Et du coup, le papa, il fait un peu manger.
14: Bah oui, ça c'est largement.
15: C'est mieux, bien mieux, en effet, même s'il y a encore du boulot avant la parité. Tout ça est très bien amené, avec des blagues efficaces et un dessin fidèle au style Sempé. C'est même à s'y méprendre. Un livre pour les parents nostalgiques et ceux parmi les enfants qui ne sont pas encore rassasiés.
0: Voilà, très joli reportage d'Augustin Arrivé et de son fils Elias. Pour ici, on termine avec cet appel de l'établissement français du sang. Nouvel appel à la collecte après un été très chaud qui a freiné les dons et une rentrée qui n'y est plus propice. Frédéric Cabaret est directeur collecte et production à l'EFS. On l'écoute.
17: De multiples facteurs ont affaibli nos réserves de sang, les conditions météo, que ce soit cet été en période de canicule, on constate toujours une baisse de fréquentation de nos collectes. Et en ce moment, avec les inondations, les mouvements sociaux, les blocus lycéens qui aujourd'hui réduisent notre capacité à collecter, nous interdisent l'accès à certains lieux de collecte, les épidémies saisonnières, le coût de l'essence qui peut amener à renoncer à venir sur nos lieux de collecte, bien tous ces facteurs m'amènent à appeler les donneurs de sang et ceux qui voudraient devenir donneurs de sang à prendre rendez-vous sur nos lieux de collecte pour nous aider à remonter les réserves de sang.
0: Frédéric Cabaret, directeur collecte et production à l'établissement français du sang. Et puis tiens, une nouvelle application pour les nostalgiques des séries télé de notre jeunesse. Ça s'appelle JLA Play et c'est lancé par le producteur Jean-Luc Azoulay. producteur donc des séries cultes de la fin des années 90. J'étais très fan personnellement. Hélène et les garçons ou encore Les mystères de l'amour, des séries qui comptent encore aujourd'hui de nombreux fans. Je ne suis pas seule, qui vont pouvoir revoir donc leurs épisodes préférés sur leur téléphone portable grâce à cette appli, des formats courts par le biais d'un abonnement ou d'un paiement à la demande. Ça devrait donc faire fureur en Chine également, où Hélène Rollès est extrêmement populaire. C'est la fin du Trésor de nos régions. Merci de nous avoir suivis. Rendez-vous demain, même heure et même endroit. L'après-midi se poursuit en musique sur ICI.
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20: Des bons plans et des idées de sortie toutes les heures sur ICI Lorraine, direction Petite Rosselle à l'est de la Moselle, où la bibliothèque municipale se lance dans son premier rendez-vous lecture. C'est ce vendredi 9 octobre. Le principe, il est simple: venir partager un livre qu'on a particulièrement aimé. Roman, bande dessinée, polar, livre jeunesse, tous les genres sont les bienvenus. Pas besoin d'être un grand lecteur et surtout aucun livre n'est imposé. Vous pouvez venir présenter votre coup de cœur et donner envie aux autres de découvrir d'autres coups de cœur. Et si vous n'avez pas de livre à présenter, vous pouvez simplement venir écouter et échanger. Rendez-vous donc demain, vendredi 9 octobre à 18h du côté de la médiathèque de Petite Rosselle. La rencontre est gratuite et ça dure jusqu'à 19h30. Le rendez-vous lecture à la bibliothèque de Petite Rosselle, c'est demain.
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Palavoine pour votre après-midi musical sur Ici Lorraine. Maxence Radovic avec vous jusqu'à 17h avec vos chansons préférées et Charles Doré, son nouveau titre Hypersensible. Charles Doré qu'on a pu apercevoir il y a quelques années dans la Star Academy. La Star Academy est de retour ce week-end sur TF1 avec Quentin Mosimane. C'est un ancien gagnant qui devient directeur. On a tous hâte de voir ce que ça va donner. On se plonge déjà dans la Star Academy. Voici donc le nouveau titre de Charles Doré sur Ici Lorraine.

0: sur votre radio, ici Lorraine. Murray Head qui arrive juste après notre Lorrain du jour. C'est une grande manifestation sportive qui va se dérouler en Moselle ce week-end, l'Euromarathon de Metz, avec des événements vendredi, samedi et surtout dimanche. Ilan Malka, vous êtes en compagnie d'une habitante d'Ars-sur-Moselle qui est en pleine préparation.
1: Notre Lorraine du jour va parcourir plus de 42 km ce week-end à l'Euromarathon de Metz. Et c'est la première fois qu'elle relève un défi de ce genre. Bonjour Margot Arles.
2: Oui, bonjour.
1: Dimanche, départ 8h30. Qu'est-ce qui vous a donné envie de participer à cet Euromarathon ?
2: Déjà le challenge, et pour moi la course à pied c'est une grande passion, donc toujours me challenger un peu plus. D'habitude je suis plus dans la forêt en train de faire des trails, mais du coup la route m'intéressait beaucoup, et surtout que c'est dans la ville de Metz, donc voilà.
1: Vous avez commencé à vous entraîner quand pour ce marathon ?
2: Vu que c'est ma toute première fois, c'est un peu une prépa exceptionnelle, du coup je l'ai faite sur 12 semaines pour vraiment être prête. Et du coup, ça se divise en trois blocs où on va avoir un bloc vitesse dans un premier temps. Donc la vitesse, on va travailler un peu les allures, etc. Un bloc d'endurance où on va vraiment faire des sorties longues et encaisser le volume. Et après, la troisième, continuer sur des allures spécifiques si jamais on a un objectif sur ce marathon-là. Faire 42 km, c'est vraiment pas anodin. Même si on a l'habitude de courir quelques fois par semaine, c'est vraiment un volume assez conséquent. La clé, c'est vraiment la régularité, s'entraîner, pas louper de séance et aussi bien s'alimenter à côté.
1: Il faut trouver une allure qui va être celle de votre marathon, votre allure de marathon à vous ?
2: Oui, c'est ça. Dans l'idéal, il faut partir sur une allure qu'on gère du début à la fin. Il ne faut pas se mettre dans le rouge toute la durée de la course. Suivant l'objectif qu'on s'est fixé en tête, plus ou moins rapide, les allures. Pour ma part, c'est un objectif un peu ambitieux pour le premier de faire 3h30. Donc les allures, elles aussi entre 4h50 du kilomètre et 5 du kilomètre. Donc c'est déjà bien soutenu.
1: Et ça, ces allures-là, vous les avez trouvées en vous entraînant ? Vous avez vu que c'était votre
2: rythme ?
1: Oui, c'est
2: ça. On se base sur nos performances d'autres courses, en général sur un 10 ou sur un semi.
1: Alors, vous avez parlé aussi de la nutrition. Alors, c'est intéressant parce que vous venez vous-même d'avoir un diplôme de nutritionniste.
2: Hein. Oui, c'est ça. J'ai été diplômée du BTS diététique la semaine dernière, donc c'est tout frais.
1: Ouais, donc félicitations d'abord.
2: Merci beaucoup.
1: Et ensuite, là-dessus, vous allez pouvoir nous dire qu'est-ce qu'il faut manger avant un marathon, comment on s'alimente.
2: Alors ouais, c'est hyper important parce qu'on entend tout le temps parler du mur du marathon, mais il est aussi musculaire que dans la nutrition, c'est-à-dire que si notre corps a plus d'énergie, c'est dur de finir la course. Et du coup, la semaine avant l'échéance, elle est hyper importante. Il faut vraiment faire attention à ce qu'on a dans l'assiette. Et en gros, pour la faire courte, l'assiette, elle doit se résumer à des féculents, des protéines et réduire au maximum les fibres pour en fait protéger sa digestion et ne pas avoir de soucis le jour J. Le matin même, il faut en général se lever assez tôt pour pouvoir avoir un petit déjeuner assez conséquent et pouvoir surtout pas faire de tests. Donc toujours manger ce qu'on a l'habitude de manger, éviter le gras, les épices, etc. Un petit déj plutôt glucidique, on va dire, avec un gâteau maison, un banana bread ou quelque chose comme ça qu'on sait qu'on digère bien. Il faut vraiment tester son petit déj longtemps à l'avance et s'entraîner à digérer et pouvoir courir avec ça dans le ventre.
1: Évidemment. Et vous avez le track, justement ?
2: Le track commence à monter, là, ouais, tout doucement. On a hâte que ça arrive.
1: Bon courage à vous. Merci, Margot Arles.
2: Merci à vous. À très vite et bonne chance à tous ceux qui courent le marathon dimanche.
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0: Murrayhead sur votre radio. Ici Lorraine, passez tous un bel après-midi. Cette semaine, la ville de Metz organise une nouvelle édition de la Semaine Bleue consacrée aux seniors. C'est à partir de 60 ans. Vous avez le programme détaillé sur ici.fr avec des spectacles, des films, mais aussi des ateliers sur le numérique aujourd'hui. Le temps de s'y rendre, la playlist Ici Lorraine continue jusqu'à 17h évidemment. Avec Zaz, voici un bon sourire dans les prochaines minutes.
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1: La suite de la musique sur Ici Lorraine avec France Gall, musique. Il est 14h, avant ça, un point sur l'actu en France et dans le monde, le 90 secondes info.
2: Un plan d'urgence pour remplacer les professeurs absents dans quelques heures ou quelques jours. Voilà la réponse d'Edouard Geffray, le ministre de l'Éducation, à la colère lycéenne. Une rencontre avec les organisations de jeunesse est prévue à 15h cet après-midi au ministère. En attendant, il y a des manifestations partout en France. Les premiers cortèges se sont élancés ce matin à Marseille. 3900 personnes selon la police, 15 000 selon la FSU. Lycéens, étudiants, enseignants, parents d'élèves manifestent. Également à Nantes, à Caen ou encore à Rennes, un rassemblement est prévu place de la Bastille à Paris à 15h. Colère également des salariés de Total Energy, la CGT mobilisée pour l'emploi et les salaires. Tous les sites du groupe sont concernés, les expéditions de carburant sont bloquées dans plusieurs raffineries selon les syndicats. Concernant la hausse des prix du carburant cette fois, Sébastien Lecornu a fait des annonces hier soir en libérant 10 millions de barils de gasoil issus de nos stocks stratégiques. Le Premier ministre ambitionne de baisser de 12 à 18 centimes le prix du litre à la pompe. La ministre de l'Agriculture, quant à elle, annonce des prêts à taux zéro pour les agriculteurs, de nouvelles mesures donc pour les exploitants frappés par la sécheresse. C'était une demande de la FNSEA qui dépendra en grande partie de l'adoption du budget. Le gouvernement a déjà annoncé en septembre un plan d'urgence de plus d'un milliard d'euros. Et puis le prix Nobel de littérature 2026 décerné à une femme, la poétesse canadienne Anne Carson, âgée de 76 ans. C'est la 19e femme à décrocher la prestigieuse récompense.
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1: La météo pour ce jour, c'est un ciel bien gris en Lorraine, de la pluie qui va faire du bien à nos cultures. Les températures, il faut compter 15 à 16 degrés. On relève 16 degrés du côté de Metz, Marly, 15 degrés à Verdun ou encore à Phalsbourg. La nuit prochaine, des nuages et des éclaircies vont se partager le ciel lorrain toute la nuit. Et côté température, elles seront comprises entre 4 et 7 degrés.
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0: Super Tramp sur Ici Lorraine, la radio qui vous propose chaque après-midi en Lorraine des chansons françaises. Trois chansons françaises à la suite, c'est notre promesse et ça arrive maintenant. Nino Ferrer, La maison près de la fontaine. Pierre Demar avec Je pense à vous, son nouveau titre. Et avant ça aussi, Julien Clerc avec Femme, je vous aime.
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0: La maison près de la fontaine, c'est signé Nino Ferrer. Dans les trois chansons françaises à la suite sur votre radio locale. Le prochain rendez-vous, c'est dans une heure. Et maintenant, nous avons rendez-vous avec les infos pratiques d'Ici Lorraine. Et vous allez voir, on va se régaler.
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0: Des idées de sortie toutes les heures sur Ici Lorraine avec le 14 et le 15 octobre prochain, c'est la semaine prochaine, Place d'Arnes, un rendez-vous incontournable pour les amateurs de gastronomie. C'est évidemment le retour de Festin Urbain pour une troisième édition. Pendant ces deux soirées, entre 17h et 22h, la Place d'Arnes va se transformer en véritable rendez-vous gourmand, réunissant professionnels de la restauration, habitants et visiteurs. Cette troisième édition va compter 16 stands qui vont être attendus sur la Place d'Armes pour faire découvrir au public une nouvelle sélection de talents et de saveurs avec des adresses connues, des nouvelles découvertes et peut-être aussi quelques surprises viendront composer cette nouvelle édition de Festin Urbain. C'est un événement avec Ici Lorraine. Toutes les infos à découvrir dès maintenant sur ici.fr.

0: Yeke, yeke, Morricante sur Ici Lorraine. Bientôt 14h, l'actu en France et dans le monde, c'est dans le prochain quart d'heure. Et d'ici là, la musique pour vous accompagner à Metz, Forbach ou encore à Sarreguemines. Gabi au Gabi, voici Alain Souchon.
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2: Le ministre de l'Éducation nationale doit recevoir les organisations de lycéens en ce moment en déplacement à Reims ce matin. Édouard Geffray a déjà annoncé un plan d'urgence pour les lycées sur Parcoursup et les remplacements. Cela va-t-il suffire à calmer la colère? En attendant, en tout cas, les blocages se poursuivent. C'est aussi une grande journée de manifestation avec notamment plusieurs cortèges en route vers la place de la Bastille à Paris. Les salariés de Total Energy sont en grève. La CGT réclame une revalorisation des salaires à hauteur de 5%, soit l'équivalent de ce que le groupe promet à ses actionnaires. En face, la direction propose une prime de 1000 euros. Après un été exceptionnellement sec, sans surprise, les nappes phréatiques connaissent un gros déficit de pluie. La situation reste très préoccupante pour 66% d'entre elles, selon le dernier bulletin du BRGM, le Bureau de Recherche Géologique et Minière. Des nouvelles mesures d'aide donc pour les agriculteurs touchés par les conséquences de cette sécheresse. L'État prendra en charge les intérêts des prêts sécheresse proposés en ce moment par les banques, des taux à 2,5% sur deux ans. Cette prise en charge a une limite de 2 milliards d'euros selon Annie Genevard, ministre de l'Agriculture. La ministre de la Santé, de son côté, envisage d'avancer la prochaine campagne de vaccination contre le Covid. Cette année, elle doit démarrer la semaine prochaine, mardi 13 octobre, pour les plus de 65 ans et les plus fragiles. Or, tous les indicateurs de contamination sont en hausse.
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1: La météo pour ce jour, c'est un ciel bien gris en Lorraine, de la pluie qui va faire du bien à nos cultures. Les températures, il faut compter 15 à 16 degrés. On relève 16 degrés du côté de Metz, Marly, 15 degrés à Verdun ou encore à Phalsbourg. La nuit prochaine, des nuages et des éclaircies vont se partager le ciel lorrain toute la nuit. Et côté température, elles seront comprises entre 4 et 7 degrés.
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0: Après-midi avec Ici Lorraine. On réfléchit déjà au programme de ce week-end. Alors si vous aimez chiner, rendez-vous ce samedi le 10 octobre entre 7h et midi à Metz Expo pour les puces, un événement avec votre radio locale Ici Lorraine, qui vous promet d'ailleurs chaque après-midi trois chansons françaises à la suite. Eddie Mitchell, Il ne rentre pas ce soir. Manon Lisa, le titre de l'été, Le Petit Pêcheur. Et avant ça, voici Céline Dion, Zora Souris sur Ici Lorraine.
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2: Bonjour,
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2: 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On ira faire un tour au Forum Emploi à l'hôtel de ville de Metz. Et puis j'aurai des invitations à vous offrir pour aller à Rhodes découvrir le Brame du Cerf au parc animalier de Sainte-Croix. Moment magique pour toute la famille à l'approche des vacances de la Toussaint qui se rapprochent peut-être pour vos enfants et peut-être pour vous. Rendez-vous tout à l'heure.
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0: Des idées de sortie et des bons plans toutes les heures sur Ici Lorraine, c'est la promesse. Et donc, pour répondre à cette promesse, je vous amène dans le Pays de Beach.
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0: Des infos pratiques et des idées de sortie chaque jour sur Ici Lorraine. Direction Beach, les journées France Service se déroulent jusqu'au 17 octobre. Alors l'objectif de ces journées, c'est faire connaître les services proposés et accompagner les habitants dans leur démarche administrative. France Service permet notamment d'être aidé pour une demande de permis de conduire ou d'un dossier de retraite ou encore bien une déclaration d'impôt. À cette occasion, plusieurs rendez-vous sont proposés au public. Ce jeudi jusqu'à 17h, une visite des nouveaux locaux France Service est organisé du côté de Beach. Demain, vendredi, de 9h à midi, une rencontre avec les partenaires spécialisés dans l'emploi et proposée aux demandeurs d'emploi. Et puis, ça se poursuit également lundi, 12 octobre, avec un webinaire sur la CARSAT pour mieux informer sur les retraites. Rendez-vous du côté du France Service de Beach pour avoir toutes les informations détaillées jusqu'au 17 octobre prochain.
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0: Aerosmith sur Ici Lorraine, on adore. Et on adore aussi sculpter des betteraves. Eh ben oui, les Rommelbutzen, comme on les appelle ici en Moselle. C'est dans le cadre du festival Bêtes et Sorcières qui va se dérouler pendant les vacances de la Toussaint. À partir de la fin de semaine prochaine, au Château Saint-Sixte, les Rommelbutzen. Et nous, au Château Saint-Sixte, on y sera avec Anaïs Anton-Raillé ce samedi entre 10h et 11h pour découvrir les lieux et surtout l'événement. D'ici là, la musique se poursuit jusqu'aux informations de 16h. Michel Berger avec la groupie du pianiste et le nouveau titre d'Axel Red.
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1: Les cloches sonnent en Moselle, c'est normal, il est 16h, bel après-midi. Un point sur l'actualité en France et dans le monde, le 90 secondes info avec la rédaction.
2: Les lycéens appellent à une nouvelle journée de mobilisation mardi prochain, le 13 octobre, tout comme le syndicat SNES-FSU. Tant qu'on n'aura pas 10 milliards sur la table, on continuera à se mobiliser selon la porte-parole de l'Union étudiante qui s'exprimait en marge de la manifestation parisienne ce matin. Édouard Geffray a annoncé un plan d'urgence pour remplacer les professeurs absents qui sera dévoilé dans quelques heures ou quelques jours. Le ministre de l'Éducation doit rencontrer également les organisations de jeunesse aujourd'hui au ministère. Des lycéens qui défilent donc partout en France. Ce matin à Marseille, ils étaient 3900 selon la police, 15 000 selon la FSU. Lycéens, étudiants, enseignants et également parents d'élèves qui ont manifesté à Nantes, Caen ou encore à Rennes. Un rassemblement est en cours, place de la Bastille à Paris. Colère également des salariés de Total Energy aujourd'hui. La CGT mobilisée pour l'emploi et les salaires. Tous les sites du groupe sont concernés. Les expéditions de carburant sont bloquées dans plusieurs raffineries, selon les syndicats. La ministre de l'Agriculture, Annie Genevard, annonce des prêts à taux zéro pour les agriculteurs. De nouvelles mesures, donc, pour ces exploitants frappés par la sécheresse. C'était une demande de la FNSEA qui dépendra en grande partie de l'adoption du budget. Le gouvernement a déjà annoncé en septembre un plan d'urgence de plus d'un milliard d'euros. Et puis le prix Nobel de littérature 2026 décerné à une femme, la poétesse canadienne Anne Carson. Le Nobel consiste en un diplôme, une médaille et un chèque d'un peu plus d'un million d'euros.
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1: Une fin de journée avec un ciel gris. On a tout de même cette nuit un partage entre nuages et éclaircies. Les températures, elles seront fraîches, 4 à 7 degrés. On va relever 7 degrés du côté d'Amnéville, Thionville, 4 degrés à Saint-Avold ou encore à Sarrebourg. Il n'y aura pas de pluie. En revanche, demain, la matinée s'annonce agréable, peu de nuages. En fin de matinée, quelques averses et les températures 12 à 15 degrés.
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1: Zazie sur Ici Lorraine, elle sera en concert à Lunéville au mois d'avril prochain. On a hâte de l'accueillir dans notre belle région qui est la Lorraine. On adore aussi découvrir l'histoire de la Lorraine chaque après-midi avec Vianney Huguenot. Et d'ailleurs, si la venue du pape Léon XIV à Metz avait changé la donne au sein de la région Grand Est, c'est la question que vous vous êtes posée, Vianney.
2: Et à laquelle j'ai plutôt tendance à répondre oui. Oui, cette visite papale change la donne. Elle a replacé Metz au centre de la région Grand Est, comme l'église au centre du village. Ce que n'a pas manqué de souligner le président du département de la Moselle, Patrick Weiten, évoquant Metz et la Moselle, berceau de l'Europe, terre de Robert Schumann, je le cite, hein. Nous sommes Européens, peut-être plus qu'ailleurs. Alors à cela, il faut ajouter le débat qui a eu lieu, c'était un peu avant, hein, sur la sortie de l'Alsace du Grand Est, certains Lorrains, appelant alors à en faire de même. Bref, voilà un sujet d'actu qui croise un vieux débat opposant, amicalement bien sûr, Alsaciens et Lorrains. Figurez-vous que j'ai retrouvé une intéressante, c'est la une du Petit Parisien de mars 1928, qui évoque le 10e anniversaire de la désannexion de la Lorraine et de l'Alsace. Alors, on précise, hein, Alsace et Lorraine, partiellement, étaient allemands de 1871 à 1918. Et la journaliste évoque dans son article un malaise lorrain.
1: Elle décrit d'ailleurs l'anecdote de ce médecin qui

0: encore commencer. Nous n'en voulons pas à nos voisins alsaciens, dit un autre, bien au contraire, car nous avons souffert ensemble. Mais tout de même, est-il surprenant que notre patience soit à bout et que les moutons que nous sommes sentent venir la rage? Vous voyez, ça râle vraiment chez les Lorrains, malgré leur réputation de pudeur. Une pudeur excessive, je cite là un autre larron, une pudeur excessive qui nous empêche d'exprimer nos sentiments et nos souffrances, alors que nos voisins, ces Corses du Nord, comme on appelle parfois les Alsaciens, savent crier, réclamer, tempêter, et on les écoute, tandis que nous, on se renferme comme des anémones de mer. Fin de citation. Oui, parce que nous, on est des romantiques, on est des poètes, on aime les anémones, et la mer, et même la mer bière de temps en temps.
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0: écouter cet après-midi du côté de Bar-le-Duc où il fait 15 degrés avec un ciel gris, c'est un petit peu partout hein, comme ça en Lorraine, vous montez peut-être dans la voiture pour rentrer du travail. Eh bien, bon courage pour le trajet, la musique vous accompagne, Francis Cabrel, Indochine et Gold sur Ici Lorraine.
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0: fille qui m'accompagne, c'est Francis Cabrel. Et vous, c'est ici Lorraine qui vous accompagne avec de belles idées de sortie toutes les heures. Sortez vos livres, on part à Petite Recelle.
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0: Des bons plans et des idées de sortie toutes les heures sur Ici Lorraine, direction Petite Recelle à l'est de la Moselle où la bibliothèque municipale se lance dans son premier rendez-vous lecture. C'est ce vendredi 9 octobre. Le principe, il est simple, venir partager un livre qu'on a particulièrement aimé. Roman, bande dessinée, polar, livre jeunesse, tous les genres sont les bienvenus. Pas besoin d'être un grand lecteur et surtout aucun livre n'est imposé. Vous pouvez venir présenter votre coup de cœur et donner envie aux autres de découvrir d'autres coups de cœur. Et si vous n'avez pas de livre à présenter, vous pouvez simplement venir écouter et échanger. Rendez-vous donc demain, vendredi 9 octobre à 18h du côté de la médiathèque de Petite Recelle. La rencontre est gratuite et ça dure jusqu'à 19h30. Le rendez-vous lecture à la bibliothèque de Petite Recelle, c'est demain.

0: Gloria avec Soirée mondaine, l'un des titres de cet été 2026 sur Ici Lorraine. Et l'été, ça y est, hein, il est bien loin. On s'intéresse désormais au thermostat. Quand est-ce qu'on va rallumer le chauffage? Bon, on espère le plus tard possible, mais cet après-midi, on se penche sur les thermostats, puisqu'on n'a pas tous les mêmes. Certains ont trop chaud, d'autres ont trop froid. Alors pour se réchauffer, tous les frileux, préparez-vous à chanter avec ces drôles de petites bêtes dans l'humour en tube, en compagnie de Fred Ballard.
1: Je suis Morbac le morpion, regardez comme je suis mignon. 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
2: Un bon petit jeu de mots signé Morbac le Morpion, tout de suite ça réchauffe et ça rappelle peut-être de bons souvenirs à certains, des souvenirs de Chantal Goya hein, bien sûr, et de ses fans de la première heure, les Inconnus qui chantaient avec elle tous en chœur.
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0: du poil. Voilà, il y en a d'autres qui vont se coller au poil peut-être aujourd'hui, hein, pour les frileux en automne. Le calvaire commence, mais il y a franchement pire qu'un frileux français en France. Il y a le frileux français qui débarque au Québec.
1: Un matin, il faisait moins 4. Je me dis, bon, les gens vont rester chez eux pour éviter de mourir. Non, j'ai vu des gens dans des parcs en train de faire du sport en short. Je me suis dit, mais en fait, ici, vous n'avez pas de terminaison nerveuse, c'est ça que je dis. Quand tu demandes à un Français, là, ici, ça fait combien de temps que t'es là? Il te répond jamais en nombre d'années. Il te répond en nombre d'hivers, tellement ça l'a traumatisé.
0: Alors, normalement, Franjo vient de réchauffer tous ceux qui vont commencer à se plaindre, hein, des températures automnales sur le territoire français. Mais pour les Québécois, ici, c'est Tahiti, donc youpi. Et sinon, pour se réchauffer, se poêler devant la cheminée, ça marche aussi très bien.
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0: Bumper en larmes sur Ici Lorraine. C'est Laurent Voulzy qui sera en concert ce mois-ci au Casino 2000 de Mondorf-les-Bains. Laurent Voulzy, à l'instant, sur Ici Lorraine. Dans les prochaines minutes, c'est Nicolas Bill qui nous rejoint dès 17h avec encore de très beaux cadeaux dans son jeu musical. Vos invitations pour découvrir le Brame du Cerf du côté du parc animalier de Sainte-Croix. Eh bien, ça arrive juste après l'actu en Lorraine, mais pour nous y accompagner, Renaud et Teddy Swims. Passez tous un très bon début de soirée et je vous retrouverai demain avec grand plaisir dès 13h30.
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0: sur votre radio locale ici Lorraine. Passez une belle fin d'après-midi.
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0: Merci de votre fidélité, c'est Ici Lorraine que vous écoutez, 8 octobre aujourd'hui. À 17h, l'information, Julie Seigneura, bonjour.
2: Bonjour Nicolas, bonjour tout le monde.
0: Enfin, une bonne nouvelle pour l'industrie en Moselle.
2: Le groupe chimique Arkema a inauguré ce matin le fruit d'un très gros investissement sur la plateforme Chemesis de Carlin Saint-Avold de 150 millions d'euros pour un nouvel outil, une unité de purification de l'acide acrylique qui va permettre de consommer moins d'énergie et émettre moins de CO2, Théo Bauchet.
3: L'acide acrylique est synthétisé dans 4 réacteurs et il arrive par des tuyaux sous forme gazeuse dans l'unité de purification. Ce sont de grandes colonnes en métal toutes neuves de 60 mètres de haut. À l'intérieur de la première colonne, il y a un processus de distillation pour que le gaz devienne liquide. Puis ce liquide passe dans une seconde colonne pour que l'acide acrylique soit complètement purifié. David Urbaniak, le directeur de ce projet, explique son intérêt.
4: On avait une unité de distillation qui était assez ancienne, donc quarantaine d'années, donc il y a un moment, il fallait qu'on modernise les équipements. Deuxièmement, on avait un sujet d'énergie. On est sur des procédés énergivores. Donc voilà, il y a quand même 25% d'énergie consommée en moins. Et il y a des matières premières qu'on n'utilise plus. Et troisièmement, il avait fallu qu'on travaille sur nos émissions. Et donc, ce projet amène aussi moins 20% sur nos émissions de CO2.
3: Ce qui est intéressant quand on sait que le réseau Action Climat avait classé Arkema Carlin 49e site le plus polluant de France en 2025. Une partie de la chaleur produite est même utilisée par d'autres sites de la plateforme Chemesis.
2: Un reportage de Théo Bauchet pour Ici Lorraine. Nouvelle installation à voir en image sur ici.fr. Inauguration en présence donc du PDG d'Arkema Thierry Le Hénaff et du vice-président de la Commission européenne déléguée à l'industrie, le français Stéphane Séjour. Mobilisation bien moins importante cet après-midi dans les rues de Metz par rapport à la journée d'avant-hier. Environ 400 personnes ont répondu à l'appel des syndicats en soutien au mouvement lycéen avant une nouvelle journée d'action déjà programmée au niveau national pour mardi prochain, le 13 octobre. Manifestation donc dans le calme dans les rues de Metz, mais de nouveaux débordements ont eu lieu ce matin avec des feux de poubelle, notamment devant les lycées Cormontaigne et Faber. Une fusillade à Forbach vers 10h, un homme cagoulé a tiré en rafale sur la façade du magasin Prodor dans la zone industrielle du Carrefour de l'Europe. Il n'y a pas eu de blessés selon le parquet de Sarreguemines. Les pompiers ont simplement pris en charge 2 personnes en état de choc. Le magasin était ouvert avec des clients à l'intérieur. Le tireur a pris la fuite dans la voiture avec laquelle il était arrivé quelques instants plus tôt. Vous avez plus de détails sur ici.fr. Les salariés de la production de l'usine Van Ness, toujours à Forbach, qui fabrique des mélanges d'épices. Ces salariés sont en grève depuis plusieurs jours. La CGT exige des hausses de salaire pour compenser la perte du pouvoir d'achat à cause de l'inflation. Sophie Adnot n'est plus qu'à une demi-heure de revenir sur la Terre. L'astronaute française et 3 de ses collègues, 2 Américains et 1 Russe, sont en train de traverser l'atmosphère à toute allure avant d'arriver en douceur tout à l'heure au large de la Californie. Amerrissage de leur capsule à 17h34, précise. Sophie Adnot a passé 235 jours dans la Station Spatiale Internationale, soit 8 mois en apesanteur. On lui souhaite un bon retour à la maison. De nouveaux noms annoncés pour le tournoi de tennis de Metz Grand Est dans un mois, après Hugo Gaston et la sensation Moïse Kouamé qui avait été annoncé fin septembre. On sait désormais que Pierre-Hugues Herbert, l'Alsacien, et Harold Maillot, le Mosellan de 24 ans, seront au tableau. Et puis le prix Nobel de littérature revient cette année à la poète canadienne Anne Carson, 76 ans. L'Académie suédoise salue son œuvre audacieuse et inventive. L'autrice se trouvait en Islande à l'annonce du prix. Elle a réagi avec ces mots, très touchants je trouve. Ils sont tous fous.
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2: Nicolas, un petit rayon de soleil sur la Moselle, dis donc, on s'y attendait pas.
0: Ah bah vu la grisaille du jour, effectivement, ces quelques éclaircies nous font plaisir. Les températures autour de 14 à 17 degrés en ce moment. Il y a le brouillard qui arrive cette nuit sur le pays de Sarreguemines, le pays de Lagny, le pays des étangs. Seulement 4 à 7 degrés cette nuit. pluie demain matin, ça va piquer un petit peu.
2: Ah oui, en effet. Oui.
0: Ah bah là, on perd quelques degrés quand même. Et puis beaucoup de grisaille encore demain au réveil. Ça pourra donner lieu à quelques averses sur l'ouest mosellan, mais accalmie dans l'après-midi avec le retour de quelques éclaircies. 12 degrés seulement pour les températures maximales demain au meilleur de la journée. Julie, à tout à l'heure 18h.
2: Je serai là.
0: On fera un nouveau point sur l'actualité locale. Il y a 3 véhicules qui sont en panne ce soir sur la 31. Alors, un véhicule en panne dans le sens descendant à hauteur de Voipy, véhicule qui ne gêne pas la circulation. Il est sur la bande d'arrêt d'urgence. Les deux autres sont dans le sens montant. Vous avez déjà un véhicule qui est à l'arrêt à hauteur de Talange sur la bretelle, l'échangeur 36 Talange. Pour vous qui êtes dans le secteur, ça ralentit légèrement. Et puis, ce poids lourd qui est en panne à hauteur de Zouvegun sur la voie de droite cette fois-ci. On est aussi sur la 31 sens montant et forcément, quelques difficultés sont annoncées. Je vous souhaite bon courage. 03 87 52 13 13. On attend vos messages dès maintenant.
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0: Belle fin d'après-midi avec Ici Lorraine. Vous restez avec nous parce que dans un instant, j'ai des invitations à vous offrir pour aller applaudir l'humoriste Tony Saint-Laurent. Il se produit ces prochains jours au Caméo Comedy Club de Metz. Les invitations sont pour vous dans 3 minutes. Le temps de se faire plaisir en musique pour cette fin d'après-midi sous quelques bons rayons de soleil. Voici Stevie Wonder et Paul McCartney sur votre radio.

0: Paul McCartney et Stevie Wonder sur votre radio locale ici Lorraine. Dans un instant, on vous emmène au Forum Emploi de la ville de Metz. Ce sera mardi après-midi, le 13 octobre, de 14h à 17h. Ce sera dans les salons de l'Hôtel de Ville. On va faire le point avec l'adjointe en charge de l'insertion et de l'emploi, Jacqueline Schneider, qui sera avec nous dans moins de 5 minutes.
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0: Ici Lorraine, ce sont des bons plans et puis des beaux cadeaux. Tenez, on va vous gâter d'ailleurs sur cette fin d'après-midi. Tony Saint-Laurent sera au Cameo Comedy Club de Metz le vendredi 16 octobre pour vous présenter son spectacle efficace.
3: En général, les filles, elles se coupent les ongles des pieds une fois par semaine. Les mecs, c'est légèrement différent. Les mecs, ils se coupent les ongles des pieds à partir du moment où l'ongle, il attaque la chaussette.
0: Vous voulez voir Tony Saint-Laurent avec son stand-up au Cameo Comedy Club de Metz? Eh bien, ici Lorraine vous offre vos invitations tout de suite sur simple appel. C'est au 03 87 52 13 13. Vous tentez votre chance pendant qu'on écoute Marine sur votre radio ici Lorraine.

0: Fischer, le dernier Marine sur votre radio locale ici Lorraine. Tony Saint-Laurent sera prochainement au Caméo Comedy Club de Metz avec un tout nouveau spectacle, un stand-up qui s'appelle Efficace. Alors ça fait un petit moment qu'il tourne avec ce spectacle, hein, Tony Saint-Laurent, mais spectacle qui prend forme auprès de vous au fur et à mesure des mois. Nathalie, bonsoir.
1: Bonsoir Nicolas.
0: Vous nous appelez de Sichazel, enfin vous êtes sur la route en ce moment, vous retournez tranquillement à la maison. Comment ça va ?
1: Ouais, c'est ça. Ben ça va très bien, je vous remercie, je suis contente de vous avoir en ligne.
0: Ah bah, très content aussi, d'autant plus qu'on vous offre vos invitations pour aller applaudir Tony Saint-Laurent le 16 octobre au Caméo Comedy Club de Metz, dans une salle magnifique en plus de ça. Les invitations sont pour vous, profitez-en bien Nathalie, merci à vous de votre fidélité.
1: Ben, je suis très contente, merci beaucoup.
0: À très
1: vite. Bonne soirée, à bientôt.
0: Belle fin de journée, à très bientôt Nathalie. Des bons plans, des beaux cadeaux, de la bonne musique avec dans un instant Imagination. Voilà ce qui vous attend sur Ici Lorraine dans les prochaines minutes. Bon, tous les jours ce sont des bons plans dans la région et puis aujourd'hui c'est un bon plan qui va vous concerner ou forcément concerner l'un de vos proches. Le forum emploi de la ville de Metz, ce sera mardi le 13 octobre à partir de 14h. Jacqueline Schneider, bonjour.
2: Bonjour, bonjour à tous.
0: Merci de nous rejoindre. Vous êtes adjointe en charge de l'insertion et de l'emploi à la ville de Metz. Merci d'être avec nous sur Ici Lorraine. Avec ce forum emploi qui arrive dans quelques jours, la mardi prochain, forum emploi qui s'adresse à qui alors, Jacqueline ?
2: Ah ben écoutez, au plus grand nombre, hein, puisqu'en fait c'est notre rendez-vous alors annuel sous ce format-là, forum emploi qu'on organise à l'hôtel de ville et qui finalement compte chaque année entre 500 et 800 même sur les derniers participants. On essaie de réunir un maximum d'entreprises, là en l'occurrence une quarantaine d'entreprises avec des offres vraiment qui vont de d'agents, techniciens, cadres, des postes de direction, d'ingénieurs, etc. Donc voilà, on essaie de d'offrir à l'ensemble de ces entreprises du secteur vraiment une visibilité et permettre à un maximum de personnes, jeunes et moins jeunes, personnes en reconversion, vraiment c'est ouvert au grand public.
0: Voilà, et des entreprises locales, hein, c'est ça Jacqueline, on va pouvoir rencontrer ces entreprises qui recrutent.
2: Absolument, c'est vraiment tout le but d'un forum de ce type-là, c'est de pouvoir rencontrer vraiment les recruteurs, de poser toutes les questions concernant les métiers, l'entreprise elle-même, c'est un premier contact qui est important, les gens viennent avec leur CV, il y a des vraies discussions tout au long de l'après-midi, et puis finalement le panorama aussi des secteurs présents, hein, ça va du sanitaire social au service public, l'hôtellerie-restauration, l'automobile, le transport, le BTP, le commerce, l'industrie. On est vraiment sur toute la dynamique de l'emploi local. Et avec néanmoins quand même quelques entreprises qui sont un peu plus nationales, qui ont glissé quelques offres au plan national. Mais à 90%, c'est de l'offre locale.
0: C'est vrai que c'est toujours bien, Jacqueline, ces forums pour l'emploi. Parce que dans un monde un peu de tout numérique, là, on peut avoir vraiment un contact direct avec les recruteurs, avec les entreprises. Il y a aussi une discussion qui s'installe.
2: Exactement. En fait, il faut les deux mondes, hein, bien sûr. Hein, c'est vrai que le recrutement se fait beaucoup par des grandes plateformes, mais qui ont ce côté très impersonnel. Et

0: Finalement, c'est beaucoup plus ciblé parce que les personnes rencontrent aussi une entreprise et les métiers sont expliqués. On peut poser des questions. Donc, et l'humain reste quand même le premier lien entre un employeur et puis un candidat et un futur recruté. Donc, ce format-là, et c'est pour ça qu'il a du succès chaque année, qu'on le renouvelle et que entre-temps, on n'attend pas forcément que ce grand rendez-vous. On démultiplie aussi les forums thématiques tout au long de l'année avec France Travail, Cap Emploi, avec la mission locale pour les jeunes. Donc, et on fait venir du monde avec la mission emploi insertion aussi de la ville de Metz, hein, puisqu'on a des conseillers d'insertion qui sont actifs tout au long de l'année. Et donc, on les amène à rencontrer vraiment ces entreprises. Et ce sont des entreprises d'ailleurs, je tiens à le préciser, avec qui on travaille aussi tout au long de l'année. Ça c'est très important ce lien, et ça c'est quelque chose qu'on a souhaité avec les entreprises locales. Et on a quand même le côté virtuel avec la plateforme monemploi.metz qui fonctionne extrêmement bien et où là on a toutes les offres dans un rayon de 50 km autour de Metz. Et ces entreprises généralement d'ailleurs utilisent cette plateforme qui est vraiment un tiers de confiance pour eux et une plateforme qui est portée par la ville, mais pour l'ensemble des acteurs candidats et recruteurs.
1: N'hésitez pas en tout cas à imprimer votre CV mardi 13 octobre, c'est dans quelques jours, 14h-17h, ce forum emploi de la ville de Metz avec ici Lorraine. Merci beaucoup Jacqueline Schneider.
0: Merci à vous, venez nombreux.
1: Merci à vous, on rappelle que vous êtes adjointe en charge de l'insertion et de l'emploi à la ville de Metz. Passez une belle fin de journée. Le retour de la musique avec le groupe Imagination sur votre radio locale ici Lorraine. On se fait plaisir, il y a un petit rayon de soleil du côté de Metz, peut-être aussi du côté de chez vous. Merci de nous avoir choisis, bienvenue.

0: Arctic and Lights, Imagination sur ici Lorraine. 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
0: Il est 17h24, passez une très belle fin d'après-midi avec Ici Lorraine. Dans un instant, Émilie Mazoyer vous donnera des nouvelles de vos artistes préférés.
14: Être sous le fil de l'hexagone, c'est pas ce qu'on fait de mieux en ce moment.
0: C'est peut-être la voix de Nicolas Sirkis. On va vous en dire plus sur le live Renaud et ses invités au Zénith de Paris. Live qui sortira en album début décembre. C'est la suite. Toutes les news musicales après Gaëtan Roussel sur Ici Lorraine.
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0: inaugurée aux arènes de Metz le 12 février prochain, Gaëtan Roussel sur Ici Lorraine. Dans cette prochaine demi-heure, vous entendrez le dernier single d'Adèle Castillon.
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0: Adèle Castillon, Été avec toi, ça arrive après la nuit sur Ici Lorraine. Mais avant et comme chaque soir, on vous donne les dernières nouvelles de la planète musique sur Ici Lorraine avec Émilie Mazoyer.
2: Salut tout le monde. Émilie, au rapport pour votre dose quotidienne d'actualité musicale. Nous sommes le 8 octobre et il y a tout pile 39 ans, un pionnier du rock'n'roll recevait une étoile bien méritée sur le Hollywood Walk of Fame à Los Angeles. L'étoile de Chuck Berry sur le Walk of Fame, c'était le 8 octobre 1987, il y a 39 ans, la 1857e étoile du boulevard. Aujourd'hui, il y en a 1000 de plus, et dans le lot, une vingtaine de Français, dont les chanteurs Charles Aznavour et Maurice Chevalier. Le prochain, c'est David Guetta. Il vient d'être sélectionné et son étoile sera inaugurée l'année prochaine. Au mois de mai dernier, les grands concerts anniversaires des 50 ans de carrière de Renaud ont fait le plein au Zénith de Paris. Et bonne nouvelle, ils ont été enregistrés.

Pascal Obispo, Noé Préchauffe et Renaud, évidemment, vous les entendez sur ce « Dès que le vent soufflera ». C'est le premier extrait du double album, hein, 31 titres, c'est énorme. Intitulé très sobrement « Renaud et ses invités au Zénith de Paris », le disque sortira début décembre avec les prestations d'une trentaine de chanteurs et chanteuses dont Alain Souchon, Francis Cabrel, Jean-Louis Aubert, Nicolas Sirkis et Hugo Frey. Très belle équipe. Stevie Wonder a tenu parole pour célébrer les 50 ans de son chef-d'œuvre « Songs in the Key of Life ». Il a dévoilé 4 chansons inédites issues des sessions d'enregistrement de l'époque.

0: dire qu'à l'époque, il les avait laissées de côté, ces chansons. Vous pouvez les écouter, les 4 inédits de Stevie Wonder, sur toutes les plateformes de streaming. Et pour les vénards qui ont réussi à trouver des places pour son unique concert en France, à Paris, attention, restez concentrés, c'est jeudi prochain. Ce serait bête d'oublier d'y aller. Marc Lavoine annonce un album de duo, certains déjà connus et d'autres inédits, avec Louane, Kenji, Clara Luciani, Philippe Catherine, Bernard Lavillier. Chers amis, sortira le 6 novembre, l'occasion de réécouter cette merveille avec l'irremplaçable Catherine Ringer.
1: Merci pour toutes ces infos musicales, Émilie Mazoyer, retrouvée sur ici.fr. Et puis ce soir, Décibel, dès 19h, après le journal, aux côtés de Robert Charlebois. Avant de faire un point sur vos conditions de circulation partout dans le département, voici un artiste qu'on adore, Eros Ramazzotti, sur votre radio locale ici, Lorraine. Bienvenue, belle fin de journée.

0: Eros Ramazzotti sur Ici Lorraine. Il devait passer le 1er avril 2027 en concert à la Rocale au Luxembourg. Et puis finalement, le concert est reporté le 8 avril 2028. Évidemment, si vous avez des tickets, il reste valable pour cette nouvelle date. Deux véhicules en panne à vous signaler ce soir. Le premier se trouve sur la N431 pour vous qui êtes à hauteur de Metz. Véhicule sur la bande d'arrêt d'urgence entre le Parc des Expos en direction de Metz-Est. Vous restez prudent quand même dans le secteur. Vous ralentissez à l'approche de ce véhicule qui est en panne sur le bas-côté. Et puis un autre véhicule à vous signaler cette fois-ci à hauteur de Talange dans le sens montant sur la 31. Il est sur l'échangeur 36. Donc sortie Talange sur la 31 sens montant. Prudence. Si vous êtes dans le secteur, il est juste au niveau de la bretelle, donc ça peut provoquer quelques ralentissements. 03 87 52 13 13 pour faire la route avec nous. Le ciel, entre grisaille et quelques éclaircies sur cette fin de journée. Températures qui vont descendre cette nuit, 4 à 7 degrés avec en prime du brouillard sur le pays des étangs, pays de Sarreguemines et pays de Lagnier. De la grisaille encore demain matin, ça va donner lieu à quelques gouttes de pluie sur l'ouest mosellan, mais Météo-France annonce quelques éclaircies accalmies l'après-midi. Midi avec des températures maximales autour de 10 à 12 degrés.
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0: Dans moins de 10 minutes, vous entendrez Julien Clerc au sujet de son nouvel album et de sa tournée qui passera demain soir par le Casino 2000 de Mondorf. Toute l'actu de l'autre côté de la frontière après Adèle Castillon et Bernard Lavillier sur votre radio locale ici Lorraine.

0: Adèle Castillon était avec toi sur votre radio ici Lorraine. Vous restez avec nous dans ce prochain quart d'heure. Vos invitations pour aller découvrir le parc animalier de Sainte-Croix. 130 hectares de nature, des animaux à voir sur place en semi-liberté. Et sans oublier le brame du cerf à découvrir sur place jusqu'au 16 octobre. Les invitations pour vous dans les prochaines minutes. Restez bien avec nous.
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0: Journée un petit peu perturbée quand même en ce moment sur l'A320 pour rejoindre Frémin-Merlebach notamment et pour rejoindre aussi Forbach. Il y a des travaux en ce moment dans les deux sens de circulation et quelques difficultés à prévoir sur cette portion d'autoroute. Bon courage. Nous on va filer de l'autre côté de la frontière comme chaque soir, toute l'actu au Luxembourg, en Belgique et en Allemagne. Et je vous propose de rejoindre le Casino 2000 de Mondorf-les-Bains aujourd'hui. Julien Clerc y passera demain soir. Ce sera un concert à l'occasion de sa tournée Une Vie qui célèbre ses déjà 60 ans de carrière. C'est toujours un événement quand un artiste avec une carrière aussi impressionnante s'arrête par chez nous. Julien Clerc, près de 60 ans de carrière, sera en concert événement sur la scène du Chapiteau au Casino 2000 de Mondorf ce vendredi 9 octobre.

0: Alors depuis quelques mois, il défend Une Vie, son 28e album studio écrit avec Paul École, Carla Bruni, Serge Lama, Gaëtan Roussel ou encore Benjamin Biolay. Et sa tournée l'emmène aux quatre coins de la France, jusqu'en Belgique et au Luxembourg.
1: Toute ma vie, j'ai eu une chance incroyable de pouvoir vivre avec ce que j'aimais le plus au monde, c'est la musique. Et puis, quand je me mets derrière un piano, j'arrive encore à trouver des mélodies. Ce qu'il y a de bien, c'est que je ne suis pas tout seul quand j'écris des chansons. C'est-à-dire que, n'étant que musicien, toute ma vie, j'ai cherché des auteurs quand même. Et comme ça, j'ai travaillé avec des gens très différents, de générations différentes, d'inspirations différentes, et j'ai envie de dire de styles d'écriture différents, ce qui sans doute m'a permis de pouvoir me renouveler musicalement au long des années.
0: Julien Clerc qui se confiait il y a quelques semaines sur ICI, l'interview complète, vous la retrouvez sur ICI.fr. Julien Clerc en concert, ce sera ce vendredi à Mondorf-les-Bains sur la scène du Chapiteau au Casino 2000. Tournée que vous ne pouvez pas louper. Ici Lorraine vous a d'ailleurs offert vos invitations.

Roxane avec Police pour votre fin de journée sur Ici Lorraine. Je vous offre tout de suite vos places pour aller au parc animalier de Sainte-Croix. 1500 animaux en semi-liberté, il y a des bisons d'Amérique, il y a des loups. Sans oublier que vous allez vivre là jusqu'au 16 octobre la période des amours des cerfs avec le célèbre Bram. Sans oublier qu'à partir du 16 octobre, il y a aussi le parc qui sera décoré pour Halloween. Vous voulez vos places pour aller à Sainte-Croix? 03 87 52 13 13. On va jouer avec un artiste qui fête aujourd'hui ses 41 ans, c'est son anniversaire et vous l'entendez d'ailleurs régulièrement sur Ici Lorraine.

03 87 52 13 13 pour tenter votre chance. Qui est ce chanteur que nous recherchons ce soir? J'ai des invitations à vous offrir pour le parc animalier de Sainte-Croix. Je vous le disais, c'est vraiment un moment d'émotion pour vous avec toute la famille puisque c'est en pleine nature. En plus de ça, la saison automnale est toujours très particulière, magnifique, très colorée dans les allées du parc. Et puis Halloween s'installe surtout à partir du 16 octobre après le célèbre Brame du Cerf qui fait quand même un bruit assez remarquable et assez caractéristique pour cette saison des amours. On vous attend, 03 87 52 13 13, les invitations pour vous après The Cure sur Ici Lorraine.

0: Vous écoutez ici Lorraine pour votre fin de journée avec The Cure, 17h51, bienvenue.
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0: Bram du Cerf et saison d'Halloween, voilà ce qui vous attend ce mois d'octobre au parc animalier de Sainte-Croix. Vos places se gagnent ce soir, c'est peut-être d'ailleurs pour Muriel qui nous appelle de Stiring-Vindel. Bonsoir Muriel.
2: Bonsoir Nicolas.
0: Bonsoir, comment ça va ?
2: Écoutez, ça va, la journée de travail est finie et puis bon, voilà.
0: Bon, vous avez quelques éclaircies là en ce moment du côté de Stiring ?
2: Oui, il y en a un petit rayon de soleil là qui fait du bien.
0: Bon, attention, les températures descendent ce soir 4 à 7 degrés sur Stiring-Vindel et sur une bonne partie du territoire mosellan. Ça remonte un petit peu demain, mais enfin bon, ça sera pas non plus incroyable. Mais
2: en même temps, je pense que les géraniums, ils vont prendre un coup là parce qu'ils étaient encore bien fleuris et là maintenant avec ces températures.
0: Et puis surtout, ça l'a pas prévenu. Hein. On est passé de 25 degrés en début de semaine à du 12 degrés maxi pour demain. Donc voilà, on verra ce que ça donne en tout cas. Exactement, là c'est plus logique qu'on ait des températures comme ça. Muriel, il paraît que vous essayez de nous joindre depuis très longtemps et là ça y est, Oula. Ce soir c'est enfin la bonne apparemment.
2: Oui, j'arrête pas le matin, le soir. Enfin bon, voilà, j'ai hâte de gagner ces places parce que bon, la petite fille va se faire opérer fin du mois.
0: D'accord.
2: Et on veut aller encore au parc Sainte-Croix pour fêter Halloween. Elle n'aura plus droit aux bonbons après.
0: Aïe, aïe, aïe. Bon, bah alors c'est le moment d'en profiter. Saison d'Halloween. Là, à partir du 16 octobre, le parc va être magnifiquement décoré. Les invitations peut-être pour vous, Muriel, si vous arrivez à retrouver cet artiste que nous recherchons ce soir. Écoutez. D'après vous, c'est qui ça, Muriel ?
2: Alors, c'est Bruno Mars.
0: Oui ! Félicitations, bravo, il fête ses 41 ans aujourd'hui, vous l'entendez souvent sur Ici Lorraine, et ben les places sont pour vous Muriel, le parc de Sainte-Croix, bravo.
2: Ouais, je suis contente, voilà, je vous écoute tout le temps, je vous écoute le matin, je vous écoute le soir, et au moins, voilà,
3: même dans la voiture.
0: Ah bah écoutez, ça nous touche beaucoup. Muriel, je vous fais plein de bisous du côté de Stiring-Vindel, profitez bien de ce beau cadeau. C'est l'automne en plus à Sainte-Croix, donc imaginez un petit peu les arbres, la nature quand même qui change aussi.
2: On va en profiter.
0: Qui est très en couleur aussi.
3: Les brames qu'on va entendre.
2: Les brames, ouais.
0: Mais attendez, mais qui c'est qui vous accompagne, Muriel ? Qui est à côté de vous, là ?
2: C'est mon mari.
0: Ah bah vous l'embrassez aussi, il s'appelle comment ?
2: Il s'appelle José.
0: José, ah bah écoutez, vous allez y aller en famille, profitez-en bien. Je vous embrasse tous les deux, à très vite du côté de Stiring.
2: C'est pareil, bisous à vous, bonne soirée.
0: À très bientôt, bonne soirée.
2: À bientôt.
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0: Dans un instant, le journal de 18h, on va revenir sur le mouvement lycéen. 2500 personnes dans les rues avant-hier, 400 cet après-midi à Metz. On vous donne plus d'infos d'ici 18h sur ICI.

0: Vous écoutez Ici Lorraine et les Innocents, bienvenue sur votre radio locale.
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0: Passe un excellent jeudi, nous sommes le 8 octobre aujourd'hui, il est 18h. À 18h, votre journal, Julie Seigneura, bonsoir.
2: Bonsoir Nicolas, bonsoir tout le monde.
0: 400 manifestants dans les rues de Metz cet après-midi.
2: C'est bien moins que les 2500 personnes qui s'étaient mobilisées avant-hier en soutien au mouvement lycéen. Le cortège a défilé dans le calme, dans le centre-ville messin. Des lycéens bien sûr, mais aussi beaucoup d'étudiants et des enseignants qui dénoncent pêle-mêle l'enfer de Parcoursup ou le manque d'enseignants. Le ministre de l'Éducation nationale, Édouard Geffray, fera d'ailleurs des annonces ce soir dans le journal de TF1 de 20h. Il annonce depuis plusieurs jours qu'un plan d'action rapide sera déployé pour remplacer les enseignants absents, mais ça ne convainc pas Céline Côtes, secrétaire départementale de Force ouvrière dans les lycées et les collèges de Moselle.
3: C'est comme si le ministre découvrait aujourd'hui qu'il y avait des problèmes de remplacement. Enfin, je veux dire, on lui dit depuis des années. Il sait très bien que c'est lui-même qui est à l'origine des problèmes de remplacement, puisqu'il a placé depuis Sarkozy tous les professeurs remplaçants devant des classes. Donc évidemment, maintenant, il n'y a plus de personnel qui sont disponibles quand quelqu'un se casse la jambe. Même pour remplacer des congés maternité, il n'y a pas assez de postes. En plus de ça, les concours n'attirent pas. Donc s'il n'y a pas assez de lauréats, forcément, il manque des profs. Et s'il manque des profs, bah, forcément, il n'y en a plus assez pour remplacer. Se retrouver pour une heure devant une classe qu'on ne connaît pas, ça ne sert à rien. Donc le problème du remplacement, c'est le problème de la réforme des concours, c'est le problème du salaire des enseignants, d'un métier qui n'attire plus. Enfin, c'est un problème global.
2: Des propos recueillis par Loris de Siéchy dans le cortège messin et une nouvelle journée de mobilisation. L'acte 5 du mouvement lycéen est d'ores et déjà prévu pour mardi prochain, le 13 octobre. La journée a aussi été émaillée par des débordements, notamment à Metz ce matin avec des incendies volontaires de poubelles près des lycées Faber et Cormontaigne. 7 personnes mineures comme majeures ont été interpellées à Metz par la police. 3 mineurs également sont par ailleurs en garde à vue pour des jets de mortier près de la cité scolaire Julie Daubier de Romba. La stupeur à Forbach ce matin quand un homme cagoulé et armé s'est présenté vers 10h devant le supermarché Prodor de Forbach, donc dans la zone du carrefour de l'Europe, alors que le magasin était ouvert et qu'il y avait des clients à l'intérieur. L'homme a ouvert le feu en rafale sur la façade avant de prendre la fuite en voiture. Personne n'a été blessé. Les pompiers ont juste pris en charge 2 personnes sous le choc. Une enquête a été ouverte et confiée à la police de Forbach.
0: La sécheresse ne cesse de s'aggraver en France.
2: Oui, situation très préoccupante selon les mots du BRGM, le Bureau de Recherche Géologique et Minière, qui surveille les nappes phréatiques comme le lait sur le feu et qui publie des points de situation tous les 15 jours. Le constat est simple. Dans son dernier rapport, 66% des points d'observation sont en dessous des normales en ce début d'octobre. La vidange des nappes se poursuit alors qu'elle devrait commencer à se réalimenter avec les pluies. Mais il ne pleut pas, vous le savez bien. La Lorraine en particulier est très touchée avec des niveaux de bas à très bas, en rouge donc sur les cartes, alors qu'on était en jaune avec des niveaux dans les normes l'an dernier à la même période. C'est dans ce contexte que de nouvelles mesures pour les agriculteurs touchés par les conséquences de la sécheresse ont été annoncées aujourd'hui par la ministre de l'Agriculture, Annie Genevard. Édouard Marguet, l'objectif cette fois est de soulager les trésoreries des exploitations agricoles grâce à des prêts à taux zéro.
4: L'État prendra en charge les intérêts des prêts sécheresse proposés en ce moment par les banques, des taux à 2,5% sur 2 ans, avec une limite de 2 milliards d'euros, à condition que le prochain budget de l'État soit adopté. Ces prêts serviront à acheter du fourrage pour les éleveurs qui risquent d'en manquer, car vu les prairies brûlées, ils utilisent les stocks depuis cet été. Ça peut aussi servir pour des semences et des engrais. Le ministère estime que 35 000 exploitations françaises sont en péril. Cette mesure vient compléter le plan d'urgence sécheresse annoncé il y a un mois, 1,3 milliard d'euros, qui contient notamment l'aide à l'achat de gasoil non routier qui sert aux engins agricoles. Elle est de 15 centimes par litre. La ministre s'engage à faciliter la procédure pour son remboursement sur facture. Elle est jugée trop longue et complexe par les syndicats.
2: Édouard Marguet, vos précisions pour Ici Lorraine. Un très gros investissement chez Arkema sur la plateforme Kemesis de Carlin Saint-Avold. Un nouvel outil de production a été inauguré ce matin. Une nouvelle unité de purification de l'acide acrylique. C'est ce qui est produit justement sur le site de Carlin. Elle va permettre au site de consommer moins d'énergie et d'émettre moins de CO2. Elle aura coûté la bagatelle de 150 millions d'euros.
0: Ça y est, Sophie Adno est de retour sur Terre.
2: Ou plutôt dans l'océan pour l'instant, puisque la capsule où elle a fait le voyage depuis la Station Spatiale Internationale à Améry tout à l'heure prévue au large de la Californie, elle et trois autres astronautes vont maintenant être récupérés par un navire et partir vers Houston, au Texas, au centre de la NASA pour des examens médicaux. Il faut dire que Sophie Adno a passé 8 mois en apesanteur à 400 km d'altitude. C'est un record pour un astronaute européen. Une absence au FC Metz qui va durer plusieurs mois. Nampalis Mendy, le milieu de terrain du FC Metz, a été opéré du genou gauche en début de semaine. Il souffre d'une rupture au tendon et son absence est donc confirmée par le club depuis ce début d'après-midi. Vous avez tous les détails sur ici.fr. 18h et bientôt 6 minutes.
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2: La météo de cette soirée, de la journée de demain, comment ça se profile, Nicolas?
0: C'est le brouillard qui va arriver sur le pays des étangs, le pays de l'Agnée, le pays de Sarreguemines cette nuit. Les températures qui vont bien redescendre, ça va nous faire bizarre. 4 à 7 degrés, pas plus cette nuit et demain matin. Beaucoup de grisailles encore ce vendredi au réveil. Ça va donner lieu d'ailleurs à quelques gouttes de pluie sur l'ouest de la Moselle. Mais Météo France annonce une accalmie dans l'après-midi avec quelques belles éclaircies entre deux nuages. Par contre, les températures, 12 degrés en moyenne pour les maximales. Merci beaucoup Julie.
2: Bonne soirée à vous.
0: Bonne soirée également. Vos conditions de circulation sont plutôt bonnes sur cette fin de journée, pas de grosses difficultés à signaler et c'est tant mieux. Juste à vous signaler, c'est quelques ralentissements là en ce moment sur l'autoroute A30. Il y a la zone de travaux toujours qui vous gêne et qui vous retarde de 10 minutes entre Famec et Richemont. Richemont-Famec, c'est la même. Et puis 15 minutes de bouchon, ça c'est ce qui vous attend sur la 31 sens descendant. C'est uniquement lié à la densité du trafic. Vous êtes bloqué entre Cornfun jusqu'à Pont-de-Beauregard à Thionville. Bon courage, 03 87 52 13 13. Vous passez par le WhatsApp, message ou messages vocaux. Puis sinon, vous passez vos coups de fil directement à Anne-Sophie qui est à l'accueil. C'est le même numéro de téléphone.
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0: Vous êtes peut-être sur la route ce soir, vous passez devant la centrale de Cattenom. Vous vous demandez peut-être comment c'est à l'intérieur. Ici, Lorraine vous propose de la visiter, c'est un événement. Je vous en dis plus pour vous inscrire après Daniel Balavoine sur Ici Lorraine.

0: Vous écoutez Daniel Balavoine sur Ici Lorraine. Dans un instant, je vous en dis plus sur le festival Relecture qui se déroule à la salle Chagall de Volcrange. C'est jusqu'au 11 octobre. Rémi Barbier, le directeur artistique de la compagnie de théâtre Nino Lille, nous donnera le programme dans moins de 5 minutes sur Ici Lorraine.
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0: 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Ce sera les 2 et 3 avril prochains au Zénith de Nancy. Passez un très bon début de soirée, 18h15. Depuis le début du mois et jusqu'au 11 octobre, jusqu'à dimanche, c'est la deuxième édition du festival Relecture. Rémi Barbier, bonsoir.
1: Bonsoir Nicolas.
0: Vous êtes directeur artistique et puis metteur en scène pour la compagnie de théâtre de Neil O'Neill. Deuxième édition qui se déroule en ce moment dans le Thionvillois. Ça se déroule comment justement depuis le début de cette nouvelle édition, cette deuxième édition du Festival Relecture, Rémi?
1: Écoutez, ça se déroule bien, il y a du monde qui aime les grands auteurs qu'on peut présenter au cours de ce Festival Relecture. On revoit un petit peu les œuvres complètes de beaucoup de grandes pointures de la littérature.
0: Alors, comme qui, par exemple, Rémi?
1: Eh bien, prochainement, là, demain soir, Jacques Prévert, 2 heures de poésie de Jacques Prévert, et puis aussi des biographies. Donc, pas seulement des poésies, des articles de journaux de l'époque. Tout un travail de montage, 2 heures, avec un pot qu'on prend au milieu, puisque les gens, on leur offre un pot à boire au milieu de l'apéro littéraire, hein, comme ça se prononce. Et donc, ils ont un verre offert, et puis on partage avec eux l'œuvre complète d'un auteur. Bon, voilà, c'est une sélection de 2 heures. Les plus beaux moments, ceux qu'on a retenus autour de Prévert. Et donc, il y a des chansons aussi. Il y a beaucoup de poèmes de Prévert qui ont été mis en chansons. On les reprend avec des musiciens en direct avec nous sur scène.
0: Ça, c'est magnifique. Et c'est à la salle Chagall de Volcrange. Hein. Ça sera demain, samedi et dimanche. On peut encore réserver, Rémi, pour assister à ces apéros littéraires où vous avez été victime de votre succès.
1: On peut encore réserver. Non, on est au mois d'octobre, c'est moins fréquenté que l'été, parce que l'été sur le festival c'était complet avec Rhinocéros. Et donc là il y a encore quelques places. Et donc samedi ce sera Camus, l'œuvre d'Albert Camus, qui sera revisitée. Et puis dimanche ce sera le grand humoriste français Pierre Dac qui sera donc présenté à l'occasion de cet apéro littéraire. Donc 3 grands auteurs, 3 styles très très

0: différents, un poète, un romancier, un humoriste, et puis 2 heures de spectacle avec un pot offert, et puis des discussions, des jeux artistiques avec le public. C'est sympa, c'est convivial.
1: C'est ça, c'est ce que j'allais vous dire, c'est un vrai temps d'échange, un vrai moment de convivialité.
0: Absolument, un moment de convivialité, les gens sont amenés à écrire des cadavres exquis, par exemple, pour l'œuvre de Prévert, donc à répondre à des quiz pour celle de Camus, et puis à savoir quels étaient les messages personnels que Pierre Dac envoyait de la Radio Londres, puisqu'il était à Londres pendant la guerre avec le général de Gaulle, et il envoyait des messages assez comiques qu'il a repris après dans ses œuvres.
1: N'hésitez pas, demain, 20h30, cet apéro littéraire consacré à Jacques Prévert, Albert Camus samedi soir, et puis dimanche après-midi, je crois que c'est aux alentours de 16h, hein, si je dis pas de bêtises.
0: C'est 16h, exactement, ouais, tout à fait.
1: Apéro littéraire avec ce spectacle consacré à Pierre Dac, c'est la 2e édition de ce festival relecture, je vais y arriver, c'était la salle Chagall de Volcrange. Merci beaucoup Rémi Barbier.
0: Merci à vous, bonne soirée.
1: Bonne soirée à vous et à très bientôt, c'est toujours un plaisir. Directeur artistique et metteur en scène pour la compagnie de théâtre Nilo Nil. D'autres bons plans, d'autres idées de sortie comme ça à retrouver dès maintenant sur ici.fr. Et puis le retour de la musique, vous nous connaissez, là aussi on vous réserve de belles surprises. The Bell Stars ou encore ABBA sur votre radio locale ici Lorraine. Merci de nous avoir choisis, merci de votre fidélité.

0: Abba sur votre radio locale ici Lorraine. Bon, vous êtes peut-être sur la route là ce soir pour aller voir Julien Lieb qui s'arrête tout à l'heure à la passerelle de Florange.
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0: Il était en finale face à Pierre Garnier à la Star Academy. Vous l'aviez peut-être vu justement sur TF1. Julien Lieb ce soir à la passerelle de Florange à ne pas louper. Et vous savez quoi ?
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0: Pour se mettre en condition pour le concert, on écoutera Julien Lieb dans cette prochaine demi-heure sur ICI.
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0: 18h26, merci de passer cette fin de journée avec nous sur Ici Lorraine. Dans un instant, les températures qui nous attendent et l'état du ciel surtout pour ces prochaines heures et demain. Et puis surtout un point complet sur vos conditions de trafic. C'est après le nouveau Céline Dion sur votre radio locale Ici Lorraine.
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Elle a fait une petite chute sur scène pendant l'un de ses derniers concerts. Céline Dion sur votre radio locale, ici Lorraine, et cette belle chanson « Bonjour, pardon, merci » qui a été composée par Icard. Passez une très belle fin de journée. La suite, c'est Julien Lib et Jimmy Cliff dans votre playlist ici. Et un détour par vos conditions de circulation, où est-ce que ça bloque, quelles sont les difficultés que vous rencontrez peut-être sur cette fin de journée. Vous avez la parole auprès de Anne-Sophie qui prend tous vos appels au 03 87 52 13 13. Il y a également notre WhatsApp, même numéro de téléphone pour envoyer vos messages et vos messages vocaux, n'hésitez pas, on les reçoit directement en studio. La route, globalement, ça va. La 3, R de Berchem, Zoufgun, il faut s'armer de patience, 25 à 30 minutes coincé totalement à l'arrêt sur dans le sens descendant. Pas mal de monde aussi sur l'axe Entrange-Thionville. Vous perdez 15 minutes dans les embouteillages. Et puis en direction de la Meurthe-et-Moselle, franchement, ça roule bien. Il y a juste sur le réseau secondaire, pour vous qui circulez entre Bouxières-aux-Dames et Champignolles, ou en tout cas les Saint-Christophe, que vous avez quelques difficultés de circulation avec 5 à 10 minutes de temps de trajet supplémentaire. Je vous souhaite bon courage. 03 87 52 13 13 pour faire la route ensemble. Le ciel assez gris dans l'ensemble, mais on profite de quelques éclaircies localisées sur cette fin de journée. Les températures autour de 14 degrés en ce moment sur le département de la Moselle. 14 également sur Verdun et le pays de Sarrebourg. Il y a du brouillard qui va s'inviter cette nuit. Alors principalement sur le pays de l'Agnier, pays de Sarreguemines et celui des Étangs, seulement 4 à 7 degrés pour les températures. Il y aura de la grisaille ce matin, demain matin en plus de la fraîcheur, grisaille qui pourra donner lieu à quelques averses principalement sur l'ouest de la Moselle, mais accalmie l'après-midi, nous annonce Météo France avec le retour de quelques éclaircies. Les températures automnales pour le coup, 12 degrés pour les maximales.

0: Il est aujourd'hui en Moselle pour son concert à la passerelle de Florange. Julien Lieb sur Ici Lorraine.
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0: Avec tous les soirs le coup de cœur télé de Patrice Gascoin, tout ce qui fait l'actualité, les coulisses du petit écran. Et aujourd'hui, Patrice, vous nous parlez de la série Intraçable, lancée ce soir sur TF1, série qui va nous montrer à quel point il est difficile de disparaître d'Internet.
3: Julia a un mari, Julia a un fils, mais Julia a aussi un drame qui la hante jour et nuit.
4: Ça a commencé, il est l'heure.
5: Je suis la femme de David Becker. Il est mort il y a 7 ans.
6: David,
5: j'ai pratiquement tout oublié de l'accident. Jusqu'à hier soir.
3: Mais que s'est-il passé hier soir? Ce que je peux vous dire, c'est que Julia est interprétée par Sofia Issaidi. Vous l'avez compris, Julia a perdu son mari dans un tragique accident. Depuis, elle a tout fait pour se reconstruire. Elle a un nouveau travail, elle est taxi. La relation avec son fils est très difficile. Jusqu'à ce soir où un inconnu monte dans son taxi et Julia reconnaît ce visage. À partir de là, elle se lance dans une quête vertigineuse pour la vérité. Une quête face à un ennemi mystérieux, un hacker. Pour s'en sortir, elle doit se mettre en état de mort numérique, c'est-à-dire se débrouiller sans téléphone, sans ordinateur, sans carte de crédit. L'histoire est palpitante, elle est écrite par 4 personnes, Amy Cohen, Raphaël Meyer, Mathilde Arnaud et France Ortelli. J'ai demandé à Amy Cohen comment on écrivait une série à 4 mains. Qui fait quoi? Écoutez sa réponse.
7: Écrire une série, c'est un très long processus avec plusieurs étapes clés. Premier, il y a l'idée, c'est la création. Puis ensuite, il y a les arches, ça c'est l'histoire concrète. Puis les scénarios, qui eux sont la division de l'histoire en épisodes. Et donc avec Raphaël Meyer, quand on a créé la série, on a décidé d'ajouter une personne à chaque étape. Parce que l'écriture, comme son nom l'indique pas, c'est surtout beaucoup de discussions. Et la discussion, ça a besoin d'énergie. Et donc on a fini par se retrouver à 4, avec France et Mathilde, à discuter pour que l'histoire prenne forme. Et ensuite seulement, chaque scénariste part de son côté pour écrire un ou plusieurs épisodes. Et Raphaël et moi, après, on fait la supervision de tout ça pour avoir une cohérence entre les épisodes. Donc en fait, on n'écrit pas à 4 mains, mais on développe l'histoire à 4 cerveaux. Voilà.
3: Grâce à Amy Cohen, l'un de ses auteurs, vous savez comment a été écrite la série Intraçable, à voir ce soir sur TF1.
0: Merci pour la sélection, Patrice. Dans moins de 3 minutes, on sait qu'on est lorrain parce qu'on parle la langue du cœur. Il est tard, pourquoi après Sofcel, voici un classique des années 80 sur votre radio locale ici Lorraine. Je vous souhaite une très belle fin de journée, 18h41.

0: Tinted Love avec Sauf Celle sur votre radio locale ici Lorraine. 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
0: Alors il y a les mots qu'on apprend, ceux qu'on transmet et puis ceux qu'on comprend simplement avec le cœur. Ce soir, Nicolas Turon nous parle d'une langue qui dépasse les générations et les frontières. C'est Fred Vialet qui l'accompagne.
3: On sait qu'on est lorrain parce que...
4: Parce qu'on parle la langue du cœur.
3: Il est question d'amour dans votre chronique ?
4: À fond. À Sarreguemines, on ne parle pas seulement le plat. Certains pratiquent la langue du cœur. Laissez-moi vous expliquer.
3: Quid ?
4: Il y a 4 ans. Durant l'été 2022, le centre socio-culturel Rive Droite, Sarreguemines, organise une sortie camping. Roméo, c'est son vrai prénom, s'y inscrit avec son frangin Valentin. Roméo et Valentin,
3: on va dire que... Deux grands séducteurs.
4: La famille était prédestinée au love. Roméo s'inscrit donc au séjour camping. Oui. Est également présente dans ce groupe Lyria. Lyria qui a la particularité d'être malentendante.
3: D'accord.
4: Elle n'entend rien du tout.
3: D'accord.
4: Les jeunes gens se fréquentent. Roméo et Lyria s'entendent bien, mais le crush n'est pas encore avéré. L'année suivante, en 2023, le hasard veut que Roméo et ses frères... C'est pas un film, ça?
3: Non.
4: Non, c'est Rocco et ses frères. Que Roméo et ses frères... Mais non, mais c'est un vrai film. Bon, si vous tapez Rocco et ses frères dans la barre de recherche de votre ordinateur, Frédéric, tapez le titre complet.
3: Ne faites pas
4: par pitié.
3: Ça.
4: Roméo et ses frères déménagent dans la maison qui jouxte celle de Lyria. Alors les jeunes gens apprennent à mieux se connaître. Roméo et Valentin, les aînés, prennent l'habitude d'aller boire le thé chez leur voisine, d'enchaîner les parties de jeux de société. Et chaque soir, entre deux parties de Uno, Lyria leur apprend de nouveaux mots de sa langue, la LSF, la langue des signes française. L'intérêt du jeune homme pour la jeune femme va croissant, et à la fin du mois de juin 2024...
3: Il sait parler la langue des signes.
4: Ils sortent ensemble.
3: Ah.
4: Et vous vous demandez certainement comment on déclare sa flamme à quelqu'un en langage signé. Eh ben vous le saurez pas, parce que dans ce cas précis, tout est passé par Snap. Ils ont commencé d'abord par échanger des messages. Ah. Ben oui, et c'est Lyria qui a fait sa demande, la première. Mais, on y vient, Roméo trouve l'aventure extrêmement positive et finit par apprendre la langue des signes pour causer à son amoureuse. Il m'a confié, je le cite, « On ne peut pas partager de la musique, mais beaucoup de choses passent par les vibrations. Si Lyria pose sa tête contre moi, elle entend mon cœur battre. » Il a même trouvé une technique pour lui permettre de jouer au loup-garou. Donc le jeune homme a un temps songé à devenir traducteur LSF, pro, avant de finalement décider de bifurquer vers le monde de la banque. Hein. C'est que pour acheter une maison, on demandait Lyria en mariage et financer les noces. Il a besoin de moula. L'avantage, précise encore le lover, l'avantage de cette langue, c'est qu'elle est accompagnée de l'expression du visage. Donc aujourd'hui, cette histoire est pleine d'émotions. Roméo arrive à signer ses émotions d'un R qui veut dire Roméo.
0: On sait qu'on est lorrain parce que c'est à retrouver et à réécouter sur ici.fr dès maintenant. Pour la suite, c'est une artiste qui va passer à la fin du mois par la Rocale. Elle est italienne, elle s'appelle Laura Pausini et en 1993, elle chantait cette chanson magnifique.

0: Laurent Pagny sur Ici Lorraine, 12 et 13 novembre pour le découvrir sur la scène du Galaxy d'Amnéville, ça se rapproche. Juste après le journal de 19h, c'est Robert Charlebois qui est l'invité de Décibel. On va évoquer ensemble son spectacle qui se déroulera les 16 et 17 mars prochains au Grand Rex de Paris.
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0: 18h55, la suite sur Ici Lorraine, c'est dans 5 minutes votre journal de 19h, hein, tout ce qu'il faut retenir de l'actualité de ce jeudi. Et puis votre musique, celle qui vous accompagne tout au long de la journée. Voici Alain Souchon, la balade de Jim sur Ici.

0: Alain Souchon sur Ici Lorraine.
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0: Belle fin de journée, nous sommes le 8 octobre, il est tout pile 19h, bienvenue. Le journal avec vous, Marine Le Génie.
2: Quelle suite pour le mouvement des lycéens? En attendant les annonces d'Édouard Geffray, ministre de l'Éducation nationale, ce soir, aux 20h de TF1, des mesures concrètes, promet Matignon. Les associations de lycéens, d'étudiants et le SNES-FSU appellent à une nouvelle journée de manifestation mardi prochain, le 13 octobre, alors que l'acte 4 est en train de s'achever ce soir. Sur la place de la Bastille à Paris, les gendarmes et CRS ont demandé aux manifestants de se disperser. Les jeunes quittent la place petit à petit. Marie Boéda, vous avez rencontré une mère et son fils.
3: Des mots écrits en bleu sur la pancarte de Nadia.
4: Des élèves sans prof, des profs sans poste, académique Créteil, tu te fous de nous.
3: Elle est professeure de français, contractuelle, se tient prête à remplacer les enseignants manquants, sauf qu'on ne l'appelle pas.
4: Exactement. Et je sais que, pas seulement dans l'académie de Créteil, mais également dans l'académie de Versailles, il y a eu de nombreux contrats de contractuels qui n'ont pas été renouvelés, en particulier pour les professeurs d'histoire et géographie à l'académie de Versailles.
3: Des académies de plus en plus désorganisées, déplore cette maman, accompagnée de son fils de seconde, Antoine.
5: Aujourd'hui, je suis censé avoir cours, en fait. Je viens en séchant un petit peu les cours, mais bon, elle m'a théorisé, donc ça passe.
3: Son lycée à Vitry ne bloque pas, ce qui ne l'empêche pas de faire entendre sa voix. Et quand on lui parle des réponses du ministre de l'Éducation nationale au mouvement lycéen, il secoue ses boucles brunes.
5: Bah, c'est du foutage de gueule, enfin, c'est très bien qu'ils ne vont jamais le faire. C'est des paroles comme ça pour apaiser les tensions, mais on sait très bien qu'au final, il n'y aura aucune répercussion.
3: Demain, retour en cours pour l'adolescent. Il espère convaincre ses camarades de bloquer l'établissement.
2: Reportage signé Marie Boéda, place de la Bastille à Paris, pour Ici Paris, Île-de-France. Des manifestations parfois tendues, un lycée proche de Bordeaux était en partie saccagé, provoquant plusieurs centaines de milliers d'euros de dégâts selon le proviseur. Une dizaine d'ordinateurs d'une valeur d'environ 3000 euros pièces ont été volés, d'autres endommagés. Concernant une autre crise, celle des carburants, on apprend ce soir que Sébastien Lecornu recevra lundi les distributeurs à Matignon pour organiser concrètement la baisse des prix à la pompe après l'annonce de la libération de 10 millions de barils des stocks stratégiques. L'exécutif qui tente d'éteindre plusieurs feux avec de nouvelles mesures d'aide pour les agriculteurs, cette fois touchés par les conséquences de la sécheresse. Édouard Marguier, l'objectif cette fois, c'est de soulager les trésoreries grâce à des prêts à taux zéro.
6: L'État prendra en charge les intérêts des prêts sécheresse proposés en ce moment par les banques, des taux à 2,5% sur deux ans, avec une limite de 2 milliards d'euros, à condition que le prochain budget de l'État soit adopté. Ces prêts serviront à acheter du fourrage pour les éleveurs qui risquent d'en manquer, car vu les prairies brûlées, ils utilisent les stocks depuis cet été. Ça peut aussi servir pour des semences et des engrais. Le ministère estime que 35 000 exploitations françaises sont en péril. Cette mesure vient compléter le plan d'urgence sécheresse annoncé il y a un mois, 1,3 milliard d'euros, qui contient notamment l'aide à l'achat de gasoil non routier qui sert aux engins agricoles. Elle est de 15 centimes par litre. La ministre s'engage à faciliter la procédure pour son remboursement sur facture. Elle est jugée trop longue et complexe par les syndicats.
2: Précision signée Édouard Marguier. Le splashdown est fait. Sophie Anneau est rentrée à la maison. L'astronaute française a bien améri au large de la Californie à 17h34 heure française à bord de la capsule Dragon. Sophie Anneau est restée au total 235 jours dans l'espace. Les équipes de récupération sont sur place pour extraire les trois astronautes de la capsule. Et ensuite, pas de répit pour Sophie Anneau. C'est ce qu'explique le médecin aérospatial Franck Lehaut.
7: On va rapatrier Sophie Anneau au plus vite. C'est ce qu'on appelle le direct return. Donc, pourquoi ? Parce que on a deux objectifs. Premièrement, il y a des scientifiques qui ont comme objectif de voir un petit peu, d'étudier précocement, dès son retour, les effets de la pesanteur sur les divers systèmes de son corps, les os, les muscles, le système ORL, etc. Et d'un autre côté, on a les médecins qui vont vouloir commencer à la rééduquer, à la réadapter à la pesanteur terrestre. Donc déjà, on va la transférer très vite à Cologne, elle y sera demain, et pour elle, va commencer un séjour peut-être d'environ 3 semaines. Bon, elle va vivre dans l'Enviab, hein. C'est une sorte de laboratoire scientifique qui est à Cologne, où elle pourra recevoir sa famille. Elle sera dans un appartement confortable, mais elle aura tous les équipements et le personnel dédié autour d'elle pour la prendre en charge et la rééduquer.
2: Vidéo de cet amérissage sur ici.fr. Le prix Nobel de littérature 2026 décerné à une femme, la poétesse canadienne Anne Carson, âgée de 76 ans. C'est la 19e femme à décrocher cette prestigieuse récompense.
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9: Une fin de journée avec un ciel gris. On a tout de même cette nuit un partage entre nuages et éclaircies. Les températures, elles seront fraîches, 4 à 7 degrés. On va relever 7 degrés du côté d'Amnéville, Thionville, 4 degrés à Saint-Avold ou encore à Sarrebourg. Il n'y aura pas de pluie. En revanche, demain, la matinée s'annonce agréable, peu de nuages. En fin de matinée, quelques averses et les températures 12 à 15 degrés.
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2: Salut à toutes, salut à tous et bienvenue dans Décibel. On est ensemble jusqu'à 20h. Et de la musique, oh oui, il y en aura, il en sera question. Aujourd'hui, c'est l'anniversaire du premier tube de U2. Aujourd'hui aussi, au programme, un blind test pour lequel vous pouvez d'ores et déjà vous inscrire en appelant... Qui donc ? Oumaïma ! Oh, c'est Oumaïma ce soir au 0810 055 056 0810 055 056. Un blind test dont le thème sera le Québec. Pourquoi ? Vous demandez-vous peut-être. Eh bien, pour le plaisir, vous répondrai-je, mais aussi parce que notre invité de ce soir est la statue du commandeur québécois.

bois ce soir dans Décibels. Ceux qui nous suivent depuis la première saison savent que ce n'est pas la première fois, mais savent aussi qu'il a énormément d'histoires à raconter, énormément de talent, évidemment. 60 ans de carrière, une vingtaine d'albums et puis plusieurs vies pour cet artiste incroyable qui vient annoncer son retour sur scène en France au mois de mars prochain. Robert Charlebois est l'invité de Décibels. Mais avant... Avant, on vous annonce que tout ce pognon dépensé à louer tous les mois Disney Plus pour que vos enfants regardent en boucle La Petite Sirène, Pocahontas, que ne sais-je, ça va peut-être enfin vous servir à vous aussi, puisqu'à partir de demain, en streaming sur Disney Plus, il y a... Non, pas les Beatles, ben non, c'est Oasis. On s'y tromperait. Don't Look Back in Anger, le documentaire sur la reformation d'Oasis et la réconciliation des frères Gallagher, dès demain sur Disney+.

0: Alice, Don't Look Back in Anger, la chanson d'il y a 30 ans et le film documentaire à voir dès demain donc sur Disney Plus et sur Hulu. Bon, il était sorti au cinéma, donc je vous cache pas que moi je suis allée voir au Cinoche et franchement ça vaut le coup, c'est génial de voir les frères Gallagher se réconcilier 16 ans après leur séparation en France, on s'en souvient bien, au festival Rock en Seine. Donc voilà, c'est un très très beau film. Si vous n'avez pas de code Disney Plus, n'oubliez pas de faire tourner, hein, c'est comme ça qu'on fait tourner les codes Canal, Disney, Amazon, Netflix, comme ça on peut tous voir un peu tout ce qu'on veut, quoi. Enfin, c'est une bonne méthode, je crois.
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0: Le coup de cœur du jour est signé sur le label Atome. Il s'appelle Johnny Montreuil. Johnny, parce qu'il est fan de Johnny Cash. Et Montreuil, parce qu'il a fixé sa vie de nomade dans une caravane sur un terrain vague à Montreuil, il y a maintenant une vingtaine d'années. Et c'est là qu'il vit et qu'il compose. Donc, depuis le milieu des années 2000, Johnny Montreuil va sortir un quatrième album au printemps prochain. Et on a aujourd'hui la sortie du premier extrait qui s'appelle Les Ascenseurs. Vous allez voir que ce garçon a une super voix, c'est un très bon auteur. Il est rock, oui, mais aussi country, rockab, chanson. Bref, un immense coup de cœur pour Johnny Montreuil et ses ascenseurs.

0: s'appelle Johnny Montreuil. Vous l'avez compris, certains prennent l'ascenseur social, tant mieux pour eux. Ils partent de zéro, mais lui, il dit, moi, je suis parti de moins 30 et je cours dans les escaliers. Il est trop fort, Johnny Montreuil. L'album, c'est au printemps et son prochain concert, c'est en banlieue parisienne, à Saint-Ouen, le 7 novembre prochain. Restez dans le coin, les amis. Décibel revient avec Robert Charlebois.
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0: Percé est venu s'installer en Puisaye, loin du tumulte, pour écrire et composer ses chansons folk. Si la voix est douce, les chansons, elles, ne sont pas toujours tendres.
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1: Et dans Décibel, ça y est, il est arrivé, le seul, l'unique, la légende, Robert Charlebois, bonsoir.
2: Le lapin bleu en personne,
1: Émilie. Le lapin bleu personne de Émilie Joly, bleu. Vous savez, quand j'étais petite, je vous écoutais tout le temps dans Émilie Joly. Hein.
2: Ben écoutez, la dernière fois que je suis allé en Corse, je sais qu'il y a peut-être des amis qui nous écoutent en Corse.
1: Ouais.
2: Il y a deux belles petites filles de 50 ans qui rentrent dans un bar et qui me disent « Ah, c'est le lapin bleu !»
1: Eh oui, écoutez, souvenez-vous.
2: C'est pour ça que je...
3: C'est nous la compagnie des lapins bleus. Aux oreilles tendues et aux yeux malicieux.
1: C'est un bon souvenir pour vous.
2: Et c'est pour ça que j'ai demandé de couper la clim, parce que quand on attrape un rhume, on fait achou, achou.
1: Hey, vous le tenez encore bien.
2: Pas mal. Mais ça fait partie des souvenirs. Ben, je sais qu'on a perdu Philippe Châtel.
1: Oui, il y a quelques années, oui.
2: Non, c'était comme l'œuvre de sa vie, puis ça a été repris par d'autres et d'autres, et donc je suis fier d'avoir été le premier lapin bleu.
1: Robert.
2: Ah, mais je la fais pas sur scène, par contre.
1: Jamais vous chantez.
2: Déçus, mais le lapin bleu, non, je la pas dans Charlebois-Scope.
1: Je comprends. Alors Charlebois-Scope, il faut expliquer, parce que là, non seulement on est en Charlebois-Scope, mes amis, mais comme nous sommes en 2026 et très bientôt en 2027, nous sommes en Charlebois-Scope 2.0. La légende dit, qu'est-ce que cette histoire? L'histoire, c'est que vous célébrez comme il se doit vos 60 ans de carrière, Robert, parce que vos premiers albums, c'était au milieu des années 60. Comment faire pour rendre hommage et justice à

0: cet immense répertoire, et vous vous êtes dit que vous vouliez un spectacle total. Pas juste un concert, voilà. Pas juste un film, non. La totale.
1: Total. Ben, c'est-à-dire que maintenant, tout le monde est un peu cinéaste, hein, avec les téléphones.
0: Ouais.
1: Moi, je n'ai pas de téléphone, mais tout le monde est au moins photographe. Non, j'ai
0: comment
1: pas...
0: ça, vous n'avez non, pas de petits...
1: Non, ça brûle les neurones, puis déjà qu'il ne m'en reste pas beaucoup. Donc, j'ai... Puis même si je fais de l'argent un jour, je ne m'en achèterai pas un, parce que je ne veux pas travailler pour Elon Musk, et puis je suis libre. Personne ne sait où je suis, moi.
0: Vous, mais comment on fait pour vous joindre?
1: Ben, ma femme en a deux.
0: Voilà.
1: Oui, j'ai une tablette aussi. Je ne suis pas un primate quand même.
0: Ouais, ouais. Mais donc, vous n'êtes pas esclave du téléphone?
1: Non, non, non, non.
0: Bravo.
1: Puis parce qu'en même temps, je crois à la télépathie, puis ça brouille un peu les ondes, en plus de brûler les neurones. Il ne m'en reste pas trop, non? Donc, je fais attention à ceux qui me restent.
0: Alors, dans ce spectacle total, Robert en charlebois-scope.
1: Ce total, ça dit que je ne serai jamais un réalisateur de cinéma, même si, bon, ben, le cinéma a affaire à moi par l'entremise des écrans qui sont au service du chanteur, de l'artiste ou du sorcier, appelez ça comme vous voulez, mais on ne peut pas. Moi, j'ai découvert ça quand j'étais dans les années psychédéliques à Hollywood en 1967-8. Il y avait des concerts aussi, les nightclubs, ça a toujours existé, mais les jeunes se réunissaient, puis ils se faisaient des light shows, on appelait ça des shows de lumière, puis c'était fait avec n'importe quelle sorte de couleur, de la crème à gâteau écrasée en deux vitres, puis tout le monde disait, t'as vu les murs bougent, etc. Bon, ben, il y aura beaucoup ça, il y aura beaucoup de... Comment dire, d'images de cinéma, parce que j'ai quand même fait 7-8 films pour prouver que je ne suis pas un ancien acteur.
0: Vous dites que c'est le plus gros show de ma vie. Et
1: ben
0: ça
1: oui, il
0: sera...
1: faut que ça soit pire que le premier, en
0: voilà.
1: Fait. C'est mes pires succès.
0: 16 et 17 mars prochain à Paris, au Grand Rex. On va continuer à en parler, mais avant de dire aussi qu'il y aura évidemment les tubes incontournables, mais aussi des petites pépites en ce qui concerne les tubes incontournables. Je reviendrai à Montréal. Je pense que vous l'avez entendu un million de fois, et nous aussi, Robert, mais pardon. On ne s'en lasse pas. Ah, cette intro-là, c'est magnifique. Robert Charlebois est l'invité de Décibel. Il sera en Charlebois-scope à Paris les 16 et 17 mars prochains. On continue à en parler dans Décibel. Mais d'abord, on chante.

0: s'en lasse jamais de cette chanson. Est-ce que vous vous en lassez, vous, Robert Charlebois? Dites-moi la vérité.
1: Vous savez, honnêtement, non. Parce que l'arrangement est tellement fantastique. Et puis, ça vient d'entrer au patrimoine de l'humanité, comme le Stade olympique de Montréal. Cette chanson-là est née la même année que j'ai eu le bonheur de la chanter devant Nadia Comaneci cette année en plus, qui est venue pour célébrer le 50e anniversaire du Stade de Montréal.
0: Comaneci, pour les enfants, c'était une grande gymnaste.
1: Attendez, c'est arrivé une seule fois dans l'histoire de l'humanité, elle a eu 7 fois des 10 sur 10 comme gymnaste.
0: Ouais, ça n'existe pas, normalement.
1: Et c'est une femme exceptionnelle, qui a un charisme fou, qui est simple, comme tous les grands, là. Puis, ouais. En tout cas, c'est un grand, grand souvenir pour moi. Et ça, c'est pas des tubes, c'est des standards. Puis, ouais. Comment dire? C'est pas les journaux, les magasins, les radios, les maisons de disques qui font ça, c'est le public qui s'en empare. Un tube, ça dure un an ou deux, des fois une semaine, deux semaines. Mais ça, quand ça dure 50 ans et plus, ça devient quasiment comme la musique classique, quoi. Ouais. D'après mon petit Robert à moi, en tout cas, c'est...
0: Le petit Robert.
1: Après 50 ans, ça devient, un standard, la musique classique. Puis j'en ai quelques-unes, comme Lindbergh Ordinaire, Jeu de l'amour. Même Je t'aime comme un fou, ça a bientôt 45 ans. Ça n'a pas tout à fait 50 ans.
0: Pas tout à fait 50, mais tout ça, c'est des standards.
1: Mais standard, c'est un cadeau qui est inexplicable. Puis, si je m'en lassais, moi, peut-être que tout le monde s'en lasserait aussi. Mais je la chante parce que des fois, il fait très chaud puis ça rafraîchit.
0: Les standards que vous allez pouvoir découvrir en Charlebois-Scope, si vous avez la bonne idée de venir au Grand Rex à Paris les 16 et 17 mars prochains, c'est par exemple, il en parlait, le grand Robert Lindbergh.

0: 60 ans de carrière, comment on construit, Robert Charlebois, la liste des chansons d'un spectacle qui donc est une somme, un retour sur toute votre carrière? Comment vous construisez la liste des chansons?
1: C'est comment dire.
0: Une fois qu'on a mis les standards.
1: Pour employer un mot latin, c'est un work in progress. Puis quand on commence les répétitions, on se dit. Puis je me souviens qu'un jour, j'étais allé voir Aznavour, puis j'ai dit, hey Charles, la première chanson avec laquelle t'as ouvert, ta nouvelle est bonne. Puis il dit, Robert, elle est pas nouvelle, je l'ai écrite il y a 25-30 ans, mais je la chante jamais. Et il faut aller des fois chercher des petites pépites qu'on oublie, qui s'insère bien dans un show. Si on fait, moi j'ai toute ma période trash punk, funky, assez rock and roll. Et puis après ça, je pense que les gens ont beaucoup envie d'entendre parler de tendresse, d'amitié, d'amour et de paix, parce que on est agressé de toutes parts. La guerre des sexes, les hommes contre les femmes, les politiciens qui parlent juste de guerre ou d'argent. Alors, les gens ont envie de d'un peu d'amour puis de tendresse.
0: Et vous,
1: de
0: ça vous fait plaisir de leur apporter ça?
1: Ben oui. Faut pas faire trop de balades non plus, parce que les gens aiment ça. Même au Grand Rex, des fois, ça se lève puis ils viennent danser en bas. Là, puis ça, c'est fantastique pour un musicien de voir des gens danser sur la musique. Là, les gens, ils écoutent ça avec leur dos en même temps qu'avec leurs oreilles. Puis ça fait, y a rien de plus stimulant. Les musiciens jouent mieux. Dès qu'il y a 4-5 belles filles qui se lèvent pour danser, whoop, la musique devient comme par hasard meilleure. Puis c'est la musique live. Y a rien de préenregistré. Mais des fois, je suis tellement tannant, moi, que je me dis, et si je faisais semblant de chanter, bon, comme la plupart
0: du playback?
1: Non. Mais juste, mettons 30 secondes dans le show, puis devinez où, à la fin, vous gagnez une boîte de savon pour les genoux.
0: Ah ben d'accord. Hein? Pourquoi pas?
1: Il y a un show gratis pour votre beau-frère. Ce serait vicieux de ma part, mais je suis sûr que les gens s'en apercevraient pas.
0: Ah, je sais pas. Si le premier rang, les fans.
1: Le premier rang. Mais même Johnny prenait quelqu'un qui faisait les notes hautes derrière lui.
0: Son choriste, oui.
1: Et Madonna, quand elle chante, puis qu'elle n'est pas essoufflée, tu sais, bon, ça, c'est gros comme une église catholique, là, mais.
0: J'adore. Robert.
1: Disons que c'est. Faut pas que je m'écoute trop. Une chance que j'ai des bons conseillers.
0: C'est ça. La cascade. Robert, en Charlebois-Scope, les 16 et 17 mars prochains à Paris, au Grand Rex, la billetterie est ouverte et ça se remplit très vite. Donc il faut vraiment prendre vos places maintenant. C'est donc un son et lumière, un concert et un écran géant, le bel écran du Grand Rex qui va projeter un film inédit. Et donc, il le dit, Robert Charlebois, ici même. Tout est live et ça va être un grand moment
1: de
0: musique.
1: Je fais des blagues, mais en fait, je suis pas prêt encore. Je suis pas assez vieux pour faire du playback.
0: Du playback plus tard.
1: J'aurai 96 comme Hugo Frey. Peut-être là, je ferai des shows en playback.
0: À tout de suite, les amis. Vous écoutez Décibel.
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0: Et ce soir, notre invité dans Décibel, c'est Robert Charlebois qui célèbre ses 60 ans de carrière avec Robert en Charleboiscope 2.0 au printemps prochain à Paris, au Grand Rex. On parlait de cinéma, forcément.
1: Excusez-moi, on parlait d'Hugo Frey. J'espère que les gens n'ont pas compris que Hugo Frey chantait en playback.
0: Non.
1: Je dis, c'est la chance, vu que c'est admirable, si j'ai la chance de chanter à 96 ans, j'ai dit que peut-être là, j'utiliserais des trucs.
0: Des petites astuces.
1: C'est fantastique. Il est en une forme et il fait encore des tournées. Le plus vieux que j'ai vu dans ma vie, c'était Trenet. Je l'ai vu à 85 ans. Il avait encore toute sa voix. C'était assez prodigieux.
0: Ouais. Mais ce n'est pas une question pour vous, l'âge. De toute façon, vous êtes un jeune octogénaire.
1: Oui, mais j'ai 4 fois 20 ans. Moi, je n'ai pas 80. Mais j'aime mieux dire 4 fois 20 ans. C'est plus élégant. Mais non, mais évidemment que c'est un cadeau extraordinaire de vieillir en santé. Le reste, bon, ben, y a beaucoup de gens qui n'ont pas cette chance. Moi, je dois tout à la chance.
0: C'est l'heure des choix cornéliens, monsieur Charlebois, il faut choisir.
1: Au secours.
0: On y va. Si vous deviez choisir un seul mode de communication, parler, écrire ou chanter?
1: Ouf, un pouf. je dirais parler, parce que si on a des choses essentielles à dire, on les dit, on n'est pas obligé de mettre un rythme ou un tempo ou de la musique derrière. Mais écrire, c'est lent aussi. C'est long et c'est très, très difficile. Pour moi, c'est la chose la plus difficile au monde.
0: Vous préférez faire 2 heures de sport ou une grasse matinée?
1: Il est difficile, ça. Je pense une grasse matinée, oui. Parce que mon sport, c'est mon spectacle, en fait.
0: C'est vrai. Vous préférez devenir américain, comme le veut Donald Trump, ou devenir prêtre?
1: Nous sommes déjà les Américains, et pour moi, Donald Trump est un intrus, parce que ma famille est en Amérique du Nord depuis 350 ans, la sienne à peine depuis 100 ans. On n'est pas États-Unis, mais on est Américain bien avant lui. L'autre question, c'était quoi? Le choix entre être Américain ou prêtre?
0: Ouais.
1: Ah non, pas prêtre. Le pape a essayé de se marier avec Céline, une chance, ça n'a pas marché. Elle a dit non, sinon, t'imagines le monde, ça a tout refait, toi.
0: Ça aurait été quelque chose, effectivement.
1: Non, prêtre, je ne suis pas fait pour être prêtre. Je suis, agnostique depuis l'âge de 14 ans et demi, et puis je respecte toute la littérature. J'aime Jésus, surtout ses attachés de presse, là. Et puis, j'ai une littérature fantastique dans la liturgie et tout. Mais non, on va pas s'embarquer là-dedans, ce serait trop long. Et je respecte le merveilleux de tout le monde.
0: On part ce soir, Robert, une semaine au ski ou à la plage?
1: Ou à la plage, oui. Le ski, non, il y a trop de fous en planche qui savent pas tourner. Ils sifflent quand ils sont derrière nous à 80 km/h. Ça me rassure pas du tout.
0: Vous préférez faire une chanson qui fait rire ou qui fait pleurer?
1: Je crois que je suis un heureux mélange des deux. Puis c'est pour ça que j'aime tellement Nino Ferrer. C'est que il y avait le Nino de Mirza, puis de Gaston, puis il y avait le Sud. Et puis le Sud, ça me tire les larmes.
0: C'est très mélancolique. Ouais. Qu'est-ce qui vous met de mauvaise humeur? La pluie, les cons ou les impôts?
1: Les impôts, ça me met de bonne humeur parce que plus j'en paye, mieux ça va pour moi. Et puis la pluie, j'aime tout ce qui est beau, mais trop de pluie, non, ça c'est... Et l'autre, c'était quoi?
0: Les cons.
1: Ah non, les cons, ouais. Qui a dit? En Bretagne, il ne pleut que sur les cons.
0: Oui, c'est vrai.
1: C'est une de mes phrases. Et la seule phrase qui est plus jolie que ça, c'est en Bretagne, il fait beau plusieurs fois par jour. J'adore celle-là aussi.
0: Et allez, on termine. Demain matin, vous vous réveillez avec une nouvelle voix. Celle de Garou ou celle de Céline Dion?
1: Il y a de la marge, là.
0: Faut choisir.
1: Me semble que, pour avoir celle de Céline, faudrait que je me fasse castrer, donc je vais prendre Garou.
0: On comprend. Robert Charlebois, on continue à parler avec vous de votre nouveau spectacle en Charleboiscope, qui sera à Paris l'année prochaine. Mais avant, on vous écoute, entre 2 juin, celle-là, vous la chanterez ou pas l'année prochaine?
1: Ça se poudrait. Non, parce que c'est moins intéressant depuis que Justin Trudeau a légalisé la marijuana. Puis ça a servi quand même à... Les jeunes fument moins, parce qu'un des grands plaisirs du pot qu'on appelait, c'était que c'était interdit.
0: Ah oui, il fallait se cacher.
1: Ben là, c'est comme les films porno. Quand ils ont légalisé en Suède, il n'y avait plus personne pour y aller. Il n'y avait plus de queue. Enfin, une queue dans le sens de fil. Oui.
0: Bien sûr, on a compris. Robert Charlebois est dans Décibels et on ne boude pas.

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0: Charlevoix est l'invité de Décibel.
1: Oui, oui, ça me fait rire parce que avant Art Carney, Mark Carney, pardon, nous avions Justin Trudeau comme premier ministre du Canada, le fils de Pierre-Éliott Trudeau.
0: Le fiancé de Katy Perry.
1: Le fiancé de Katy Perry. Et le fils de Margaret Trudeau aussi. Et Margaret Trudeau qui fait des fois du stand-up comique pour les levées de fonds, pour la charité, pour des hôpitaux, etc. Puis elle dit, vous savez, j'ai été la femme du premier ministre du Canada, et bien maintenant je suis la maman du premier ministre du Canada. Puis il y en a qui pensent que je suis folle, bien ils ont raison. C'est très difficile, il paraît. Et puis sa mère, elle fume du pot. Puis peut-être que Justin a légalisé ça justement pour ça que ça... Alors un jour, c'est l'été dernier, il vient voir mon show, j'étais avec Lisa Leblanc, une fille qui chante acadienne. Ma vie, c'est de la merde. Exactement. Et là, on est à l'entracte, puis Justin, il me dit... Hey, ça sent le pot. J'ai dit, Justin, Chris, tu vas pas te plaindre, c'est toi qui as légalisé ça. Puis tout le monde a le droit d'en fumer partout à travers le pays. Ouais. Puis je dis, pourquoi t'amènes pas tes enfants dans, tu sais, c'est une soirée en plein air. Les gens, ils se lancent le frisbee, ils jouent avec les chiens, ils se tirent dans l'herbe, etc. Puis j'ai dit, tu devrais amener tes enfants dans des soirées comme ça, Lisa Leblanc, ça swing, moi ça swing, ils vont pas s'ennuyer. Ouais, je les ai amenés à un pop festival à Ottawa, puis en rentrant sur le terrain, ils ont dit, hey, ça sent grand-maman.
0: Incroyable! On embrasse la famille Trudeau.
1: Incroyable,
0: mais vrai, évidemment. Mais comme toutes vos histoires, Robert Charlebois, parlons un tout petit peu de cinéma, puisque vous qui chantiez que vous étiez un gars ben ordinaire.
2: Je suis un gars ben ordinaire. Des fois, j'ai plus le goût de rien faire.
0: Bah des choses, vous en avez fait beaucoup et il y a un film documentaire qui va sortir l'année prochaine et qui s'appelle La vie extraordinaire de Charlebois. C'est un film qui pour le moment a été présenté dans des festivals de cinéma. Vous venez d'avoir un prix, deux prix.
1: J'ai eu le coup de cœur d'Angoulême déjà, qui est fantastique. Une seule représentation, mais les gens me demandaient où est-ce qu'on peut le revoir et tout ça, puis ça riait et ça pleurait. Et... cette semaine, j'étais en vacances sur la côte avec des copains et je reçois un téléphone de Montréal mercredi. Je gagne le grand prix de Long Island Music Festival. C'est l'État de New York, évidemment, puis c'est des critiques américains. Il n'y a pas de francophones là-dedans. Ils m'ont donné le grand prix international du meilleur documentaire.
0: Bravo.
1: Musical, ok.
0: Bon. Documentaire musical.
1: Bon, ça, ok, c'est fantastique. Puis, deux jours après, Hollywood, Los Angeles qui appelle en disant, on a donné un prix à la vie extraordinaire d'un gars ordinaire, là, pour la meilleure insertion d'une bande dessinée dans un documentaire. Donc, dans la même semaine, j'ai New York et Los Angeles qui me donnent un prix.
0: C'est classe, hein? Donc, effectivement, c'est un docu psychédélique.
1: Oui,
0: parce que
1: c'est des...
0: Il y a comme ça des insertions d'un dessin animé à l'intérieur d'images d'archives. Il y a votre voix qui, parfois, nous aide à faire le lien.
1: Il y a une seule chanson, un bout de chanson en anglais dans tout le film. Ouais. Petroleum, que j'avais fait avec Frank Zappa en 1900, tranquille. Et
0: J'aime bien cette expression, je vais la garder. Quand c'est trop loin, en 1900, tranquille. J'adore. Robert Charlebois, vous êtes trop fort.
1: Non, c'est pas moi, c'est Zappa qui est fort. Mais en tout cas, Petroleum et...
0: Et c'est la seule chanson.
1: Et donc, il n'y avait pas de francophone. C'était un jury complètement américain.
0: Mais c'est que le film est super.
1: Je comprends plus rien, là. Mais on veut dire que c'est. Non, je peux pas, moi. Vu que je suis le sujet du film, en fait. J'ai fait la musique puis le scénario. Ouais. Puis c'est ma vraie vie. Mais. Vu que c'est le sujet, je suis incapable de juger ça.
0: OK, je vais.
1: Et quand ça vient de New York ou de Los Angeles dans la même semaine, je me dis, ça doit être pas mal.
0: Et ça vient d'ici aussi, parce que moi, je l'ai vu.
1: Vous l'avez vu?
0: Oui, il est formidable, ce film. Donc, La vie extraordinaire de Charlebois, il sortira en France l'année prochaine. On ne sait pas encore quand, mais je vous donnerai la date de sortie dès qu'elle sera.
1: Je viendrai vous en parler.
0: Mais oui. Et écoutez un petit extrait, parce qu'il y a des archives incroyables.
3: Un poète, c'est. Ouais, moi, je crois beaucoup en la poésie. Je crois que c'est une arme aussi forte que la guerre. Puis je crois que ça peut sauver le monde. C'est une des choses qui peut sauver le monde avec la musique. Il faut arrêter de crier dans le vide. Il faut plus perdre de temps. Il faut que chaque mot soit ciselé. que chaque pensée se rende à son but. C'est ça que j'essaye de faire. Moi, j'essaye pas de faire de la musique psychédélique. Dans Lindbergh ou dans n'importe laquelle de mes chansons, tout est ciselé. Il n'y a pas une note de trop. Il y a des sons de trop. Il y a des mauvais sons. Il n'y a pas un mot qui est pas pensé. C'est pas des paroles pour rien dire. C'est pas des chansons comiques que je fais.
0: Pas des chansons comiques que je fais. Eh ouais.
1: Non, ça c'était bien avant l'intelligence artificielle. Mais je crois qu'il y a des gens qui se mettent ensemble, qui ont l'intelligence du cœur, ça va plus loin que l'intelligence artificielle. Et c'est ça, ma vie, c'est juste des rencontres finalement, puis des associations avec les bonnes personnes. Et si tu rencontres des mauvais ou des bandits, ben ça veut pas dire que la synchronicité est toujours bonne pour la sérendipité. Sérendipité, c'est quand ça nous amène vers le haut et que le hasard fait qu'on va, même quelqu'un qui nous dit non, on dit une chance qu'il m'a dit non, j'aurais perdu mon temps avec lui, puis il y a des noms qui valent plus cher que des oui, etc. Donc, tout ça, c'est la chance, finalement. Synchronicité, la chance, et, comment je dirais, ben, j'appelle ça la bonne étoile, le timing aussi. Moi, j'étais un résultat des années psychédéliques. Donc, c'est le Québec qui m'a fait, c'est la psychédélie qui m'a fait, et non l'inverse.
0: Ben, moi,
1: je serais venu au monde 10 ans plus tôt ou plus tard que j'aurais peut-être fait une carrière, mais pas celle-là.
0: Une autre, c'est ça. Ben, je remercie, moi, ma bonne étoile, de vous avoir mis sur la route de cette émission. Décibel, merci d'être venu nous voir, cher Robert Charlebois.
1: Le lapin bleu te remercie.
0: Merci, avec ses yeux malicieux. Robert Charlebois, rendez-vous à Paris les 16 et 17 mars prochains au Grand Rex. Et on reparlera, oui, du film La vie extraordinaire de Charlebois quand il sortira. À très bientôt, portez-vous bien.
1: Bisous.
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2: Robert Charlebois a quitté le studio, mais pas nos cœurs, évidemment, ni nos playlists, ni notre blind test, puisque nous consacrons notre jeu musical de ce soir aux chansons qui viennent du Québec, évidemment. Alors, pour jouer avec nous, et pour gagner, et voilà, le dernier album en date de Charlebois, avec notamment la super reprise d'Elvis Presley, Falling in Love with You, fou amoureux de vous, on adore. Pour gagner ce disque donc de Robert Charlebois, il y a Gilles. Bonsoir Gilles.
3: Bonsoir Émilie.
2: Bienvenue dans Décibel. Gilles.
3: Merci. Merci. Très content.
2: Avec nous. Ah, ça me fait plaisir aussi. Et il y a également Benoît. Bonsoir Benoît.
4: Bonsoir Émilie, bonsoir Gilles.
2: Merci.
3: Bonsoir.
2: À tous les deux, c'est trop chouette que vous soyez là. Les artistes québécoises et québécois, il y en a de toutes les époques, dans tous les styles, sur tous les tons. On a choisi trois d'entre elles et eux. Et il va falloir les reconnaître le plus rapidement. À la fin, tout le monde gagne. Évidemment, Robert Charlebois, très classe, vous a laissé à chacun un album, bien sûr. Voilà, donc. Quoi qu'il arrive, vous avez tous les deux gagné. Mais bon, puisqu'on aime quand même un peu la compète, on va donc vous passer des chansons, et puis il faut retrouver le plus rapidement possible le nom des interprètes, ok?
3: D'accord. Okay.
2: Alors, voici une première chanson qui vient du Québec. On cherche qui chante ça. Benoît et Gilles, n'oubliez pas de donner votre prénom avant de donner votre réponse.
3: D'accord. Benoît.
2: Benoît.
3: Garou.
2: Garou, il est accompagné
3: et
2: de...
3: Céline Dion.
2: Oui.

0: je dois vous le dire, qui m'a apporté beaucoup de peine. Beaucoup de plaisir aussi, mais beaucoup de peine, car c'était un peu mon Everest de karaoké. Je me suis dit, un jour, je vais la chanter au karaoké, ça va être beau. Eh bien non, ça n'a jamais été beau au karaoké. Trop difficile, mais oui, un jour peut-être, je ne sais pas. C'est, voilà. Pour le moment, c'est un fantasme inassouvi. Un point pour Benoît, en tout cas, qui a bien reconnu Garou et Céline. On reste au Québec, mais on change d'interprète. Cher Gilles, cher Benoît, dites-moi, mais qui chante ça ?
1: Ah, Benoît.
0: Benoît.
1: Cœur de pirate.
0: Oui.

0: des enfants il y a un moment maintenant. Ça fait 20 ans qu'elle est sortie cette chanson. Ouais. 20 ans que Cœur de Pirate enchante nos oreilles avec cette jolie chanson. Benoît, c'est un sans faute. Je m'en vais voir Gilles pour prendre des nouvelles. Comment ça va, Gilles?
1: Brillant.
0: C'est-à-dire que Benoît est très rapide. On n'a pas tellement de temps de se poser la question.
1: Oui, désolé.
0: C'est pas grave. On va finir avec une chanteuse. Quoi qu'il arrive, je le rappelle, Gilles et Benoît, vous avez tous les deux gagné l'album de Charles Bois. Et pour le plaisir, donc une troisième chanson qui vient du Québec.
1: Benoît. Charlotte Gardin.
0: Ah, c'est pas Gardin.
1: Charlotte.
0: C'est Charlotte, mais c'est pas Gardin avec un G.

0: Jardin qui sera notre invité dans Décibels mercredi prochain. Mercredi prochain, on va recevoir des bonnes nouvelles de Charlotte Cardin ici même. Gilles et Benoît, vous avez gagné tous les deux, merci, bravo.
1: Merci beaucoup.
0: Je vous félicite, je vous embrasse. Et si vous voulez venir jouer avec nous au Blind Test, les amis, vous n'oubliez pas, c'est tous les soirs dans Décibels, du lundi au vendredi. Voilà, on joue autour de la musique. Allez, on reste au Québec avec Safia Nolin, une autrice, compositrice, guitariste, interprète québécoise qu'on adore et qui en ce moment fait une grande tournée avec des reprises. C'est sa passion, les reprises. On va écouter Safia Nolin maintenant faire une reprise de Laurie. Je serai ta meilleure amie. Et elle n'est pas toute seule, Safia Nolin, sur cette chanson. Elle est accompagnée par Pomme.

0: Nolin qui reprend avec Pomme le classique de Laurie, Ta meilleure amie. Safia Nolin qui vient de sortir un troisième volume donc de ses reprises et qui en ce moment est en tournée chez elle au Canada, qui débarque en France en mars 2027. Bah tiens, comme Robert Charlebois tout à l'heure, elle sera à Jouer les Tours le 18 mars, puis à Amiens, Paris, ça sera le 25 mars à la Maison des Métallos. Rendez-vous aussi au Havre, Magny-le-Hongre, Vannes, Le Mans pour les dates françaises en 2027. Ça, c'est pour Safia Nolin. Et en ce qui concerne Pomme, vous le savez, son prochain album, La Forteresse, sortira le mois prochain.
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0: C'est l'anniversaire du premier vrai gros tube de U2. Le premier 45 tours de l'histoire de U2 à être classé numéro 1 au Royaume-Uni. C'est Desire sur le sixième album du groupe, Rattle and Hum. Il était temps que ça marche, hein, les gars. Ils ont même reçu un Grammy Award pour cette chanson en 89 à Los Angeles.

0: tube, il est vrai. Alors avant Desire, il y avait eu New Year's Day en 83, il y avait eu Sunday Bloody Sunday la même année, ou encore With or Without You sur le Joshua Tree en 83. Oui, mais en 87, pardon. Oui, mais voilà le premier 45 tours de U2, numéro 1 des ventes. C'est celui que vous venez d'entendre, Desire, et ça s'est passé un 8 octobre. Allez Décibel, c'est terminé pour ce soir. Merci à l'équipe de l'émission. Il y avait Kinan, Lajeli, Oumaima Abaz, Iris Guitoni, Thierry Boffa, Thomas Demol et Mélodie Chaïb. N'oubliez pas de revenir nous voir demain puisque nous serons avec Dominique A. Et puis si vous restez à l'écoute de votre radio ici, c'est Jackie qui va débarquer dans Il n'y a pas que Paris dans la vie.
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3: Bonsoir à tous et très heureux de vous retrouver. Merci d'avoir choisi ici un réseau de 44 stations en région. Et chaque soir avec vous, eh bien on voyage, on se balade dans votre pays. On ira d'ailleurs en Lozère ce soir à la rencontre d'un petit animal qui gagne à être connu grâce à la Revue des Merveilles. On ira dans le sud, près de Nice, pour découvrir une entreprise qui propose les services de personnes pour chouchouter vos animaux de compagnie. Nous irons enfin boire un thé ou un café si vous voulez, mais servi par des robots. Oui, c'est possible et c'est dans le Vaucluse. Ce soir, je reçois une personnalité pas comme les autres. Pas comme les autres parce qu'elle est considérée comme culte. Et croyez-moi, c'est rare. C'est un journaliste, animateur de télévision, musicovore. Il s'est fait connaître pour son rôle de précurseur d'émissions musicales à la télévision. Je pourrais citer Chorus, Les Enfants du Rock ou encore Platine 45, où il recevra tout le monde. Longtemps attaché de presse d'artistes comme Serge Gainsbourg, mais aussi Alain Bashung, Peter Gabriel et même Bob Marley, journaliste au magazine Rock & Folk, son visage devient familier dans les années 80 et 90 avec Récréa, depuis la consécration avec le Club Dorothée qui va marquer toute une génération et de parents et d'enfants dont je fais partie. Je reçois ce soir Jackie Jakubowicz, dit Jackie. Bonsoir Jackie.
4: Bonsoir Eric.
3: Bon, comment ça va, Jackie?
4: Ça va très bien.
3: Qu'est-ce qu'on fait? On la joue franc-jeu, hein?
4: Ouais.
3: On se connaît un peu.
4: On se connaît, donc on va...
3: On va se tutoyer.
4: Vous permettez que je tutoie?
3: Ouais, moi, je suis comme un fou de tutoyer, Jackie, parce que c'est vrai que tu fais partie quand même, quand je dis que t'es culte. Toi, tu vas me dire non, j'en ai absolument pas conscience, mais c'est vrai.
4: Bah, j'en avais pas conscience au début, mais là, je m'en rends compte. Parce que tous les jours, vrai qu'on me le dit, quoi.
3: Tu traverses la France, et j'ai vécu avec toi. On t'arrête toutes les 5 minutes pour faire un selfie une fois.
4: Toutes les 3 minutes.
3: Oui, toutes les 30 secondes même.
4: Toutes les secondes, allez.
3: Non, mais c'est extraordinaire. On va se balader avec toi et on va essayer de faire un petit voyage dans ta vie. On va essayer de découvrir un peu les endroits qui ont pu être des endroits marquants, des ancrages particuliers. C'est un peu le principe de cette émission. Et alors, je te remercie, t'es raccord. Il n'y a pas que Paris dans la vie.
4: Oui.
3: T'es né à Paris.
4: Oui, je suis là à Paris dans le 19e, en face des Buttes Chaumont. C'était déjà prémonitoire parce que la première télé que j'ai faite avec Antoine Decaune, c'était au Buttes Chaumont, Chorus.
3: Alors les Buttes Chaumont, on explique, voilà, c'était les sociétés de production, c'était les SFP.
4: C'était la SFP, oui, mais ça n'existe plus depuis qu'on y est passé avec Antoine.
3: Mais c'est vrai, non, ça n'existe plus. Non, mais c'est assez prémonitoire. Alors je ne sais pas si tu grandis dans le 19e, tu grandis où à Paris?
4: Dans le 11e, pas très loin.
3: Ouais.
4: Toi, vers la République. Je suis un mec de la répu, comme on dit.
3: Voilà. À quoi ressemble ton enfance? Qu'est-ce qu'ils faisaient tes parents?
4: Alors mon père était tailleur pour hommes, sur mesure.
3: Ouais.
4: Et ma mère faisait les retouches dans l'arrière-boutique.
3: Comme les parents de Nikos Aliagas. Le papa de Nikos, il était aussi tailleur.
4: Ah bah, exactement la même pas. Chose. Voilà.
3: Tu grandis plutôt dans le 11e arrondissement, du coup?
4: Ah oui, oui.
3: Carrément, hein?
4: Oui, oui, je suis né dans le 19e, ouais. Mais j'habitais.
3: D'accord,
4: j'ai tout de suite habité le 11e.
3: D'accord.
4: Et voilà, j'ai grandi dans le 11e, dans deux rues différentes.
3: Quel souvenir tu peux donner le nom des rues, hein, ça peut parler à des gens. Hein.
4: Bien sûr, j'ai vécu au 24 rue Saint-Ambroise, Paris 11e, en face d'une église. Bon, ce qui pour un juif ashkénaz déjà, bon, tu vois ce que je veux dire.
3: Ouais.
4: Et après, donc, j'ai déménagé 6 rue de Guéry, aussi dans le 11e, toujours en face d'une église, s'appelait l'église Saint-Joseph.
3: Voilà.
4: Mais tout près de la rue du Faubourg du Temple et tout près du Gibus, là où j'ai vu mes premiers concerts de rock'n'roll.
3: Ah non, mais rien n'est lié au hasard, quoi, avec toi. Hein.
4: Rien.
3: Alors, cette enfance à Paris, ok, mais alors il n'y a pas que Paris dans la vie, parce que tu vas aussi un petit peu te déplacer et bouger avec ta famille.
4: Oui.
3: Et je sais que tu avais des vacances du côté des Sables d'Olonne.
4: Absolument, mes parents louaient une maison pendant 5-6 ans, 7 ans, même aux Sables d'Olonne, en Vendée.
3: Voilà. Alors, c'est paradoxal, parce que quand tu allais au bord de la plage, t'aimais pas particulièrement l'eau.
4: Bah déjà, tout petit, j'aime toujours pas, mais j'aimais pas. Non, j'aimais pas l'eau, j'aimais pas trop la plage, le sable.
3: Toi qui as pris des seaux d'eau après la télévision.
4: Bah, justement. Tu regardais le jeu de l'ABC ou le Jackie Show?
3: Évidemment, Jackie, je suis né dans les années 80. Donc,
4: oui, c'est vrai.
3: Mais pourquoi t'aimais pas l'eau? Aujourd'hui, t'en es où avec l'eau?
4: J'y vais, quand je suis à la boule, j'y vais rarement, quoi. Tu vois, je préfère la regarder dans un bar, tu vois, comme ça, sur la plage, que ouais. Nager. Mais je sais nager, pourtant. Hein.
3: Bah, oui.
4: Le seul truc qui me faisait venir sur la plage au Sable-Bolonne, c'est que quand mon père me proposait de jouer au football.
3: Alors,
4: parce que j'adore le football.
3: Parce que justement, les cartes, la carte postale qui nous vient dès à présent, et on reparlera de la boule tout à l'heure, les Sable-Bolonne, c'est toi en train de jouer au foot avec tes cousins et avec ton papa.
4: Oui, absolument, c'est ça. J'ai gardé cette image, j'avais 8, 9 ans, 10 ans.
3: Qu'est-ce que tu gardes comme souvenir des Sables d'Olonne? Qu'est-ce que, je sais pas, il y a une plage qui t'a marqué, une rue, un endroit, une autre?
4: Non, un endroit chez Pierrot. Je mets bien chez Pierrot. Mon père m'achetait des, oui, des sucettes.
3: C'est un confiseur.
4: Mais pas des sucettes à l'année. Hein.
3: Non,
4: oui,
3: bah
4: oui. C'est un confiseur. Oui, oui, oui. Et alors, j'y suis retourné.
3: Ah oui?
4: Oui, il y a, enfin, pas, je suis passé il y a 7 ans et chez Pierrot, ça existe toujours. Et ça m'a fait un petit truc.
3: Mais justement, je te demande, Mais quel lieu tu entretiens avec peut-être ces rues dans le 11e arrondissement ou avec justement les Sables d'Olonne où tu allais? Tu retournes régulièrement? Tu y repenses souvent?
4: Oui, je suis retourné une fois à rue de Guéry et ça m'a fait un petit truc de revoir l'appartement de mes parents, tout ça, où j'ai vécu pendant, on va dire, 12 ans, quand même.
3: Parce que nous, on est nostalgique de toi et du club d'eau.
4: Oui.
3: Toi, est-ce que t'es nostalgique là? C'est ce que
4: oui,
3: tu dis, complètement, finalement.
4: Complètement.
3: Tu es aussi.
4: Bien sûr, je le suis.
3: Bon, puisque tu me parles de Pierrot le confiseur, c'est quoi les spécialités vendéennes? Tu vas pas me dire qu'il mangeait pas de la brioche quand t'étais gamin, quand
4: Oui, il y a de la brioche, bien sûr. Ouais. Bah, bien sûr.
3: La Vendée, t'as eu l'occasion de t'y balader, d'y passer du temps, mais il y a aussi un autre endroit important qui compte pour toi, c'est les colonies de vacances.
4: Ah oui. Alors là, oui, ça compte vraiment à plein de niveaux. C'était donc à Verborie, dans l'Oise. Et c'était une colonie de vacances juive, parce que j'étais dans un mouvement juif, mais enfin un mouvement, tu vois, ça s'appelait le Noir Kadima, jeunesse en avant, mais enfin ça avait pas de, on était ni de gauche ni de droite ni bon voilà. Et moi j'étais un enfant quand même qui était dans les jupes de ma mère, tu vois, ma mère était très avec moi, je suis fils unique, tu vois, donc j'étais très. Et c'est grâce à Verborie, donc j'y suis allé, j'avais 12 ans, où tout a changé.
3: C'est-à-dire
4: où je suis devenu, tu vois, un peu insupportable.
3: Ce qui est fou, c'est que tu rencontres un garçon qui s'appelle Richard Gotainer.
4: Et oui, qui a le même âge que moi, on a exactement un mois de différence.
3: Ouais.
4: Et je l'ai rencontré là-bas, il avait donc 12 ans, et là, tout a commencé pour nous deux.
3: Ouais, mais on a des dossiers, et pareil, tu mettais de la menthe à l'eau dans les lits,
4: oui,
3: tu jouais avec du dentifrice.
4: Mais oui, je mettais du dentifrice, on est partis intimes.
3: Tes amis.
4: Il y avait un dortoir, c'était pas mixte. Enfin, c'était mixte, mais les garçons avec les garçons, les filles avec les filles. On attendait aussi que nos copains dorment pour leur mettre du sirop de menthe.
3: Oui, c'est ce que je te dis.
4: Sirop de menthe dans les draps, on faisait les lits en portefeuille. Enfin, tout, quoi. Tout ce qui était possible.
3: Et qu'est-ce que vous faisiez dans l'Oise possible. Vous baladiez? Vous avez découvert un peu les territoires, là-bas?
4: Non, pas du tout. C'est un château. Tu vois, c'était château. Moi, je jouais au foot parce que j'adorais le foot. Et le reste du temps, oui, on se baladait. Bien sûr qu'on se baladait, sortait un peu de Verborie, oui.
3: Lieu, il n'est pas anodin, parce qu'on en parle comme ça, on plaisante avec Richard Gotainer, que tu as connu là-bas, mais c'est aussi un lieu où tu te lances dans cette fibre artistique. C'est là que ça commence à arriver.
4: Oui, c'est un peu là, vers 15 ans, on écrivait des sketchs. Mais t'écris à 15 ans, quand t'écris des sketchs, bon, on se prenait pour Poiret Serrault, parce que nos idoles, c'était Poiret Serrault.
3: Ouais.
4: Mais bon, on s'est vite rendu compte qu'on était ni Poiret, ni Serrault, si tu veux. On faisait des sketchs, tu vois, le vendredi soir pour Shabbat, pour les colons, quoi, mais ça marchait parce qu'ils nous connaissaient. Alors, on s'est appelé un peu, t'as vu, on est drôle et tout. Enfin, qu'on peut l'âge bête, toi, 15 ans. Et à 19 ans, on s'est dit, 3 ans plus tard, parce qu'on se voyait toujours, mais on n'était plus en colonie de vacances, à 19 ans. On s'est dit, tiens, on va faire un cabaret, on va essayer de faire un cabaret.
3: L'échelle de Jacob.
4: Disons, mais attends, mais c'est incroyable, toi.
3: C'est à Paris, ça.
4: Oui.
3: C'est toujours à Paris, je ne sais pas si ce lieu existe encore.
4: Oui, si, ça existe.
3: Vous n'avez pas étudié que c'est non plus, à ce moment-là.
4: Non, alors le mec nous dit, attendez. Mais je me souviens, c'était en première partie de Thierry Leluron, qui était déjà un peu connu à l'époque. Et il nous dit, bah, je vous allais passer comme ça. On lui dit son livre, vous venez de pas payer. Ben, nous, on était contents, tu vois. Et on commence à faire les trucs, deux, trois sketchs, les mecs mangeaient, les mecs buvaient, personne ne rigolait. Donc à la fin. À la fin, on s'est dit, bon, on va arrêter là, on va tenter notre chance chacun de notre côté, puis ça nous a pas trop mal réussi.
3: Voilà. Les débuts de Jackie. On a encore plein de choses à se raconter, on va encore croiser plein de lieux. Je te propose d'aller faire un tour au cœur de la nature avec Benoît Prospero. On va prendre le temps d'observer aujourd'hui une sorte de petit animal qui gagne à être connu.
5: Une sorte de petit crapaud, léopard qui caquette comme une poule. Allez, on va prendre le temps de contempler le monde vivant. Et pourquoi pas, tiens, cet amphibien, symbole de la biodiversité méditerranéenne. Avec ici Gare Lozère, on vous présente le pélobate cultripède. Et avant de voir ce qu'il a de plus que les autres, on va le décrire, cet amphibien. Alors déjà, physiquement, voici Juliette G. du Seine-Occitanie, conservatoire d'espaces naturels. Alors, il ressemble à quoi, le pélobate cultripède?
6: Il ressemble à un crapaud, et maximum 10 cm. Et il a la peau totalement lisse, donc pas de verrues comme le crapaud. Et il a un pattern. Il fait un peu léopard. Ça fait pas des taches, mais ça fait des grosses taches.
5: Bon, donc une sorte de crapaud léopard. Et il a une autre particularité physique, à savoir ses yeux.
6: Ce qui le rend un peu assez unique, c'est ses yeux qui sont assez globuleux au sommet de sa tête. Donc il a une carrure un peu spéciale. Il est assez drôle comme amphibien.
5: Donc, le Pélobate cultripède, c'est une sorte de crapaud de 7 à 10 cm qui ressemble à un léopard avec des yeux globuleux, ce qui est déjà assez original, mais ce qui le rend encore plus unique, c'est son chant.
6: Il y a certains qui disent que son chant ressemble un peu à un caquettement de poule.
5: Un chant qui rappelle celui de la poule qui caquette. Vous voulez écouter ? Alors, c'est vrai qu'un crapaud léopard qui chante comme une poule, c'est déjà original. Mais c'est pas fini.
6: C'est un des seuls amphibiens, enfin, en tout cas de France méditerranéenne, qui chante sous l'eau.
5: Et oui, parce que habituellement, vous prendrez le temps d'observer quand un amphibien, une grenouille ou un crapaud par exemple, chante, il est hors de l'eau. Ce que sait aussi faire le Pélobate cultripède. Et à ce moment-là, autre particularité, suivant s'il chante sous l'eau ou à l'extérieur de l'eau, eh bien, il ne chante pas de la même façon. Et c'est pas fini.
6: Le Pélobate cultripède, en fait, si on regarde un peu l'étymologie du sens, ça veut dire qu'il possède des couteaux. Ou ce qu'on appelle des couteaux, c'est des parties de ses pattes arrière qui lui permettent en fait d'avoir une partie un peu plus dure, qui lui permettent de facilement s'enfoncer dans le sol et assez rapidement pour se cacher, pour passer l'hiver, l'été ou les différents éléments.
5: Bon bref, je crois qu'on peut le dire, le Pélobate cultripède est une merveille. Et en parlant de merveille, petit rappel, la planète des amphibiens, c'est-à-dire là où ils vivent, c'est les zones humides, mares, étangs, ruisseaux, etc., à préserver donc. Merci Juliette G. du Seine-Occitanie, conservatoire d'espaces naturels, et merci ici Garlozère.
3: Merci à Benoît Prospero, restez bien avec nous sur ici, il n'y a pas que Paris dans la vie. Jackie, tu restes avec nous.
4: Bah bien sûr.
3: Jackie, vous avez reconnu sa voix, Jackie du Club d'eau, mais si ce n'était que ça, vous allez découvrir son parcours impressionnant dans les toutes prochaines minutes. On va quitter l'échelle de Jacob et les débuts à Gauthénaire quand t'as 19-20 ans.
4: Oui.
3: Pour quitter complètement la France, n'en dis pas plus, c'est à suivre sur ici.
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3: Et Super Trompe avec Give a Little Bit, sur ICI.

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2: Avec Jackie, notre invité aujourd'hui, il est né à Paris dans le 19e arrondissement, mais il va grandir du côté de Saint-Ambroise dans le 11e arrondissement, animateur de télé, de radio, formé, ne l'oublions pas, à l'école supérieure de journalisme à Paris, un amoureux de foot, on l'a évoqué tout à l'heure. C'est un parcours, c'est un destin à travers les régions, avec un ancrage très fort qu'il nous raconte ce soir. Évoqué tout à l'heure le foot, Jackie, c'est vrai que tu as été au Racing Club de Paris?
3: Absolument, je jouais ailier droit au Racing Club de Paris, j'ai même été ramasseur de balles au Parc des Princes.
2: Bah, c'est génial,
3: ça. Racing Club de Paris, à l'époque, oui, enfin j'ai fait ça de 10 ans à 15 ans.
2: Ouais, donc,
3: après, il y a les filles et le rock'n'roll.
2: Et voilà, c'est ça. Parce que là, tu vas sortir un petit peu de l'enfance, te diriger vers l'adolescence. Ouais. Et alors, un autre lieu qui compte, c'est celui-ci. Pas Notre-Dame de Paris, ça.
3: Non, je crois pas, non.
2: À 16 ans, c'est jeune, hein, tu découvres l'Angleterre, tu parles là parce que tu avais un correspondant, c'est ça?
3: Oui, j'avais un correspondant à l'époque, ça se faisait beaucoup. Je sais pas si ça se fait encore.
2: Bien sûr. Ouais.
3: Donc moi, je l'invitais chez moi et il m'invitait chez lui, enfin chez ses parents, parce que lorsqu'on avait, on n'était pas. Oui, oui. Et là, ça, j'ai découvert l'Angleterre, oui. J'ai découvert Londres, j'ai découvert le rock'n'roll.
2: Ah oui, bien sûr.
3: Ah bah voilà. The Beatles.
2: Qu'est-ce qui te fascine quand tu arrives en Angleterre?
3: Ce qui me fascine, c'est. En plus, c'était la période du Swinging London, tu vois, dans les rues, c'était vraiment bien. Il y avait une vraie énergie. Et mon correspondant a déjà adoré le rock'n'roll. Il m'a dit viens au Marquis, il y a les Beatles. Donc j'ai vu les Beatles, j'avais 17 ans, j'ai vu les Kings.
2: C'était où le Marquis?
3: Parce que le Marquis, c'est dans le Swinging London, tu vois, c'est à Market Street, c'est une boîte.
2: Ça existe toujours?
3: Je pense, je sais pas, mais enfin, moi, c'était là où passaient tous les groupes importants de l'époque.
2: T'as vu qui, les Kings?
3: Les Kings, j'ai vu les Beatles, j'ai vu les Animals, j'ai vu les Who, j'ai vu Jimi Hendrix. J'ai tout vu, de toute façon, après, quand j'étais attaché de presse, j'ai tout vu.
2: Ouais, non, mais c'est quand même. Je rappelle que t'as 16 ans. Quand tu vois 16, les artistes,
3: 17, 17
2: ouais,
3: après,
2: mais
3: ouais.
2: Tu vois quand tu vois les Beatles, t'as 17 ans, les Kings, enfin, excuse-moi.
3: Ah, mais ça a changé ma vie.
2: J'ai ouvert à vous, là.
3: J'ai pas dit c'est ça que je veux faire, mais c'est ça que je veux écouter. Tout.
2: Bon, tu reviens en France, et c'est vrai que tout doucement, les projets vont peut-être se décider. T'es au lycée Voltaire, hein, puisqu'on parlait
3: du lycée Voltaire, absolument.
2: Pourquoi tu te conduis vers. Pourquoi tu vas faire une école de journalisme à rue de Rennes?
3: Je savais pas trop quoi faire, j'ai eu mon bac.
2: Ouais, mais il y a
3: je voulais faire un truc dans la musique, mais pas musicien, parce que je suis pas musicien. J'ai dit, tiens, peut-être, j'avais envie d'écrire des trucs, tout ça. Donc j'ai dit, je vais faire l'école de journalisme, je suis resté 3 ans, j'ai eu mon diplôme, mais ça m'a pas servi à grand chose par la suite.
2: Alors, ton premier boulot, vendeur de disques au Lido Music sur les Champs-Élysées.
3: Absolument. Le Lido Music qui n'existe plus maintenant. Oui, je vendais à l'époque, donc il n'y avait pas de CD. Je vendais des vinyles en import. C'était le seul endroit à Paris et même en France, on peut trouver des vinyles en import.
2: Mais t'as vu à quel point c'est encore à la mode, les vinyles aujourd'hui.
3: Oui, c'est vrai, ça redevient la mode.
2: Donc tu travailles sur les Champs-Élysées à ce moment-là. Oui. Et puis alors, tu te retrouves dans un premier boulot, en 1973, chez Philips Phonogramme, un peu par hasard, parce que tu connaissais la coiffeuse de la femme
3: de Serge Lama.
2: C'est à ça qu'on doit une carrière.
3: Ouais, écoute. Je sais pas quoi, tu la dois ta carrière, toi, t'as fait des rencontres.
2: C'était pas le coiffeur, c'était le médecin de quelqu'un d'autre.
3: Et on est devenu, elle s'appelait donc Daisy Lama. Ouais. Et on est devenu pote, elle était attachée de presse chez Philips. Elle voyait bien.

0: Je m'intéressais à la musique et tout. Elle me dit, Jackie, attends, alors, moi j'étais sorti, bon, j'avais fait mon service militaire, enfin, j'avais été pistonné, mais je m'étais fait réformer, donc je suis resté 4 mois, puis je glandais, quoi. Elle me dit, Jackie, si jamais j'entends parler d'un truc, je te rappelle, j'ai un pot incroyable, elle me l'a rappelé 4 mois après. Elle m'a dit, viens, il cherche un attaché de presse, pas sûr que ce soit toi parce qu'il voit différentes personnes. Je suis tombé sur Louis Nucera, je sais pas si tu vois qui c'est, qui par la suite était directeur littéraire chez Jean-Claude Lattès. Avec qui je suis vraiment devenu ami après. Ouais. Et alors je rentre dans son bureau, puis à l'époque, moi j'avais les cheveux longs, genre Louis XIV, les Creepers, des tours Eiffel partout, des fausses cravates, enfin, tu vois, hyper élégant.
1: Très Camden Town, quoi.
0: Ouais. Et je reste dans son bureau et je reste 10 minutes debout. Ouais. C'est long quand tu cherches un emploi, tu vois. Le mec, il est là, il ne dit rien. Donc je ne m'assois pas, tu vois. Il me dit, asseyez-vous avec la chanson niçoise que je ne sais pas faire. Il m'a posé deux questions. Il m'a dit, est-ce que vous parlez anglais? Je lui ai dit oui, parce que c'était vrai, je parle anglais. Ouais. Est-ce que vous connaissez des gens dans le show business? Je dis, non. En une seconde, je vais lui dire non parce que c'est vrai. Sinon, il va se renseigner, c'est pas possible. Il me dit, je vous remercie. Au revoir. Je sors de son bureau. Puis je dis, Daisy, il m'a posé des questions. Il me dit, c'est mort.
1: Attends.
0: Oui, c'est mort. Ouais. Et l'après-midi, il me rappelle, chez moi, parce qu'à l'époque, il n'y avait pas le portail, il me dit, vous commencez quand vous voulez. Et j'ai dit, le lendemain matin, j'étais chez Philips. Ouais.
1: C'est génial. Alors, tu vas t'occuper de tout le catalogue international. Jackie, il a été attaché de presse des Talking Heads, de Blondie, de Peter Gabriel, de Genesis. Mmh. Ça met au garde à vous. T'as même été l'attaché de presse de.
0: Bob Marley.
1: Est-ce que tu peux me raconter cette partie de foot que t'as organisée pour lui à Paris?
0: Bah oui, parce que Bob Marley, c'est un dingue de football, vraiment un fou furieux. On l'avait mis à l'hôtel Hilton, et à l'époque, avenue de Suffren, à l'époque, à l'hôtel Hilton, il y avait un terrain de foot en bas. Il arrive avec tous ses cuisiniers, tout ça.
1: Il y a toujours, hein.
0: Oui, il y a toujours, d'ailleurs.
1: C'est Emile Antoine.
0: Oui, d'accord, ouais. Et il arrive et tout, c'est d'ailleurs là, la seule fois où il m'a fait goûter de la ganja, j'étais plaqué contre le mur.
1: Tout ça est interdit, bien sûr, pour la santé, vous le savez.
0: Oui, mais bien sûr, non. Non, parce que c'était trop drôle. Jack. Et à un moment donné, il approche de la fête, il voit un terrain de foot, il dit, ah, Jackie, enfin, je te dis en français, hein, il parle en anglais. J'aimerais bien faire un match de foot. Le problème, c'est que le match de foot, je pouvais l'organiser que le lendemain, parce qu'après, il partait, si tu veux. Et en 24 heures, j'ai organisé ce match de foot des Wellers contre les.
1: C'est fou,
0: les journalistes rock, enfin, tu vois.
1: Il était sympa, Bob Marley?
0: Ah ouais, j'adorais Bob Marley. Fallait pas être pressé, hein. Quand on a des interviews, il arrivait à 3 heures de retard.
1: Évidemment.
0: Bon. Il a fait ce match et ils ont gagné d'ailleurs. Ils étaient tous défoncés, les Wallers, mais ils jouaient super bien.
1: Complètement fou. un autre endroit avec un lien très fort, avec une rue mythique, c'est la rue de Verneuil. T'arrives chez Gainsbourg.
0: Alors oui, alors Louis Nucera, le fameux Nucera m'a dit, voilà, Gainsbourg cherche un attaché de presse en interne, c'est-à-dire chez Philippe, ils vont en voir plusieurs. Vas-y. J'ai dit, mais j'y vais tout seul. Il me dit, bah oui, tu vas tout seul. T'as quel âge? Moi, j'avais 25 ans à l'époque. J'arrive, je j'ouvre la porte et je tombe sur lui. Moi, j'étais déjà fan, toi, j'étais terrorisé. Ouais, quoi. Ouais, ouais. Bonjour.
1: Il a trouvé que t'as une bonne tête.
0: Oui, ça a collé assez facilement, quoi. Mais il est timide. Et puis moi, j'étais tétanisé, donc je parlais pas beaucoup. Lui non plus, il y a eu beaucoup de blancs. Mais enfin, il m'a posé des questions et tout. Et finalement, ça a collé. Il m'a dit, ok, Jackie. Il a appelé Nucera. Il a dit, moi, je prends Jackie, j'aime bien. J'aime bien son allure.
1: Et t'es parti pour 8 ans de collaboration
0: ouais,
1: avec
0: lui. 8 ans.
1: Dis qu'il a appris à te porté en société.
0: Oui, il m'a changé un peu. Oui, il m'a appris la vie, lui. Enfin, la sienne, mais j'aimais bien.
1: T'as été où avec lui? Vous avez tourné partout. Un peu dans toute la France. Hein, t'as des lieux comme ça qui te reviennent, des endroits?
0: Il y a des lieux dont je peux parler, d'autres non.
1: Je sais pas, il y a le festival de Mont-Marsan, par exemple, je sais pas, je pense à ça.
0: Ah, le festival de Mont-Marsan, c'était pas avec lui, c'était un festival
1: en 77.
0: En 77, où là j'étais avec Bijou, groupe que j'ai signé moi-même chez Phonogramme.
1: Okay.
0: Mais là où j'avais été à Biarritz avec lui, je me souviens, parce qu'il m'avait demandé de m'occuper de l'album de Catherine Deneuve, qui a fait un album solo qu'il a produit, il a tout écrit, paroles, musique. Et il m'a dit, tu la connais pas? Je dis, bah non. Il m'a dit, allez, viens, hop, je t'emmène à Biarritz, à un super hôtel. L'hôtel est pas là, il arrive, il dit, voilà, j'ai réservé deux suites. Je dis, oui, pour toi, je sais même pas ce que c'était, une suite, moi, 26 ans. Je me retrouve dans une suite à l'hôtel du Palais, et il me présente Catherine Deneuve, il y avait Jani qui était là, parce qu'elle vivait avec Bruno Nuiten, qui était le directeur photo de l'époque, Patrick Dever, enfin, un truc de fou, quoi.
1: Bon, et c'est pas fini, mais c'est tellement inspirant, le parcours de Jackie, peut-être que vous découvrez plein de choses ce soir, tu restes avec nous, parce que là, on a envie de parler encore pendant des heures. On va aller faire un tour sur la Côte d'Azur, tiens, tu parlais, alors là, on était dans le sud-ouest avec Biarritz, mais je t'emmène sur la Côte d'Azur pour chouchouter son chien, on peut lui acheter des jeux, mais aussi des friandises. Reportage sur place, Catherine Quicandon nous propose une idée naturelle et locale.
2: À Cannes, sur la Côte d'Azur, nos amis les chiens sont gâtés.
3: Bouge, bouge, j'aime ça.
2: Ouh, c'était beau ça.
3: Et c'est grâce à Chloé Poupeau qui a créé en 2019 son entreprise de friandises pour chiens, les Délices Canins. 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
4: 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Donc là c'est vraiment naturel et ça marche super bien sur la digestion du chien. Et après la box anniversaire qu'on a complètement designée il n'y a pas longtemps. Donc là elle fonctionne super bien, ouais.
3: Il y a des friandises gourmandes, de dressage, des déshydratés que les toutous ont l'air de beaucoup aimer, puisque leur maître en achète de plus en plus. Ce qui fait que Chloé peut enfin se consacrer entièrement à son entreprise.
4: Ça fait un an que je suis à temps plein dans la marque, parce qu'avant je travaillais en CDI dans la restauration. Donc je cumulais les deux. Et là j'ai eu mon local il y a quelques mois. Donc j'ai un local tout neuf où j'ai fait tous les travaux dedans. J'ai ma cuisine pro avec le coin où je fais les colis. Et je travaille aussi avec des hôtels de luxe à Cannes. Donc je travaille avec trois hôtels sur Cannes et un sur Saint-Tropez.
3: Je n'ai qu'un mot à dire, bravo. Comptez à partir de 8,20€ les 100 grammes. Et sinon, pourquoi Chloé s'est lancée dans cette aventure?
4: J'étais dans les escaliers chez mes parents et je leur ai dit « Mais pourquoi je ferais pas des friandises pour chiens ?» Parce que sur la Côte d'Azur, en fait, il n'y a personne qui faisait ça. Et ma sœur a adopté un petit spitz qui s'appelle Simba. Directement, quand elle l'a eu, j'ai voulu lui cuisiner des petites friandises maison. J'ai fait goûter en fait aux chiens de mes amis. Et ils ont adoré. Du coup, de fil en aiguille, j'ai pas lâché la marque.
3: Plus d'infos sur lesdélicescanins.com. Merci à Quentin Lacrome d'ici Azur pour cette idée délicieuse. Ici, ça entreprend dans les Alpes-Maritimes avec les Délices Canins et des friandises pour chiens qui font du bien.
1: Merci Catherine Quicandon, t'as des animaux toi Jackie?
0: J'en ai eu un, mais j'ai eu un chien qui est malheureusement décédé et j'en ai plus jamais repris parce que ça m'a fait trop de peine.
1: Jackie est votre invité ce soir depuis 20 ans, on a découvert son job d'attaché de presse auprès de Gainsbourg, il a découvert les Beatles, les Kings quand il avait 16 ans en Angleterre, et je vous ai même pas encore parlé de sa carrière à la télé.
0: Bah alors.
1: Et pourtant l'émission se termine à 21h, j'espère qu'on va y arriver.
0: Il reste quoi là pas grand chose.
1: Une vingtaine de minutes.
0: Ah bah ça va.
1: Allez,
0: si tu parles pas, je peux parler tout seul.
1: Allez, si tu veux. Écoutez ici, passez une belle soirée.
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2: 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Direction Beach, les journées France Service se déroulent jusqu'au 17 octobre. Alors l'objectif de ces journées, c'est faire connaître les services proposés et accompagner les habitants dans leur démarche administrative. France Service permet notamment d'être aidé pour une demande de permis de conduire ou d'un dossier de retraite ou encore bien une déclaration d'impôt. À cette occasion, plusieurs rendez-vous sont proposés au public. Ce jeudi jusqu'à 17h, une visite des nouveaux locaux France Service est organisé du côté de Beach. Demain, vendredi, de 9h à midi, une rencontre avec les partenaires spécialisés dans l'emploi et proposée aux demandeurs d'emploi. Et puis, ça se poursuit également lundi, 12 octobre, avec un webinaire sur la CARSAT pour mieux informer sur les retraites. Rendez-vous du côté du France Service de Beach pour avoir toutes les informations détaillées jusqu'au 17 octobre prochain.
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5: Platine 45, Récréa 2, le Club Dorothée, le Jackie Show, pas de pitié pour les croissants, autant d'émissions qui nous ont fait rêver, qui vous parlent. Il est notre invité, Jackie, animateur de télévision hors norme, atypique, mythique, culte pour ceux qui sont nés dans les années 80 et 90. Mais derrière celui que l'on voyait au Club Dorothée avec ses croissants, il y a tout un parcours de vie qu'il nous raconte aujourd'hui. Alors, on a découvert comment t'es arrivé à la musique, oui. Comment tu t'es retrouvé attaché de près chez Philips, puis ouais. Après avec des artistes à l'international, puis ouais. Gainsbourg. La télé, elle arrive à toi, je sais pas si c'est un peu par hasard, mais c'est grâce à Antoine de Caunes.
6: Oui, alors j'ai connu Antoine quand j'étais attaché de presse, il animait une émission qui s'appelait Chorus, oui. Tout seul. Et
5: Il s'ennuyait tout seul.
6: On est devenus potes. Moi, j'allais le voir pour lui proposer mes artistes. Tu vois, il prenait pas. Enfin, le rôle d'attaché de presse. On est devenus potes. Et puis après, on est devenus amis. Puis il m'a dit, mais attends, Jackie, si tu venais avec moi comme ça, ça va me rassurer devant la caméra. Tu viens, mais tu fais que des conneries, tu parles pas. Donc, j'étais à côté de lui. Pendant qu'il était là, face caméra, en disant du bien de Bruce Springsteen, enfin, de toutes ses idoles. Moi, j'étais là, je lui mettais le doigt dans l'oreille, le doigt dans le nez, je faisais des grimaces. Et puis, le duo a fonctionné, parce que c'était un truc de... Le mec, je servais à rien, en fait. Je servais à le rassurer, mais à l'image, les gens rigolaient.
5: C'est surtout
6: que les gens rigolaient en me voyant, parce que jamais ils avaient vu un mec qui parlait pas, déjà, un présentateur muet. J'étais le seul présentateur muet.
5: T'es précurseur, hein, c'est vrai.
6: Ah, ben, je suis précurseur, mais plus personne n'a fait.
5: Mais c'est surtout que tu prends un risque, parce que t'es un peu installé comme attaché de presse, tu vas te faire virer.
6: Je me fais virer. Je me fais virer par le directeur général.
5: Oui,
6: je me fais virer par le DG de Phonogramme. Il m'a dit, il m'a vu à Chorus. Après, il m'a vu en Tarzan avec Radio 2. Il m'a dit, hop, je suis de l'air.
5: Non, mais c'est quand même une prise de risque considérable.
6: Alors que Serge Gainsbourg, il continuait. Moi, j'étais freelance pour Serge Gainsbourg.
5: Tu continuais.
6: Oui. Parce que je me suis fait virer et Gainsbourg a dit, ah non, attends, là, je vais aller le voir. Il était allé voir le PDG. Il a dit, bah, vous virez Jackie. Mais maintenant, il me faut un attaché de presse. Et le PDG lui a dit, bah, vous pensez à qui? Jackie, vous allez prendre en freelance. Et grâce à lui, je me faisais plus de blé quand j'étais freelance quand j'étais salarié.
5: Alors, après Chorus, Jacqueline Joubert, qui est la maman d'Antoine de Caunes, oui. Qui est directrice de l'unité jeunesse d'Antenne 2 à l'époque, elle lui propose de remplacer Dorothée, cette fois sur Récréa 2.
6: Pour deux Récréa 2, elle voit donc Chorus, qui est l'émission de son fils, apparemment, elle m'a trouvé drôle. Ouais. Elle m'appelle, elle m'a dit, enfin, puis Antoine m'avait présenté, elle m'a dit, Dorothée part tourner un film, un long métrage, pour deux mercredis, est-ce que tu veux la remplacer? Mais là, j'étais un peu terrorisé parce que j'allais prendre la parole. C'était des sketchs, tu vois. Bon, Dorothée n'était pas là, mais les deux premiers mercredis, j'étais avec Zabou, Brightman, Cabu, William Lemergy. Enfin bon. Et en fait, je suis resté 10 ans.
5: Alors, il y aura les enfants du rock, je survole.
6: Je faisais trois émissions à l'époque. Récréa 2 pour les enfants, les enfants du rock pour les branchés et Platine 45 pour les teenagers.
5: Alors, Platine 45, tu reçois tout le monde, de Neuve à Coluche, en passant par Mylène Farmer, dont tu peux te narguer d'avoir des images où vous embrassez d'ailleurs à la télé.
6: Tu sais, on prépare je voyais mes artistes avant, on écrivait des trucs. Elle m'a dit, on leur avait dit, tiens, ce qui est drôle, c'est qu'il y avait cinq plateaux, à chaque plateau, je t'embrassais sur le front, sur les joues, comme ça. Ouais. J'ai dit, ok, avec. rouge à lèvres bien rouge pour que ça se voit, ouais. Au dernier plateau, mais c'était pas prêt, me dit Jackie, ce qui serait sympa, c'est que je t'embrasse sur la bouche. Bah, je lui dis, vas-y.
5: Elle l'a fait.
6: Mais ça circule partout, tu sais, maintenant.
5: Sur YouTube, sûr, bah, on peut le voir. Il y aura Iggy Pop, il y aura Elton John, il y aura Balavoine, il y aura les Clash, tu recevras les Rita Mitsoukon, pour ça Catherine qui nous a quitté il y a pas longtemps. Il y aura Madonna, il y aura donc les Enfants du Rock aussi, donc avec Philippe Manœuvre. Oui. Et puis en 1987, c'est la folie qui débute.
6: Voilà, oui.
5: J'aurais voulu être sur le plateau. Ah, j'étais trop loin du plateau.
6: T'as quel âge en 87?
5: 7 ans.
6: Bah, t'aurais pu venir.
5: C'est vrai. 6 heures d'antenne par jour, les mercredis, le samedi. Non,
6: attends,
5: je
6: rectifie. 6 heures d'antenne de direct le mercredi, 1 heure par jour. Dimanche compris. Et moi, en plus, j'avais le Jackie Show le samedi.
5: Non, bah, c'est de la folie. C'est plus qu'une famille, c'est de l'ordre du sacré, là, tous les matins.
6: On tournait jour et demi. Quand je dis jour et nuit, c'est vraiment jour et nuit. Parfois, on dormait sur place. Parce que quand on faisait les directs, après, il fallait tourner papier pour les croissants à 10h du mat, on se couchait à 3h. Je rentrais pas chez moi, je dormais dans ma loge. Quoi.
5: Je reviens au lieu, parce que là, tout ça, on connaît ça, ouais. Toi, Jackie. Tu as accompagné Dorothée partout. Dans les zéniths, dans les tournées, dans les spectacles.
6: Oui, je faisais plusieurs comédies musicales avec elle, j'étais à côté d'elle sur scène.
5: Tu te souviens d'endroits, de villes comme ça où vous avez fait la fête avec l'équipe, où vous avez des souvenirs marquants
6: particuliers? Oui, je me souviens de Clermont-Ferrand, où c'était vraiment sympa. Ouais. Bon. Tu es auvergnat, toi, ça
5: veut dire. Oui, bah oui, ça tombe bien. Mais qu'est-ce que tu as vécu à Clermont de plus qu'ailleurs?
6: Bah, on est allé dans un resto après, et pourtant, tu sais, on terminait tard, quoi. Tu vois, on est arrivé vers 11h30, on est sorti à 5 du mat, quand même. Bien ébréché, bien éméché. C'est la seule fois où on... Bon. Le lendemain, ça a été dur, je te le cache pas.
5: Je me souviens de cette émission du lendemain. Alors dis donc, la boule, on l'a un peu évoqué tout à l'heure.
6: Oui.
5: On parlera de ton attachement à la boule, parce que ça fait 50 ans que tu passes tes vacances là-bas.
6: Toi aussi,
5: mais, oui, mais pas depuis 50 ans.
6: Non,
5: je ne veux pas être insultant, Jackie, mais bon. Ton premier club Dorothée Vacances, en 1988, c'est à la boule.
6: Oui.
5: C'est toi qui as choisi, c'est pas possible, parce que tu passais déjà tes vacances là-bas.
6: Non, c'est pas moi, c'est Jean-Luc Azoulay, le producteur du club Dorothée, c'est vrai. C'était en juillet 88. Et j'ai appris en juillet 88
5: maison,
6: que oui, et j'ai appris d'ailleurs en juillet 88 que j'étais papa d'une deuxième fille. Ma femme, on a appris qu'elle était enceinte d'un deuxième enfant.
5: Alors, Marie et Juliette.
6: En juillet 88.
5: C'est Marie et Juliette, tes filles.
6: Oui, c'est bien.
5: Elles sont nées dans les années 80, elles ont conscience d'avoir le père qu'elles ont. Elles qui sont nées pile dans la période des années 80.
6: Oui, mais moi, justement, à l'époque, quand je les ai amenées à l'école, surtout Marie, qui a maintenant, elle est en 84, donc elle a 42 ans, tu vois, elle est dedans. Elle me dit, papa, ça t'ennuie pas, mais je voudrais, parce qu'elle avait pas honte de moi, mais elle voulait pas qu'on me reconnaisse. Là, je voulais continuer à pied, là. Donc, je la déposais vraiment, tu vois, à 20 mètres de l'école. Fallait pas que j'aille devant l'école, quoi. Bien sûr, en ont conscience.
5: Alors, il y aura la boule, il y a Nice aussi, tu as des souvenirs de galets à Nice.
6: Oui, je tournais sur la plage et tout, il n'y avait pas de ça, il n'y avait que des galets, et on se faisait tous mal aux pieds, mais beaucoup, que ce soit Dorothée, Corbière, Yann ou moi, ça saignait de partout, mais bon, on le faisait quand même.
5: Bon, alors, parle-moi quand même de cette boule, pourquoi tu es là-bas depuis 50 ans? Il y a une maison de famille, quoi.
6: Non, il y a une maison de famille après, mais je suis allé à la boule parce que j'avais un copain attaché de presse justement chez Philips, qui m'a dit viens, j'ai des copains là-bas, et je suis parti à la boule et c'est là où j'ai rencontré ma femme.
5: Alors, toi, t'es pas team le Pouliguen, t'es team Pornichet, toi.
6: Oui, moi, je suis plus Pornichet. Avenue de Mazy, tu vois, le bidule, tu connais.
5: Oui, je connais. Tu peux me décrire un peu ces lieux qui rythment ta vie depuis 50 ans? La carte postale de la boule de Pornichet, c'est quoi?
6: La carte postale, pour moi, c'est le bidule. Et surtout, la crêperie s'appelle le Dervin à Bas-sur-Mer, qui font les meilleures crêpes de on prononce bas, le T ne se prononce pas, Bas-sur-Mer. Tu connais le Dervin?
5: Oui, il y a des crêpes, il y a des bons fruits de mer aussi.
6: Oui, des fruits de mer, des crêpes, et c'est là, et j'adore cet endroit.
5: Mais tu vois, je te demande une carte postale, tu me décris pas les lieux super de bouffe.
6: Bah oui, parce que je suis très accro à la bouffe.
5: Bah oui, mais parle-moi de cette plus grande baie d'or.
6: Bah oui, bah j'adore, oui, 9 km, il paraît, c'est ça?
5: Oui, 10.
6: 10. Ouais. J'aime bien la Brière aussi, tu vois, vers Guérande, c'est magnifique, les marais salants, tout ça, j'adore.
5: Guérande, c'est le Croisic.
6: Le Croisic. Mais j'adore tout ça. J'aime bien aussi le Pouliguen, c'est sympa. C'est sympa. Mais ma préférence va à Pornichet quand même.
5: Saint-Nazaire.
6: Saint-Nazaire aussi, oui. Bon.
5: Allez, continuons de nous balader avec Jackie, votre invité. Ici, on s'intéresse à tout ce qui marche. Ça marche ici, qu'en pensez-vous? Et si la prochaine fois que vous allez dans un bar, puisqu'on parlait du Dervin, pour prendre un thé ou un café ou une crêpe ou une glace, si on était servi par des robots?
6: Ah, c'est bien ça.
5: Ah, je ne sais pas. Si vous trouvez ça étrange, c'est en tout cas ce qui se passe depuis quelques jours dans le Vaucluse, Jackie.
6: Oui.
5: Reportage Robin Bernot avec Adèle Bossard.
7: À Avignon, les serveurs d'un bar sont remplacés par des robots.
8: C'est un peu triste de remplacer l'humain par des machines.
7: C'est un nouveau concept. concept importé de Chine qui vient tout juste d'ouvrir. Imaginez à l'intérieur de cette boutique trois grosses machines qui vous servent votre café, votre thé, des glaces grâce à l'intelligence artificielle. C'est une première dans le département du Vaucluse. Notre reporter Adèle Bossard s'est rendue sur place et a rencontré Noémie, la fille du patron qui aide les clients à passer leurs commandes.
8: En fait, tout est robotisé. Par exemple, pour la machine à café, là, regardez, vous avez une machine à café intégrée dans la machine, en fait. Après, le lait aussi, vous avez deux petits frigos, là. C'est pas des produits en poudre ou quoi. Après, comme c'est des machines, des fois, on fait pas trop confiance non plus. Voilà, je comprends totalement.
7: Depuis l'ouverture, il y a quelques jours, le bouche-à-oreille et les réseaux sociaux ont plutôt bien fonctionné, puisque les curieux se pressent dans la boutique pour observer les robots qui font à peu près tout, à l'image de Malika, plutôt conquise par le concept.
9: Mais je suis un peu intriguée, parce que c'est vrai que pour nous, c'est une première. Hein. Mais oui, mais pourquoi pas, ça travaille un peu tout le monde. Hein. Enfin, moi, ça ne me dérange pas, parce qu'il faut avancer, c'est l'avenir.
7: Alors, à Avignon, ça marche, mais vu d'ici, qu'en pensez-vous ?
10: Moi, je ne trouve pas ça terrible, quoi, en fait.
7: Ouais, Sébastien n'est pas vraiment conquis.
10: Bah, ça enlève de l'emploi, ça enlève le contact aussi humain qu'on peut avoir quand on va dans ce genre de truc. Ouais, ça fait peur, franchement, ça fait peur.
7: Et vous, tiens, est-ce que vous pourriez tenter l'expérience ? Écoutez la réponse de Sébastien.
10: Honnêtement, moi, ça me dit rien. Je préfère le contact avec une personne, se regarder dans les yeux.
11: Est-ce que c'est quelque chose qu'on perd de plus en plus aujourd'hui, le contact avec les autres ?
10: Je pense que oui. Je trouve qu'on est de plus en plus et il y a de moins en moins de contacts. C'est le constat que je fais. Les gens, ils sont tous sur leur portable, sur leur machin et personne ne se regarde, personne ne se parle.
7: Ce fameux bar à Avignon a quant à lui déjà prévu de se développer puisque le patron a déjà commandé une nouvelle machine qui rejoindra bientôt la boutique. Tenez-vous prêts, une machine à crêpes. Entièrement automatique. Je vous sens assez dubitatif.
5: Robin Bernot, merci beaucoup. Jackie est votre invité d'ici quelques minutes. On parle de bonnes choses. Hein, voilà, je ne sais pas, être servi par des robots, c'est un truc qui te plairait, ça?
6: Ah oui, j'en reviens une fois, quoi. Ouais.
5: C'est quoi ta France gastronomique?
6: J'en ai beaucoup, moi.
5: Ah oui, mais il y a forcément un plat qui nous emmène quelque part.
6: L'Auvergne.
5: Ah, pourquoi? Parce que alors, la truffade, la Ligo.
6: Oui, la truffade. La Ligo, c'est Aveyronais. Hein.
5: Ça, on se bat tous. Est-ce que c'est Aveyronais? Est-ce que c'est Lozérien?
6: Les tripoux, j'adore.
5: Ouais.
6: J'aime bien tout ce qui est ouvert. Mais j'aime bien plein de bien. J'aime bien l'Alsace aussi. J'aime bien le Sud-Ouest. Enfin, j'aime bien tout, quoi.
5: Voilà. Ah oui, mais il faudra faire des choix quand même, tu le sais. Merci de cette fin d'émission.
6: Oui, je ferai un choix.
5: Eh ben, c'est parfait. Jackie est votre invité. On se balade avec lui. On était en train de parler de la Loire-Atlantique.
6: Oui.
5: La Baule, tu considères que c'est la Bretagne ou que c'est la Loire-Atlantique?
6: Oui, Anne de Bretagne est née à Nantes. Elle est bretonne, hein, comme son nom l'indique.
5: Exactement, la Bretagne historique. On pourra parler dans un instant de la Normandie, parce que je sais que t'aimes bien la Normandie.
6: Oui.
5: Et que tu trouves ça un peu 50s, quoi, un peu années 50, ça pas trop.
6: Oui, oui, un peu vintage, un peu comme moi, oui.
5: Eh ben, continue de tout balader avec le vintage. Jackie, ce soir. Sur ICI.
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5: On parlait des Beatles que Jackie a vu lorsqu'il avait 16 ans. Voici Paul McCartney avec Live and Let Die sur ICI. 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
2: Et se balader à ses côtés, je le disais en début d'émission, dans la rue, la garantie de s'arrêter tous les 2 mètres pour faire des photos, photos qui font remonter à la génération des enfants. On est dans les années 80 et 90 comme une espèce de Madeleine de Proust télévisuelle comme ça. Bah oui, c'est un homme emblématique, animateur emblématique du Club Dorothée, de Récréa 2, de Platine 45, de Chorus avec Antoine Decaune, où il a débuté des enfants du rock. Jackie est votre invité. Bon, on a parlé de la Baule, on a parlé de la Loire-Atlantique, oui. Un peu de la Bretagne. La Normandie, c'est vrai que Trouville, c'est un endroit que tu connais, par exemple.
3: Oui, oui, oui, j'aime bien Trouville. C'est Antoine Decaune qui m'a fait découvrir Trouville.
2: C'est vrai qu'il a une maison par là-bas, lui.
3: Oui, face à sa mère, déjà, avait une maison, donc il aime beaucoup. Et j'aime bien Trouville. J'aime pas trop Deauville, parce que c'est trop, un peu trop showbiz.
2: C'est le 21e arrondissement.
3: Ouais, Paris, ouais. Par contre, Trouville, il y a le côté 50s que j'aime bien. Ouais. Ouais. Et j'aime bien aussi les plages du débarquement, tu sais.
2: Alors, Ouistreham,
3: Ouistreham, tout ça. Voilà, Omaha Beach, tout ça, j'adore. Ah bah tu connais.
2: Un peu, oui, quand même.
3: Oui, j'aime bien le côté la mer, la campagne, comme ça, je vais me ressourcer.
2: Un rural, toi, en fait, un peu.
3: Un peu quoi?
2: Un rural, un peu.
3: Légèrement, hein. Je suis plus urbain que rural, mais parfois j'en ai besoin.
2: Ouais, mais j'ai l'impression que tu deviens un peu plus rural qu'urbain. Bon, enfin, je rappelle que t'es né à Paris, hein, t'es un peu un pur Parisien. Alors, on a parlé de beaucoup de choses, de ta carrière. C'est vrai que t'as tourné avec Luc Besson?
3: Oui, grâce à Isabelle, à Jenny. Quand j'ai présenté Platine 45 avec elle, elle m'a dit, mais attends, on se voyait de temps en temps, on dînait ensemble. Elle m'a dit, attends, je vais. Elle tournait Subway. Elle m'a dit, attends, je vais te trouver un petit rôle. Moi, je m'en fous.
2: Elle a tourné dans Subway.
3: Ah oui, j'ai tourné dans Subway. Tu l'as vu, Subway?
2: J'ai vu Subway, mais je me souviens plus de toi.
3: J'étais c'était un dîner de préfet comme ça. J'avais un costard gris et des lunettes de sécurité sociale.
2: Je vais le revoir ce soir, là.
3: Et elle m'a dit, bah, viens, je vais te présenter à Luc. Mais Luc, je le connaissais parce que nos filles allaient à l'école, dans la même école. Donc je le voyais tous les matins à 8h02, chacun avec sa fille. Il m'a dit, mais Jackie, attends, je vais te filer un petit rôle comme ça. Mais tu vois, je parlais pas, hein. J'étais à table. Ouais, j'ai tourné dans Subway.
2: Non, mais c'est énorme.
3: C'est Isabelle qui m'a fait tourner, Isabelle qui m'a fait tourner dans Subway.
2: Extraordinaire. Bon, alors après le Club Dorothée qui va durer environ 10 ans, jusqu'en 97.
3: Ah, pas environ, c'est très, très précis. 87-97.
2: Ouais, oui, c'est 97. On sait toujours pas pourquoi ça s'est arrêté, mais on va pas rentrer dans ce débat-là.
3: Non.
2: Il y aura B1, il y aura NT1, il y aura IDF1, il y aura énormément de choses. Tu vas même produire Armel, tu vas t'intéresser.
3: Oui, j'ai monté une boîte de prod qui s'appelait une grosse boîte américaine, parce qu'on était deux.
2: J'adore.
3: Et quand j'ai appelé, j'ai dit bonjour, c'est une grosse boîte américaine. Ils pensaient que c'était vraiment une grosse boîte américaine. Oui, j'ai produit Armel sur scène. J'ai produit les premières émissions de Julien Drieu.
2: Bien sûr, oui. Les petits plats dans les grands, les petits plats cuisinés. Quoi.
3: Et puis j'ai produit aussi des dessins animés, des séries d'animation pour TF1, pour Canal J à l'époque.
2: On va parler de ton actualité dans un instant. Je reviens en Auvergne parce que tu l'as un petit peu évoqué. On parle de Richard Gotteiner, qui est ton pote d'enfance. Avec
3: il a une maison en Auvergne, dans l'Allier.
2: Il était en colonie de vacances avec toi. Et lui, il s'est installé en Auvergne.
3: Oui, enfin, il a encore un appart à Paris, mais il a acheté un très beau truc où je vais souvent d'ailleurs. C'est dans l'Allier, dans le Bourbonnais, exactement.
2: Mais oui, exactement.
3: Tu connais, non? C'est ça?
2: J'y suis né, moi, dans le Bourbonnais, donc c'est pour ça que je te emmène.
3: Ah oui, c'est vrai, t'as une tranche de Bourbon.
2: Oui, effectivement. Comment tu trouves le Bourbonnais? Alors, on est près de Vichy, Moulins, Montluçon, c'est ça, le Bourbonnais.
3: C'est marrant, Moulins, Vichy, ça va pas ensemble, hein. Jean Moulin, Vichy,
2: ne commence pas. Je sais pas, ça ressemble à quoi pour toi, le Bourbonnais, le massif central, l'Auvergne?
3: J'adore l'Auvergne. Je connais plus le Cantal. Ouais. Parce que j'avais un ami malheureusement décédé, là, j'y allais très souvent aussi.
2: D'accord.
3: Et moi, j'adore l'Auvergne, les volcans, la verdure.
2: Mais tu pourras aller vivre là-bas?
3: Ah non. Je ne crois pas aller. Non, moi je suis très parisien. Moi.
2: Tu l'as dit avec
3: moi c'est rock'n'roll, il me faut les néons, tu vois. Mais j'ai besoin de ça pour me ressourcer. Mais je ne pourrais pas vivre là-bas. Non,
2: pour te ressourcer, j'ai cru comprendre qu'il y a des lieux que tu aimes bien ou que tu aimerais retourner, comme le Pays Basque.
3: Oui, justement, à Biarritz, où j'y suis allé une seule fois avec Serge Gainsbourg, je ne suis jamais retourné.
2: Et ben pourquoi?
3: Je ne sais pas. J'aimerais bien retourner parce que c'est un endroit que j'ai. Que j'avais bien aimé.
2: Bah oui, Biarritz.
3: Je suis allé une fois à Mont-de-Marsan aussi pour le festival punk.
2: Oui.
3: Voilà, en 77.
2: Biarritz, c'est Espelette, c'est le piment d'Espelette, c'est Guétari à côté.
3: Ah oui, c'est la Piperade,
2: c'est Saint-Jean-de-Luz.
3: Bah oui, j'ai envie d'y retourner, donc je vais y retourner.
2: C'est Saint-Sébastien à côté, c'est la frontière espagnole. Bah si je t'en parle, c'est que je le connais, oui.
3: Menteur.
2: Si, je te jure, si, Saint-Jean-de-Luz, il y a même Louis XIV qui s'est marié dans l'église, qui est absolument sublime. Et le fond de mer est extraordinaire, je connais un restaurant, il y a un très bon foie gras.
3: D'accord.
2: Bref, on en parlera après la fin de l'émission.
3: D'accord.
2: Les Landes.
3: Aussi, c'est pas très loin tout ça.
2: Oui, mais tu connais, t'as déjà étudié.
3: En ce moment, c'est pas... Je me méfie quand même. Incendie, tout ça, je vais attendre un peu, non?
2: Évidemment. Il y a des régions comme ça que tu connais pas du tout. En France,
3: j'en ai fait pas mal grâce aux tournées que je faisais avec Dorothée. Quoi.
2: Non, mais des régions que tu connais vraiment pas, où t'es peut-être arrêté pour un concert, mais où tu dis, ah, c'est quand même dommage, je connais pas cet endroit.
3: Alors j'irais bien en Lozère ou en Corrèze. Voilà,
2: c'est t'es pas loin de l'Auvergne pour le coup.
3: Pardon?
2: T'es pas très loin de l'Auvergne.
3: Oui, mais je suis jamais allé en Corrèze. On m'a dit que c'est pas mal.
2: Et la Corse?
3: Alors d'accord, j'y suis allé, oui, parce que j'ai un ami qui a une maison là-bas, j'y suis allé, ouais.
2: T'aimes bien ?
3: Oui, j'aime bien, sauf les Corses, ils sont un peu spéciaux, quoi.
2: Mais tu dis pas ça, mais t'es fou ! Faut pas dire ça, on salue tous les Corses qui nous écoutent.
3: Oui, bonjour les Corses !
2: Bon là là, toi t'aimes bien vivre dangereusement, hein.
3: Oui, j'aime bien, ouais. Je suis assez cash comme mec.
2: Oui, ben ça, effectivement. Et le sud, la région PACA, il y a des endroits que t'aimes bien, où aller, où t'as gardé de jolis souvenirs ?
3: Oui, j'aime bien Cannes, le quartier du Suquet, tu sais, le marché Fortville, tout ça, j'adore. Nice, malgré les galets, j'aime bien aussi. Non, j'aime bien aussi.
2: Vaucluse, le Luberon.
3: Ah oui, bah la Luberon, j'ai loué beaucoup de maisons, dans le Luberon. Oui, j'ai
2: quand tu pars en vacances,
3: la Drôme, j'adore la Drôme.
2: Ah bah voilà.
3: L'Ardèche, je trouve très beau. Tournon, Hermitage. Tournon, j'adore ces endroits-là.
2: Ah, et quand tu pars en vacances aujourd'hui, tu vas où ? Si tu vas en France, hein, je parle.
3: Bah, souvent à la Baule.
2: Oui, d'accord.
3: Et parfois dans le sud, à Cannes.
2: À Cannes, du côté de Cannes, d'accord. Ouais. Et si tu t'échappes le temps d'un week-end, où tu peux pas aller bien loin ? Tu vas quand même à la Baule ou...
3: Non, la Baule, c'est un peu loin pour un week-end.
2: Ah bah oui.
3: 460 km.
2: Mais en train, 3 heures hein, depuis Paris. Donc,
3: Oui, non, mais je préfère aller plus près. Ça t'ennuie pas.
2: Tu fais ce que tu veux, c'est ta vie. Hein, c'est, toi. C'est toi qui réponds aux questions. Jackie est votre invité ce soir. Et tu vis où aujourd'hui ?
3: Je vis... Je donne pas mon adresse.
2: Mais non, tu donnes pas le code non plus, mais...
3: Si, je peux te donner le code, si tu veux. Tu veux que je te donne le nom de la ville ?
2: Bah oui, enfin, t'es pas obligé, mais c'est pour savoir où est-ce que, quel est ton environnement en fait.
3: Je vis à 500 mètres de Paris, et pourquoi je vis à 500 mètres de Paris ? Parce que j'ai une maison avec un jardin, mais je vois le panneau Paris dans ma rue, donc ça me rassure.
2: C'est quel département ?
3: Le Val-de-Marne.
2: T'es dans le Val-de-Marne.
3: Oui.
2: Tu te balades un peu dans le Val-de-Marne ?
3: Oui.
2: L'occasion de, je sais pas, tu peux nous citer des villes que tu apprécies, que tu aimes bien ?
3: Oui, Alfortville, Maison Alfort,
2: oui.
3: J'aime beaucoup. Gentilly.
2: Bah voilà.
3: Voilà. Ivry aussi, il y a des trucs sympas.
2: Ça fait longtemps que tu es là-bas, je crois.
3: Hein, 38 ans.
2: Oui, 38 ans là, 50 ans la Baule. Tu es dans quelque chose un peu. Tu aimes bien les... tout ce que tu
3: fais. D'habitude,
2: quoi.
3: Ouais.
2: Bah, oui. Bon, et la Plaine Saint-Denis, c'est ta deuxième maison. Hein.
3: Ah, bah la Plaine Saint-Denis, j'y vais depuis 87. Donc ça fait. Ouais.
2: Mais 87, ça fait
3: 39 ans.
2: Ouais, ça fait bientôt 40 ans.
3: Ouais.
2: C'est J.A. La Production, c'est Jean-Luc Alessoulé. Alors en ce moment, tu fais des podcasts, Jackie, qui s'appelle Platine, Jackie.
3: Oui.
2: Ça a débuté il y a quelques jours, le 1er octobre. C'est quoi ces podcasts ?
3: C'est sur J.A. La Plaine et sur YouTube. Bah, ça s'appelle Platine, Jackie. Donc en référence à Platine 45, et j'ai des invités en tête à tête, un peu comme toi. Je leur parle un peu de, je leur parle essentiellement musique. Je leur demande ce qu'ils écoutaient quand ils étaient gamins, ce que les parents leur faisaient écouter, ce qu'ils font écouter à leurs enfants, à ses enfants, à leurs enfants, enfin tout ça quoi. Plus des petites questions à la Jackie.
2: Voilà. T'as qui là prochainement? Tu peux nous donner des noms? On découvre tout ça sur YouTube. Hein,
3: oui, j'imagine. Oui, il y a Eric Antoine, il y a André Manoukian, il y a plein de gens, mais surprise.
2: Et toi, t'écoutes quoi?
3: En ce moment De récent
2: pas forcément dans la. Enfin, qu'est-ce que t'écoutes ? Voilà. Je vais chez toi.
3: Je te mettrai les Ramones, Libertines.
2: Oh, mais...
3: ouais, j'adore les Ramones. Dont j'étais l'attaché de presse d'ailleurs.
2: Absolument.
3: Libertines, pardon. J'aime beaucoup.
2: Ouais.
3: Springsteen, les Beatles, toujours les Kings. Enfin, tu vois, des trucs vachement récents, quoi.
2: Il y a quand même, sans en citer forcément, des gens dans la nouvelle génération qui t'alertent un peu, tu dis attention talent quand même là.
3: Oui, il y a des Français. C'est Demers, non, il est belge lui, Demers.
2: Pierre Demers,
3: j'aime bien.
2: Il est belge, mais tout à fait.
3: Ouais, bah, j'aime bien. Voilà,
2: un look très anglais hein, pour le coup, parfois.
3: Et j'ai découvert une fille qui s'appelait Marguerite, que j'aime bien.
2: Oui, tout à fait, qui était invitée il y a quelques jours de notre radio, qu'on a découvert sur le plateau.
3: J'aime bien ce qu'elle fait.
2: Bon, et cette histoire de manga, là, c'est pour la fin du mois d'octobre.
3: C'est le 30 octobre au Palais des Congrès,
2: c'est
3: Star
2: quoi
3: Manga.
2: C'est quoi
3: je vais présenter une soirée, donc ça va s'appeler Star Manga, où, avec un orchestre symphonique, quand même, de 60 musiciens sur scène.
2: Que tu diriges.
3: Que je dirige naturellement, car je suis également chef d'orchestre. Il vaut mieux pas, parce que ça va sonner bien faux. Il y a tous les mecs de l'époque, Bernard Minet, Jean-Paul Césaret qui vont chanter, Nicky Larson, Bioman, Les Chevaliers Zodiac, Candy, il y aura tout le monde quoi.
2: Voilà, pour tous les nostalgiques,
3: venez
2: Candy, Les Chevaliers du Zodiac, là ça me parle directement.
3: Bioman,
2: Olivier Tom,
3: Jeanne et Serge.
2: Jeanne et Serge. De foot dans la cheval, les balls, c'est
3: bah
2: ça.
3: Tu vas venir sur scène chanter, toi, le 30 octobre.
2: Les mystérieuses cités d'or.
3: Bah oui.
2: Oh là là, Pokémon.
3: Bah tout ce qu'on aimait.
2: Tout ce qui est culte.
3: Ouais.
2: Il y aura Noam.
3: Oui.
2: Pour Goldorak.
3: Bah oui, il y aura tout le monde.

0: Kevin Mallet qui est en régie, qui fait partie de la génération Club d'eau, elle est au taquet là.
1: Ouais, au taquet, qui c'est celle-là?
0: Bah, c'est Mathilde Mallet, elle lise l'émission, mais elle est née dans les années 80 aussi.
1: Oui, hein, bah, donc, apparemment elle aime bien Goldorak, non?
0: Et elle vient de la Baule en plus.
1: C'est vrai, elle est bauloise, oui. On en parle après.
0: Exactement. Arine Doham, vous savez qu'il a 60 ans aujourd'hui quand même. Hein.
1: Oui,
0: il avait 10-12 ans à l'époque. Hein.
1: Oui, bah oui, ça change.
0: C'est fou ça. Bon, ça c'est con, on va redonner la date.
1: Le 30 octobre au Palais des Congrès à 20h.
0: Et c'est toi qui présente.
1: Oui, malheureusement.
0: Avec. Non. Et c'est toute l'enfance voilà, qui va revenir.
1: Oui, avec, je pense que ça va être sympa, ça va être une belle fête.
0: Ouais. Jackie, on va garder un lieu en cette fin d'émission. On s'est bien baladé.
1: Ouais.
0: Mais si, devant la carte de France que tu as en face de toi, à l'Hexagone, il y avait un lieu central qui est celui de ta vie.
1: Oh là là, bah
0: que tu choisirais.
1: Ah non, il faut que c'est hors Paris.
0: Ah non, mais tu as le droit de me devoir parler. Celui
1: Paris.
0: Pour toi,
1: est, oui,
0: est
1: mais
0: le
1: c'est
0: lieu
1: Paris.
0: Essentiel de ta vie.
1: C'est Paris, c'est ma ville, j'adore.
0: Merci d'avoir été l'invité de Y a pas que Paris dans la vie.
1: Bah voilà, tu vois, ça porte bien son nom.
0: Sauf que pour Jackie, il y a un peu Paris dans la vie.
1: Ouais.
0: T'as passé un bon moment?
1: Très bien, Eric.
0: Bon, bah tant mieux. On se
1: et
0: voit.
1: Et toi, t'as passé un bon moment?
0: Moi, j'ai passé un super moment comme à chaque fois. On se voit à la Baule très vite.
1: On se voit à la Baule très vite. Et puis tu vas venir dans mon podcast. Si tu veux bien, je t'invite.
0: Avec grand plaisir, si tu veux. Mais oui. Je viendrai surtout le 30 octobre au Palais des Congrès de Paris.
1: Sûr, hein.
0: Bah, évidemment, je viendrai t'applaudir. On viendra tous pour ceux et celles qui ont envie de venir à Paris. Et ça va parler à toute une génération. À très bientôt, Jackie. C'est un bonheur.
1: À bientôt.
0: Et bravo pour ce parcours très inspirant à retrouver dès à présent sur ici.fr. Merci à Mathilde Mallet et à Katharina Dafonseca qui a préparé cette émission. Salut.
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0: Non, il y a Emmanuel Moir avec Bon Malheur sur ICI.
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1: C'est une excellente soirée, merci d'écouter ici partout en France. Il est 21h. 100% années 87 avec Laurent Petit-Guillaume.
2: Bonsoir à tous, comme chaque soir, il y aura du rock, de la pop, du disco, du funk, de la new wave. Normal, on repart dans les années 80 où tout était permis pour être numéro 1. Et ce soir, ça commence comme ça.

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1: Et oui, dans les années 80, on pouvait être numéro 1 avec un titre mêlant punk, rock, funk, new wave, ayant pour thème l'interdiction de la musique rock en Iran, à l'époque dirigée par l'ayatollah Khomeini. On est en 1982, hein, tout est permis. Et ce titre de Clash, le groupe punk rock le plus célèbre de l'époque et leur plus grand succès international. En France, il s'est même classé numéro 2 des ventes, hein. Les années 80, c'est aussi le retour dans les classements de Michel Polnareff avec, entre autres, en 1981, Radio.

Eli Medeiros avec A Bailar Calypso. C'était juste un an après le succès de Toi, toi, mon toi en 1987. Et ce titre que Eli Medeiros dédie à sa petite fille, prénommée Calypso, elle le chante tout en espagnol lors de la première partie du concert d'Étienne Dao à l'Olympia. Le directeur de sa maison de disques est séduit, la chanson est retravaillée, elle y ajoute des paroles en français, elle sort en 45 tours. Et c'est un nouveau succès en France, en Italie, aux Pays-Bas et même au Québec. Allez, on continue à voyager. Direction Belle-Île-en-Mer, Marie Galante, suivez le guide. C'est Laurent Voulzy. Tout de suite.

0: 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Tina Turner à l'instant avec Let's Stay Together. Et là, on touche à la perfection puisque Tina Turner, on est tous d'accord, est la plus grande chanteuse de tous les temps. Oui, je sais, je l'ai déjà dit pour une ou deux autres chanteuses, mais quand même, si vous avez eu la chance de voir Tina sur scène, je suis sûr que vous êtes d'accord avec moi. Allez, dans un instant, un autre immense interprète à la voix unique, inimitable, Joe Cocker, arrive avec Unchain My Heart et c'est juste après ça.
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1: Joli succès en 1983, un de plus pour Julien Clerc qui, avec ce titre écrit par le Québécois Luc Plamondon, voulait un petit peu modifier son image de chanteur romantique en y ajoutant un grain de rock'n'roll. Un 45 tours qui s'est vendu à l'époque à plus de 500 000 exemplaires et qui est aujourd'hui un classique de son répertoire. À ce propos, Julien est toujours en tournée. Il sera entre autres le 15 octobre à Châteauneuf-sur-Isère. Allez, on avance dans le temps. 1986, pour Jean-Jacques Goldman, c'est La vie par procuration.

avec Don't Go. On revient à ce que je vous annonçais en début d'émission. Dans les années 80, on pouvait être numéro 1 dans le monde avec un titre New Wave, très New Wave. Par exemple, le groupe Yazoo et son incontournable Don't Go, 1982. Mais on pouvait être aussi au top du top avec de la disco funky comme le groupe De Barge et leur plus grand tube Rhythm of the Night, sorti en 1985. Souvenez-vous.

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1: Et voilà notre cocktail du soir années 80, c'est tout pour aujourd'hui. Mais on se retrouve demain dès 21h. La suite, c'est 100% chanson française. Belle fin de journée à tous, ne changez rien. 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
3: Dans le titre Tout pour moi, le cri du cœur de Clara Luciani est adressé à un petit garçon qui a bouleversé sa vie.
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3: En 2024, Clara Luciani signe son grand retour avec un titre qui brille comme une boule à facettes, Tout pour moi. Mais derrière ce refrain ultra efficace se cache une révolution intime. Ce morceau est le premier chapitre de son troisième album, Mon sang. Et l'heureux événement qui a tout changé, c'est la naissance de son fils. Pour lui, elle a troqué la mélancolie contre une déclaration d'amour absolue.

0: C'est là tout le génie de Clara Luciani. Réussir à transformer le thème universel de la maternité en un tube pop irrésistible qui nous donne envie de danser.
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2: 1966, un jeune homme de 22 ans enterre les yéyés en une seule chanson. C'est l'histoire de Love Me, Please Love Me.
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2: En plein milieu des années 60, la France s'endort sur des reprises approximatives de tubes américains. C'est là que déboule Michel Polnareff. Look androgyne et voix aiguë, il sort son premier album et décroche un succès planétaire avec Love Me, Please Love Me. Ce n'est pas juste un slow, c'est une révolution. Le disque s'exporte même aux États-Unis, un exploit rarissime pour un artiste français.

0: Avec ce titre qui fait le tour du monde, Paul Naref ne se contente pas de chanter l'amour. Il libère les mœurs et envoie définitivement les yéyés au musée.
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2: Bonjour, je m'appelle Armand. J'ai vécu à Tartas depuis 1923, l'année où je suis né. Ma génération, nous avions 6 km à faire pour aller à l'école. Nous avons commencé l'école à 6 ans et nous faisions tous les jours 6 km aller, 6 km retour. Il n'y avait même pas de vélo. Souvent, les enfants étaient surmenés. Alors, c'est impensable de faire ça maintenant. J'étais à l'école à Tartas.
3: D'accord.
2: Un instituteur qui s'appelait Maurice Véro. On parlait le patois landais et j'ai appris la langue française à l'école. Maintenant, c'est perdu. Mais enfin, je le parle et je pourrais même l'écrire. Et il y avait une interprète à l'école. Une parole mal dite et elle nous reprenait pour nous dire que, voilà, en français, ça se dit comme ça.
3: Vous êtes devenu ensuite agriculteur.
2: Je suis devenu agriculteur en suivant mon père, moi. À l'époque de notre jeunesse, nous travaillions gratuitement. On n'avait pas de salaire. J'ai eu l'idée de me lancer dans le commerce parce que ma vie a été très dur. J'ai perdu mon épouse. Elle avait 24 ans. J'avais un bébé. Et alors, j'étais le gendre ici. J'étais pas chez moi. Et alors, je suis resté chez mes beaux-parents pour élever mon fils. Le grand progrès, ça a été après la guerre, les 30 glorieuses. Il commençait à avoir des tracteurs. Ça a été un saut immense pour l'agriculture. Parce que avant, on travaillait avec des bêtes, des vaches ou des mules. Le progrès a été immense. On faisait du maïs. Les Américains nous ont aidés aussi à la fin de la guerre. C'était le plan Marshall. La grand-mère de ma première épouse était veuve de guerre. Alors je lui avais expliqué, si j'avais les moyens, j'aimerais bien être marchand de bestiaux. Et alors elle m'a dit, si tu te sens capable, moi je t'avancerai l'argent. J'ai tenté le coup et je me suis lancé. En 1946, les députés ont voté à l'unanimité une loi pour annuler le bétaillage. Et ils ont remplacé le bétaillage par le fermage. Il y a beaucoup de bétaillers qui ont acheté la propriété. C'est pour cette raison que moi j'ai acheté ici. L'arrosage est arrivé, on a presque plus que doublé le rendement du maïs. Ça a été un grand progrès. La sécheresse faisait pas mal de dégâts. J'ai remarqué une chose, il y a 100 ans, le sol ne dégelait pas de la journée. On ne voit plus ça. Ce qui nous a aidé, c'est l'inflation. Nous avons emprunté, mais il y avait l'inflation à 2 chiffres. J'ai appris Internet, assez âgé. Tout le monde était contre moi. Je n'y arriverai pas. J'ai voulu toujours avancer. Et alors, je n'ai rien dit à personne. Je me suis pris une prof. Et alors, elle m'a dit, je suis très contente. Je vois que vous allez y arriver. Parce que j'ai la vue sans lunettes et je j'entends comme à 20 ans.
3: Qu'est-ce qui a changé à Tartas par rapport à l'époque que vous avez connue?
2: Moi, j'ai vu deux maires à Tartas sans qu'il y ait d'élection. De 1940 à 1945, c'était la dictature. Le maire était désigné par le préfet.
3: Armand Lapeyre, on va bientôt se quitter, malheureusement.
2: Déjà?
3: Eh oui, ça passe vite. Hein. Je vous ai fait faire un petit exercice. C'est de me donner le nom de la radio qui vous a tendu le micro aujourd'hui.
2: Ici, Gascogne.
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4: Aujourd'hui, c'est dans le nord des Deux-Sèvres que je vous propose de me suivre. On va tester la confiture. On va même fabriquer de la confiture avec les champions du monde confituriers 2025, Guy et Colette. Ils vont nous présenter un petit peu leur façon de faire. Je vous propose de me suivre. Bonjour.
5: Bonjour.
4: Merci à tous les deux de nous recevoir ici. Vous êtes les champions du monde confituriers 2025. Rien que ça. C'est-à-dire que chez vous, forcément, on va se régaler.
5: Oui, on devrait, oui, normalement, avec ce titre-là, c'est la moindre des choses.
4: Bon, on va découvrir comment vous faites de la confiture, surtout que c'est pas des confitures qu'on retrouve dans les magasins, les trucs classiques, quoi. Il y a des petites choses en plus, quoi.
5: Il y a rien à voir, puisque déjà, nous cultivons tous nos fruits, hormis les oranges et les citrons. Donc, nous, évidemment, quand on a pu, on ne fait plus. On travaille qu'avec notre propre produit.
4: Bon, on va aller découvrir comment on fait une bonne confiture. On va, je crois, enfiler une tenue et on part dans les ateliers. Donc là, on vient de rentrer dans le cœur de votre atelier. C'est ici que vous fabriquez les confitures.
6: C'est ici que je fabrique mes confitures, les sirops, toute notre production, en fin de compte. Donc, on va commencer une confiture de fraises à laquelle on va y ajouter notre poivre de Sichuan.
4: Ok, très bien.
6: Ces fruits ont été mis hier soir avec le sucre,
4: okay,
6: toute la nuit, et le poivre Également, il a été mis dans un tout petit peu d'eau tiédie à 70 degrés. Voilà. Maintenant, on va mettre les fruits dans la bassine en cuivre.
4: Ok, donc ça, on va commencer par
6: on
4: mettre
6: va
4: ça
6: commencer
4: dans
6: par
4: la bassine
6: ça.
4: En cuivre. Et là, on mélange. Là, vous allez laisser cuire pendant combien de temps, grosso modo ?
6: 30 minutes.
4: 30 minutes, ok.
6: Pendant ce temps-là, on va mettre les pots vides à stériliser. Ils sont prêts, on n'a plus qu'à mettre l'eau.
4: D'accord. Là, on arrive dans la toute dernière étape.
6: Oui, la confiture, elle a bien, bien bouilli de tous les côtés de la bassine. Alors, je crois que c'est bon. Voilà. Vous voyez le petit frissonnement ? Ça y est, c'est presque terminé et qu'on va pouvoir... On est tout près du but pour la goûter.
4: C'est le meilleur moment, ça.
6: Bah, oui, hein. On va pouvoir mettre dans les pots.
4: Et là, vous allez mettre combien, du coup ?
6: Là, je vais mettre 220 grammes.
4: OK.
6: À vous l'honneur.
4: On le met, hop, dans
6: dedans,
4: le pot.
6: Voilà. Ouais. Bien brassé à chaque fois pour que vous trouviez des morceaux et du jus. Voilà, très bien. Voilà, c'est bon.
4: Et alors, le verdict.
6: Voilà, verdict, allez-y. 225,93. Vous êtes pas mal. C'est bien. C'est très, très bien.
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7: Quand il bat fromer le thé au lapin, faudrait pas qu'il se sauve.
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7: Un thé, c'est un toit, un abri, où qu'on renferme les bestiaux pour qu'ils soient à l'abri de la pluie, des renards, et puis dans le temps des loups. Allez donc savoir pourquoi qu'on parle du thé au lapin, du thé au chef, du thé au cochon, puis quasiment jamais du thé aux ouailles, aux poules, aux vaches ou aux chevaux. Une histoire de thé qui se raconte dans le pays fort. Avant que je vous la raconte, faut juste savoir que quand ils boivent une tisane, ils disent pas, par exemple, boire du tilleul, mais boire sur le tilleul. Logique, on boit l'eau qu'a passé sur les plantes. Alors c'est l'histoire d'un pourvieux qui avait mal au vent. Il s'en va voir la guérisseuse, elle la regarde, puis elle y dit « Va avec 40 chez vous, puis boire sur le thé. » Il connaissait pas ça, le thé. Ça fait qu'il retourne chez eux, puis le v'là qui jauge sur le thé au cochon en qu'une chopine de jus de poume. Adam, il a attrapé la fouère, mais il avait plus mal au ventre. Comme quoi, il y a que la fouée qui souffle. Quand on était jeune, le samedi soir, on allait chez les uns ou chez les autres pour fêter les anniversaires. Chez nous, il y avait deux autos. Une 404 puis une camionnette. Oh mon pas, il voulait bien nous prêter la grosse auto quand que c'est qu'il en avait pas besoin. Sinon, on prenait la camionnette ou que c'est qu'on s'en tassait. Et puis dame, on rigolait. Sauf une drôlière qu'elle appelait ça le thé au chieve. Puis qu'elle voulait pas y monter. Ça fait qu'une fois, elle est à la fête en vélo. À 15 kilomètres. Adam, quand elle est arrivée, on avait fini de manger le gâteau. Puis c'était quasiment l'heure de repartir. Eh ben, vous me créerez si vous voulez, mais pour le retour, à la bas, vous voulez qu'on les ramène et les pissons vélo dans le thé à chieuve.
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1: Bonjour, je m'appelle Jérémy Ferrier, j'ai 40 ans, je vis à Port-Camargue et je suis soigneur animalier à l'Institut Sicorium du Roi du Roi depuis 15 ans.
2: Comment on se dit, petit, je veux faire ça comme métier? Vous vous rappelez du moment qui a été le déclic?
1: Ouais, je pense que c'est une vocation et je me rappelle très bien du moment. À l'époque, j'étais au CP et j'ai reçu un papier du Marineland où j'ai vu tous les mammifères marins et je sais qu'à ce moment-là, je me suis dit, c'est ça que je veux faire plus grand.
2: Est-ce que c'était compliqué à atteindre votre rêve? Les profs vous ont soutenu dans le projet?
1: On va dire qu'il y a maintenant plus de 20 ans que je fais ce métier. Du coup, à l'époque, le métier était moins connu que maintenant. Et quand j'ai demandé pour m'orienter, on m'a dit, tu veux être éleveur, c'est ça? De chiens, de chats? J'ai dit non, je veux travailler en parc zoologique ou en aquarium. Et du coup, ils m'ont dit, mais il faut être vétérinaire pour ça. Ce qui était totalement faux. Du coup, au début, oui, j'ai dû galérer, enfin, m'orienter vers un schéma plus classique. Et enfin, j'ai pu faire un stage au Sicorium où j'ai rencontré les soigneurs et eux m'ont dit quelle formation fallait faire pour devenir soigneur.
2: Vous dites quoi le matin en vous réveillant?
1: Le matin, quand on arrive, on se dit qu'on a de la chance d'être là déjà, de travailler avec des animaux sauvages. C'est quand même une chance. Surtout, la première chose que je me dis, c'est est-ce que tout le monde va bien?
2: C'est quoi le meilleur souvenir que vous avez eu avec les animaux où on se trouve là au Sicorium? Il y a des otaries, il y a des phoques. Vous avez forcément un souvenir inattendu avec eux?
1: Oui, il y a un souvenir plutôt marquant qui c'était avec mes otaries. Il y avait le mâle dominant et deux femelles. Il y a une femelle qui commençait à être un peu agacée. Du coup, elle n'écoutait plus trop et j'ai eu le mâle dominant qui s'est mis entre elle et moi pour pouvoir recadrer la femelle et la session s'est très bien terminée.
2: C'est quoi le message que vous avez envie de faire passer à la radio?
1: Le message que j'ai envie de faire passer, c'est qu'il faut respecter la vie animale, végétale, que les aquariums et les parcs zoologiques servent à sensibiliser les gens à cette vie-là et à pouvoir les voir en vrai. Je pense que c'est notre rôle d'éducation.
2: C'est quoi qui vous impressionne le plus chez ces animaux?
1: C'est déjà leur adaptation à l'eau. Ils ont des capacités exceptionnelles de nage. La proximité qu'on peut avoir avec eux, quand on les connaît bien et qu'on passe beaucoup de temps avec eux, la confiance qu'ils peuvent nous donner.
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0: dans un petit hameau, le hameau de Belzanois, qui existe toujours. Mon papa habite toujours là-bas. Et bah, en fait, les souvenirs, moi, c'était, on était dehors tout le temps, dans le jardin. Souvenirs de photos de la construction du garage.
1: Alors, c'était sur un territoire frontalier.
0: Oui.
1: Avec la Belgique.
0: Ouais. À 2 kilomètres donc, du centre du village. Il y en a beaucoup qui travaillaient ou qui travaillent en Belgique. Il y a l'Elnon, une petite rivière qui fait la frontière aussi.
2: Il y a un petit pont.
0: Voilà. Et donc, du coup, bah, cette rivière tout le long et tous les endroits où on pouvait passer en voiture, il y avait un poste de douane.
3: Et là-bas, pas de tabac. Pas de devises étrangères?
4: Non, monsieur le douanier, absolument rien.
3: Eh, si ça pète, hein? Allez, au bloc.
0: On allait de l'autre côté du petit pont, c'est louvé, un taminer, un café. Chaque fois que j'y retourne, je vais me promener là-bas.
1: Enfin. Eh oui, forcément, vous vous ressourcez. Mm-hmm. Là où vous avez, ouais, où vous avez grandi. Vous passiez beaucoup de temps dehors, mais à faire quoi? Vous êtes dans l'observation? Vous êtes.
0: Parce
1: vous
0: que étiez un garçon manqué. J'étais la petite dernière, donc j'ai souvenir d'avoir fait des cabanes dans le pommier avec mon frère. C'est rigolo, j'étais souvent à pieds nus en fait, je me souviens de ça.
1: Et aujourd'hui, la Cécile que vous êtes, elle marche encore pieds nus?
0: Pendant des années, j'ai oublié ça. C'est drôle, ouais. Bon, c'est peut-être quand j'avais 47 ans que j'ai commencé à. Même dans des parcs ou ici, au jardin partagé, parfois quand il est ouvert, quand l'herbe est fraîche l'été, j'enlève mes chaussures, j'en profite.
1: On dit que c'est très bon, hein. On dit que c'est très bon pour la santé de ressentir le sol avec, avec la plante des pieds. Bon, je me permets de goûter cette petite gaufre.
0: Ah oui,
1: gaufre.
0: Avec plaisir, oui.
1: Merci.
0: Donc, là, c'est du coup cassonade. Elle est noire.
1: Ah, c'est une cassonade aussi.
0: Ouais. Processus, en fait, la cassonade, moi je croyais que c'était non raffiné, mais en fait c'est hyper raffiné, c'est recuit.
1: Ça vous rappelle votre enfance?
0: Oui, complètement.
1: C'était le petit déj?
0: Ouais. Non, ça c'était ces gaufres-là, les gaufres frites-là, découvert quand j'étais jeune adulte, qu'il y avait une dame qui en fabriquait à 1 kilomètre de chez nous, en France, du coup. T'es allée voir en vélo pour trouver, et en fait c'était chez elle. Je faisais des tartes au sucre avec ça.
1: Et on dit tarte au sucre?
0: Oui, tarte au sucre.
1: Au sucre, avec l'accent.
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6: Et adi ou goujat, et adi, c'est à toutes. Mon cher Franz,
7: oui.
6: Vous ne connaissez pas la dernière?
7: Non.
6: Ah, hier Nathalie, la collègue, eh bien, ben, pas au travail.
7: Quoi?
6: Hier Nathalie, ma collègue, ne s'est pas rendue au travail. La pauvre autre. La pauvre. Vous savez ce qui lui est arrivé?
7: Bah, elle ne s'est pas réveillée peut-être ou...
6: Mais non, non, même pas. Comme au cas d'autre, on a bien pris la bicyclette pour venir au travail. Comme tous les jours, Nathalie avait pris quoi? Ben, son vélo pour venir au travail. Sauf que tout ne s'est pas passé comme prévu.
7: Elle a eu un accident?
6: Mais hop, car elle est bien, oui, hélas.
7: Oh là là.
6: Granga Operello a bio cargado casque. Heureusement pour elle, elle portait son casque.
7: Bien.
6: Mais je ne vous dis pas comment elle est tombée de son vélo. Plutôt si, je vais vous raconter. Elle a glissé en freinant et elle s'est amourée.
7: Hein?
6: M'avez-vous entendu?
7: Oui, j'ai entendu, oui.
6: Ouais. Mais... vous avez compris?
7: Non.
6: Peut-être pas, voilà. En francitan, en français régional, on dit s'amourer ou en lingo nostro, s'amourra.
7: Mais qu'est-ce que ça veut dire, s'amourra?
6: Eh, l'humour, regardez-moi, en occitan, c'est la gueule, la figure. Par conséquent, s'amourer ou s'amourra, ça signifie se casser la figure. Nathalie, la collègue de travail, s'amourette en bicicletto. Elle est tombée sur le visage. M'a dit que l'onas lui fait jodol, le nez lui fait mal, mais aussi la bouche, la bouche, et tabé la egaotos, également les joues. Elle s'est pas manquée, hein. Alors, je souhaite un prompt rétablissement, Nathalie, que c'est requin qu'il y ait, et qu'elle revienne en forme au travail.
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1: Philippe Chapeau, fondateur de la podcast et Radio House.
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1: Moi, je suis dans l'immédiateté. J'ai découvert ça avec le théâtre à Limoges, au théâtre de la Passerelle avec Michel Brizard. Et j'avoue que c'est ça qui m'a changé beaucoup, beaucoup ma vie. J'avais une vie sportive auparavant où je me posais pas trop de questions. Et puis, j'ai découvert l'immédiateté. Et puis, maintenant, je vis le moment tel qu'il est à l'instant T.
2: Donc, la vie vous amène dans le tennis professionnel où vous êtes obligé de partir jusqu'en Suède. Vous y restez quoi, une dizaine d'années, c'est ça?
1: Ouais, je reste à peu près 7 ans avec un petit passage à Paris pendant 8 mois.
2: Pour vous occuper notamment des équipes nationales de Coupe Davis, par exemple, c'est quand même, là, c'est le très très haut niveau que vous touchez quand même à ce moment-là.
1: Ouais, j'étais avec Karl-Axel Hagescu qui était le capitaine de la Coupe Davis et puis je m'occupais de l'équipe nationale de notre club où il y avait deux mecs qui étaient dans le top 10 mondial, Magnus Larsson et Jonas Björkman. Et j'avais pris la direction des entraînements et des entraîneurs du club dans lequel ils étaient, donc je les suivais et j'ai fait des matchs assez fous à coacher Larsson et à avoir Enqvist, Larsson et Larsson qui vient me voir et qui dit bon je fais quoi maintenant. Bon, on en rigolait parce que j'avais pas de conseils à lui donner en fait, hein, je pouvais pas, il en savait beaucoup plus que moi, mais c'était quand même une belle expérience.
2: Donc la vie était finalement presque toute tracée, vous auriez pu rester dans le milieu du tennis professionnel, c'est pas ce qui s'est passé du tout. Vous êtes revenu en France?
1: Je suis revenu en France parce qu'alors il y avait un jeune que j'allais suivre sur le tour. Malheureusement, il s'est cassé la cheville, en fait le talon d'Achille, et sa carrière était terminée. Et puis j'avais quand même envie de rentrer en France parce que je connaissais pas très très bien mes parents. Mon père travaillait beaucoup quand il était jeune et je suis rentré donc à Donznac.
2: Votre père qui s'occupait notamment d'une publication, La Lettre de la Radio, et qui vous a au bout du compte, refiler le virus, hein, si on peut le dire comme ça.
1: Il avait créé la lettre de l'audiovisuel à l'époque, ouais. Ça s'appelait en 78. Il avait envie, en 97, déjà quand j'étais en Suède, de créer un guide, le guide professionnel de la radio et du son. J'ai fait la maquette du premier guide professionnel de la radio et du son. Et puis, en revenant en 2000, il m'a dit, est-ce que tu veux bosser avec moi? Je lui ai dit, écoute, pourquoi pas. Et puis, c'est comme ça que tout a démarré. Il avait l'envie aussi de faire un salon.
2: La lettre pro de la radio, le salon de la radio, et puis cet endroit ici où nous sommes à Brive, qui abrite, on va dire, plusieurs radios du secteur, qui abrite aussi vos locaux à vous. Qu'est-ce que vous y faites exactement dans ces locaux?
1: Alors, ce sont nos bureaux et on a mutualisé des studios, des cabines de podcast, des cabines speak aussi, parce qu'on a des voix off qui viennent pour faire des livres audio également. Donc, c'est un endroit mutualisé, mais qui nous permet aussi d'avoir nos bureaux. Et là, on a des radios associatives, des radios commerciales privées. Puis, on essaye de développer et d'aider, d'accompagner les radios locales avec Radio PAC aussi et Bram.
2: Qui... Puis, donc, c'est d'ici que part toutes les réflexions pour organiser ce salon de la radio tous les ans, c'est d'ici que part également ce fameux site internet La Lettre Pro de la radio. Et pour l'avenir, qu'est-ce qu'on peut vous souhaiter? Qu'est-ce qu'on peut souhaiter à cet endroit et à vous-même?
1: Je pense que la radio évolue, qu'on accompagne un maximum ce média qui est un média passionnant et fait de passionnés, et qu'on puisse, avec nos petits moyens, arriver à faire en sorte qu'elle retrouve ses lettres de noblesse.
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4: Ai-je encore besoin de le présenter? Arnaud Fromage est avec nous. Bonjour Arnaud.
5: Bonjour, bonjour.
4: Pour votre nécessaire minute comtoise, Arnaud, il y a quelque temps, vous nous avez expliqué pourquoi l'emblème de la Franche-Comté était un lion.
5: Mais je ne suis pas allé au bout du raisonnement. Pour rappel, la Franche-Comté adopte le lion vers 1278-79 quand le comte de Bourgogne, Othon IV, décide de se rapprocher du royaume de France. Il décide pour cela d'adopter le lion, le roi des animaux et symbole de la monarchie française. La Franche-Comté n'est d'ailleurs pas la seule région à arborer cet animal, que l'on retrouve aussi sur les armoiries de la Normandie ou en Aquitaine, et qui est tout autant le symbole de Belfort que de la ville de Lyon, parce que oui, il y a une logique là-dedans. Mais voilà, maintenant qu'on a dit ça, reste une question. Pourquoi le lion, qui n'est pas le plus imposant des animaux et qui, soit dit en passant, est une sacrée grosse feignasse, a-t-il pu devenir le roi des animaux et pas la baleine bleue ou le chinchilla?
4: Bon, déjà, ce n'est pas le cas partout, hein.
5: C'est vrai. En Asie, c'est plus souvent l'éléphant ou le tigre qui sont considérés comme les rois des animaux. En Amérique, c'est l'aigle qui règne aux côtés de l'ours, du jaguar ou du puma. En Afrique, le rhinocéros et le léopard sont aussi dans la place aux côtés, c'est vrai, du roi lion. et en Europe, eh bien avant le lion, c'était l'ours qui était considéré comme le roi des animaux, mais tout va changer au Moyen-Âge. En gros, ce sont des histoires de symboles. Au Moyen-Âge, on se passionne pour la mythologie grecque, dans laquelle Hercule, qui était méga fort, a tué le lion de Némée, dont la peau était pourtant censée être impénétrable. Et puis, la crinière du lion est vue comme une sorte de couronne, ce qui fait bien plaisir aux souverains du continent, d'autant que bon, l'Afrique c'est méga loin et que personne n'ira vérifier.
4: Et bon, un roi c'est très humain, alors comment un animal peut-il être le roi de quoi que ce soit, quelque part, Arnaud ?
5: Là encore, vous marquez un point, mais ce qualificatif de roi des animaux, depuis qu'il s'est débarrassé de sa symbolique royale, est plutôt là pour qualifier ce qu'en zoologie on appelle les super-prédateurs. Ces animaux qui sont tout en haut de la chaîne alimentaire et qui sont relativement imprenables à la baston contre les autres espèces du coin. Et même dans ces cas-là, on devrait dire que ce sont les lionnes qui sont les reines, parce que ce sont elles qui chassent, mais seulement les reines de la savane. Bah oui, si on va par là, chaque type de terrain a son roi. Celui de la jungle amazonienne, ce serait plutôt le jaguar, et celui de nos forêts à nous, eh ben ce serait plutôt le cerf. Mais au fond, une grosse feignasse qui laisse les autres combattre à sa place, qui se fait nourrir et qui prend la lumière, est-ce que ce serait pas ça la définition d'un roi ? Bon bah, je retire tout ce que j'ai dit alors.
4: Voilà, retirez tout, retirez tout. Merci beaucoup Arnaud.
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0: 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Les premiers signes de vie captés en 2019 depuis un petit cirque sont devenus un intense festival où humains, aliens et autres créatures mythologiques dansent furieusement. Visa accordée à toutes celles et ceux qui ont la tête dans les nuages.

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1: Et aujourd'hui, dans les histoires insolites, on va découvrir le parcours d'une femme exceptionnelle du forêt, une historienne résistante, pionnière, Marguerite Gonon. Bonjour Jessica Vial.
2: Bonjour.
1: De l'Office du tourisme Forêt Est. Qui était-elle, cette Marguerite Gonon?
2: Alors, Marguerite Gonon, c'est vraiment une figure incontournable du forêt. Elle naît en 1914 à Saint-Étienne, d'un père, Joanny, issu d'une famille de chapeliers de Chazelles-sur-Lyon, et d'une mère, Marguerite, de famille de meuniers à Poncin. Elle grandit dans cette commune, une enfance plutôt simple, mais qui annonçait ses futurs intérêts.
1: Oui, car elle ne va pas rester très longtemps dans l'ombre des moulins.
2: Non, pas du tout. Elle devient institutrice à Artin, et là, elle rencontre le comte de Neubourg, qui l'encourage dans sa passion pour l'histoire médiévale. Elle entre alors à la Diana, la grande société historique du forêt, et rejoint l'équipe des chartes du forêt. Un travail titanesque qui a consisté à lire, traduire et publier plus d'un millier de textes datant d'avant 1300.
1: Ce qui frappe surtout, c'est qu'elle ne s'est pas contentée de fouiller les archives. Elle a aussi pris part à l'histoire qui était en train de s'écrire.
2: Exactement. Quand son frère est tué en 1940, elle entre dans la résistance. Elle organise une filière d'évasion pour des officiers de la France libre. Et en 1943, elle devient même l'une des responsables de l'armée secrète du secteur de feu. Une femme vraiment de courage.
1: Et après la guerre, elle poursuit sa carrière d'érudite et devient même la première femme à être nommée au sein du CNRS.
2: En effet, elle devient donc docteur en lettres, ingénieure dans cette institution. Elle passe même un doctorat au sujet de la vie familiale en forêt au XIVe siècle et sera récompensée par le Grand Prix Gobert de l'Académie française.
1: Ouais, c'est une résistante, une historienne, une pionnière. On n'en a pas beaucoup parlé de cette Marguerite Gonon.
2: Non, c'est vrai. Elle meurt en 1996 à Feur et elle nous laisse en fait une connaissance immense de l'histoire et de la langue du forêt. Marguerite Gonon, c'est un peu la mémoire vive de notre territoire.
1: Merci beaucoup Jessica Vial. À bientôt.
2: À bientôt.
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1: En discutant avec un ancien de mon village, au centre Périgord, j'apprends que quand un jeune garçon disait à une jeune fille « Volez que te baille ma barbe, veux-tu que je te donne ma barbe ?» Oh, c'était extrêmement direct et très cru comme façon de draguer. Alors, même que la fille pouvait lui lancer un tir direct. En cherchant pourquoi, j'ai trouvé que faire la barbe à quelqu'un, c'était être plus habile, meilleur que lui. Faire la barbe, c'est se vanter. Veux-tu que je te donne ma barbe ? Pourquoi c'est vulgaire ? Du côté de la symbolique, avoir une grosse barbe, c'est symbole de virilité, d'autorité, de masculinité redoutable. Belléo, je dis bien belléo, que vouloir donner sa barbe, c'est vouloir un ébat sexuel immédiat. Souvent, les filles d'ailleurs répondaient « Faudriais-je meilleur bouillé que tu, père Henria ? Il faut être meilleur bouvier que toi pour ouvrir le sillon. » Mais là, ça clashait quand même, hein. Enfin, comme à l'époque. Adieu.
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2: Moi, c'est Sabine, routie, sage-femme à la maternité.
3: C'est ça. Vous venez d'arriver, vous sortez.
2: J'arrive. Juste pour vous. Ouais. J'étais diplômée en 96. J'ai toujours voulu faire ça. Je me suis décidée en troisième et j'ai pas changé mon fusil d'épaule.
3: Alors, on va où ?
2: Eh ben, on va monter en salle de préparation à la naissance.
3: C'est où ?
2: Deux étages.
3: Ok, avec les petits coussins d'allaitement. La petite tape pour le bébé.
2: Je pense qu'on apporte des informations, on les accompagne. C'est vraiment de l'échange avec les patientes.
3: C'est ça qui a changé le
2: plus ? Oui. Avant, on disait qu'on apprenait à pousser aussi. Oui. C'est des choses qu'on fait plus, en fait.
3: Ah, c'est fini ?
2: On parlait pas de préparation à la naissance et à la parentalité, en fait, déjà. Le terme a changé au moment des années 2000 à peu près, où on a vraiment inclus le conjoint et puis où on s'est axé aussi pas que sur l'accouchement justement, mais sur l'après-naissance. Et puis de plus en plus, on fait attention vraiment aux suites, parce qu'on s'est rendu compte que il y avait beaucoup de mamans qui faisaient de dépression du postpartum. Et donc c'est ça aussi l'intérêt de la préparation à la naissance, c'est de les préparer, de les accompagner à la naissance, mais à l'après-naissance en fait, et à tout ce changement qui va arriver avec l'arrivée du bébé. Parce que ça bouscule un petit peu quand même.
3: Oui. Donc vous faites aussi des accouchements, hein ?
2: Alors j'en fais plus depuis longtemps, parce que je fais de la préparation à la naissance, j'accompagne les femmes aussi en grossesse pathologique, et puis dans les déclenchements. C'est le démarrage, c'est avant qu'elles descendent en salle de naissance.
3: D'accord. Vous n'en faites plus, ça vous manque pas ?
2: Non, ça me manque pas.
3: Non, non. C'est un choix, j'imagine.
2: C'est un choix complètement. Hein. Ah oui, tout à fait. Non, je suis très contente et vraiment, je me plais en préparation à la naissance, dans l'accompagnement de ses futurs parents.
3: Bon, il y a des larmes ici, des larmes de joie, des larmes de tristesse.
2: Ouais, aussi, des larmes de fatigue. voilà, tout à fait. Des larmes d'où, oh là là, ça fait un an que j'ai accouché, je reviens là, ça me fait plein d'effets. Ouais.
3: Ah oui, déjà presque un an après encore.
2: Ouais, les dames qui reviennent ici, ça leur fait souvent quelque chose. Ouais.
3: Alors qu'est-ce qu'on dit aujourd'hui à l'allaitement ? Allez-y à volonté, cadrez l'allaitement.
2: Alors je pense qu'il faut que ce soit déjà un choix de la femme, un choix personnel. Il faut qu'elle ait du soutien. On ne va pas allaiter pour faire plaisir à quelqu'un. On va allaiter parce qu'on en a envie, parce que c'est un choix qu'on va faire. Et puis après, c'est surtout allaiter sans vous poser de questions, en suivant le rythme de l'enfant, parce qu'au démarrage, c'est ça qui est important, c'est finalement de ne pas se poser de questions et faire équipe avec son enfant.
3: C'est impossible de ne pas se poser de questions quand on est jeune parent.
2: Oui, mais en fait, ne pas se poser de questions. L'allaitement, culturellement, on l'a un peu perdu, nous, avec l'émancipation de la femme, la pilule, etc. dans les années 70. Et donc, quand l'allaitement est revenu, on l'a calqué un peu sur le biberon. Mm-hmm. Et le biberon, c'était toutes les 3 heures. Et puis surtout, on le donnait pas avant. En fait, pour mettre en place la lactation, c'est écouter le rythme de cet enfant, parce que lui, il sait pas ce que c'est que de se nourrir. Déjà, in utero, il est, j'ai envie de dire, nourri, logé, blanchi gratuitement. Et il va falloir qu'il découvre certaines choses. Et donc, il faut qu'il apprenne. Pour lui, c'est tout un apprentissage, et donc il faut qu'il apprenne quand il est disponible, ce bébé. Donc lui, il va pas être disponible toutes les 3 heures à heure fixe.
3: D'accord, mais comment vous avez découvert ce métier ?
2: Eh ben, avec un forum des métiers.
3: Ouais.
2: où j'ai croisé une sage-femme passionnée. J'avais très envie de m'occuper du bébé, j'avais besoin de contact aussi avec les gens. Et cette sage-femme m'a été, je crois, mon point d'ancrage. Et puis après, j'ai rencontré une autre sage-femme quand j'étais encore au lycée, où j'ai pu du coup voir un accouchement, voir une césarienne. Et donc tout ça, je me suis dit, mais c'est ça que j'ai envie de faire.
3: Ouais, ça a été la révélation.
2: Ah ouais, complètement.
4: Pour que je vous fasse une petite photo.
2: D'accord.
3: Oh super, vous avez mis votre blouse, votre badge.
2: Voilà.
3: Ah, j'ai cru que c'était un sifflet, non?
2: Non. C'est...
3: On se met où? On se met là? On se met où?
4: Vous aimez?
2: Oui, ça me va.
4: C'est bien, c'est vous. Hein.
3: Mais quel sourire vous avez?
2: Merci.
3: C'est les yeux qui brillent. C'est naturel. C'est...
2: Oh ben, je crois, je fais rien de particulier.
3: Tiens, bah, ça rend très joyeux, non, comme métier. Parce que...
2: C'est un beau métier. Ouais. Enfin, moi, je ne changerai pas de métier.
4: Bah oui,
2: voilà, ça reste vraiment un métier que j'aime.
3: Mm-hmm. Vous repartez? Vous êtes venue exprès?
2: Oui, je suis venue exprès parce que c'était pas sur une garde, c'était pas pratique. Ma collègue avait des consultations d'allaitement, donc voilà, je suis revenue. Je suis repartie.
3: C'est bien sympa. Bah, on repart ensemble.
2: Et ben, on repart.
3: À moins que vous ayez quelque chose à faire, je ne sais pas, mais comme vous faisiez une brioche à la maison.
2: Oui.
3: Donc là, on est à nouveau dans le hall de la maternité. Il y a un chiffre à l'entrée de la maternité, là.
2: C'était le nombre de bébés nés à la maternité, donc en 90 ans.
3: 312 557.
2: Voilà.
3: Ah oui, depuis, on a fait un peu de chemin, quoi.
2: Bah ouais. 19. Premier bébé en 1929.
3: Ouais.
2: Voilà. Et puis ça, c'était en 2019.
3: Ah oui, donc depuis, il faudrait actualiser le chiffre.
2: Après, on est à peu près à 2800 accouchements par an.
3: Bon, bah, c'est vrai qu'à chaque fois qu'on rencontre une sage-femme, ça nous remonte plein de souvenirs.
2: C'est ça. Merci beaucoup.
3: Merci beaucoup.
2: Bonne fin de journée.
3: À bientôt.
2: Au revoir.
3: À bientôt.
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1: Salut la Bretagne, c'est l'heure de la bonne idée, 100% pur beurre. Ils ont de 62 à 90 ans, ils vivent à l'EHPAD de Guéméné-sur-Scorff et ils sont allés aux Vieilles Charrues cet été pour la seconde année. Ah mais moi je veux bien vivre la même retraite, hein, je vous le dis tout de suite. Il faut dire que tout avait été prévu pour que l'escapade se passe au mieux. Véhicule adapté, départ à 14h, retour après minuit, une coordination de folie entre les équipes de l'EHPAD, l'association de l'EHPAD, mais aussi les bénévoles des Vieilles Charrues. Résultat, une virée sans accroc, de quoi profiter à fond des artistes, notamment de Gims, dont Irène, l'une des résidentes de l'EHPAD, est méga fan. À l'EHPAD de Guéméné-sur-Scorff, on adore se promener. Et vas-y, qu'on va un peu au concert de la Starac à Rennes, voir Soldat Louis à Lorient, assister aux Enfoirés à Paris. Non mais, trop bien! Cette belle idée, c'est la preuve qu'avec de la volonté, on peut y arriver. L'EHPAD dépend de l'hôpital public de Guéméné-sur-Scorff, et on sait que c'est loin d'être open bar niveau budget. Pourtant, ce genre d'initiative reste possible, et notamment grâce au soutien de l'association de l'EHPAD qui organise toute l'année des actions pour récolter des fonds, comme de la vente de gâteaux préparés avec la participation des résidents. Moi, j'adore. Solidarité rime toujours avec bonne idée. Vous saviez que 64% des Bretons écrivent des cartes postales quand ils partent en vacances? Et croyez-le ou non, ce sont les jeunes qui en envoient le plus, mais par des applications qui se chargent de les imprimer directement pour eux. Et oui, malin! Allez, à demain pour une nouvelle bonne idée!
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1: Son titre, Les Cadors, c'est l'histoire d'un homme qui se croit être l'un des fils de Kadhafi. Il part dans le désert du Sahel, dans l'espoir de retrouver le trésor de l'ancien dictateur libyen. Jérémy Ferrari, lui, est né en 1985 à Villesmeuse. Son nom de famille, c'est Larzière. Il grandit à Charleville, ses parents sont commerçants. C'est un passionné de théâtre depuis son adolescence. Dès 15 ans, il pousse les portes du théâtre de Charleville pour apprendre le métier. À 16 ans, il se choisit comme nom de scène Ferrari. Il se produit dans des bals et des maisons de retraite des Ardennes. Il met en scène ses premiers one-man shows et suit aussi des cours de théâtre à Paris, au célèbre cours Florent. Jérémy se distingue des autres humoristes car il aborde des sujets graves de manière cynique et souvent décalée. Il navigue entre provocation et réflexion. Dès octobre 2010, ses apparitions dans l'émission On ne demande qu'à en rire sur France 2, animé par Laurent Ruquier, ne passe pas inaperçu.
2: Jérémy Ferrari.
1: Jérémy fait vite partie des invités réguliers, comme Olivier de Benoît, l'humoriste rémois. Vent de pièces à Beyrouth confirme son talent de comédien engagé. Il traite de la guerre et des conflits géopolitiques.
3: Alors, Action contre la faim, ils ont un petit peu d'argent de côté. Ils ont 40 millions d'euros de côté. Et ils t'expliquent pourquoi dans leur bilan comptable, c'est un cas de coup dur.
4: Mais quel coup dur?
3: C'est parce qu'il y a des gens qui meurent de faim qu'il y a Action contre la faim. Donc le coup dur, ça serait qu'ils aient plus faim alors.
1: En 2017, il frappe encore plus fort avec Anesthésie Générale. Ce spectacle est une véritable critique de notre société et de ses dérives. Politique, économie, santé, tout y passe. Il se raconte aussi dans un livre où il dévoile ses addictions, dont l'alcool. C'est un artiste attachant et à part dans l'humour français. Il aime revenir dans son Ardenne natale. Il n'oublie pas ses racines. Jérémy Ferrari, c'est l'un des trésors de Champagne-Ardenne.
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5: La recette des petits bonheurs, elle est on ne peut plus simple. Il faut un micro ici, le plus discret possible à la main. Et il suffit de faire des rencontres, sans rendez-vous, sans se présenter, et le tout en quête de bonheur. En voici donc un petit bonheur que je vous ai trouvé à Aurel, un petit village de Maurienne. On est donc en Savoie. Et pour ceux qui croyaient que l'Arche de Noé pouvait se trouver au bord de la mer, eh ben non, c'est à Aurel.
6: Eh ouais, comme quoi. Et ouais. Vous rendez compte, c'est incroyable. Hein.
5: Alors c'est quoi cette Arche de Noé?
6: C'est mon écurie avec quelques brebis, quelques chèvres, un poney et voilà.
5: Bon, en même temps, je la croise, elle passe avec son petit déjeuner à la main. Crème de cassis et martini blanc. Ouais. Quelle santé.
6: Ouais. Ça, c'est pour les jours à venir. C'est pas pour tout de suite. C'est quand il y a quelques amis qui passent, je les invite à boire un petit coup quand même.
5: En cette saison, Aurel, ça voit le soleil encore un peu?
6: Ici, au chef-lieu, non, on l'a pas pendant 2 mois.
5: J'ai l'impression que ça dégèle pas souvent, là, oui.
6: Mais les deux hameaux, vous avez Bonvillard et Orlette, oui, ils l'ont toute l'année.
5: Oui, mais pas vous. Donc il faut le bar bien rempli.
6: Il faut boire avec modération.
5: Alors pourquoi l'Arche de Noé?
6: Non, c'est parce que quand il y a un souci, l'animal, il arrive ici, quoi. Les chats, et voilà, donc un peu de tout et...
5: Voilà, en même temps, effectivement, là, j'ai un chien sous les yeux, il y a un chat pas loin.
6: Oui, puis j'en ai quelques-uns aussi dans la grange, donc je les accueille, puis je leur donne manger, puis je leur fais pas du mal, quoi.
5: Ouais, ils sentent que c'est un refuge.
6: Oui, puis voilà, quand il y a un souci, les animaux, ils arrivent ici, quoi, voilà. C'est un fluide, en fait, j'ai pas besoin de flécher, ils viennent tout seuls.
5: Et là, ce chien qui est là, c'est à vous aussi?
6: Oui, c'est le mien. Je l'attache à la barrière, comme ça, il me voit. Il est trop gentil, mais il est fugueur. Et...
5: Ah, comment? J'avais pas vu. Là, il vient de bâiller. Comment ça s'appelle, ces chiens qui ont la langue bleue?
6: Eurasier. C'est un chien de race, de pure race.
5: Il a l'air impressionnant, quand même.
6: Oui, il impressionne, mais voilà, c'est tout.
5: J'avais vu, en passant, là, avant de vous rencontrer, il y a un biberon, il y a des restes de lait. C'est-à-dire qu'il y en a quelques-uns qui ont besoin d'être maternés.
6: Oui, oui, la maman n'a pas assez de lait, donc je lui redonne le biberon.
5: Des chats?
6: Non, c'est des agneaux.
5: Oui, parce qu'à l'origine, c'est vraiment une bergerie.
6: Oui, oui. Bah, attendez, je vais vous la faire voir. C'est...
5: Oh, bah, ils sont bien, là.
6: Là, c'est... C'est 2 petites années que je donne le biberon là-bas. Puis celle-là, elle est déjà un peu grande.
5: Il y a plein de races différentes, là, j'ai l'impression, non?
6: Oui, il y a plein de races différentes, ouais.
5: Je peux vous demander votre prénom?
6: Je m'appelle Noël.
5: J'ai croisé donc la mère Noël à côté de l'Arche de Noé, c'est pas mal. C'est quoi le dernier petit bonheur de Noël?
6: Oh, je sais pas. Bah, c'est d'avoir une vie simple et voilà, de soigner mes animaux et une vie toute simple.
5: Et d'être aimé des animaux, si ça se trouve.
6: Oui, aussi. Ils vous les rendent, de toute façon, si vous êtes... gentils avec eux, ils sont gentils avec vous et ils vous aiment bien. Ils sont très reconnaissants, les animaux.
5: Plus que les hommes ?
6: Oui.
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2: Aujourd'hui, je vous amène à Montgivray et devant moi, il y a un château. Mais ce château, c'est aussi la mairie de Montgivray. Mais cette mairie, avant, c'était autre chose. À qui appartenait ce château ? Vous allez le savoir tout de suite.
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2: Pour vous présenter cette magnifique mairie de Montgivray, je suis avec Annick Dussault, attachée de conservation au patrimoine du pays de Georges Sand. Bonjour Annick.
8: Bonjour.
2: Alors là, on est devant un très beau bâtiment.
8: Oui, là, c'est vraiment un château. Bon, un château qui a été très remanié au 19e siècle, donc avec cette entrée de tourelles là, qui marque bien la porte. C'était une seigneurie avec un château fort, bon, qui a eu plein de péripéties puisqu'il a fini par brûler pendant la guerre de Cent Ans en 1360. Mais tel qu'on le voit là, évidemment, il a été complètement remanié au 19e, parce qu'à ce moment-là, dans les années 1840, c'est le demi-frère de Georges Sand, Hippolyte Chatiron, qui rachète ce château pour y installer sa famille. Donc il était tout près de Nohant. Et puis un peu plus tard, c'est même la fille de Georges Sand, Solange, en 1875, qui décide de s'installer elle aussi, qui souhaite un peu se rapprocher de sa mère et de Nohant. Même si ça ne plaisait pas forcément beaucoup à Georges Sand, mais bon, elle s'installe dans ce château et c'est elle qui fait faire aussi des travaux au fameux architecte d'Auvergne, hein, qui refait notamment toute l'entrée. Voilà, mais c'était la mode de l'époque.
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2: Comment est-ce que ce château s'est devenu la mairie ?
8: En fait, en 1956, le château est à vendre et c'est la commune qui s'en porte acquéreur et qui décide d'y installer sa mairie et qui a fait encore des travaux tout récemment.
2: Est-ce qu'on peut dire que c'est l'une des plus belles mairies ?
8: Ah, ça, c'est quand même certainement parmi les plus belles de l'Indre, hein, certainement.

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2: Oui, on va terminer la semaine en musique avec ce morceau sorti il y a quelques semaines, Un Gramme de Terre. Une belle chanson comme Francis Cabrel, c'est les écrire, les composer, les jouer et les chanter.
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2: Mais pour une fois, il n'est pas seul. Il est entouré d'une dizaine d'artistes qui chantent dans plusieurs langues dites régionales de France. On peut y entendre du basque, du breton, de l'alsacienne, du catalan, du créole martiniquais, du corse et de l'occitan. Dans cette chanson que Francis Cabrel a écrite pour le documentaire sur les langues régionales de France de Michel Feltin-Palas, Une langue de plus, il y a donc deux variétés d'occitan. Le gascon, interprété par Primaël Mongaouzi, mais aussi du provençal, interprété par Lisa. Voici quelques explications. Le provençal fait partie de la famille de la langue d'oc, ou des langues d'oc au pluriel, peu importe. De Bordeaux à Nice et même des Alpes aux Pyrénées, comme l'affirmait Mistral, on parle une même langue qui se décline en variété ou dialecte. Et parmi ces dialectes, il y a le provençal. Alors oui, il existe quelques radicaux qui, ici en Provence notamment, pensent que le provençal est une langue unique, mais ils sont minoritaires. Hein. Et si on est sérieux quelques instants, sans nier la puissance du provençal, fort de son histoire, du prestige de Frédéric Mistral et du Philibrige, et fort de l'identité de la Provence, c'est une variété qui est en intercompréhension avec les autres. L'autre jour, j'étais invité à une émission chez un collègue d'ici Périgord qui parlait dans son occitan et moi dans le mien, le provençal, et on se comprenait parfaitement. Autour de Francis Cabrel, on a donc le plaisir d'entendre Lisa. Née à Aix, autrice, compositrice, chanteuse, Lisa a aussi présenté pendant plusieurs années l'émission en provençal Vaki sur France 3. Vous avez donc dû voir son visage. Et c'est bien en provençal qu'elle chante quelques vers de cette chanson. 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
2: Le nom de scène de Lisa est Lisa l'Occitane. Et donc oui, elle chante en occitan et le provençal, c'est de l'occitan. Et elle chante avec Francis Cabrel et les autres ce refrain en occitan avec lequel on va se quitter. 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Une autre graine qui tombe sur un autre.

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1: On peut encore partir à la chasse au trésor.
2: Oui.
1: On va partir à la recherche de pierres vieilles de 700 ans.
2: Exactement. Ces vieilles pierres s'appellent les bornes papales, cher ami. Direction donc Valgréas, au cœur de cette curiosité géographique, on va le dire. Un morceau de Vaucluse posé en plein milieu de la Drôme provençale, on en a déjà parlé. Ça s'appelle l'enclave des...
1: Pape.
2: Oui, borne. Réponse.
1: Oh,
2: ouais, j'ai un petit peu bossé. Celle qui donc délimite bien ces bornes papales, celle qui délimite l'enclave, ce sont donc ces bornes papales. Alors à quoi ça ressemble? Imaginez un grand bloc de pierre taillée planté verticalement dans le sol, un bon 1m20 à peu près, avec surtout des blasons. En fait, c'est ça qui est beau. Blasons sculptés des armoiries des seigneurs locaux. Celle du comte à Venessin aussi, forcément, avec deux clés entrecroisées, symbole donc du pouvoir pontifical.
1: Ce sont donc de vraies frontières gravées dans la pierre. On peut
2: exactement.
1: Dire ça.
2: Ces bornes, elles datent du 14e et 15e siècle. Elles ont été installés lors de plusieurs campagnes de bornage en 1324, 1414, 1457. Ben, c'était simple en fait, hein. Tout simplement, elles étaient là pour dire ici commence la terre des papes en pleine Drôme provençale. Petit rappel historique quand même, quand les papes s'installent à Avignon au début du 14e, ils cherchent en fait à sécuriser et à agrandir leur possession. Il y a un pape qui s'appelle Jean XXII qui achète Valgréas en fait et puis d'autres villages autour, mais le royaume de France bloque toute extension parce que bien sûr les papes ils voulaient aller encore plus loin, mais boum, non, la France bloque tout ça et résultat, on a donc une sorte d'enclave figée donc dans les frontières. Et donc pour matérialiser tout ça, on plante donc des bornes solides, visibles. Et surtout, c'est indiscutable quoi.
1: Alors évidemment, la question c'est de savoir si on peut encore les voir aujourd'hui, ces bornes.
2: C'est ça, c'était au 14e siècle quand même. On en a encore 22 en fait autour de Valgréas en place. Vous en avez déjà une devant l'office de tourisme. C'est la plus facile hein, pour la voir. Ils l'ont mise là pour qu'on puisse voir à quoi ça ressemble. Mais ensuite, il faudra quand même un peu de perspicacité pour les trouver. On nous dit à l'office de tourisme que c'est un peu compliqué. C'est un peu difficile parce qu'elles sont un peu cachées en fait dans des chemins, dans des vignes, dans des champs, des bosquets. Heureusement, l'office de tourisme a bossé dessus de Valgréas, qui propose aujourd'hui donc un plan en fait d'un circuit pédestre de randonnée, franchement hyper simple, accessible, qui permet justement d'en découvrir plusieurs à pied autour de 2-3 heures à peu près en famille. Ça peut faire une belle idée de sortie. On marche dans les paysages de la Drôme provençale tout en étant dans le Vaucluse. C'est ça aussi qui est fun. Et ces pierres sont là pour nous rappeler donc cette chasse au trésor grandeur nature autour de l'histoire donc de l'enclave des papes.
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3: Voilà, les cartes postales, les tickets de concert. C'est ma chambre d'étudiant, ça.
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3: Donc, je m'appelle Jean-Paul Pécréau, j'habite Saint-Cyr-sur-Loire, j'ai 71 ans. Au début des années 2000, j'avais déjà accumulé énormément de documents sur Otis Reading et j'ai eu l'envie de me lancer dans la création d'un site internet, otisreading.fr.
5: Jean-Paul, comptable de formation, m'accueille partout. Des CD, des albums, des cartes postales liées à Otis Reading.
3: Ça, c'est une affiche que j'ai trouvée à San Francisco lorsqu'Otis Reading a fait un concert en décembre 66 au Fillmore Auditorium. J'ai fait mes petits pèlerinages comme ça aux États-Unis pour retrouver, même je suis allé à Sausalito près de San Francisco où Otis Reading a composé son tube posthume, hein, The Duke of the Bay par exemple. Voilà.
5: Vous avez un petit tourne-disque?
3: Bien sûr, j'ai une platine. Allons-y, on va mettre du Otis Reading, bien sûr.
5: Ah bah
3: je sais
5: oui.
3: Recevoir.
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5: C'est ça, met une ambiance là d'un coup.
3: Oui, je vais pas vous inviter à danser.
5: Non, mais... c'est rigolo.
3: Ça à l'époque, oui, c'est un slow qui nous a beaucoup servi dans notre jeunesse sur les pistes de danse.
5: Là, vous entendez cette voix, ça vous fait quoi encore aujourd'hui?
3: Eh bien, ça me donne des frissons. En fait, j'ai découvert Otis Reading, j'avais 11-12 ans. Et c'est ma sœur, à Noël 66, qui m'a offert un 45 tours, 4 titres. Mais ça a été voilà, un choc, une révélation. Et après, quelques années plus tard, en 1969, les cinémas studios à Tours ont diffusé un film dont le titre est Montauré Pop. Et là, j'ai eu la révélation en voyant Otis Reading sur scène, hein, en grand écran. À 13 ans, habitant Tours, j'avais pas l'autorisation d'aller à l'Olympia à Paris, j'étais trop jeune. J'ai collectionné les revues anglaises, américaines, beaucoup de 45 tours du monde entier, de pays improbables, 45 tours algériens ou de Madagascar, oui, ou même iranien.
5: Un grand fan d'un collectionneur, Jean-Paul est devenu grâce à son site, le spécialiste mondial d'Otis Reading.
3: J'ai créé mon site il y a 20 ans et petit à petit, j'ai accumulé énormément de documents. Là, vous voyez qu'une infime partie de ma collection, mais il y en a partout dans tous les coins.
5: Documentaire, réédition de disque, anniversaire de la mort du chanteur. C'est notre tourangeau Jean-Paul qui est appelé partout dans le monde par les médias et par la famille d'Otis elle-même.
3: Producteur anglais de la BBC avait fait un reportage aux États-Unis dans la famille. La famille avait dit allez voir Jean-Paul Pécréau en France, c'est lui qui a le plus de documents. Voilà. Il n'est pas à Memphis, il est à Saint-Cyr-sur-Loire, le musée.

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1: Taureau, je crois que c'est du 21. Ah non, je sais plus.
2: Savez-vous ce que c'est que l'astrologie ?
3: C'est les astronautes qui vont dans l'espace.
1: C'est l'espace et les constellations, le placement des étoiles.
2: Vous êtes de quel signe ?
3: Verseau. Moi, je crois que je suis taureau.
1: Moi, je suis taureau.
2: Comment on a découvert que vous étiez de ce signe-là ? C'est grâce à quoi ?
1: Au mois de l'année, par exemple, le taureau, je crois que c'est du 21 mars jusqu'au 20... Ah non, je sais plus.
3: Moi, j'avais un petit carnet de jeu et il y avait un jeu. Si on réussit le jeu, on savait on était de quel signe.
4: C'est quand même magique, hein ?
5: Waouh, c'est fabuleux ! Et pourquoi on fait ça ?
3: Je sais un peu, Verseau, c'est de quel temps à quel temps ? C'est de la fin de janvier au début de février. Et moi, vu que je suis née le 31 janvier, je suis Verseau, du coup. Ça s'appelle des signes astrologiques. Et l'astrologie, du coup, c'est des signes astrologiques.
2: T'es taureau, ça veut dire que tu rentres, t'as besoin d'une étable ?
1: Non, c'est sur les qualités. C'est quand on est, par exemple, taureau, dans le mois où on est taureau, on n'est pas comme d'habitude.
2: Et vous êtes comment, messieurs les taureaux ?
1: J'en sais rien.
6: Il possède certainement des qualités, mais voilà. Lesquelles ?
3: Je sais pas, moi, je pense de l'émotion. Beaucoup, beaucoup d'émotions. Après, je sais pas.
7: Comment je peux te montrer que je peux être fort et sensible, noble et affectueux ?
3: Les taureaux, par exemple, ce sont des personnes qui sont nées pendant les mois de taureau.
8: C'est logique.
1: Quand on est taureau, on se contrarie plus, on est plus vexé, alors que d'habitude, non.
3: Taureau, vu que les taureaux, c'est costaud, je pense que les taureaux, ils sont costauds. Enfin, ceux qui ont les signes astrologiques taureau, ils sont peut-être très forts.
2: Et les balances, alors ?
3: Quand on est des signes astrologiques balance, c'est-à-dire que quand il y a quelqu'un qui nous dit quelque chose, on va le balancer.
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9: Itinéraire bis, cette semaine, je suis à Vézelay. Je me suis arrêtée aujourd'hui dans un lieu que j'aime beaucoup, ici à Vézelay. C'est peut-être l'un de mes lieux préférés. C'est l'ermitage de la Cordelle. Frère Eric, bonjour.
10: Bonjour.
9: Cet ermitage de la Cordelle, est-ce que vous pouvez nous le présenter ? C'est un ermitage qui remonte au XIIe siècle, c'est ça ?
10: Au XIIIe, c'était la construction de la chapelle Sainte-Croix, hein, pour commémorer la croisade de Saint-Bernard, la prédication de la croisade par Saint-Bernard, en 1147. Et puis en 1217 sont arrivés les premiers franciscains qui arrivaient d'Italie, qui se sont installés en France, et ça a été à Vézelay. Ils ont demandé à pouvoir s'installer auprès de la Cordelle, où ils ont construit un couvent qui a duré, qui a été déconstruit, reconstruit. Et puis les frères sont partis à la Révolution et on est revenu en 1949. Et depuis ce temps-là, il y a eu longtemps un frère ou l'autre qui vivait seul en ermitage et qui accueillait d'autres retraitants. Et puis après, à partir de 1993, une petite communauté de quatre frères qui a vécu ici et qui a assuré beaucoup de charges pastorales dans les paroisses, à la prison, à l'hôpital. Et puis depuis 9 ans, à peu près maintenant, on nous demande de centrer le lieu, enfin de reprendre ce lieu autrement, c'est-à-dire de réhabiliter un espace d'ermitage, donc de vie un peu plus en retrait, en silence, pour nous. Et puis pour des gens qui aimeraient venir vivre cette expérience, hein, de déployer une dimension écologique aussi. Voilà. Puis on découvre aussi qu'il y a besoin de beaucoup d'accueil ici, puisque beaucoup de gens passent à Vézelay. Beaucoup de gens aiment la Cordelle. Et donc on essaie d'être, comme on peut, disponible aux gens qui viennent aussi. Voilà, c'est un lieu de fraternité.
9: Le silence qui est perturbé en ce moment par quelques travaux, frère Eric.
10: Oui, des travaux pour permettre justement à la fois de tenir cette dimension. Déjà d'avoir des

0: Ça coûte cher. Est-ce que vous avez besoin encore de dons pour réaliser tous ces travaux ici à l'Ermitage de la Cordelle?
1: Oui, on a besoin. Hein. C'est un gros projet. On a choisi de tout remettre en état pour que ce soit bien fait et fait une fois pour toutes, entre guillemets, pour de nombreuses années. Voilà, donc et c'est des amis à nous, en fait, des laïcs, qui ont dit, mais ce projet, il est beau, il faut en parler, il faut motiver les gens, donc on va aller chercher l'argent. Donc on est reparti à la quête. Et on est, aujourd'hui, ben voilà, on essaie de motiver les gens, leur présenter les atouts et l'importance de ce projet. Le projet des bâtiments, mais au-delà des bâtiments, bien sûr, c'est tout ce qui s'y vit. On a une newsletter qui permet d'avoir les nouvelles régulières du projet, et puis on accueille les dons qui viennent avec plaisir.
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3: Bonjour, je suis Romain Rongiras.
4: Bonjour Romain. Alors votre nom de famille, on l'entend beaucoup en Dordogne, car le stade de Périgueux porte depuis l'année 2009 le nom de Francis Rongiras. C'était votre papa. Est-ce que je peux vous demander quels souvenirs vous gardez de lui?
3: Alors des souvenirs, j'en ai très peu. Et les souvenirs que j'ai, étrangement, liés au rugby, notamment quand il jouait à Pau. Moi, d'aller sur des matchs et notamment aussi de jouer un peu sur le stade qu'il y avait à côté à Pau, à la Croix du Prince. Après, les souvenirs, avec le temps, peut-être se sont construits aussi, mais parce que j'ai pu entendre. Il avait démarré à Périgueux lorsqu'il était au lycée. Après, il est parti à Pau, dont il a été capitaine. Et il est revenu après sur Périgueux. Il n'était pas du tout professionnel. Donc non, il travaillait à côté, que ce soit à Pau ou à Périgueux. Il était technicien, notamment à l'office HLM à Pau. Il s'entraînait beaucoup moins régulièrement que ne le font les joueurs de première et deuxième division, voire troisième maintenant. Oui.
4: Alors Francis Rongiras est décédé lors d'un match de rugby, d'un problème de santé en 1991. Vous étiez tout jeune, vous aviez 9 ans. Est-ce que 34 ans après, on vous parle encore de Francis Rongiras, Romain, quand vous allez faire votre marché ou...
3: Oui, ça arrive comme on parle encore des fois des personnes que je n'ai pas connues ou que je ne connais pas forcément, mais qui l'ont connu. Après, c'est vrai que étant dans le milieu du rugby toutes ces années, c'est sûr que j'en ai très souvent entendu parler.
4: Vous aussi, vous avez joué au rugby avec Hugo, votre frère. Est-ce que ce qui est arrivé avec votre papa, ça aurait pu aussi totalement vous dégoûter de ce rugby-là?
3: On était très jeunes. Moi, j'avais 8 ans, j'allais avoir 9 ans. Mon frère, 4 ans. Et on commençait dans le rugby. Et à vrai dire, de mes souvenirs, on s'est pas du tout posé la question. On a continué à jouer au rugby et puis s'est créé le Challenge Rongiras, qui est une manifestation sportive pour les jeunes, qui avait été créée à l'époque par des coéquipiers de mon père, notamment François Robert et d'autres, de l'école de rugby, Philippe Verger, voilà, toute une bande qui avait créé cette manifestation. Et j'ai eu l'occasion d'y participer sur ces premières années. Donc non, je me suis jamais posé la question de la pratique du rugby. J'ai fait du foot, du tennis de table, de l'escrime. Voilà, j'ai essayé beaucoup de choses à côté, du tennis aussi, et avec un fil conducteur qui était toujours quand même le rugby.
4: Quand vous passez à côté du stade Francis Rongiras maintenant, est-ce que vous y faites encore attention au nom du stade ou plus maintenant?
3: C'est une bonne question pour laquelle j'aurais pas forcément une réponse tranchée. Oui, à chaque fois, c'est vrai qu'on va dire, il y a beaucoup d'événements qui arrivent au Rongiras, pas forcément sur le rugby. Vous voyez, moi, je vais dire le Rongiras quand je parle du stade et je vais demander aux jeunes où est-ce que vous jouez, ou alors je vais dire au Rongiras, c'est vrai. Donc, on va dire, c'est un petit peu ambigu. Oui, ça me marque, mais je suis aussi, j'y suis habitué maintenant depuis toutes ces années.
4: Merci, Romain.
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1: Allez, c'est le moment de découvrir les origines de vos communes en Vienne et en Deux-Sèvres avec Patrick Citeau dans Nom de Nom. Et il est aujourd'hui à Mazières-en-Gâtine, une commune située au centre des Deux-Sèvres et qui possède de nombreuses sources, hein, Patrick.
2: Comme son nom l'indique, Mazières-en-Gâtine a planté son décor dans ce paysage de bocage avec ses vallées et ses haies propres à la Gâtine poitevine. Située dans l'arrondissement de Parthenay, ce n'est pas une très grosse commune. Sa configuration est d'ailleurs assez particulière. La commune dessine ainsi un 8 resserré au centre où se trouve le bourg, ce qui a des conséquences assez inédites par rapport à ses trois communes voisines. Elle se trouve en effet en très grande proximité du cœur de vie et notamment de l'église de Mazières-en-Gâtine. La limite avec Saint-Pardoux se trouve ainsi à 50 mètres de l'édifice religieux. Une distance qui est de 100 mètres pour Saint-Mars-la-Lande et 500 mètres pour Véruy. Mazières correspond bien à l'image de château d'eau du Poitou que l'on donne à la Gâtine. La commune possède ainsi de nombreuses sources qui alimentent ruisseaux et étangs jusque dans le bourg. Une présence qu'elle doit à sa situation géographique. Mazières est en effet située sur la ligne de partage des eaux de la Sèvre niortaise au sud et du Touet au nord.
1: Et côté sous-sol, la commune affiche également des caractéristiques particulières.
2: Des particularités qui prennent la forme d'une pierre bleue très dure appelée diorite. Elle est notamment exploitée pour la réalisation des routes. Le nom de la bourgade apparaît quant à lui dans un texte de l'abbaye de Saint-Mexant du milieu du XIe siècle. Mazières est alors appelée Macerias, un nom qui signifie « ruine » en latin. Il est possible que les vestiges antiques d'un théâtre gallo-romain aient alors influencé cette dénomination. La commune traverse les siècles pour se retrouver à la Révolution en bordure de la Vendée militaire. Mazières sera relativement épargnée par cette période tourmentée. En 1849, le comte de Tussaud y installe la première ferme-école du département des Deux-Sèvres. L'établissement contribue au progrès de l'agriculture en Gâtine. Il faut attendre la seconde moitié du 19e siècle pour voir le village se développer avec notamment la construction des halles couvertes et d'une gare. Depuis, Mazières-en-Gâtine continue sa route sur les rails de l'histoire.
1: Eh bien, n'hésitez pas à aller faire un tour à Mazières-en-Gâtine en Deux-Sèvres, à visiter ce joli bourg poitevin. Merci Patrick Citeau pour toutes ces infos. On vous retrouve le week-end prochain, évidemment, même heure, samedi et dimanche, aux alentours de 8h20. 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
3: C'est un événement littéraire dont on vous parle dans Toujours à la page. La sortie du nouveau roman de Marion Fayol, autrice et illustratrice dromardéchoise, plusieurs fois primée au Festival d'Angoulême. Marion Fayol a rencontré l'année dernière un immense succès avec son premier roman poétique et poignant, Du même bois, dans lequel elle évoquait l'histoire d'une ferme ardéchoise génération après génération. Petit fruit, c'est le nom de ce second titre, est paru chez Gallimard. Et c'est l'histoire d'une femme à qui, mois après mois, la nature refuse d'offrir un enfant. Tandis qu'elle brasse questionnement, chagrin, culpabilité, son mari reste imperméable à ses émotions. Jusqu'au jour où s'impose chez eux un inconnu, un étranger, un homme qui dit pourtant reconnaître en la femme son amour de jeunesse perdu. D'ailleurs, c'est étrange, ses mains à lui sont de la couleur de la robe de la femme et il ne cesse de vouloir la dessiner, la croquer sous tous les angles. En résulte un curieux ballet, un poétique triangle amoureux auquel nous allons assister. Marion Fayol.
4: Le livre parle en effet du désir d'enfant, même si je pense qu'il parle du désir, du manque, de l'absence, de manière peut-être beaucoup plus large que simplement le manque de l'enfant. En tout cas, cette femme, elle est en proie à une forme d'obsession. Chaque mois, elle a envie d'avoir un bébé dans le ventre et chaque mois, c'est un échec. Et dans son couple vient apparaître une sorte d'étranger. Donc, elle attend un enfant et l'enfant n'arrive pas. Et il y a quelqu'un qui vient se glisser dans leur maison alors même qu'ils essaient de le rejeter. Donc, c'est aussi une sorte d'ambivalence entre ce qu'elle désire et qui vient pas et ce qu'elle rejette et qui vient. Et pour moi, les trois personnages du livre sont tous des personnages qui sont un peu enfermés. Ça m'intéressait d'avoir trois personnages qui finissent par se parler par quelque chose de commun. Et ce commun, je pense qu'il est à la fois la question de l'obsession et la question de l'absence ou du manque ou du fantasme aussi.
3: Il y a quand même quelque chose d'un peu surnaturel qui relève du conte ou de la poésie dans ce que vous écrivez.
4: Quand j'écris, je me sens proche de la poésie plus que du roman d'une certaine façon. Et c'est très important pour moi que l'espace du livre, comme dans l'espace des dessins, soit pas exactement l'espace de la réalité, en tout cas qu'il y ait toujours une part de symbolique ou de surréalisme qui vienne créer un espace qui est celui du livre et qui est un petit peu à côté du réel pour peut-être être plus réel que le réel. Et c'est important pour moi que mes livres contiennent plusieurs discours, enfin qu'en tout cas on puisse les lire et puis on puisse les relire et puis encore les relire comme s'il y avait plusieurs couches et que le lecteur puisse aussi glisser sa propre voix à l'intérieur de ce que je propose.
3: On ne sait précisément où l'action se déroule ni à quelle époque, mais comme toujours avec Marion Fayolle, la nature est partout. Elle traverse les personnages et son écriture pose des images, des émotions, un rythme aussi. Elle offre comme un moment en suspens, hors du temps. Marion Fayolle révèle une nouvelle fois que son talent d'écrivaine n'a rien à envier à celui de dessinatrice dans ce Petit Fruit, paru chez Gallimard.
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6: Éléonore, Julien Daigniel.

a des chansons dans sa guitare, Julien continue sa croisière musicale. Ses dernières compositions résolument folk explorent le temps qui passe. À écouter avec une chemise à carreaux, la vitre baissée, une main sur la portière.

0: Éléonore, Julien Daniel. Un coup de cœur ici même. 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
1: Ici, Picardie, tous les jours, propose un billet d'humeur de l'autrice picarde Karen Ponte. Karen Ponte s'éparpille chaque jour. Bonjour Karen.
2: Bonjour. Alors, au quotidien, je pense qu'on est tous d'accord pour dire qu'il y a des bricoles qui sont hyper agaçantes. Par exemple, vous savez, ce petit bout de scotch qu'on n'arrive jamais à trouver sur le rouleau, ah oui, alors qu'on a besoin de scotcher quelque chose.
1: Oui.
2: Je pense qu'on est tous passés par ce moment où on retourne le rouleau sans cesse pour essayer de trouver ce petit bout sur lequel tirer. Et niveau rouleau, ne parlons pas évidemment des rouleaux de films alimentaires qui se déchirent n'importe comment jusqu'à ce que, en colère, on le foute à la poubelle tellement on en a marre. Mais s'il y a une chose qui m'horripile plus que tout ces derniers temps, ce sont les bouchons de bouteilles qui désormais, vous savez, sont accrochés au rouleau quand on les ouvre.
1: Ouais.
2: Alors, qui a eu cette idée, hein? Je pose la question. Certainement pas quelqu'un qui boit du Yop.
1: Ouais.
2: Parce que quiconque boit du Yop sait qu'il y a toujours du yaourt dans le bouchon fin. Parce qu'on secoue la bouteille, évidemment, avant de boire.
1: Ouais.
2: Résultat, maintenant, avec ce bouchon qui reste accroché, eh ben, on s'en met partout. Et s'il n'y avait qu'avec le Yop que ça posait problème, mais non, avec n'importe quelle bouteille, ce bouchon ne se remet jamais du bon côté, il s'ouvre pas suffisamment, du coup, on s'en met plein la bouche, voire sur le t-shirt.
1: Voilà.
2: Bref, je pense que l'ingénieur qui a eu cette merveilleuse idée est sans aucun doute la réincarnation d'un chameau qui n'a jamais fréquenté de bouteille de sa vie. Et il est même sans doute de la même famille de celui qui s'occupe des ouvertures faciles des paquets de jambon fin. On doit vraiment se marier d'ailleurs dans le repas de famille.
1: Oui.
2: Je vous dis à demain et d'ici là, rappelez-vous, qu'être focus c'est bien, mais qu'être éparpillé c'est encore mieux.
1: Merci Karen. L'autrice picarde Karen Ponte qu'on retrouve chaque matin du lundi au vendredi sur Ici Picardie. Karen Ponte qui est aussi sur notre site ici.fr.
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1: Moteur !
2: Allez, on démarre !
3: Hey, c'est toi le texte ?
4: C'est ma France, hein, c'est moi qui l'a dit tout le temps.
5: Action !
6: Je passais le plus clair de mon temps au cinéma Le Star.
7: Coupé ! Elle était bien celle-là.
8: Poupou, pidou.
9: Septembre 1981, Claude Zidi pose sa caméra à Saint-Tropez pour réaliser son prochain film, Les Soudoués en vacances.
10: Ceci est un love computer expérimental qui permet de savoir si deux êtres sont faits l'un pour l'autre. Établissons le contact. Sur l'écran, nous pouvons lire, grâce à un système de décodage ponctuel, ce que serait leur vie commune. Imaginez l'impact !
9: C'est l'été à Paris, et Bébel doit partir aux Seychelles avec sa petite amie. Mais la belle s'envole avec un autre. Désœuvré, il sert alors de cobaye au Love Computer, un appareil que Paul Memphis, chanteur et producteur de disques, utilise pour tester l'effet de ses chansons sur des couples en train de danser. L'ordinateur détecte alors un fluide très favorable entre Bébel et la belle Claudine.
11: Ils sont faits l'un pour l'autre et ils le savent pas encore. Moi, je le sais déjà.
12: Vous venez souvent ici ?
13: Non, c'est la première fois.
12: Hein ? Pas en ça que vous êtes ici ?
13: Non, il me croit aussi cher.
12: Sans blague, moi aussi.
9: Après de nombreux succès depuis le début de sa carrière de cinéaste, avec notamment Les Charlots, Claude Zidi connaît son premier flop avec son film « Bête mais disciplinée ». Endetté et le fils qu'aux trousses, il lui faut trouver la martingale. Il cherche alors à renouer avec la liberté de ses débuts, avec un film au budget moindre qu'il va produire lui-même. Ce sera « Les Soudoués passent le bac ».
14: Demain, quand on tombe une fille va revenir, il sera de bonne humeur. Alors à ce moment-là, je lui demande d'avancer mes vacances de 48 heures. Et à ce moment-là, toutes les deux, on part direction le soleil. Et là-bas, qu'est-ce qu'on fait ? Boîte de nuit tous les soirs, draguer comme des malades, tu rencontres l'homme de ta vie et tout est arrangé.
9: Le film attire 4 millions de spectateurs et renfloue les caisses. Il songe alors à une suite. Ainsi sort 2 ans plus tard, Les Soudoués en vacances. Et si le film se passe à Saint-Tropez, ce deuxième volet aurait pu avoir un tout autre décor. Dans un premier temps, Zidi et son scénariste Didier Kaminka ont des envies d'Amérique et envisagent d'envoyer leurs Soudoués à New York.
15: Tournez ça sous le signe de l'amour. Exclusivement, le thème en sera la recherche de la fin de ma vie. Je ferai monter sur scène des spectatrices et elles essaieront avec moi le Love Computer.
9: Et si le film est un nouveau succès dans les salles, c'est surtout une chanson qui va faire sa renommée. Destinée, dont la musique est composée par Vladimir Cosma, sur des paroles du comédien Guy Marchand lui-même et de son complice Philippe Adler. Une chanson qu'il crée d'abord comme un gag à la demande de Zidi.
16: On a écrit avec Cosma une connerie. Et d'ailleurs, on était conscient d'écrire une connerie. Parce que Destinée, entre nous, c'était une charge de l'été indien. Je me moquais du tube de l'été, le saucisson de vacances. Bon, alors, on a écrit ça, Cosma, quand même. On peut pas douter de son talent.
9: Résultat, et contre toute attente, la chanson devient un tube. Et même le slow de l'été 1982.
17: Destinée, depuis longtemps j'avais deviné.
9: Mais le film n'aura pas que des fans, à commencer par Brigitte Bardot. Dans une scène, Bébel et sa bande arnaquent des touristes en affrétant un bateau qui s'arrête devant la Madrague. Et en envoyant une jolie jeune femme, très dévêtue, se baigner en faisant croire qu'il s'agit de bébé. Sauf qu'après la sortie du film, plusieurs compagnies se mettent à proposer de croiser au large des résidences de stars, au mépris de leur tranquillité.
18: Hey, c'est loin encore, Bardot.
19: Non, non, non, on va y arriver. Mais en attendant, vous pouvez regarder la maison de Paul Newman, là.
9: La Madrague ne sera plus jamais vraiment abandonnée.
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20: Bien le bonjour, messieurs.
21: Bonjour.
20: Eh bien, je vois qu'il y a bonne ambiance ici. C'est quoi ce plaisir, là, de voler, que vous ressentez dans votre avion ?
22: Il faut venir avec nous le partager, vous comprendrez mieux.
20: Philippe, qu'est-ce que vous faites ici, là ?
23: Ah ben, je fais l'instructeur. J'apprends aux gens à voler. Enfin, j'apprends à essayer de les faire voler. Ben, c'est facile, hein, quand une part, on met les gaz à fond, on tire sur le manche et puis on sait
20: voler.
23: Et
20: allez, quoi.
23: Après, on réduit les
20: gaz. Juste atterrissage, et... peut-être ?
23: Ah non, il n'y a aucun problème. De toute façon, il n'y a aucun problème. On est sûr de revenir au sol, quoi qu'il arrive. On n'a jamais gardé personne là-haut.
20: Alain Daza, vous êtes monsieur le président.
24: Alors, monsieur le président, faut aller, c'est bien loin chercher tout ça.
20: ULM, dans ces trois lettres, ça englobe beaucoup de choses quand même.
24: Alors, ultra léger motorisé, ça correspond à une catégorie d'aviation. C'est-à-dire qu'on passe ULM léger dans la mesure où on ne dépasse pas un certain poids. Les machines sont traitées pour être surchargé, si vous voulez. On est largement en dessous des minima requis. Il y a une rigueur. C'est-à-dire, quand vous montez dans une machine, vous savez que du monde derrière à travailler. Ce sont des ingénieurs qui ont fait les machines. Donc, c'est plus l'ULM qu'on a connu des années 80, où le gars bricolait dans son garage, avec le moteur de la tondeuse. Ça n'existe plus. C'est terminé.
1: Bonjour, Hugo.
2: Bonjour, Patricia.
1: Alors, ancien élève et nouvellement breveté.
2: Oui, en effet. Donc, je suis jeune breveté depuis quelques jours maintenant. Et j'ai été élève pilote pendant un an afin de suivre la formation. C'est quelque chose qui se fait finalement très bien.
1: C'est-à-dire ?
2: Eh ben, on a souvent des idées reçues comme quelque chose d'élitiste ou très compliqué. Et moi-même, je suis ni ingénieur, ni millionnaire. Et en fait, finalement, c'est entre 15 et 25 heures de pratique.
1: C'est tout ?
2: Non, c'est pas tant que ça. Après, il y a un petit brevet théorique qui va avec. Et en termes de prix, c'est pas non plus des choses qui sont excessivement chères. On est sur des budgets entre 1500 et 2000 euros pour avoir un brevet.
1: Bon, eh bien, on parle, mais on va aller faire un petit tour de coucou. Hein. C'est dans celui-ci qu'on monte, là ?
2: Dans celui-ci que vous allez monter, oui. Okay. Donc, on va faire avant, si vous voulez, ce qu'on appelle la pré-vol. C'est-à-dire qu'on fait une visite avant le vol.
1: D'accord.
2: Pour s'assurer que la machine est en bon état.
1: On va faire roter le moteur.
24: Roter le moteur, vous allez voir, ça fait un espèce de bruit.
2: C'est pas
24: très poétique, mais écoutez.
2: On va écouter. Voilà. On fait monter le niveau d'huile.
1: C'est quoi cette matière-là ?
24: Ça s'appelle du Dacron. C'est un tissu comme avec, très très résistant qui résiste à plus d'une tonne 5 au mètre carré. Et après, vous obtenez carrément des pots de tambour qui sont.
1: Ça, on dirait une pot de tambour.
24: C'est une pot de tambour, à l'attention.
1: Ouais. Les ailes aussi ?
24: Alors, vous avez une partie métallique sur les ailes. Oui, une partie en toilage aussi. C'est le même système dans le toilage.
1: Okay. Il faut que je m'installe à la place du pilote, c'est
5: ouais,
1: ça ?
5: Oui, tu veux ?
1: Non.
5: Mais si, si.
1: Mais veux. Non, je ne veux pas, non.
5: Mais pourquoi tu veux ?
8: Vous pourriez même apprendre à piloter.
1: Eh bien, on n'est pas arrivé.
5: On fait la visite pré-vol. Alors, répète après moi, Patricia. Notre père, qui est Zosena. Et on démarre. Vos impressions, madame.
1: Oh, c'était merveilleux.
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21: Allez, on passe côté helvétique avec David Aubry qui nous rejoint. Bonjour David.
25: Bonjour Louise, bonjour à tous.
21: Un artiste genevois vient d'avoir une drôle de surprise.
25: Absolument. Alors si vous vous promenez dans les bois du côté de Genève, vous pourriez tomber sur un espèce de dragon serpent de 4 mètres ou encore un buste de femme.
21: Mmh.
25: Alors rassurez-vous, rien de fantastique ou rien de gore, c'est juste des sculptures réalisées sur du bois mort par un artiste local. Le Jacques Baume, un sympathique retraité, il aime en effet jouer de la gouge et du ciseau à bois. Alors il s'est dit, je vais faire profiter de mes passions aux promeneurs. Eh ben, mauviette pioche, Jaco, il y a un truc qu'il a oublié, les fonctionnaires suisses. Ils ont la tête dure comme du bois, et quand ils disent non, eh ben c'est non.
21: Ah, pourtant, ces œuvres, elles ne gênent personne, David.
25: Ben, c'est clair que pour l'instant, pas un chevreuil ou un écureuil ne s'est plaint, ni même les promeneurs, de plus en plus nombreux d'ailleurs, pour aller admirer ces œuvres. Oui, mais voilà. Le Jacques, il a fait ça sans autorisation dans une zone boisée appartenant à la ville.
21: Mmh.
25: Conclusion, il s'est fait engueuler par les gratte-papiers et tout doit disparaître d'ici au 31 octobre. 4 mois de boulot, ça représente. Par tous les temps, au fond des bois, du matin au soir, eh ben, l'administration s'en fout. Après les outils de précision, il a plus qu'à sortir la tronçonneuse et foutre tout ça au feu.
21: Bon, la réaction officielle a été assez étonnante quand même, hein.
25: Ça s'appelle la douche écossaise version suisse. Un petit coup de pommade pour commencer et un gros taquet pour finir. Je cite, nous tenons à saluer la qualité et la beauté des œuvres d'art réalisées. Cependant, conformément aux principes de gestion des espaces forestiers de la ville, aucune sculpture ni installation artistique n'est autorisée dans les forêts. Point final. La raison, écoutez bien, il faut rendre la nature à la nature. Un arbre qui meurt, ça sert de refuge à plein de petites bestioles, donc on n'y touche pas. Conclusion d'administration, on ne met pas la ville devant le fait accompli. Il avait qu'à demander. Et il conclut que s'il avait demandé, eh ben de toute façon, ils auraient dit non. Donc voilà. Le Jacques vient donc d'inventer, bien malgré lui, l'art forestier éphémère. Néanmoins, Loïs, il y a une chose qui est bien, c'est qu'il aura de quoi se chauffer cet hiver.
21: Oui, c'est ça. Bon, après, c'est quand même bien des heures de boulot foutues en l'air. Merci beaucoup, David, pour cette nouvelle anecdote. Je rappelle qu'on y retrouve hein, toutes vos histoires sur l'application ici, puis sur ici.fr Besançon. Et puis moi, je vous souhaite un très bon week-end. On se dit à lundi.
25: Bon week-end, à lundi.
21: À lundi, David.
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1: Jolie bouteille, sacrée bouteille, veux-tu me laisser tranquille?
2: Je veux une petite révolution est en train de se jouer et elle ne pèse pas bien lourd. Juste 55 grammes. 55 grammes en moins par bouteille, autant dire même pas le poids du cassis que l'on met dans un kir royal.
3: Tu bois des kirs, toi ?
2: Bah oui, je bois des kirs avec modération, bien sûr. Mais revenons à notre bouteille. 55 grammes en moins, je disais.
4: Elle est légère, légère.
2: Ce régime minceur pourrait bien alléger sérieusement le bilan carbone de toute la filière, racontent nos confrères de Lyon Républicaine. Testé par les caves de Bailly-la-Pierre à Saint-Brie et conçu par Veralia, le géant européen du verre, cette nouvelle bouteille passe de 775 à 720 grammes. Visuellement, rien ne change. À l'œil nu ou en main, on n'y voit que du feu. Mais derrière cet allègement invisible se cache un vrai coup de pouce pour la planète.
5: Eh bien, c'est une merveilleuse invention,
2: Car aujourd'hui, le gros problème environnemental du vin, c'est la bouteille. Produire du verre, ça chauffe fort, des fours à 1800 degrés et beaucoup d'énergie. Alors forcément, chaque gramme économisé, c'est du CO2 en moins dans l'air. À grande échelle, le calcul est vite fait. 1 million de bouteilles allégées, c'est 18 tonnes de CO2 économisées.
6: Tu sens l'impact là ?
7: Ah oui, je sens l'impact.
2: Un gros impact, hein, mais il a fallu 2 ans de tests, de modélisation et d'essais en conditions réelles. Eh oui, encore raté. La bouteille devait tenir le choc, supporter la pression, le transport, le vieillissement en cave. Et les gens qui font de la musique avec. Maintenant, la transition va se faire en douceur. Chez Bailly-la-Pierre, cette démarche s'inscrit naturellement dans une philosophie déjà bien ancrée, stocker, produire et avancer pas à pas vers un crément plus éco-responsable.
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8: Et ça marche très bien de scroller sur les réseaux sociaux. Oh, regarde comme il est mignon. Bon, d'accord, ça c'est mon problème. Mais ça a du bon parfois parce que j'ai découvert un compte Instagram qui va vous être utile et qui marche très bien, c'est Sortir à Laval.
9: Aujourd'hui, déjà, je suis suivie par plus de 7300 personnes. Donc en un an et demi, honnêtement, je m'y attendais pas du tout.
8: Vous l'avez compris, c'est la créatrice du compte Instagram, Elena Viera-Granger.
9: Et l'idée, donc, c'est de mettre en avant des commerçants, des créateurs, des événements, des activités.
8: Via des vidéos et des posts événements comme celui-ci, par exemple.
10: J'ai une super nouvelle pour toi. Une nouvelle adresse gourmande vient d'ouvrir ses portes. Un nouveau lieu qui va te faire voyager avec sa déco sur le thème de l'univers, mais aussi son offre.
8: Ça marche tellement bien que
9: j'ai pas mal de demandes aussi de créateurs, de personnes qui aimeraient être mises en avant, donc de plus en plus chaque mois.
8: Moi, par exemple, j'aimerais bien me lancer dans les chansons pour enfants. Ce rêve bleu. Non ? Bon, d'accord. Et sinon, pourquoi avoir lancé Sortir à Laval ?
9: Je suis une amoureuse de Laval et de la Mayenne. Et en fait, je voulais montrer qu'à Laval et en Mayenne, on ne s'ennuie pas. Bah, il faut venir à Laval, qu'on connaisse ou non. Et même que les Lavallois et Mayennais ont plein de choses à faire près de chez eux.
8: Et ça marche bien parce qu'Elena, elle est dans la com. Donc, elle connaît bien les stratégies qui fonctionnent. Déjà, de centraliser les infos, mais d'une manière précise.
9: Et surtout sur les réseaux sociaux qui se consomment rapidement. On le voit aujourd'hui, bah, la société consomme de plus en plus de contenu sur les réseaux sociaux qui doit en plus de plus en plus court pour capter l'attention, etc. En même temps qu'on consomme de ses contenus, de ses amis sur Instagram, et bien en même temps on peut s'informer sur Laval. En tout cas sur Instagram, ça manquait.
8: La plus-value, c'est le côté intergénérationnel.
9: J'essaie vraiment de toucher tout le monde, que ce soit des familles, des jeunes, des personnes plus âgées. Donc vraiment, bah, par exemple, dans les programmes du week-end que je fais toutes les semaines, donc c'est un poste qui recense toutes les activités du week-end, et bien j'essaie vraiment de mettre autant de la culture, enfin, du théâtre, de la musique, des sorties en famille, des choses un peu plus de niche, mais que vraiment tout le monde puisse s'y retrouver.
8: La couleur rose.
9: De base, je suis repartie du logo de la ville, en fait, qui est un peu rose-violet. Du coup, pour avoir une cohérence sur le compte, en effet, que ce soit aussi beau visuellement quand on va sur le compte et qu'on retrouve aussi facilement, parce que sur chaque poste, du coup, il y a le titre, toujours avec de l'écrit pour donner les informations.
8: Et aujourd'hui, Elena, elle fourmille d'idées. Son compte Instagram est un début pour d'autres projets. Elle aimerait, par exemple, organiser des événements, toujours dans le but de mettre en valeur le savoir faire mayennais. Alors, vous l'avez compris, le compte Insta Sortir à Laval, ça marche.
11: Avoir une belle voix, c'est un vrai sujet.
8: Oh, pardon, ça c'est encore mon téléphone, je suis désolée. Promis, je le range. Dans une seconde.
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2: Bonsoir à tous et bienvenue pour ce nouveau rendez-vous de Y'a pas que Paris dans la vie. J'espère que vous avez passé une bonne journée. Chaque soir, on se retrouve, vous voyez, il est 20h, on y est, avec une belle promesse, celle d'une balade qui va nous conduire une fois encore aux quatre coins de l'Hexagone. À travers vos initiatives en région, nous irons ce soir à Angers découvrir un savoir-faire ancestral en découvrant des couteaux artisanaux de qualité. On ira dans le sud, en ce début d'automne, en nous demandant ce que devient la cigale après l'été. Et puis nous avons notre invité, un haut fonctionnaire territorial, géographe de formation. Il fera une grande partie de sa carrière dans l'administration publique, le développement territorial. Il s'investit tout au long de sa vie de manière croissante dans le monde associatif et la protection animale. Il est président depuis juin dernier de la SPA. C'est avec beaucoup de plaisir que je reçois un homme engagé qui aime l'environnement, le patrimoine. Jacques Gauchy est avec vous jusqu'à 21h. Bonsoir, monsieur le président de la SPA.
3: Bonsoir.
2: Société protectrice des animaux, est-il encore utile de le rappeler? Oui, parce qu'il y a toujours des campagnes de sensibilisation, c'est toujours important, et on en parle en fin d'émission pour évoquer évidemment toutes vos actions. On a trouvé que votre parcours, comme tous les parcours de nos invités, est atypique et surtout inspirant. C'est aussi pour ça qu'on a souhaité vous inviter à ce voyage. On y va?
3: On y va.
2: Vous êtes prêts? Je sais pas, vous regardez souvent dans les albums photos, vous êtes du genre, Jacques Gauchy,